0: une catastrophe. C'est l'annonce de la catastrophe. C'est le teaser du film d'horreur. Il dit, je suis pas jaloux. Par exemple, si le mec il dit, je suis pas jaloux, mais il connaît l'heure de ta dernière connexion avant tout le monde, il est jaloux. Ok? Si elle te dit, ah mais moi je suis très cool, mais qu'elle fouille dans ton téléphone, même quand il est éteint, elle est pas cool. Arrête flag. C'est pas un défaut, c'est un avant-goût du problème. C'est quand quelqu'un te dit, ah moi je suis comme ça, et que toi au lieu de partir tu réponds, ah bah parfait. Non, fuis, cours. Bref, les red flags, c'est simple. Si tu te dis, ça va sûrement passer, et ben ça passera pas. Voilà, c'est aussi simple que ça. Alors maintenant, ce que je vais faire, c'est que je vais vous lister, parce que l'être humain va toujours trop loin, des red flags vraiment exagérés, des red flags qu'on voit sur les réseaux sociaux qui sont vraiment, ça va beaucoup trop loin. Une fois j'ai vu une vidéo, il y a une nana à la sortie. Moi j'ai un red flag. Mon red flag, c'est les mecs qui tiennent la barre du métro dans le métro. Donc maintenant, en fait, il faut choisir entre tomber par terre ou être célibataire. Il y a un mec, il a dit, une fille qui finit son assiette, c'est un red flag. Frérot, elle a juste faim. Hein. C'est pas toxique, c'est la dalle, ça s'appelle. Après, il y a des red flags. Et quelqu'un dit, ouais, moi, mon red flag, c'est quelqu'un qui met son réveil à 6h du matin, même le week-end. Excuse le d'être pauvre, hein, il veut bosser, ce monsieur-là. Il y a quelqu'un qui a dit, voilà, moi, mon red flag, une personne qui aime l'eau plate. Donc, en fait, si t'aimes pas les bulles, t'es toxique, quoi, t'es dangereux. J'ai vu aussi, mon red flag, c'est quelqu'un qui répond trop vite aux messages, ou trop lentement. Le bon timing, c'est jamais bon, quoi. Il y a un mec qui l'a dit, moi, mon red flag, c'est une fille qui dit, on verra. C'est pas un red flag, ça. C'est une promesse honnête. Et j'espère qu'elle le verra pas, le mec. Hein. À ce rythme-là, respirer va devenir un red flag. Bientôt, il aspire par le nez, c'est un red flag. Les gens, ils veulent plus une relation, ils veulent un CV sans défaut. Et même là, ils trouvent un red flag dans la photo. Avant, on cherchait l'amour. Maintenant, on cherche la faute. C'est bien ça, le problème.
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2: Dans la rue Poncillon, il y a un atelier de gravure. Philippe Estrade, à mon avis, c'est assez belle lurette qu'il est là, cet homme. On va essayer d'aller faire connaissance. Allez, on va aller dans l'arrière-boutique, discuter avec Philippe Estrade himself. Vous êtes là depuis combien de temps ?
3: 1987.
2: Le métier de graveur, c'est quoi, en fait ?
3: Alors, je fais des plaques de toubib pour les bancs et des plaques de cercueil quand les toubib sont mauvais.
2: Et vous faites aussi des clés pour ouvrir certains cœurs ?
3: Non, malheureusement, non. Je fais des clés pour ouvrir les chambres des jeunes filles.
2: Vous avez des souvenirs de gravures un petit peu spéciales qu'on vous a eu demandé, parce que vous gravez un peu de tout, des plaques, j'imagine.
3: Alors, j'ai un souvenir, alors ça reste un peu dans le même secteur. Un jour, un monsieur m'a amené une jolie médaille, un bijou, quoi, où il m'a demandé de graver salope. Je lui ai dit que le bijou était beau, qu'il fallait pas le faire, quoi. Et il a insisté, je l'ai fait.
2: Et alors, c'est la fin, là, vous arrêtez votre activité ?
3: Oui, à la fin de l'année.
2: Content ou finalement, quand même, ça fait un petit pincement au cœur ? Parce que moi, je la vois, votre enseigne, depuis longtemps. Hein.
3: Alors, ça date des années 50. Mon prédécesseur, à qui j'ai racheté le magasin, on ne sortait pas à la retraite, et je passe la main, et mon successeur est là, c'est mon fils.
2: Histoire de transmission, encore une fois, votre fils qui, du coup, allez hop, reprend le flambeau.
3: Ah, il me pousse au trou.
2: C'est difficile d'arrêter du jour au lendemain.
3: Ouais, faut se réinventer et j'ai encore pas eu d'idée. Je sais pas ce que je vais faire, je vais m'ennuyer.
2: C'est pas dit.
3: Je sais pas. C'est compliqué, hein.
2: Ah, il y a une inquiétude, hein, c'est clair. Oui. Mais rien ne vous empêcherait de continuer.
3: Si, lui.
2: On va aller lui dire deux mots.
3: J'aurais pas travaillé avec mon père, hein, donc il est pareil. Hein.
2: Ah bah pourquoi pas?
3: C'est infaisable.
2: Lui aussi, on connaît plein, moi, qui travaillent avec leur père.
3: C'est toujours un vieux con. Là, la pièce tournée, c'était l'endroit où on cassait la croûte avec les copains. Il y avait donc les photos de mes copains, des quelques bringouilles qui se sont fait là. Il a tout viré.
2: Ils font plus la bringue, les jeunes?
3: Ils ont mis des trucs comme ça. C'est plus pareil. Mais mes copains étaient désespérés quand ils ont vu.
2: Bah, il y a de quoi?
3: Mais oui.
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5: Itinéraire bis à Sainte-Vertus cette semaine, et là je suis en mairie de Sainte-Vertus. Christophe Chesson, bonjour.
6: Bonjour.
5: comment vous définissez-vous, Christophe?
6: Écoutez, j'ai 63 ans et je cherche encore à comprendre qui je suis et ce que je fais dans la vie. J'ai travaillé dans le cinéma pendant des années, je suis photographe depuis 20 ans. Il y a eu un moment où j'ai choisi de changer de vie. Sainte Vertu m'a appelé et je suis arrivé ici suite à un coup de foudre avec ma maison. Et puis ensuite la mairie m'a appelé et je me suis retrouvé maire accidentellement. J'ai monté une petite auto-entreprise qui fabrique des meubles et en acier, en ferraille. J'essaye de faire du sur-mesure. Et puis voilà, j'essaye d'être un citoyen digne de ce nom, avec une vie de consommation un petit peu mieux maîtrisée, et puis une application vis-à-vis de la collectivité par mon poste de maire. Mais je pense que j'essaie de m'impliquer avant, et je continuerai à m'impliquer après, à la fin de ce mandat, si ça se confirme comme ça.
5: La passion pour l'image, vous avez travaillé dans le cinéma, vous êtes photographe, c'est terminé?
6: Ah non, ça c'est quelque chose qui vous tient à vie. La fabrication d'une image qui en fait consiste à raconter une histoire dans une fenêtre, c'est quelque chose qui me tient à cœur. Je pense que si on veut juger de la santé d'une société, on regarde sa fiction. Si sa fiction est imaginative, riche, la société va bien.
5: On peut rappeler quand même les films pour lesquels vous avez travaillé?
6: Alors, j'ai été extrêmement gâté. J'ai travaillé avec Jean-Jacques Hano, j'ai travaillé avec Sofia Coppola, dont j'ai travaillé sur Marie-Antoinette, j'ai travaillé avec Claude Lelouch, j'ai travaillé avec Andrzej Zulawski, j'ai travaillé avec. J'ai fait 55 films, donc oui, j'en ai fait quelques-uns.
5: Mais pourquoi un jour on s'arrête alors, Christophe?
6: D'abord parce qu'on devient un peu plus vieux, peut-être un peu plus sage, que les métiers de cinéma sont des métiers qui sont absolument épuisant en termes d'investissement physique. Moi, j'ai toujours été mu par l'envie d'apprendre et que peut-être j'étais arrivé à un stade où j'avais le sentiment de ne plus apprendre suffisamment pour me satisfaire. Et puis, place aux jeunes.
5: Aujourd'hui, à Sainte Vertu, cette rencontre avec cette toute petite commune, elle s'est faite de quelle façon?
6: J'avais un besoin viscéral de m'enraciner quelque part. Alors après, Sainte Vertu, le nom lui-même est assez attractif. Et puis après, j'ai eu un coup de foudre pour les maisons que j'habite ici.
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5: Itinéraire bis à Sainte Vertu cette semaine. Et aujourd'hui, eh bien, je suis aux deux. Le 2, Cécile Barbara, bonjour.
7: Bonjour.
5: C'est quoi le 2?
7: Le 2, c'est un lieu qui est dédié à l'art. C'est une magnifique maison que j'ai rachetée à une artiste peintre, Joëlle Kamnica, qui a vécu pendant plus de 25 ans. Et quand j'ai racheté la maison il y a 5 ans, je me suis dit, je le dédie à l'art. Je continue les expositions de peinture de Joëlle. J'y organise des concerts de musique classique, 2 concerts par an. Et mon métier, c'est la mosaïque murale. Donc c'est un lieu qui est dédié à l'art autour de la peinture, de la musique et de la mosaïque.
5: Comment on tombe dans la mosaïque, Cécile Barbara?
7: Ah, alors moi j'avais un autre métier auparavant, j'étais pas du tout destinée à ça. C'était d'abord un loisir créatif. Un dimanche, j'ai trouvé un petit kit au BHV, j'ai fait un cadre photo et ça est devenu une passion. Donc j'en ai fait de plus en plus. Et puis suite à un licenciement économique, je me suis interrogée, puis je me suis formée auprès d'un professionnel et après j'en ai fait mon métier. Voilà.
5: Des exemples de mosaïques que vous avez faites?
7: Oui, j'ai quelques belles réalisations dont je suis assez fière. J'ai fait une terrasse de 60 mètres carrés rue de Rivoli à Paris pour un restaurant l'Impérial, donc qui est en sous les arcades de la rue de Rivoli, en face du jardin des Tuileries. J'ai fait aussi un sol pour une boutique de vêtements pour enfants, tartines et chocolat, également à Paris, boulevard Saint-Germain. Et puis également 2 façades de boutique d'un chocolatier au Mans et à Tours. Voilà, donc j'ai à la fois des grands projets, des grandes réalisations, puis des projets un peu plus petits, et j'aime bien alterner entre des grands et des plus petits projets. Et là, je viens juste de terminer un hall d'immeuble pour un immeuble en construction à Paris, dans le 20e arrondissement, un hall de 15 mètres carrés. Voilà.
5: Vous travaillez également, j'imagine, pour des particuliers?
7: Oui, je fais souvent des crédences de cuisine et puis des salles de bain. Et j'aime bien à la fois avoir des grands projets et puis des plus petits projets. Et c'est à chaque fois une relation aussi avec les clients de trouver quelque chose qui va leur plaire, qui me plaise aussi. Et chaque projet est un moment de rencontre.
5: Et votre passion pour la mosaïque, Cécile Barbara, vous la faites partager?
7: Oui, j'organise souvent pendant les vacances scolaires des petits ateliers découvertes que j'ouvre aux adultes et aux enfants pour en fait transmettre le plaisir que j'ai eu la première fois que j'ai fait de la mosaïque avec un petit cadre photo où j'ai collé un carreau noir, un carreau blanc à côté. C'est vraiment tellement super. Et une fois, j'avais la grand-mère, la maman et la petite fille qui chacune avait leur sous-verre. Et c'était vraiment, et c'est des très bons moments, très, très conviviaux et vraiment de partage.
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5: Itinéraire BIS, la Sainte Vertu cette semaine, la pause gourmande que vous attendez chaque semaine. Eh bien, aujourd'hui, je suis à l'auberge du Moulin. Sylvie, bonjour.
8: Bonjour.
5: Sylvie, vous êtes à l'auberge du Moulin depuis combien de temps ?
8: Alors, ça fera un an le 15 novembre.
5: Vous avez pris la suite de quelqu'un très connu. C'était Louisette. C'était qui, Louisette ? Je vous ai parlé de Louisette parce que j'ai vu sa photo dans la salle.
8: Alors oui, c'est une grande dame à qui appartenait le Moulin et qui cuisinait beaucoup avec son cœur. Et c'est une personne qui a fait de cet endroit une belle histoire. C'était convivial et surtout très familial.
5: Il a fallu prendre la suite, redonner une vie à ce lieu qu'est l'auberge du Moulin ici à Sainte-Vertu. Qu'est-ce qu'on peut manger ici, Sylvie ?
8: Alors, on peut manger du bourguignon. Des plats en sauce, de la blanquette de veau, on peut manger de la tête de veau, du riz de veau, bien sûr, hein. Tous les plats traditionnels français, des œufs en meurette, voilà. Mais on fait aussi des plats indiens, donc du butter chicken, du biryani, des poulets au korma, de l'agneau korma, donc voilà. Et justement, on prépare une belle soirée samedi, la fête des Lumières.
5: C'est quoi la fête des Lumières ?
8: Alors, en Inde, la fête des Lumières, c'est une fête hindouiste qui est le Diwali. Et Diwali, c'est une fête où tout le monde, c'est très pareil, c'est très convivial, c'est très amical. On se partage les sucreries, les pâtisseries, on se partage les repas, c'est voilà. C'est plein de lumières, plein de fleurs, plein de couleurs surtout, voilà.
5: Une très belle salle et un très beau lieu que cette auberge du Moulin.
8: Ah mais tout à fait, avec le Serein qui est juste à côté, ce paysage qui est merveilleux, on a aussi ce joli cachalot qui est à côté, qui attire pas mal de curiosité aussi. Et puis, il faut savoir que les gens du village aussi, c'est des gens qui ont beaucoup de cœur, qui sont très gentils, très, très accueillants, qui mettent la main à la pâte si on a besoin. Voilà.
5: C'est la question que j'allais vous poser, Sylvie. Est-ce que vous avez été bien accueillie ici, dans ce petit village de Sainte-Vertu ?
8: Alors, pour ma part, oui, très très bien accueillie. Et j'ai même eu l'impression d'avoir une famille. Donc voilà, c'est des gens très touchants, avec qui il y a de l'humour, il y a, je dirais même, une pointe d'amour. Donc voilà.
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5: Itinéraire BIS à Sainte-Vertu cette semaine et aujourd'hui, eh bien, je vous propose une rencontre avec Joël Dollet. Joël Dollet, bonjour.
9: Bonjour.
5: Joël, vous êtes photographe professionnel, vous êtes installé ici à Sainte-Vertu. La photographie, elle est rentrée de quelle façon dans votre vie ? Racontez-moi.
9: Elle est là depuis longtemps, très longtemps. La photo, c'est ma mémoire, c'est ma manière de partager ce qui me touche. Et j'ai toujours eu, même depuis très très très longtemps, j'avais toujours un Nikon avec moi partout où j'allais. Et en Argentique, j'ai fait énormément de choses en me déplaçant. J'ai toujours eu mon studio photo et j'ai eu envie de travailler sur des sujets de société, des sujets d'actualité qui me tenaient à cœur. Et je fais beaucoup de portraits. J'ai fait une série qui s'appelle Des légumes et des hommes, qui est actuellement exposée d'ailleurs à Burgie. Dans cette série, il y a des personnes extrêmement connues, comme Michel Onfray, Alain Passard, Alain Baraton, et des gens absolument pas connus, comme tout le monde, comme moi, comme n'importe qui autour de moi, et des jeunes, des vieux, et des légumes pareils, des anciens, des connus, des pas connus, des courants, ça. Et tout le monde est remis sur le même plan. Et c'est ça qui m'intéresse.
5: Et aujourd'hui, vous êtes totalement abandonné Paris pour Sainte-Vertu.
9: Oui. J'ai mis 2 ans avant de faire pas, j'ai mis du temps. Depuis 2015, je faisais mes semaines moitié Paris, moitié Sainte-Vertu. Et j'ai pris la décision un jour de lâcher Paris complètement parce que je suis autonome. J'ai un studio, je suis totalement indépendante et autonome. Je continue à venir, à aller à Paris de temps en temps. J'ai de temps en temps des commandes sur Paris. Évidemment, j'ai plus le rythme que j'avais avant quand j'étais à Paris. Après, la roue, elle tourne forcément. Moi, j'ai eu ma période, j'ai beaucoup bossé. Les jeunes, ils sont là aussi, ils continuent, donc voilà. Et moi, je travaille, je me concentre sur mes expos, sur mon travail, je continue, je fais des nouvelles séries ici dans la région. Ici, il y a beaucoup de proximité, j'adore ça. Et je suis très contente d'avoir quitté Paris. Et j'ai eu la chance de quitter avant le Covid, genre tout début 2020. Donc voilà.
7: Et puis, Sainte-Vertu, j'ai envie de dire, c'est un cocon artistique.
9: Oui, alors bien sûr, c'est aussi la raison pour laquelle j'ai pu quitter Paris. C'est le fait qu'on soit une petite bande ici à Sainte-Vertu. On est plusieurs artistes, on se connaît, on s'est connus à Paris pour certains. On s'est rencontrés, d'autres sont venus et ça s'est élargi dans Sainte-Vertu. Mais c'est vraiment... et on est solidaires, en effet, des événements pour les uns et les autres.
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7: Itinéraire bis à Sainte-Vertu cette semaine. Je me suis arrêtée à l'atelier Cœur de Lys. Maria Pérez, bonjour.
11: Bonjour.
7: Vous êtes tapissière. Ah, si, c'est le domaine de la tapissière. Alors, tapissière, ça veut dire quoi?
11: Tapissière, c'est la couturière d'ameublement. Je réalise tous les décors textiles de la maison. Double rideau, store, voilage, habillage de lit, etc.
7: Comment devient-on tapissière? Quel était votre parcours jusqu'à exercer cette profession?
11: J'ai habité 30 ans à Paris. J'étais assistante de direction dans un grand groupe. Et puis, vers la quarantaine, je dirais, je me suis demandé ce que j'allais faire de ma vie. Et la couture me plaisait énormément. Donc, j'ai fait une formation à l'école Boulle. Et quand j'ai déménagé en province, il y a presque 15 ans maintenant, je me suis installée comme tapissière.
7: À Sainte-Vertu. Pourquoi Sainte-Vertu?
11: Sainte-Vertu parce que, d'abord, je suis bourguignonne d'origine. Et puis, j'ai toujours rêvé d'être à la campagne. Et j'avais des amis à Sainte-Vertu. Et je venais d'y ça régulièrement les week-ends. Et voilà, donc évidemment, s'installer en province, c'est important d'avoir de connaître du monde. Et c'est ce qui m'a amenée ici à Sainte-Vertu.
7: Pourquoi vous êtes-vous dirigée vers ce métier de tapissière?
11: Alors, petite, ma tante était couturière. Et donc, je l'aimais beaucoup passer du temps avec elle quand on était en vacances près de chez elle. Et puis, je faisais des habits pour mes poupées, pour les poupées de ma petite sœur. J'ai toujours aimé avoir une aiguille dans les mains.
7: Que viennent chercher les gens chez vous?
11: Alors déjà, moi je vais chez les clients, donc ça veut dire qu'il y a un temps d'échange, un temps de conseil qui est très important pour eux. Les moments d'échange, le travail que je fais pour eux de recherche, par exemple sur les tissus, etc., c'est important pour eux.
7: Quel type de conseils vous pouvez leur donner? Ce sont des conseils de couleurs, des conseils de matières?
11: Oui, tout à fait. Les finitions, la forme, les matières, les harmonies par rapport à leur intérieur. Mais j'aime ça, donc voilà, je m'amuse beaucoup et j'aime conseiller mes clients.
7: C'est un métier qui vous fait découvrir de différents univers, j'imagine, parce que dès que vous rentrez chez quelqu'un, c'est un univers différent qui s'offre à vous.
11: Oui, tout à fait. J'ai eu la chance de travailler, par exemple, dans plusieurs châteaux du coin. Ça peut être aussi j'ai eu des maisons d'hôtes. Sinon, c'était particulier et chacun a son univers. Hein. On passe du rustique au très contemporain. Donc, j'ai la chance d'entrer dans de très belles maisons parfois. Et ça, c'est vraiment la récompense de la tapissière.
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2: Et Olivier, ce matin, on retourne à l'école primaire aujourd'hui.
1: Eh oui, et pour y trouver du gaga. Mes blés, je voudrais aujourd'hui vous parler du mémoire de Judith Boucher, réalisé l'an dernier à l'université Jean Monnet Saint-Étienne, et qui s'intéresse à une question rarement étudiée. Comment le parler stéphanois, le gaga, circule encore aujourd'hui dans les écoles primaires, et dans quelle mesure le parler des enseignants influence le parler des élèves? Son travail porte sur toutes les classes de l'école primaire, en milieu urbain comme en milieu rural. Judith a formulé trois hypothèses. Premièrement, le gaga serait peu utilisé par les enseignants en situation d'enseignement. Deuxièmement, lorsque les enseignants l'utilisent, les élèves auraient tendance à le reprendre. Et troisièmement, le gaga serait plus présent dans les écoles rurales que dans les écoles urbaines. Pour répondre à ces questions, elle a observé des classes, mené des entretiens avec les enseignants et avec les élèves, et elle a mené des observations dans les temps informels à l'école. Son analyse porte à la fois sur le vocabulaire gaga et sur des structures spécifiques comme le pronom neutre Y, employé comme complément direct, j'y ai fait, l'inversion des pronoms personnels après un impératif, donne-moi-le au lieu de donne-le-moi, ce qui nous vient du patois, hein, puisque Pierre Duplay écrivait déjà en 1896, à l'inverse du français, quand un verbe à l'impératif a deux pronoms pour complément, l'un direct, l'autre indirect, c'est ce dernier qui s'énonce en premier. Exemple en patois, by my loup. Et puis aussi la formation d'adjectifs à partir de participes passés. Il est trempe de chaud, ses joues sont amples, la reloge est arrête. Donc qu'en est-il des résultats du travail de Judith? Les observations révèlent une situation un peu plus nuancée que ce qu'elle attendait. Très surprenant, 54% des enseignants utilisent au moins une fois un régionalisme en cours au cours des séances observées. Un élève sur 6 emploie spontanément un mot ou une expression gaga lors des entretiens. Et dans les classes, un régionalisme apparaît dans 20% des situations que Judith observe. Il semblerait donc que les gaga soient encore bien présents dans nos écoles. Mais quels sont les mots, les expressions, les tournures qui ressortent le plus, ou plutôt qui ressortent le mieux? Un peu de patience, les amis. La suite, c'est pour bientôt.
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3: Là, on est sous la tribune.
4: Sous la tribune gauche, oui, exactement. Donc, la tribune historique du stade Gilbert Brutus. Et on va aller réveiller la mascotte qui sommeille ici depuis le dernier match.
3: Et vous, Nicolas, vous faites quoi ici?
4: Alors moi, je suis donc président de la Peigne de Canouës. Et depuis la saison dernière, j'endosse aussi le rôle de mascotte lors des matchs.
3: D'accord, c'est-à-dire on ne vous voit pas.
4: On ne me voit pas.
3: Voilà, et vous enfilez le costume.
4: Le costume qui se trouve juste ici. Donc les différents éléments, donc la tête et le reste du corps qui sort du pressing.
3: Donc là, on est un peu dans votre loge.
4: Voilà, dans ma loge à moi. Donc avec mon coéquipier qui fait Drago, moi je fais Drax et on fait l'animation, l'entrée des joueurs, on salue les supporters et donc les photos avant le match.
3: Voilà, les mascottes, l'une est jaune, l'autre rouge.
4: C'est ça, aux couleurs des dragons, donc avec le nouveau maillot qui va être porté par la mascotte aussi. On fait toutes les animations liées avec les dragons, donc tous les événements qu'il peut y avoir et les différents matchs tout au cours de la saison.
3: Et alors comment vous avez eu cette opportunité de devenir mascotte? Il y a eu un appel d'offres? Comment ça s'est passé?
4: Alors non, je connaissais l'ancienne mascotte. Je lui ai demandé si jamais il y avait quelqu'un intéressé pour faire la mascotte, comment ça se passait. Et j'ai testé et ça m'a plu. Et du coup, je continue depuis l'an dernier.
3: D'accord, là on ressort.
4: On ressort de la tribune et généralement quand je ressors ici...

0: bah, c'est habillé avec le costume de la mascotte et on va saluer bah, les supporters anglais lors des matchs et on va faire quelques photos près de la boutique et après on revient ici pour aller sur le terrain sortir avec les joueurs.
1: Mais dites-moi, vous aviez une âme d'artiste parce que c'est un petit peu spectacle là ce que vous faites.
0: Non, pas vraiment, mais bon, je suis un peu dans les associations, tout ça, donc ça me plaisait bien. Et ouais, une fois qu'on a la tête, ça, on change de rôle et ça permet de faire des gestes, c'est aller serrer les mains avec les supporters, aller prendre les gens dans les bras quand ils nous tendent les bras, aller faire des photos avec des petits, voir les petits aussi contents de nous voir arriver en mascotte, de voir la mascotte, ça réjouit les petits. Les photos, les Anglais, beaucoup de supporters anglais aussi veulent leurs photos avec la mascotte.
1: Donc finalement, les gens ne savent pas que c'est vous à l'intérieur?
0: Non, ils ne savent pas. Maintenant, certains vont savoir, mais dans mes proches et dans les membres de la peigne, il y en a qui savent que c'est moi à l'intérieur. Oui. Beaucoup ignorent et après j'aime bien leur dire, ah, ben, je t'ai vu au match. Et eux, ils m'ont pas vu, mais je leur dis, oh, je t'ai vu. Moi, j'aime bien, ça me fait voir autre chose du match.
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3: Bonjour, ça se peut faire Yali.
4: Monsieur Thomas, bonjour, et Dauphinoise, Dauphinoise, bien le bonjour également.
3: Où partons-nous pour ce Dauphiné Tour aujourd'hui?
4: Oh, mon cher Thomas, aujourd'hui, nos pas nous amènent dans une tribu dauphinoise.
3: Une tribu?
4: Oui, je dis tribu car le village compte moins de 350 habitants. Allons visiter les Muribontois ou les Chamois. Alors non, nous ne sommes pas dans un zoo, une réserve. Nous sommes à Saint-Mury-Montémor.
3: Ah, tout simplement.
4: Saint-Mury-Montémor. La tribu des Chamois habite donc dans ce charmant village. Saint-Mury vient de Saint-Maurice et Montémor d'un mont qui appartient à un certain Aimont. Bon, c'est tout simple. Vous voyez.
3: Voilà.
4: Puis on s'en fout un peu. Voilà. On n'est pas compliqué dans le Grésivaudan. On aurait pu appeler les habitants de Saint-Mury-Montémor, je sais pas, les Murtois, les Murciens, les Martiens, tiens, pourquoi pas.
3: Oui, pourquoi pas.
4: Eh bien, on a choisi les Chamois, alors là...
3: Rien à voir.
4: On est en Dauphiné, on est les marteaux dans la région, mais évidemment pas. Alors un peu d'histoire quand même. On n'est pas là uniquement pour se moquer gentiment.
3: Non, on se moque pas.
4: Des Chamois, je sais pas si ça fait ça, Chamois, je suis pas sûr. Je suis pas sûr, ça fasse bêh. Dans le temps, passer un temps, comme disait mon grand-père, passer un temps, le village fournissait à la Toussaint une redevance au prieuré de domaine. J'ai lu ça.
3: Ah oui.
4: Et, il lui donnait cette redevance en huile de noix. Alors c'était comme ça à l'époque, aujourd'hui on ne paye plus en huile de noix. Et pourtant on payait ses impôts en huile de noix, ça paraît une idée concevable. Vous me direz, il y en a encore qui seraient capables de se graisser au passage. Jeu de mots.
3: C'est beau.
4: Image, pas jeu de mots. Mais bref, Saint-Mury-Montémor a une autre spécialité, et vous savez laquelle? Non, bien sûr.
3: Non,
4: je ne connais pas.
3: Heureusement que vous êtes là, Serge.
4: Si vous me dites oui, je suis dans le caca, voyez. Et bien que vous me dites non. Les ravioles.
3: Ah.
4: Mais attention, pas les mêmes qu'à Royan. Oulala, non, ce sont plutôt des rissoles, on dit. Alors, on peut se poser la question, pourquoi appelle-t-on donc ravioles, ce qui est en fait une rissole?
3: Et oui, pourquoi on les appelle comme ça?
4: Eh bien, écoutez, on posera la question un jour au chamois. Pourtant, elles sont bonnes, les rissoles de Saint-Mury. Et celle de ma grand-mère, elle était aussi, d'ailleurs. Farci non pas à la viande, mais à la pomme de terre. Quand j'étais gamin, servi avec du jus de viande dessus.
3: On va à table.
4: Oui, absolument. Mais je ne suis pas là pour vous parler de mon enfance et de ma grand-mère. Mère Germaine, hein, que j'embrasse si elle nous entend, mais de Saint-Mury-Montémor et aussi alors des lieux dits qui l'entourent, parce que j'ai lu dans le truc qu'il y a plus petit que Saint-Mury.
3: Ah bon?
4: Oh, mais on aime bien les gens tout petits, moi. Je rigole, mais avec tendresse, bien sûr. ça fait pas tellement tendresse, ça. Solège, Sape, Gorge, Sainte-Agnès, jadis regroupés à Saint-Mury. Alors, on ne parlera jamais d'eux, ils sont trop petits, c'est trop petit. Un salut fraternel au balcon de Beldonne, dans ce massif, de la belle Ladonne, de la belle femme, je ne sais toujours pas où elle est, mais enfin bon. Humour italo-dauphinois oblige, bien sûr. Comme disait mon papa Mario, il faut rire dans la vie, le temps passe, alors rions tant qu'on a des dents. Il n'avait pas cet accent, mon père, en fait. Hein. Ridere quando avevo i denti, diceva. Allez, tous ensemble, on n'est pas des quand même.
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5: Bonjour à toutes et tous, bienvenue dans Affaires Classées, le podcast. Nous sommes au printemps 1824. Une vieille dame habitant Saint-Faust est jetée vivante sur un bûcher. Des villageois l'accusent en effet d'être une sorcière qui jetterait des sorts maléfiques sur la population. Que cache ce fait divers digne d'un autre temps ? La suite dans un instant.
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5: Nous sommes en l'an 1824. Au matin du 29 avril, le préfet des Basses-Pyrénées est de fort mauvaise humeur. Il vient d'apprendre qu'à 8 km de son palais, dans le village de Saint-Faust, une vieille dame connue sous le nom de Marie Payon a bien failli périr brûlée sur un bûcher improvisé par un groupe d'individus au prétexte qu'elle serait une sorcière. Des villageois se sont emparés d'elle afin de la ligoter. Ils ont entassé du bois, attachant la malheureuse à un pieu avant d'allumer le feu. Mais tandis que les flammes faisaient leur œuvre, elles cramèrent aussi les cordes qui entravaient les mains de la pauvre Marie, laquelle parvint à s'échapper comme elle le put. Grâce aux soins d'un médecin, elle échappa à la mort et put lentement panser ses plaies malgré d'horribles souffrances. Quelques jours plus tard, Marie songea à alerter monsieur le maire du village, pensant qu'il lui viendrait en aide en prévenant les gendarmes du crime commis sur sa commune. Que nenni ! Fort embarrassé par cette affaire d'un autre temps, l'élu commença par mener son enquête en identifiant les suspects. Dans ce village rural de quelques centaines d'âmes, les langues finirent par se délier. Les auteurs du crime ne sont autres que les membres et proches d'une famille honorablement connue à Saint-Faust. Suspectant la vieille dame de leur vouloir du mal, ils ont tenté de la supprimer par le feu. L'affaire fait tache. Elle rappelle ces pratiques d'un autre temps, en Béarn, au Pays Basque ou en Bigorre, où l'on brûlait ces femmes que l'on taxait de sorcellerie. Le maire s'interroge. Doit-il dénoncer l'affaire ou bien l'étouffer ?
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5: Selon les premiers témoignages, une fillette du village souffrant d'un mal implacable semblait vouée à une fin prochaine. Et comme souvent à l'époque, lorsque la médecine s'avérait incapable à soigner, les proches recouraient aux soins du guérisseur ou du sorcier du coin. Ça tombe bien. À Saint-Faust, les villageois racontent que Marie Payon, une vieille femme un peu marginale, aurait le pouvoir magique de guérir toutes sortes de maladies. Croyant en un miracle, les parents de la fillette implorent Marie de leur venir en aide. La vieille dame se déplace, elle examine l'enfant, et là, stupeur, elle refuse, se disant incapable de soigner ce mal sournois. L'incompréhension, la colère gagnent les parents de la fillette, prêts à payer tout ce qu'elle voudra, mais rien n'y fait. Marie refuse. Un refus qui pourrait bien lui coûter cher. Au village, la veuve Payon est surnommée la poussouère. Comprenez, celle qui connaît les poussous, autrement dit, les poisons. Aussi admirée que redoutée, elle offre, dit-on, ses potions miracles, ses breuvages mystérieux lorsque la médecine ne peut plus grand-chose. Les proches de l'enfant malade s'interrogent « Pourquoi Marie a-t-elle refusé ses soins ?» Sans doute se sentait-elle impuissante face à ce mal incurable, mais les parents meurtris ne l'entendent pas de cette oreille. À leurs yeux, son refus signifie qu'elle leur a jeté un sort. Ivre de chagrin, il s'imagine que la vieille veuve a pactisé avec le diable. Et comme on le croyait naguère par ici, il faut brûler la sorcière afin que ses cendres chassent le mal dont la fillette souffre. Une pratique pourtant interdite par le roi Louis XIV depuis l'an 1682. En pareille circonstance, le maire du village aurait dû alerter les gendarmes et le procureur du roi afin qu'une enquête soit ouverte et que les suspects soient identifiés, jugés et châtiés. Or, en cette année 1824, marquée par l'avènement du roi Charles X, il en ira tout autrement dans cette commune béarnaise connue pour ses coteaux de vignes, de maïs et d'apiculture. Redoutant le scandale et voulant sans doute éviter la paille de la prison aux acteurs de cette affaire honorablement connue dans le canton, l'édile de Saint-Faust va tout faire pour l'étouffer, avec de l'argent, tout bonnement. Il convainc les parents de la fillette de mettre la main dans leurs économies et lui remettre des espèces sonnantes et trébuchantes qu'il se propose de porter au chevet de Marie Payon, accompagnée du notaire de Gand. Au mépris des lois du code pénal napoléonien en vigueur depuis 1810, monsieur le maire lui met le marché en main, moyennant une somme d'argent destinée à réparer le prix de ses souffrances. La vieille dame serait bien inspirée de signer un papier officiel par lequel elle s'engage à ne pas déposer plainte contre ceux qui ont allumé les flammes du bûcher. Une transaction qui éteindrait le feu, en somme. Lorsqu'il apprend la nouvelle, le préfet palois manque de s'étrangler. Qui est donc ce maire de campagne, ce petit notable qui fait fi des lois? Aucun élu ne doit se prêter à un tel chantage, tonne le préfet palois. Furieux, il demande au procureur du roi l'ouverture d'une enquête qui sera confiée le 2 mai aux gendarmes de l'Escar. La malheureuse Marie Payon va enfin pouvoir livrer son récit des faits aux autorités.
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5: Âgée d'une soixantaine d'années, Marie était la benjamine d'une famille nombreuse des environs. Sa vie durant, elle avait exercé le métier officiel de fileuse. Ses connaissances en matière de plantes lui ont vite valu la réputation de guérisseuse. Les témoins entendus par les gendarmes confirment qu'en mars dernier, Marie s'est présentée dans l'état le plus affreux, pieds et mains brûlés. Marie accusa spontanément les nommés Sagette, Broc, Pondac et la sœur de ce dernier d'être les auteurs de son calvaire. L'un d'eux avait d'ailleurs fui le village, redoutant sans doute d'être envoyé en prison par les gendarmes. Il revint 3 semaines plus tard, proposant sans honte, par l'entremise de monsieur le maire, ce qu'il appelait un accommodement, une sorte de transaction destinée à éteindre l'affaire. Interrogé à son tour, l'édile de Saint-Faust masque mal son embarras. Laurent Luc jure qu'il ne savait rien des raisons de ce bûcher improvisé. Marie lui aurait confié qu'elle avait été attachée à un piquet, le feu sous les pieds et sur la tête, se disant victime d'un mauvais tour. L'omerta frappe aussi un couple de vignerons qui, bien que présents près du bûcher, disent tout ignorer de l'histoire. Sur la foi des accusations de Marie Payon, les 2 principaux acteurs de cet acte barbare sont identifiés et arrêtés. Le premier est un certain Jean Broc. Marié à la nièce de la victime, il est tailleur d'habits de métier. Lui nie envers et contre tout. Jamais, jure-t-il, il n'a brûlé les jambes de celle qu'il taxait naguère de sorcellerie, l'accusant d'avoir donné une maladie à une enfant par ses maléfices et ses sortilèges.
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5: Le second suspect se nomme Jean Pondac. Laboureur de profession, il est suspecté d'avoir planté le pieu, installé les sarments au pied de la malheureuse et d'avoir allumé le bûcher. lui aussi nie de toutes ses forces, imaginant que nul ne croirait les dires de celle qui dit être une folle. L'enquête ira vite. Deux mois plus tard, le 28 juillet 1824, le juge d'instruction palois met Brock et Pondac en accusation du crime de tentative de meurtre sur la personne de Marie Payon. Dans son ordonnance, le magistrat écrit que la victime fut soupçonnée de sortilège par l'opinion publique parce qu'elle avait eu le tort de refuser ses soins dont chacun espérait de prompts résultats. Aux yeux des villageois, Marie fut accusée d'avoir, par ses maléfices, ses sortilèges, généré des maux qu'elle ne pouvait guérir. L'ignorance commune et les préjugés firent le reste. Les esprits s'irritèrent. Ainsi naquit l'idée de brûler une présumée sorcière. Le procès s'ouvre au Parlement de Navarre le 20 novembre 1824. L'instant est grave. L'affaire Marie Payon sera l'ultime procès palois de l'histoire où l'on parlera de sorcellerie dans un tribunal. 12 jurés venus du Pays Basque, du Béarn, et 3 magistrats vêtus de leur robe rouge et noire sont réunis pour juger 2 accusés, 2 hommes honorablement connus. Très vite, l'audience vire au calvaire, non pas pour les accusés, mais pour la victime, Marie Payon. Certes, les 2 hommes ont bien commis les faits reprochés, mais selon les juges, c'est Marie, par ses maléfices, ses sortilèges, qui a fait naître ses blessures et les a envenimées. Incroyable, la victime passe pour une simulatrice, une victime si peu innocente que la cour acquitte les 2 accusés. Ils seront libérés sur le champ.
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5: Le malheureux destin de Marie Payon, c'était l'épisode Requiem pour une guérisseuse. Dans un prochain épisode, je vous raconterai une affaire survenue en juin 2014. Une fillette âgée de 30 mois décède d'une asphyxie soudaine dans son lit près de Saint-Jean-Pied-de-Port. Selon le médecin légiste, c'est une mort naturelle, mais les gendarmes nourrissent pourtant quelques doutes.
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7: Bonjour, je m'appelle Jérémy Ferrier, j'ai 40 ans, je vis à Port-Camargue et je suis soigneur animalier à l'Institut Sicorium du Rue du Roi depuis 15 ans.
8: Comment on se dit, petit, tu veux faire ça comme métier? Vous vous rappelez du moment qui a été le déclic?
7: Ouais, je pense que c'est une vocation et je me rappelle très bien du moment. À l'époque, j'étais au CP et j'ai reçu un papier du Marineland où j'ai vu tous les mammifères marins et je sais qu'à ce moment-là, je me suis dit c'est ça que je veux faire plus grand.
8: Est-ce que c'était compliqué à atteindre votre rêve? Les profs vous ont soutenu dans le projet?
7: On va dire qu'il y a maintenant plus de 20 ans que je fais ce métier. Du coup, à l'époque, le métier était moins connu que maintenant. Et quand j'ai demandé pour m'orienter, on m'a dit tu veux être éleveur, c'est ça? De chiens, de chats? J'ai dit non, je veux travailler en parc zoologique ou un aquarium. Et du coup, ils m'ont dit, mais il faut être vétérinaire pour ça. Ce qui était totalement faux. Du coup, au début, oui, j'ai dû galérer, enfin, m'orienter vers un schéma plus classique. Et enfin, j'ai pu faire un stage au Sicorium où j'ai rencontré les soigneurs et eux m'ont dit quelle formation il fallait faire pour devenir soigneur.
8: Vous dites quoi le matin en vous réveillant?
7: Le matin, quand on arrive, on se dit qu'on a de la chance d'être là déjà. De travailler avec des animaux sauvages, c'est quand même une chance. Surtout, la première chose que je me dis, c'est est-ce que tout le monde va bien?
8: C'est quoi le meilleur souvenir que vous avez eu avec les animaux où on se trouve là au Sicorium? Il y a des otaries, il y a des phoques. Vous avez forcément un souvenir inattendu avec eux?
7: Oui, il y a un souvenir plutôt marquant qui c'était avec mes otaries. Il y avait le mâle dominant et 2 femelles. Il y a une femelle qui commençait à être un peu agacée. Du coup, elle n'écoutait plus trop. Et j'ai eu le mâle dominant qui s'est mis entre elle et moi. pour pouvoir recadrer la femelle et la session s'est très bien terminée.
8: C'est quoi le message que vous avez envie de faire passer à la radio ?
7: Le message que j'ai envie de faire passer, c'est qu'il faut respecter la vie animale, végétale, que les aquariums et les parcs zoologiques servent à sensibiliser les gens à cette vie-là et à pouvoir les voir en vrai. Je pense que c'est notre rôle d'éducation.
8: C'est quoi qui vous impressionne le plus chez ces animaux ?
7: C'est déjà leur adaptation à l'eau. Ils ont des capacités exceptionnelles de nage. La proximité qu'on peut avoir avec eux, quand on les connaît bien et qu'on passe beaucoup de temps avec eux, la confiance qu'ils peuvent nous donner.
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1: Direction Bourges aujourd'hui, et lorsqu'on se trouve place Malus, eh bien on peut descendre le long du boulevard Laïtol pour sortir de Bourges justement, élonger ainsi le campus qui porte le même nom. Mais alors, c'était quoi avant ? Eh bien vous allez le savoir tout de suite.
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1: David Ledrich, guide conférencier, est avec nous. Bonjour David.
9: Bonjour Margot et bonjour à tous les auditeurs.
1: Bon alors, qu'est-ce que c'était avant que ces établissements militaires ?
9: Alors là, c'est une page importante de l'histoire de Bourges. C'est l'histoire de la fonderie de canons de Bourges. En 1860, l'empereur Napoléon III crée la fonderie impériale de canons. Alors pourquoi Bourges ? Parce que Bourges est au cœur du pays, loin des frontières, et la ville est reliée par le chemin de fer et, fait non négligeable, elle dispose d'un champ de tir. Le champ de tir, il existe toujours aujourd'hui, c'est ce qu'on appelle le polygone de tir, qui va de Bourges à Savigny. Il représente 10 000 hectares sur une longueur de 30 km. Après la guerre de 1870, l'école d'artillerie qui est à Metz s'installe à Bourges. Et donc, imaginons que nous partons de la place Malus. Nous allons découvrir les monuments tels qu'ils étaient à l'époque. Sur notre droite, on pourra voir tour à tour l'école d'artillerie, qui forme donc les militaires à l'utilisation du canon, la fonderie de canon, l'arsenal, et enfin, au bout, le dépôt de matériel.
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9: Et là, on arrive entre la rue de Pignoux et la chaussée de Chape. Cette zone, vraiment, elle employait énormément de gens. Ça concerne 8000 ouvriers en 1918. Et à l'époque, on ne rigolait pas avec les cadences de travail, puisqu'on fabriquait 40 canons de 75 mm chaque jour.
1: Ah oui.
9: Le site est pillé par les Allemands pendant la Seconde Guerre mondiale. En 1967 est créé l'établissement de fabrication d'armement de Bourges, les FAB, c'est un nom qu'on utilise parfois encore, puis qui devient GIAT et aujourd'hui Nexter. C'est à cet endroit qu'ont été fabriqués les canons des chars Leclerc. Aujourd'hui, c'est un campus universitaire qui porte toujours le nom de Laïtol. C'est un officier polytechnicien, vétéran de la campagne du Mexique, blessé à la bataille de Reichshofen, qui a dirigé l'établissement militaire de 1875 à 1879. Et c'est un endroit de Bourges qui mérite aussi d'être connu.
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1: Oui, j'adore. Ouais.
2: Pourquoi est-ce qu'on chante? Et qu'est-ce que ça peut apporter le fait de chanter?
1: De donner de l'ambiance, ouais.
3: De s'amuser.
2: Prenons le problème à l'envers et on va arriver à l'homme. Pourquoi les oiseaux chantent?
3: Pour appeler les autres oiseaux.
1: Pour qu'ils tiennent à manger. J'ai faim.
4: On peut se tutoyer?
2: Ouais.
4: Sympa.
2: C'est lourd.
4: Mais j'ai combien de
1: faim? Il appelle les oiseaux. Il dit j'ai faim. Vous pouvez me donner à manger? Est-ce que vous êtes parti pour aller partir à vous prendre à manger?
2: Donc tu penses que les oiseaux chantent pour demander à manger?
3: Oui, pour nous réveiller peut-être. Bah aussi, des fois, ils chantent le midi pour dire s'il y a un danger ou pas.
2: Et donc nous, pourquoi est-ce qu'on chante? Vous aimez chanter?
1: Oui, j'adore. Ouais.
2: Et à part ça, tu chantes quoi quand tu chantes?
1: Je sais pas, Pierre Garnier, chaque seconde été.

0: chanteur L2B.
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2: Et pourquoi tu chantes et pourquoi tu... Qu'est-ce que ça t'apporte en fait?
0: Pour s'amuser, pour nous donner de la joie.
2: Est-ce que ça fait du bien par exemple de chanter?
0: Oui, ça délibère les émotions.
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4: Et Adi Ougoujat, et Adi Sassatoutis. Mon cher France,
5: oui.
4: Vous ne connaissez pas la dernière?
5: Non.
4: Ah, hier Nathalie, oh, la collègue, elle ne vient pas au travail. Hier Nathalie, ma collègue, ne s'est pas rendue au travail. Là, pas au l'autre. La pauvre. Vous savez ce qui lui est arrivé?
5: Bah, elle ne s'est pas réveillée peut-être ou...
4: Mais non, ah. Non, même pas. Comme au cas d'autre, on avait pris la bicyclette pour venir au travail. Comme tous les jours, Nathalie avait pris quoi? Ben son vélo pour venir au travail. Sauf que tout ne s'est pas passé comme prévu.
5: Elle a eu un accident?
4: Mais hop, quand elle est bien, oui, hélas.
5: Oh là là.
4: Grand gars opéré, elle a bio cargado casque. Heureusement pour elle, elle portait son casque.
5: Bien.
4: Mais je ne vous dis pas comment elle est tombée de son vélo. Plutôt si, je vais vous raconter. Elle a glissé en freinant et elle s'est amourée.
5: Hein? Ma
4: belle entendue?
5: Oui, j'ai entendu, oui. Ouais.
4: Mais... vous avez compris?
5: Non.
4: Peut-être pas, voilà. En principe, en français régional, on dit s'amourer ou en lingo nostro, s'amourra.
5: Mais qu'est-ce que ça veut dire, s'amourra?
4: Eh, l'humour, regardez-moi, en occitan, c'est la gueule, la figure. Par conséquent, s'amourer ou s'amourra, ça signifie se casser la figure. Nathalie, la collègue de travail, s'amourrette en bicicletto. Elle est tombée sur le visage. On m'a dit que l'unas lui fait du bol, le nez lui fait mal, mais aussi la bouche, la bouche, et tabé la gaotos, et également les joues. Elle ne s'est pas manquée. Hein. Alors je souhaite un prompt rétablissement à Nathalie, qu'elle s'est requinquillée et qu'elle revienne en forme au travail.

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2: Salut à tous et bienvenue sur votre radio. Ici, c'est Décibel en direct de Rochefort dans ce merveilleux festival Sœurs Jumelles et en mode avant-match puisqu'à 20h30, vous allez suivre en direct le troisième match des Bleus à la Coupe du Monde de Foot. Hymne.

0: la France et la Norvège face à face, ce sera à 20h30. Et d'ici là, un décibel de gala. Avec d'abord Julien Doré. Son film concert, Le Dernier Pestacle, sera projeté dans 350 salles de cinéma jeudi prochain. Et ici est la fière radio partenaire de l'événement. Alors Juju Doré va tout vous raconter. Et puis au festival Sœurs Jumelles, où nous sommes installés depuis 3 jours, ce vendredi est une journée spéciale consacrée en grande partie aux droits des femmes et avec une programmation très féminine. Mentissa, Vanille et la Fondation des Femmes seront avec nous dans Décibel. Et puis enfin, le choc, la mauvaise nouvelle du jour, c'est l'annulation du festival Solidays pour cause de canicule. Ildak Benou, la programmatrice de Solidays, viendra dans Décibel tout à l'heure pour faire un point et nous dire surtout comment faire pour aider Solidarité Sida, dont le fonctionnement dépend largement de la réussite du festival Solidays. Ça sera à la fin de l'émission, mais pour le moment, c'est l'heure de Julien Doré. Salut Julien.
1: Salut ici et salut toutes les équipes d'ici.
0: Ah merci. On est ravis de pouvoir parler avec toi du Dernier Pestacle, un film de cinéma qui sera projeté le 2 juillet prochain dans 350 cinémas partout en France. J'aimerais, pour bien comprendre où tu nous emmènes avec ce film, qu'on remonte un petit peu le temps et qu'on se mette en novembre 2022. C'est la fin de la tournée Aimée. C'est une énorme tournée. T'as fait 50 zéniths, 600 000 spectateurs. T'as passé toute l'année 2022 sur la route. Et en fait, très vite, t'as envie d'un nouveau spectacle. Sans nécessairement qu'il y ait de nouvel album d'ailleurs, tu nous l'avais dit en interview.
1: Exactement.
0: Est-ce que tu te souviens quand cette idée de nouveau spectacle qui allait devenir le Pestacle a germé dans ta tête?
1: Oui, parce que effectivement, j'avais le sentiment d'avoir sur la tournée Aimée, d'avoir accompli une tournée qui était évidemment folle et d'avoir été pour la première fois dans une mise en scène particulière, qui à la fois me ressemblait et qui en fait avait éveillé chez moi l'envie d'aller plus loin. C'est vraiment ça le souvenir que j'en ai. Et de me dire aussi qu'en tant qu'artiste, cette zone-là, celle de la scène, devenait tout aussi importante que celle du studio, de l'écriture, de la composition, etc. Et que peut-être même ça devenait une zone expérimentale, artistique, dans laquelle j'avais peut-être, envie d'y retourner plus vite que prévu. Et je voulais pas que ce soit un rythme qui soit dicté et bercé par un nouvel album qui ensuite allait m'amener sur scène. Je voulais que ce qui m'amène sur scène, c'était l'envie d'y aller en proposant un spectacle à proprement parler. Et c'est exactement dans cet ordre-là que ça s'est fait. Et c'est glissé au milieu, alors que la mise en scène, j'avais déjà commencé à l'écrire, c'est glissé au milieu un album qui s'appelle Imposteur, qui a été un album de reprise, mais qui était plus un album, on va dire, de synthèse de ces 20 années de musique, plus qu'un album que j'allais porter totalement sur scène. Parce que finalement, ce spectacle-là, il y a quoi? Il y a cinq reprises, je crois, de chansons, et puis tout le reste, c'est mes chansons.

0: un homme heureux, un très très beau duo tiré de l'album de reprise de Julien Doré, Imposteur. Ici, il chantait avec Francis Cabrel. Julien Doré, invité ce soir de Décibel pour nous parler du dernier Pestacle, un film qui sera projeté dans 350 salles de cinéma jeudi prochain et dont ici est partenaire Julien Doré. Pour bien comprendre, en fait, je crois qu'il faudrait que tu nous donnes ta définition du spectacle versus le concert. C'est quoi la différence dans ton esprit d'artiste ?
1: Ouais, ouais. Bah c'est quelque chose qui est d'ailleurs de plus en plus établi chez les artistes aujourd'hui qui ont la chance de se produire dans des grandes salles. C'est l'idée d'amener quelque chose de total. L'idée que les gens qui nous aiment bien et viennent nous voir plongent à 360 degrés dans un univers où il y aura effectivement les chansons qu'ils aiment, mais où il y aura quelque chose qui va faire qu'on a l'impression d'être immergé dans une ambiance totale qui ressemble à l'artiste. Voilà. Alors parfois c'est plus ou moins réussi, parfois c'est... Non mais dans le sens où parfois c'est trop, parce que ça n'est pas adapté à ce qu'on est en train de faire musicalement. Et c'est là où moi... Comment dire ? C'est là où se joue le plus important pour moi, c'est que quand je fais des folies de mise en scène, je veux qu'elles aient un écho poétique juste, en accord avec la chanson que je suis en train de faire autour de cet effet. Et c'est ça qui est très important pour moi. Quand j'utilise du feu ou des baleines qui volent, je veux que ce feu ou ces baleines, au moment où elles volent ou que les flammes s'élancent dans les airs et surprennent, je veux que c'est un sens avec la chanson que je suis en train de faire et un décor total. Et c'est là où est le plus subtil, le plus excitant et parfois le plus délicat. C'est comment trouver cette chose-là pour qu'elle soit cohérente, même si elle est folle visuellement, quoi. Et c'est là où tout se joue. Ouais.
0: Alors, une des réponses, comment trouver ça, c'est sans doute l'écriture. T'as passé une bonne partie de l'année 2023 à rêver ce spectacle 2023 et 2024 et à balancer les idées les plus folles à tes équipes. Mais forcément, un spectacle de cette envergure-là, ça s'écrit. Donc, est-ce que finalement, le fait qu'il soit aussi devenu un film aujourd'hui, est-ce que quand t'écrivais le spectacle, quelque part, t'étais pas déjà en train d'écrire le film ?
1: Ah, je pense pas, parce que je m'étais mis en tête déjà sur la précédente tournée que le spectacle vivant, c'était le spectacle vivant, et que quand on essayait de le capter, de l'attraper pour le diffuser, notamment en télévision, on n'arrivait jamais à rendre ce qu'on avait vécu ou ce qu'on pouvait ressentir dans la salle. Et moi, je m'étais un peu mis ça en tête. Je m'étais dit, tournée précédente, il y avait 600 000 personnes qui ont vu le spectacle, c'était déjà magnifique, pourquoi vouloir plus, pourquoi vouloir que ça passe par un autre format? Et puis sur cette tournée, franchement, quand elle a commencé et tout, quand c'est devenu de plus en plus fou, c'était pareil dans ma tête.
0: Ouais.
1: Et puis là, on m'a dit, mais pourquoi on ne produirait pas ensemble exactement le film que tu souhaites, c'est-à-dire ton spectacle, mais filmé comme tu le veux, avec des axes de caméra qui seraient ceux un peu de tes yeux tels que tu as pensé ton spectacle, et surtout, pourquoi on ne le diffuserait pas une fois, un seul soir, comme un concert en fait, au cinéma? Et là, je me suis juste figuré que, en fait, je pouvais avoir, c'est un peu obsessionnel, mais soudainement, je pouvais avoir la main sur, comment dire, sur le rendu exact et poétique de ce que j'avais passé tant de temps à créer, et que j'allais pouvoir repasser du temps pour essayer de créer une forme visuelle sur un écran immense, où en plus, quand on était assis dans son fauteuil de spectateur, comme ça va être le cas le 2 juillet, ce fauteuil, finalement, il ressemble étrangement à celui dans les gradins, des zéniths et des arénas. Donc, que j'allais pouvoir à la fois m'approcher, finalement, de la perception qu'on pouvait avoir de mon spectacle dans les zéniths et les arénas, mais en plus, d'y injecter la magie qu'on ne voit pas, c'est-à-dire celle qui est cachée, celle de mes techniciens qui agissent, celle de mon stress quand je suis sous la scène ou quand je suis en dehors de la scène en train de regarder mes musiciens, que j'allais pouvoir montrer des images au plus proche de ce que font mes musiciens ou mes techniciens, que j'allais pouvoir filmer les portraits des visages du public qui ressent, me montrer les visages quand j'interprète les yeux de la maman, par exemple, à un moment donné, ou les visages qui sourient en voyant Gilbert Montagnier débarquer sur scène en scooter. Ces sourires et ces yeux, je trouve beau, et je pense que n'importe quel documentariste dirait la même chose, je trouve beau de montrer les visages des gens d'aujourd'hui qui en plus sont multigénérationnels me concernant. J'ai la chance d'avoir des enfants comme des grands-parents qui viennent me voir. Montrer avec beauté ces visages qui sont à un instant où ils ressentent, c'est sans doute ce qu'il y a de plus beau dans ce film-là. Et voilà, c'est que je me retrouve avec le 2 juillet la possibilité de montrer non seulement mon spectacle, mais de montrer comment vous l'avez regardé. Et peut-être que vous avez déjà vu le spectacle et vous irez le revoir au cinéma, peut-être que vous ne l'avez pas vu aussi parce que vous n'avez pas pu avoir de place, ou tout simplement parce que aujourd'hui, se faire plaisir en allant voir des spectacles, tout le monde ne peut pas le faire. Et le cinéma permet d'une façon beaucoup plus accessible d'aller voir exactement ce qui s'est passé dans ce spectacle-là et peut-être de se faire aussi du bien, quoi, parce qu'on a entendu parler d'un spectacle qu'on n'a peut-être pas pu aller voir. Donc voilà, c'est un mélange un peu de tout ça qui a fait que je me suis dit, mais attends, en gros, après ton cinquième Accor Arena, là, tu vas pouvoir passer des semaines à regarder les images, à les monter, à soigner un film dont tu seras peut-être pas fier, mais en tout cas dont tu seras heureux

0: après une bêtise. 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

0: pour ça. Eh oui, pour ça. Ouais, s'il vous plaît. Alors, je vous
1: plaît. Julia Doré et son public, qui ne sont pas forcément toujours très justes, mais avec énormément de cœur. C'était Les Limites. On est toujours en direct du festival Sœurs Jumelles. Et alors que les voix féminines du festival ce soir, Vanille, Mentissa, se préparent à faire leur entrée sur votre radio ici, on termine notre conversation avec Julien Doré. Julien qui sera dans tous les cinémas de France jeudi prochain avec votre radio ici pour son film Le Dernier Pestacle. Au-delà de toutes ces émotions qui remontent quand tu te revois toi, quand tu revois les gens, quand tu revois les baleines, quand tu revois tous ces, ces moments qui ont touché, je le rappelle, hein, 1 million de spectateurs, est-ce que aussi ça pousse en toi cette envie que tu avais t'es jamais très loin du cinéma, Julien, t'es jamais très loin de l'image, t'as fait les Beaux-Arts, Brice VDH avec qui tu fais tes clips, il est là sur Le Dernier Pestacle en co-réalisateur. Est-ce que une prochaine étape pour toi, ça peut aussi passer par là?
2: Oui. Mais ce sera quand j'aurai alors arrêté, c'est un grand mot, mais quand j'aurai mis la musique un peu de côté, ouais. Ça c'est sûr. Mais pas que. Tu vois, moi je me rends compte que ça fait des années qu'avec Brice on commence à écrire notamment une série ou des idées de documentaire et tout ça, et puis qu'on va jamais au bout parce que je reprends ma tournée, parce que je vais en studio et que parfois je viens te voir en promotion, et puis qu'à chaque fois on repousse un peu les choses. En fait je me rends compte là à 44 ans dans quelques jours que la seule façon pour moi d'aller vers ces domaines qui me font rêver depuis toujours, ça va être d'être à 100% disponible pour eux. Et ce sera quand je vais mettre un peu de côté la musique, il y aura, oui, je vais sans doute travailler 1 an, 2 ans, peut-être plus sur une série que je rêve de faire, ou un documentaire, de faire un livre pour enfants, d'une sorte avec une bande dessinée, une histoire, produire des artistes. Mettre en scène des spectacles d'artistes qui auront peut-être envie que je vienne leur filer un coup de main, tout ça, voilà. Mais ça, j'ai enfin compris, il m'a fallu du temps, mais j'ai enfin compris que ça serait possible quand je serai à 100% disponible pour ça, c'est-à-dire vraiment dans des moments où je mets la musique vraiment de côté, où j'arrête, quoi. Et ça m'excite beaucoup parce que je sais que ça va arriver à un moment donné, ouais.
1: On va tous aller voir Le Dernier Pestacle le 2 juillet, et toi, tu vas y aller ou pas? Tu vas te glisser dans une salle pour faire une surprise.
2: Ouais. J'ai eu la chance de faire une avant-première à Montpellier le 23 juin et c'était exceptionnel. Non, mais le 2 juillet, c'était très très drôle, c'est qu'on est en répétition pour les festivals d'été. Il nous reste 15 dates de concert avant que cette tournée s'arrête totalement. On a des endroits absolument magnifiques comme le Théâtre Antique de Vienne, les Arènes de Bayonne, les Arènes de Nîmes, les Sables d'Olonne. On joue dans des endroits absolument fous. Et donc on est en répétition. Donc ce qui veut dire en répétition, c'est que non seulement je suis avec mes musiciens, mais je suis aussi avec mon équipe technique. Et donc on se dit que vu qu'on va finir, allez, on va dire vers milieu d'après-midi, que peut-être ça pourrait être chouette d'aller dans un cinéma tous ensemble pour vivre ce dernier spectacle en film ensemble dans une salle de cinéma. Ouais.
1: Trop bien. Une des 350 salles de cinéma en France, en Suisse, en Belgique et au Luxembourg. Le Dernier Pestacle de Julien Doré avant une belle tournée de festival d'été. Et tes 20 ans de carrière l'an prochain? Ça rigole
2: pas. Ouais, c'est bizarre, hein. C'est fou de dire que tout ça s'est inscrit naturellement dans les années qui passaient, et en même temps tout ça me paraît toujours si fragile et sans doute de plus en plus.

0: de partager des formes artistiques qui sont pour moi le plus abouties et qui créent le plus d'émotions possible, que ce soit effectivement dans la mise en scène des spectacles ou peut-être dans les futures chansons avec lesquelles je reviendrai à un moment. Aujourd'hui j'ai la chance de juste me poser la question de savoir si ça a du sens, quoi, si ça a du sens de faire tout ça. Donc, 20 ans, c'est complètement fou. Si on m'avait dit ça à la Nouvelle Star à l'époque, je n'aurais pas cru, ouais.
1: Eh ben, nous, on t'aime et on est ravis. On trinque par avance aux 20 années suivantes. Merci beaucoup, Julien.
0: Ben, merci à toi, Émilie, et merci ici à toutes les équipes. C'est toujours un plaisir d'être avec vous et de parler de musique. Voilà.
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1: Mais oui, à Rochefort, le festival. Je ne sais pas si vous entendez derrière moi, mais ça y est, la grande scène vient de se réveiller. On va y revenir. Pour le moment, il est bientôt 19h30 et Décibel reviendra donc après des infos utiles et pratiques tout près de chez vous.
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2: 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Décibel, en direct du festival Sœurs Jumelles à Rochefort.
1: Et ce soir, à Rochefort, sur la scène du Lab, va jouer une artiste que vous connaissez bien, une amie de la maison, c'est Vanille. Salut Vanille.
4: Salut Émilie.
1: Bienvenue, ça va et toi?
4: Ouais.
1: Alors on est dans un endroit assez incroyable, hein, le festival Sœurs Jumelles. Il y a beaucoup d'artistes qui arrivent même carrément la veille de leur concert pour pouvoir profiter un peu. C'est un festival qui mélange la musique et l'image. Toi, est-ce que c'est un festival que tu connaissais déjà ou tu le découvres là en venant jouer?
4: Non, je le connaissais déjà et je le suis déjà depuis un moment. J'aimais beaucoup la programmation. Je suis des artistes qui ont déjà été programmés ici, donc j'étais bien au fait de ce festival.
1: Ah, formidable. Est-ce que toi, d'ailleurs, justement, la question de la musique et de l'image se pose? On rappelle notamment que, alors même si c'est un phénomène qui est complètement hors de nos mains, mais ta chanson « Suivre le soleil »,
4: on va suivre le soleil.
1: Et là, elle est devenue, pour beaucoup de gens, une image plus une musique qui a été beaucoup partagée sur les réseaux, par exemple.
4: Tout à fait. Elle a explosé au niveau du streaming grâce aux réseaux sociaux.
1: Ouais.
4: Et les gens mettaient les images de leurs vacances, de leur coucher de soleil.
1: C'est
4: voilà.
1: Ça qui est fou. C'est que ce n'était pas des images que toi, tu avais choisies. Et à chaque fois, pour eux, ça collait parfaitement.
4: Voilà. Donc, ma bénédiction vient de l'image. Non, mais c'est vrai.
1: C'est dingue. Alors, on s'est vu la dernière fois, ma chère Vanille, pour la sortie de ton album Regarde. Je précise qu'il y en a deux autres qui sont disponibles. Amazona à part entière. Trois album au compteur, ça veut dire maintenant que il faut que tu fasses des choix quand tu es en concert. Comment tu prépares ta cette liste? Est-ce que c'est très dans ta tête depuis des semaines ou est-ce que tu es en train de l'improviser avec tes musiciens là?
4: Alors moi j'ai un côté assez scolaire sous mes airs, donc
1: pourtant un look de hippie parfait aujourd'hui, on dirait qu'on est à Coachella. Mais donc tu es scolaire?
4: Ouais, en tout cas pour le travail j'aime bien faire les setlists et des trucs. Donc je prépare vraiment en amont et ensuite je teste ça sur scène, je vois comment ça s'enchaîne le mieux, etc. Voilà, l'intérêt c'est vraiment de faire des hauts, des bas, calmer un petit peu, remonter. Bon, en festival on essaye de rester un petit peu au top tout le temps et de faire des chansons qui bougent le plus. Donc là, j'ai déjà ma setlist depuis un petit moment parce que j'ai eu la chance de faire pas mal de dates avant celle-là. Donc
1: oui,
4: j'ai un peu testé tout ça en direct live.
1: Alors d'ailleurs, puisqu'on parle de dates, je vais vous annoncer celles qui arrivent. Si vous n'avez pas la chance d'être à Sœurs Jumelles ce soir à Rochefort, sachez que Vanille fera un plateau commun avec une artiste avec qui t'as enregistré d'ailleurs un duo, Flavia Coelho, la brésilienne. Ce sera au festival Les Villégiatures au château de Biron le 22 août. T'as une très jolie date parisienne, la Maroquinerie.
4: On adore cette salle.
1: Génial, ça sera le 7 octobre. Et puis Vanille également à Rennes le 9 octobre.
4: Voilà. Et je serai aussi au Nuit Bressane le 4 juillet.
1: Excellent. Mais dis donc, je n'avais pas celle-là dans ma petite liste. Bah, c'est bien que tu me dises. Tu fais le même concert pour tous les festivals ou est-ce que tu t'adaptes au lieu où tu te trouves?
4: Alors, je m'adapte souvent parce que il y a des horaires souvent différents, des durées de set différents, donc du coup quand c'est souvent c'est une heure, donc là je garde à peu près le même set en festival.
1: Ouais.
4: Et sinon dans les concerts normaux soit c'est assis soit c'est debout, donc là je m'adapte
1: ouais,
4: je m'adapte en fonction du public.
1: Est-ce que c'est très différent pour toi?

0: de jouer quand il fait jour, quand il fait nuit, quand il y a un petit peu de monde, parce qu'il y a des festivals où finalement il y a juste une poignée de milliers de personnes.
1: Ouais.
0: Il y a des festivals où il y a 40 000, 50 000, tu ne sais même plus.
1: Ouais.
0: Il y a vraiment toutes les configs possibles. C'est, par exemple, le jour et la nuit, est-ce que ça a une incidence sur toi ?
1: Moi, en général, je reste plutôt moi, je fais mon show et quoi qu'il arrive, j'essaye vraiment d'aller chercher les gens. Quoi.
0: Et la condition idéale, alors tu préfères jour, tu préfères nuit, tu préfères taille humaine, tu préfères énorme ?
1: Alors, comme on a dit tout à l'heure, avec mon titre Suivre le soleil, c'est sûr, quand j'arrive sur coucher de soleil, c'est parfait. C'est-à-dire commencer le concert, tu vois, il fait encore jour, le soleil se couche, à la fin du concert, il fait nuit. Là, c'est un peu la configuration
0: parfaite.
1: Ouais.
0: Alors, Vanille, ce qu'il faut dire, c'est qu'aujourd'hui, au festival Sœurs Jumelles, c'est une journée particulière. Déjà, c'est un festival particulier, on l'a dit, rencontre de la musique et de l'image, fondé par Julie Gayet, qui est à la fois une comédienne, une productrice, avec une formation de chanteuse lyrique, donc évidemment l'oreille musicale, mais aussi un militantisme, un activisme féministe, voilà, qui est connu de tout le monde. Elle est très engagée auprès de la Fondation des Femmes. Et aujourd'hui, c'est une journée qui est consacrée à ça. Il y a énormément de femmes sur les scènes. Il y a des stands de prévention, etc. Est-ce que tu es sensible à ça, toi ? Est-ce que c'est un thème qui te parle ?
1: Moi, je suis extrêmement sensible à ça. Dans mon deuxième album, j'ai une chanson qui s'appelle Une ombre, que j'ai écrite pour une de mes amies qui s'est fait tuer par son mari. Donc, c'est quelque chose qui m'a vraiment touchée de plein fouet. Donc justement, c'est vraiment, ça n'arrive pas qu'aux autres. Ça, on se dit, ça ne peut pas nous arriver.
0: Ça on voit ça aux infos,
1: ouais, voilà.
0: Pas les gens qu'on connaît.
1: Et en fait, on voit que la violence, elle est partout. Moi, j'ai un fils, et donc, comme on sait, le droit des femmes et des enfants est extrêmement lié. Donc moi, tout ce qui se passe en ce moment avec Liana et pour le droit des femmes et des enfants, aujourd'hui, il est très mal pris en charge par la justice. On connaît tous les chiffres que la Fondation des Femmes donne dans les classements sans suite, etc. Et c'est vrai que c'est deux combats qui sont liés, et quand on est maman, le droit des enfants, c'est évidemment aussi une priorité. Et donc je suis très contente d'être là ce soir, parce que pour moi ça a beaucoup de sens, et je suis d'ailleurs tous les lundis à la place Vendôme pour essayer de faire bouger les choses.
0: Alors il y a la place Vendôme à Paris, parce que c'est là où il y a le ministère de la justice, mais je sais qu'il y a plein d'autres villes où les femmes et les hommes qui partagent ce combat, évidemment, se réunissent. Voilà, alors on a choisi le lundi parce que c'est pratique, je sais pas.
1: Ouais.
0: En tout cas, tous les lundis, voilà, des manifs. C'est pas des manifs agressives, mais c'est des manifs où on montre qu'on est là, qu'on est nombreuses et nombreux, et qu'on veut, oui, que les choses changent. Il y a beaucoup d'artistes.
1: Ouais,
0: c'est vrai. Est-ce que tu penses que une chanson, qu'une prise de position, une prise de parole, peut-être ce soir sur scène à ton concert, est-ce que tu penses que c'est important de faire ça pour toi en tant qu'artiste ?
1: Je pense que c'est important, pas seulement pour moi, c'est important de prendre la parole au maximum là-dessus. Donc aujourd'hui, je ne vais pas chanter cette chanson Une ombre dont je t'ai parlé, parce qu'elle est pas plombante, mais elle n'est pas gay, quoi.
0: Et puis elle n'est pas adaptée à un festival.
1: Voilà.
0: On fait la fête.
1: Exactement. Ouais, mais le plus on en parle, on ne peut être que d'accord.
0: Ouais,
1: c'est-à-dire, je vois pas comment. Là, c'est un fait, quoi. On voit qu'il y a des chiffres.
0: Oui.
1: On voit qu'aujourd'hui, il y a un dysfonctionnement de la justice, et on voit qu'il faut que ça avance. C'est tout. Il n'a pas le choix.
0: Ouais. Donc, artiste ou pas artiste, de toute façon, tu t'engages.
1: Ouais, je pense que là, c'est important. Et je t'avoue que dans mon entourage, je vois qu'il y a beaucoup de gens qui ouvrent les yeux. Parce que moi, j'avais sujet déjà depuis plusieurs années.
0: Ouais. Et là, en ce moment, tu penses qu'on est sur une période de prise de conscience?
1: Je trouve.
0: Bon, bah écoutez, c'est terrible qu'il faille des drames comme l'histoire de Liana pour ça, mais en même temps, voilà, cette journée, elle est étrange, parce qu'on parle à la fois de choses très graves, et à la fois, il y a de la musique, on chante, on danse, mais c'est comme la vie.
1: Et ça, c'est ce que j'allais dire.
0: Ouais.
1: Mais c'est ça, la vie, hein, vie, c'est ça.
0: Vanille, je te souhaite une belle soirée, évidemment un bon concert tout à l'heure. Je rappelle que ton album Regarde est disponible, et que donc tu joueras. Alors le festival le 4 juillet, c'est où ?
1: Aux Nuits Bressanes, c'est en Bresse, c'est à Louhans, c'est
0: Louhans.
1: Ouais,
0: Louan Cuiseau, équipe de foot. J'étais fan quand j'étais petite, ce jeu, c'est vrai. Trop bien. Allez à Louan, les amis. Voir Vanille le 4 juillet. Et puis, il y a le festival des villégiatures au château de Biron le 22 août. Flavia Coelho et Vanille. Rendez-vous aussi à Paris, à la Maroquinerie, le 7 octobre et le 9 octobre à Rennes. Merci, Vanille.
1: Merci, Émilie. Merci,
0: Soleil, tu me suis?
1: Bien sûr.
0: En plus, elle a un beau soleil sur son t-shirt. Je ne sais pas si c'est ta tenue de scène, mais t'es magnifique.
1: Merci beaucoup. Non, tu verras, ma tenue de scène, elle est un peu Amazon, coquillage, un petit mélange.
0: Vanille, dans des si belles. Merci.
1: Merci, Émilie.

0: Elle s'appelle Vanille et elle jouera ce soir au festival Sœurs Jumelles sur la scène du Lab. Et juste à côté de la scène du Lab, il y a la grande scène. Et sur la grande scène, il y aura Mentissa. Bonsoir Mentissa.
1: Bonsoir.
0: On s'est vu il y a vraiment pas longtemps pour la sortie de ton album Enfant Difficile, mais je n'ai pas résisté à l'idée déjà de te revoir.
1: Oui.
0: Voilà, moi je t'adore.
1: Merci. Moi aussi je t'adore. J'ai passé un super moment.
0: Oui.
1: Un agréable moment. C'était la seule promo le jour de la sortie de mon album. Je me suis dit que c'était une chouette promo. C'était un échange, c'était pas une promo, donc je.
0: Ah, merci. Bah oui, je t'avais trouvé généreuse, effectivement. On a parlé de tes chansons, on a parlé, même si ça aussi, bah, de ton parcours, et qui fait que cet album-là, il est vraiment un album à ton image, un album qui te ressemble, un album que tu avais très très hâte de défendre sur scène. Bon, bah ça y est, on y est. Ce soir, t'es sur la grande scène de Sœurs Jumelles, juste avant Charlotte Cardin. Alors déjà, est-ce que tu la connais? Est-ce que tu l'as déjà croisée?
1: Alors, on a pu se croiser justement lors de quelques festivals il y a 2 étés passés, mais c'était rapide. J'avoue, je n'ai jamais vraiment eu le temps de parler avec elle, mais je suis une très grande fan de Charlotte Cardin. Alors, je ne sais pas si elle sait à quel point je suis fan d'elle, mais je suis fan d'elle depuis de nombreuses années. Ça remonte à l'époque. Je suis fan de sa chanson qui s'appelle Phoenix.
0: Oui.
1: C'est une de mes chansons préférées d'elle.
0: Alors, attention, ça veut dire que c'est une vraie fan. C'était avant Feel Good. C'était avant YouTube.
1: Ah, mais bon, pour moi, Charlotte Cardin, voilà, je suis son projet et ce qu'elle fait depuis très longtemps. Je trouve que musicalement, c'est pointu et à la fois, c'est populaire, c'est pop, c'est cool. Voilà, ouais. On a tous, je pense, envie d'être un peu Charlotte Cardin. Elle a un truc vraiment un peu mystérieuse. Ouais. Cool girl. Ouais. Moi, j'ai rien de mystérieux. Moi, moi, c'est what you see is what you get. Et c'est ok, hein. Mais genre, parfois, je me dis, ah, j'aimerais bien être comme Charlotte Cardin.
0: Un peu mystérieuse. Eh oui, mais je sais pas. Il y a les deux équipes dans la vie et il y a des filles merveilleuses dans les deux équipes. Mais moi, je suis comme toi.
1: Oui,
0: j'ai pas de mystère, en fait.
1: Non, mais c'est.
0: Et tu regardes, hier soir, il y avait Vanessa Paradis. Alors, pareil. Oui. Vanessa Paradis, c'est déjà, parce que t'as une femme, c'est une fée.
1: Oui.
0: Alors, tu regardes les fées comme ça et tu dis, mais c'est très bien aussi de pas être une fée.
1: Bah, on peut pas être des fées. Voilà.
0: Sinon, après, voilà, c'est un Disney, c'est plus la vie. Donc, même si ça, j'aime bien parce que ça se recule sur toi-même. Et à la fois, je dois dire que moi, ton parcours, il me laisse quasiment sans voix. Heureusement, pas complètement, sinon, bah, là, il y aurait un blanc. Mais je suis impressionnée par la dimension que tu prends là. Avec ce deuxième album. Pour celles et ceux qui l'ont pas encore écouté, qu'est-ce que tu pourrais dire pour leur faire comprendre à quel point il est toi aujourd'hui, 2026?
1: Je pense que j'ai osé dire des choses dans mon album que je n'avais encore jamais dit à voix haute, que ce soit à mes proches, que ce soit à ma maman, que ce soit à moi-même. J'ai osé dire des choses que je ne pensais peut-être ne jamais avoir le courage de dire dans ma vie. J'ai osé aborder des sujets qui pour moi étaient un peu honteux. J'ai osé parler de mes problèmes de famille, de la petite moi.
0: Oui,
1: voilà,
0: violences aussi,
1: des violences conjugales dont j'ai été témoin. C'est des sujets que je n'aurais jamais pensé un jour aborder et je l'ai fait parce que je pense que j'étais prête à le faire. Et que j'ai peut-être senti que c'était peut-être aussi pour ça que j'étais là. C'était pas juste pour faire des belles chansons, mais c'était peut-être aussi pour faire des chansons qui allaient changer peut-être le cours des choses pour moi et pour d'autres personnes qui peut-être aujourd'hui subissent aussi la même chose. Donc voilà, j'ai envie de dire ça. J'ai envie de dire que j'ai osé beaucoup, je suis sortie de ma zone de confort et j'en suis fière parce qu'il n'y a rien de plus libérateur que de sortir de sa zone de confort.
0: Voilà. Et puis, il y a cette idée que celle qui était qualifiée d'enfant difficile, donc dans le système scolaire, en Belgique, mais enfin en France, on t'aurait pas mieux traité, je pense, quand elle était petite, se dire, ben voilà, en fait, il suffit d'apprivoiser, de comprendre comment on fonctionne, comment nos cerveaux fonctionnent, et puis ça n'empêche pas après d'être, voilà, une belle, jeune femme, heureuse, épanouie dans ce qu'elle fait. Donc c'est aussi un message à tous les enfants difficiles qui viennent de se prendre un bulletin du troisième trimestre un peu compliqué.
1: Exactement.
0: On vous envoie de l'amour, quoi.
1: Oui, non, mais vraiment. Et quand on est enfant et qu'on est catalogué d'enfant difficile ou qu'on a des mauvais points, qu'on n'a pas la moyenne, on a tendance à se dire que c'est la fin du monde et qu'on réussira peut-être jamais notre vie. Moi, je me suis dit ça 1 milliard de fois, en fait. Moi, j'ai toujours voulu être artiste, donc j'ai pas trouvé ma place, moi, à l'école, dans aucune matière. Et je me rappelle quand j'ai fini mes études en secondaire et qu'il fallait faire des hautes études, dans toutes les matières, il n'y avait rien qui m'intéressait. Et je me suis dit, mince, je vais rater ma vie. Et c'est aussi ce message-là que parfois, notre place, elle n'était pas forcément dans le système scolaire. Notre place, elle est ailleurs. Et voilà, il faut prendre le temps de se chercher et ne surtout pas avoir peur et s'écouter vraiment. Moi j'ai longtemps eu peur de ma petite voix et je pense que la meilleure chose que j'ai pu faire moi c'est de m'écouter, c'est d'écouter la petite Mentissa et de garder un peu cet enfant intérieur aussi.
0: Donc écoutez les amis, Enfant Difficile, le nouvel album de Mentissa, vraiment ça va vous toucher au cœur et vous allez forcément trouver des petites phrases où vous vous dites mais elle me connaît, elle l'a écrit pour moi ça, tiens tiens.
2: Mentissa c'est ça, parce que plus c'est intime et plus en fait c'est universel, plus ça touche de monde. Ça va ressembler à quoi ton concert ce soir?
1: Ah, ça va être très pop.
2: Pop, on va danser. Ça, oui. T'as envie aussi de faire,
1: oui,
2: ça, de faire danser.
1: Exactement.
2: La France, le monde.
1: C'est ça. En fait, ouais, j'ai envie de faire danser les gens sur des textes qui sont un peu tristes.
2: Oui, voilà.
1: C'est ça que j'aime faire. Donc ça va être pop, ça va être un peu rock aussi à certains moments.
2: Ouais.
1: Et puis, y aura aussi des belles balades parce que c'est ce que j'aime faire.
2: Voilà, ta vie sur scène,
1: oui,
2: c'est 1h30 que nous on voit. C'est hyper, évidemment, dans la lumière, t'es dans le don, t'es dans le partage, tu donnes tout, tu chantes, nous on crie, on te donne aussi. C'est un très très bel échange et tout. Mais sauf que dans une journée de tournée, eh ben, il reste 22h30, on va dire, à passer. Est-ce que la vie de tournée, elle est agréable pour toi ou est-ce que c'est un peu une épreuve?
1: Ça dépend. Moi, là, je viens vraiment tout juste de commencer ma tournée.
2: Ouais.
1: On est vraiment à la deuxième date. Hier, c'était ma toute première et je n'ai plus été en tournée depuis 2 ans. Donc là, j'avoue que je ne suis pas hyper confortable parce qu'il faut que je reprenne un peu mes repères, mes marques.
2: Il faut que tu réapprennes à dormir dans des bus.
1: Exactement. Ouais. Les petites habitudes de, l'échauffement vocal, 1 heure avant le concert, toutes ces petites choses-là. Moi, je suis quelqu'un, vu que je suis très casanière et que je ne sors pas beaucoup, j'ai besoin de un peu reprendre mes marques. Mais je pense que ça va être très sympa. Et puis surtout, je n'ai aucune inquiétude parce que j'ai une équipe, mais super. J'ai une régisseuse qui s'appelle Elsa, qui est adorable. Mes musiciens, je les connaissais déjà. C'est mes musiciens de ma première tournée. Et en fait, je suis bien entourée. Donc même s'il y a des moments où je suis peut-être pas confortable, je sais que j'ai mon équipe qui est là. They got my bag.
2: Ouais. Yeah. Et ça, c'est beau.
1: Ouais.
2: Mentissa, je précise que si tu es ce soir sur la grande scène du festival Sœurs Jumelles ici à Rochefort, sur ce sublime site de la Corderie Royale, tu iras ensuite dimanche faire un petit coucou au Printemps de Pérouse où tu partages l'affiche avec Louane.
1: J'adore Louane.
2: Génial. Avec Hélène Segarra au festival de Trélazé le 2 juillet.
1: Eh, t'as des coplateaux, toi.
2: Mais vraiment 100%, on est 100% féminine.
1: On est fangirl, on est au
2: girl power.
1: Ouais, c'est beau.
2: C'est beau. Tu joueras avec Vanessa Paradis aussi au festival Lacémo au Parc d'Anguin en Belgique le 11 juillet. Et voilà, il y a tout un tas de très très beaux festivals d'été. Et ta tournée française qui va donc porter ton nouvel album, elle commence le 1er octobre à l'Autre Canal à Nancy. Et là, tu vas passer absolument partout en France et en Belgique, hein, bien sûr. Tu seras à Paris à l'Olympia le 5 novembre.
1: Ouh, incroyable. J'ai tellement hâte d'être à l'Olympia. C'est une vraie consécration pour moi.
2: Ouais. Alors, on prend rendez-vous et on se quitte en écoutant une de mes chansons préférées sur le nouvel album Enfant Difficile. J'aime bien quand Mentissa, la gentille, Mentissa, la lumineuse, Mentissa, sort les griffes quand quelqu'un se permet des choses qu'il ne devrait pas se permettre.
1: Exactement. C'est important parfois, d'être gentil, mais de connaître ses limites et de communiquer avec les gens où sont nos limites.
2: Voilà. La chanson s'appelle Fais gaffe à toi. N'hésitez pas à l'envoyer aux garçons qui vous embêtent, les filles. Merci, Mentissa.
1: Merci beaucoup.
2: À la prochaine. Salut, bon concert.
1: Merci.

0: Vous écoutez, ici il est 19h52 et nous sommes en direct du festival Sœurs Jumelles à Rochefort. On est en ce moment installé sur la scène du Lab qui verra tout à l'heure Vanille. Camille, n'importe quoi. Camille, c'était sur la grande scène le premier soir. Là, c'est Vanille qui sera là tout à l'heure. Et puis Mentissa qui vient donc de partir pour aller dans les coulisses de la grande scène où elle se produira tout à l'heure. Je vous l'ai dit tout à l'heure, le festival Sœurs Jumelles aujourd'hui laisse la parole à la Fondation des Femmes. Alors nous aussi, sa présidente est avec nous, Anne-Cécile Maïfer. Bonsoir.
1: Bonsoir.
0: On s'est vu il n'y a pas longtemps, puisque tu nous as offert une magnifique playlist féministe.
1: Voilà,
0: ah ben, c'est vrai.
1: Les chansons préférées.
2: C'est toujours un plaisir de parler avec toi, Émilie.
0: Ah, merci. Et puis, il y a de l'actu en ce moment, évidemment. Alors, l'actu dramatique avec l'affaire Liana, on en a parlé, mais ça a lancé un grand mouvement en France. Les femmes veulent défendre leurs droits, les droits de leurs enfants, et joie, des hommes nous rejoignent dans ce combat. Alors, la Fondation des Femmes est présente ici sur le festival avec une opération qui s'appelle Nos Voix pour Toutes, parce qu'il y a des chanteuses, des artistes qui soutiennent la Fondation. Hein.
2: Oui, la Fondation des Femmes, c'est aussi tout un réseau de personnalités qui peut nous soutenir et qui se mobilise par exemple via ces concerts Nos Voix pour Toutes, qui sont des concerts au profit de la Fondation des Femmes, et ce sont des concerts qui à la fois, dans lesquels il y a des chansons qui nous font du bien, des chansons féministes, chantées par des chanteuses et des chanteurs qu'on adore, et c'est aussi, des refrains qu'on peut reprendre un peu tous et tout en cœur, et des moments aussi où on passe des messages de sensibilisation. Et cette année, en 2026, Nos Voix pour Toutes part en tournée. Ouais. Donc on commence aujourd'hui avec ce festival.
0: C'est trop bien. Donc vous croiserez peut-être Nos Voix pour Toutes, la Fondation des Femmes, sur des festivals que vous aimez, sur des concerts, sur des tournées, allez savoir, ou même simplement, trépiez-vous. Tu y crois, Anne-Cécile, à la prévention sur les sites de concerts, aller voir les gens, ouvrir des stands, ouvrir le dialogue avec des gens qui n'étaient pas venus forcément pour ça. C'est un truc qui fonctionne, tu penses?
2: Oui, je pense que ça fonctionne. Je pense que ça permet déjà de normaliser le sujet, c'est-à-dire, en fait, c'est normal de parler des violences sexuelles, c'est normal de parler des inégalités entre les femmes et les hommes, parce qu'en fait, ça arrive, ça existe, et c'est un sujet qu'il faut sortir du tabou.
0: Ouais.
2: Parce que c'est un sujet qui pourrit la vie des femmes, hein, très clairement.
0: Ouais.
2: Et la première étape, c'est de montrer que ça existe, donc, et que c'est ok d'en parler.
0: C'est normal d'en parler.
2: Est-ce que vous avez fait avec le mot féminin par exemple, qui n'existait pas? Il y avait des académiciens ou des gens comme ça qui avaient dit: oh là là, mais non, c'est pas un mot. Aujourd'hui, non seulement c'est un mot, mais c'est utilisé par tout le monde. Oui,
0: ouais,
2: donc
0: voilà.
2: En fait, ça existe à partir du moment où on en parle. T'as raison.
0: Exactement.
2: Ouais. C'est vraiment la première étape. Et de pouvoir en parler un peu partout, y compris dans ces lieux, c'est important. Nous, on pense que le féminisme, il est pour tout le monde. Et que donc, venir dans des festivals, sortir un peu de l'entre-soi, de certaines associations militantes, de manifestations, etc., et en faire vraiment aller chercher aussi le grand public. Parce que les violences faites aux femmes et aux enfants, c'est partout, c'est dans tous les milieux, c'est dans toutes les régions, il y en a ici malheureusement aussi, et donc c'est aussi à nous de nous déplacer pour sensibiliser. Et puis la prévention, elle est essentielle.
0: Ouais.
2: Nous, on pense que c'est pas un phénomène naturel comme ça qui nous tombe sur la tête sans qu'on n'y puisse rien. On pense que les violences faites aux femmes, ça vient aussi d'une éducation de certains hommes, et que pour pouvoir changer ça et faire en sorte que demain, idéalement, il n'y ait plus de femmes victimes de violences conjugales, ou il n'y ait plus d'enfants ou de femmes victimes de viols, en fait il faut vraiment parler de ce sujet et sensibiliser les hommes et les garçons aussi au fait que ce sont des violences qui détruisent, et qu'on peut avoir d'autres types de relations avec les femmes. La Fondation des Femmes présente ce soir au festival Sœurs Jumelles des artistes féminines à 100% sur la grande scène. Ça commence maintenant avec PR2B, il y aura ensuite Mentissa et Charlotte Cardin, et Anne-Cécile Maïfer, la Fondation des Femmes a un rendez-vous à nous donner. Sortez les agendas, les filles, synchronisation des montres. Et les gars, rendez-vous le 4 juillet, samedi 4 juillet, à Paris, mais aussi dans toutes les villes de France qui voudront participer, pour une grande marche citoyenne contre les violences sexuelles. Est-ce que tu peux nous en dire un mot pour que tout le monde se motive? Déjà, ce ne sera plus la canicule le samedi 4 juillet, donc on pourra sortir. C'est important. Voilà, ça va être sûrement la première sortie pour une grande partie de la France. On en rigole, mais en vrai, c'est très grave, la canicule.
0: Oui.
2: Et ça a des répercussions très importantes. Et ça parle aussi de l'avenir, et de l'avenir pour nos enfants. Alors justement, cette grande marche, c'est une grande marche contre les violences sexuelles faites aux femmes et aux enfants, Pourquoi il y a cette grande marche? Bah en fait c'est tout simple. Je pense que ça, voilà, tout le monde a vu, malheureusement entendu parler de ce drame affreux de cette jeune fille qui s'appelait Liana, jeune enfant, qui a été violée puis tuée. Et en fait quand on a commencé à découvrir cette affaire avec la Fondation des Femmes, on a vu qu'en fait il y avait eu énormément de manquements, oui. Mais de manquements qu'on dénonce nous depuis des années et des années et des années. Et donc en fait ça nous a révoltés au plus haut point. Déjà parce que en soi la mort d'un enfant c'est absolument révoltant, bien sûr. Voilà, je pense que toute la France était en deuil, mais révoltée surtout parce qu'en fait on a face à nous des politiques, des responsables qui auraient pu faire quelque chose, qui auraient pu changer des choses depuis des années déjà et qui l'ont pas fait. Alors qu'est-ce qu'on peut faire? C'est la loi intégrale, ouais, contre les violences sexuelles. C'est une loi intégrale, ça veut dire une loi qui à la fois parle de prévention, qui parle de justice, qui parle de réparation, qui permet d'améliorer vraiment les choses pour les femmes et les enfants qui sont victimes de violences sexuelles ou à risque de l'être. Et pour le moment, le gouvernement ne bougeait pas, quoi. Et donc, quand on voit que ça amène à la mort de cet enfant, c'est insupportable, en fait. Et donc, on s'est réunis. Vraiment, on avait tellement, si tu veux, la boule au ventre et la boule au ventre, en fait. On a eu besoin d'injustice. Donc, on a eu besoin de se retrouver le premier lundi devant les tribunaux. Et on s'est retrouvés, on était des milliers partout en France devant les tribunaux pour dire, en fait, à un moment donné, ça suffit. La coupe, elle est pleine. C'est pas possible qu'on continue comme ça sans changer des choses, sans agir sur cette situation. Et le gouvernement ne voulait pas bouger. Mais on avait quand même cette loi qui était à l'Assemblée nationale. Et à force de se réunir tous les lundis, ils ont été obligés de craquer. Et donc, ça y est, ils veulent bien étudier cette loi intégrale contre les violences sexuelles. Donc, déjà, ils veulent bien nous accorder du temps. Ouais. Waouh. Mais encore faut-il, par contre, qu'ils ne détricotent pas cette loi. C'est-à-dire, oui, si c'est en parler pour l'amoindrir ou pour la vider, alors là, on va vraiment pas être contente. Donc, du coup, très très très important qu'on soit très très très nombreux et nombreux le 4 juillet partout en France, parce que c'est à ce moment-là qu'on va pouvoir montrer à quel point la vie des femmes, la vie des enfants, elle compte, elle est importante, et qu'il est urgent qu'on ait des responsables qui se bougent. On va bouger, n'est-ce pas, toutes et tous, le 4 juillet. Vous avez toutes les infos sur le site fondationdesfemmes.org. Anne-Cécile Maillefer, merci infiniment.
1: Merci à toi
2: et bon festival.
1: Merci, merci à voler les concerts ce soir.
2: Merci, merci. Merci à la Fondation des Femmes pour ce travail merveilleux. 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
1: 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C'est un des titres dont j'ai le souvenir petit, de passer beaucoup de moments à le fredonner avec ma mère.

0: pense que déjà à l'époque, quand je voyais cette jeune fille chanter, ça semait en moi des rêves de devenir un jour, moi aussi, si ce n'est pas un enfant qui chante, un adulte qui chante, Joe le Taxi, Vanessa Paradis.
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3: Bonjour la France, j'espère que tu vas bien la France. On a tous chaud et on s'aime quand même. C'est la finale aujourd'hui.
4: Oui, bonjour.
3: Ça va, Eric
4: Bastien ? Bonjour, écoutez, on est vendredi.
3: Ouais, c'est ravioli.
4: Non mais je pensais faire un petit peu mieux, mais on est quand même sur une égalité.
3: Oui, bon, on a deux-deux quoi, il croyait qu'il allait me mettre minable. Mais ouais. Non, pas du tout.
4: Deux candidats chacun.
3: Voilà, on a deux candidats chacun qui vont s'affronter. Pour gagner soit en premier prix deux places VIP pour assister au concert de Katy Perry.
4: C'est bien
3: pour
4: le week-end, ça.
3: Ouais, ça sera le dimanche 12 juillet au Zénith de Nancy. Donc vous aurez évidemment un espace privatif pour faire un petit cocktail dînatoire, des boissons à discrétion, un parking réservé, 100 euros de carburant pour aller là-bas. Et puis vous passerez la nuit dans une suite pour deux personnes avec les petites déj. Donc ça, c'est le premier prix. Le deuxième prix, c'est quoi?
4: Bah, attendez, vous cherchez un bon café? Mais pourquoi vous cherchez encore? Allez, allez, tu le sais, c'est Joe Malongo, notre légende habituelle. Tous les jours, du lundi au vendredi, il prépare.
3: Et tout, c'est tout. Il a deux dosettes et...
4: Non, parce qu'il est, c'est comme le Père Noël. Il y a des petits lutins qui travaillent pour lui dans son atelier. 32 dosettes, oui.
3: Et s'il est en vert.
4: Bien sûr, pour une carte.
3: Et toute la semaine, je vous rappelle qu'on a fait gagner aussi les perdants.
4: C'est vrai.
3: Parce que quoi qu'il arrive, tous ceux qui participent à l'émission gagnent deux places pour aller au cinéma avec un film ici qui s'appelle Les Parfaits Arnaques en Famille avec Audrey Fleurot et Ramzi Bedia. Il est l'heure à présent. Eh bien.
4: Oui, il est temps, hein.
3: Ah, il est temps d'accueillir nos finalistes de la semaine, Mathieu, Florence, Anne-Sophie et Guillaume. Comment?
4: Bonjour.
3: Ça va?
5: Bonjour.
4: Bonjour.
3: Vous êtes en forme? Vous êtes tous prêts à gagner?
6: Oui.
5: Oui.
3: Très bien. Alors, la première demi-finale, c'est Mathieu, ici Lorraine, contre Florence. Ici, Pays de Savoie.
4: Un chacun.
3: Voilà. Bah oui, tu vas pas le répéter 50 fois. Oh là là. On dirait une personne ancienne. Alors, la deuxième demi-finale, ce sera Anne-Sophie contre Guillaume.
4: Un chacun.
3: Aïe, aïe, aïe, aïe. J'appelle la Fédération Française des EHPAD. Pouvez-vous récupérer votre prototype? Alors, Mathieu et Florence, comment ça va?
5: Bah, moi, ça va très très bien, chaudement, mais ça va.
4: Ben oui.
3: Ok, Mathieu, combien il fait chez toi?
6: Il doit faire 27.
3: Oh, bah,
6: dans la maison.
3: Ah, dans la maison. Ouais. C'est déjà pas mal, hein, parce que chez moi, c'est 31. Comment te dire? Alors, tu as 46 ans. Je rappelle que tu habites à Terreville. Tu as été avec nous mercredi. Tu as des poissons rouges, des perruches et un lapin. Alors, on n'en avait pas parlé, mais alors tout le monde t'appelle Chacha. C'est drôle, ça, Chacha.
6: C'est par rapport à mon nom de famille, en fait.
3: Ah, voilà, d'accord. Parce que Mathieu, normalement, c'est Matt, non?
6: Oui, c'est Matt, mais quelqu'un un jour m'a appelé Chacha et c'est resté depuis deux années.
3: Ah, Mike.
4: Non, Matt, ça va bien avec Échec, hein. Échec et Matt. Ouais. Voilà.
3: Merci, Kinan, qui de plus en plus, pour chaque fois qu'il vient participer à l'émission, sa casquette s'enfonce tellement il a honte. Voilà, alors, tu as une petite manie qui m'a fait beaucoup rire. Il paraît qu'avant de manger les aliments, tu les renifles. Pourquoi?
6: Ah, ben, je renifle tout ce que je mange, oui. Je sais pas, c'est un toc. J'ai peut-être peur d'être empoisonné.
3: Ah ouais, d'accord, mais tu crois que tu vas sentir le poison s'il y a du poison?
6: Non, mais c'est surtout l'odeur qui donne l'appétit, donc
3: je pense
6: que c'est lié à ça.
3: Ok.
4: Les animaux, ils font ça. Ouais, ils font tout. Bah,
3: les animaux, oui, bah oui, surtout les petits chiens.
4: Oui.
3: Voilà. Alors, je vais te poser la première question, vrai ou faux, afin que tu puisses gagner le premier point, car tu vas le gagner.
4: Merci de le rappeler.
3: Je le sais. Tiens, une petite musique d'ambiance. Ah, vol vite, un volcan s'allume.
4: Une Valérie s'éteint.
3: Voilà. Alors, écoute bien cette question, Mathieu. Il existe un volcan en Indonésie qui crache de la lave bleue. Il existe un volcan en Indonésie qui crache de la lave bleue. Vrai ou faux? Top chrono, 5 secondes.
6: Je dirais vrai.
3: Et Bah, t'as bien raison. Il s'appelle le Kawajen. Il est célèbre parce qu'il a des flammes bleues qui sont visibles la nuit. Et en fait, bon, c'est pas vraiment de la lave bleue, c'est les gaz qui s'enflamment et ça fait du bleu. Mais on dirait vraiment de la lave bleue. Premier point pour Mathieu.
4: Bon, et comment ça, Florence, depuis lundi?
5: Bah, ça va très bien, merci, vous, Eric.
4: Bon, ça va, écoute, je suis content de te retrouver, de jouer avec toi. T'as été super à l'aise lundi à Chapéry, en Haute-Savoie, avec ton chéri Jean-Sébastien. Et puis toute la petite famille. Est-ce qu'on avait parlé de ton charou, Aïka? Je sais pas si on avait parlé de ton charou, hein.
5: Non, pas du tout.
4: Voilà, c'est bien de mettre à l'honneur les chats.
3: Moi, pourtant, j'aimerais savoir comment ça s'appelle, les habitants de Chapéry.
4: Chapériens.
5: Voilà, parfait.
3: Oh là là,
4: tout simplement. Chapérien, exactement. Florence qui est bénévole l'hiver auprès du Secours Populaire. Ça, c'est top. Et tu tiens le magasin solidaire. C'est
3: le magasin,
4: ça.
3: Ouais.
4: Le magasin.
5: Oui.
4: Oui, mais c'est bien.
5: Tout ça, c'est ça.
4: Ben, c'est chouette, ça, d'aider le Secours
5: Populaire. Il faut les aider, hein, il faut les soutenir.
4: Il faut aider tout le monde.
3: Bah, c'est important. Puis alors, pour les SDF en ce moment, la canicule, c'est pas...
4: Exactement.
3: C'est pas... N'hésitez pas à donner de l'eau aux gens que vous voyez seuls dans la rue.
4: Et oui, Florence adore les lotos de village. Elle gagne souvent. Je vous rappelle qu'elle gagne même beaucoup, puisque à Annecy, elle avait gagné une voiture décapotable en jouant au casino. Elle est très chanceuse, la nana. Mais ouais, on a parlé. Ah mais là, je me sens bien avec toi, Florence. D'ailleurs, on va jouer. On va tout de suite montrer à quel point on est au taquet.
5: Allez, on y va.
3: Oh là là.
4: Ouais,
3: oh
4: tout à fait. Oh, voilà, ça c'est pas...
3: Qu'est-ce qu'il y a? Tu t'es coincé le pied?
4: Non, j'ai voulu faire une voix de ténor, mais je crois que c'est pas ça. Un chanteur ténor possède une voix très grave. Est-ce que c'est vrai ou faux? Top chrono, 5 secondes. Ça vaut un point. Un ténor, c'est très grave?
5: Ta voix...
4: Tu dis faux, le ténor possède, raison, possède au contraire l'une des voix les plus aiguës chez les hommes.
5: Un point.
3: C'était quand même
4: J'ai pas entendu. Bah,
3: bah Maître Coupez, intervenez. Parce que,
4: bon. Non, j'ai une notion du temps, vous savez, donc... Ah.
3: Alors, voilà. Donc,
4: mais faut qu'elle fasse gaffe la
3: Mathieu,
4: prochaine fois.
3: Mathieu, je te donnerai un petit avantage sur la prochaine question. Voilà.
5: Allez, aussi pour moi.
3: Non, tu viens de l'avoir, ton avantage, mon petit chat. On t'a laissé répondre après le gong.
4: Fini la joker.
3: Alors là, c'est pas le tout, mais vous écoutez ici, vous vous dites, mon Dieu, il fait chaud. Qu'est-ce qu'elle va nous mettre comme musique pour supporter la canicule?
4: C'est
3: et
4: vrai,
3: là,
4: c'est quoi?
3: Là, c'est 1988. Hein, alors, moi, c'est un de mes chanteurs préférés de quand j'étais ado. C'est Étienne Dao, le monde est bleu comme toi. Allez, bleu comme toi, je vous aime, à tout de suite.

0: comme toi, Étienne Daho. Ah.
1: Quelle voix de ténor.
0: Vous avez vu, hein, 1988, Étienne Daho.
2: Ah, mais non, c'est une voix aiguë, les ténors.
1: Oui, donc...
0: j'ai pas une voix aiguë, quand même.
1: Non, allez, single.
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0: La voix de taquet, une voix de ténor, un peu.
1: Oh là là.
0: La voix qui parle de temps en temps, là.
1: Bah non, il a une voix plutôt grave,
0: ah.
1: Au contraire.
0: Ah, oui, d'accord.
1: Cherche le nom de la personne qui a une voix grave.
0: Alain Gazal.
1: Voilà. Bah, Alain, il a une voix un petit peu de séducteur.
0: Ah bah, un beau gosse, Alain, attendez. C'est la voix de la radio, hein.
1: Eh bah, c'est super. Alors, nous allons évidemment passer au quiz musical. C'est un petit peu un moment difficile parce qu'il va falloir connaître la chanson. Bon, je sais que Mathieu était assez doué en chanson française, on va pas se mentir.
4: Oui.
1: Bah, comment il ose pas trop dire qu'il est bon ou pas, il a... Allez, alors, écoute-moi bien. C'est des tubes vraiment d'été.
0: Hein?
1: Le truc, évidemment...
0: Un peu sadique, voilà.
1: Bah, l'autre, c'est un sadique, hein, je te le dis.
0: Oui,
1: tout
0: oui,
1: suite,
0: bah
1: c'est
0: oui,
1: lui
0: oui,
1: qui prépare les quiz.
0: Ça arrive avec Eric. Hein,
1: oui. Alors, sadique comme il est, figure-toi que là, d'habitude, on a quand même 10 secondes d'extrait. Plus ceux du non, c'est chier. Non, je vais leur compliquer la vie. Et là, vous allez avoir 5 secondes pour reconnaître l'artiste. Il y en a un après l'autre. Donc, concentre-toi bien, mon petit bonhomme. On y va, c'est parti.
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1: Qu'est-ce que c'est? Qui c'est qui chante?
4: Nino Ferrer.
1: Nino Ferrer. D'accord.
0: J'aurais dû mettre 2 secondes.
1: Oh, et ça suffit maintenant hein, de traumatiser les candidats, là. Ah, oh, nom de Zeus. Oui, bien sûr, le sud.
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1: On adore cette chanson. Bravo, Mathieu, ça te fait donc un premier point. Alors, même punition avec la deuxième chanson à reconnaître. Il nous a mis 5 secondes.
0: 5 secondes.
1: T'es content de toi?
0: Bah, pour l'instant, c'est bien. Il l'a trouvé, hein.
1: Oui, oui, mais enfin, t'es content de toi?
0: Bah, pour l'instant, ça va.
1: Allez, écoute bien.
0: Je suis toujours content de moi.
1: Ça, on le sait. Allez, écoute bien.
5: Pour aller danser le sur de la musique.
1: Alors, qu'est-ce que c'est? Thierry Hazard.
0: Franchement, je vous mets 2 secondes la semaine prochaine. C'est pas possible.
1: Mais tu arrêtes maintenant de traumatiser tout le monde, là. Ça suffit,
0: trop
1: oui.
0: Simple.
1: Bien évidemment, c'est Thierry Hazard.
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1: sur de la musique pop.
5: De la musique pop.
1: Ouais, sur de la musique pop.
0: Exactement.
1: Ça te fait donc 3 points, Mathieu, bravo.
0: Florence, alors comme ça, on collectionne les parfums.
6: Oui.
0: Bah, raconte-moi un petit peu.
6: J'ai envie de regarder.
0: Et alors pourquoi? Je sais pas, c'est quoi? C'est le flacon? C'est la beauté des flacons que tu aimes?
6: Non, c'est pour le souvenir aussi, les cadeaux qu'on m'a offerts, des enfants, des gens qui m'apprécient, et puis pour pas les jeter en fait.
0: Ok, donc tu gardes des bouteilles de marque, même vite, on a quoi?
6: Voilà.
0: Combien? Une trentaine. Ça va.
6: Ouais.
0: Allez, voici donc ton quiz, comme tu l'as compris dans la sadicité, sadisation, de sadique quoi.
1: Oui.
0: J'ai mis que 5 secondes. Voici le premier extrait.
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0: Eh ben, qui chante? Pardon?
6: Étienne Daho.
0: Étienne Daho.
5: Et j'étais sur la route toute la sainte journée.
0: Tu crois que c'est Étienne Daho, ça?
1: Et non.
0: Et non. C'est Gérald de Palmas.
5: J'étais sur la route toute la sainte journée.
0: Ah ouais.
5: J'ai pas vu le tout en toi s'immiscer.
0: Ah, j'aurais dû inverser, là, avec Mathieu.
1: Mathieu, tu l'avais, bien sûr.
4: Oui, je l'avais, oui.
1: Bah oui, Mathieu, c'est une pointure en chanson.
0: Pointure.
1: Le SAM international.
0: Tu l'as vu, mon 43?
1: Ah, bon. J'ai vu, ouais. Tu l'as vu, mon 250?
0: Voici un deuxième, dis donc, Florence. La
6: ouais.
0: France compte sur toi, s'il te plaît.
6: Bah ouais, je crois que je vois.
5: MD. Dis-moi oui.
0: Ah, il y a le titre de la chanson.
6: Elle est tout
0: court. Oui. Bah voilà Florence.
1: Dis-moi oui.
0: Non mais non.
1: Andy, bon.
0: Jamais.
1: Alors Mathieu tu as 3, Florence tu as 2. C'est pas mal. Voilà, je veux dire voilà, Mathieu tu restes bien.
0: On a connu quand même des candidats bien meilleurs que ça, mais bon après.
1: Alors, je serai toi, je rangerai mon somme de part de vers moi dans ma petite poche parce que là tu es ridicule. Bien, allez, on va tout de suite écouter un truc qu'on adore, ça sent l'été, ça sent les vacances. C'est ce que j'écoutais quand j'étais petite. D'ailleurs, c'est sorti l'été de la canicule, 1976. Comme quoi, tous les 50 ans, je pense qu'il y a une canicule.
0: C'est pas petite en 76.
1: Bah, j'avais 11 ans.
0: En 76?
1: Bah oui, je suis née en 65. Voilà, donc j'étais petite, j'étais à l'école.
0: C'est pas votre âge.
1: Elle est Elton John et qui dit I don't go breaking my heart.
2: Breaking my heart.
1: Allez, vous écoutez, si on vous aime.

0: Elton John et Kid Lee avec Don't Go Breaking.
1: Qui dit
0: Don't Go Breaking My Heart. C'est vrai que c'est Kid Lee, ouais, pardon.
1: C'est
0: la fin de saison.
1: C'est un peu problématique. Hein. Alors, Mathieu, ici Lorraine à 3. Florence, ici Pays de Savoie à 2. Mathieu, si tu l'emportes, tu l'emportes.
0: Encore une grande phrase. Tu l'emportes.
1: Voilà, hein, donc Terreville compte sur toi, la Moselle compte sur toi, voilà, tes enfants comptent sur toi.
0: Tu l'emportes.
1: La France compte sur toi, le Dami Dolan compte sur toi. Il y a un moment donné.
0: C'est avec ça qu'on va avoir de thé dans Télérama.
1: Mais tu cherches à avoir deux thés dans Télérama, quoi ? Ah bon, d'accord, parce que si c'est à ton but, il faut que tu ailles bosser à France Culture. Hein. C'est pas ici qu'il faut bosser.
0: On les salue,
1: je les adore, mais là, t'auras peut-être deux thés dans Télé Z. Alors, mon petit Mathieu, comment tu te sens ? Parce que ça va pulser, là.
2: Un peu stressé, là, oui.
1: T'es un peu stressé ?
2: Je le sens quand même.
1: Non, moi je le sens bien parce que t'as une culture incroyable.
0: Une France culture incroyable.
1: Je pense que tu vas totalement triompher. Tu vas totalement l'emporter, Mathieu. Je crois en toi. La France compte sur toi. Vraiment. Allez, écoute bien cette question qui est une question d'une facilité à toute épreuve.
0: C'est pas normal.
1: Bon, c'est pas moi qui fais les questions, donc tu verras ça avec les auteurs. Mmh. Alors écoute bien. De quel sitcom sont issus les personnages Nicolas, José, Lali et Bénédicte, qu'on appelait Béné. De quel sitcom sont issus Nicolas, José, Lali et Béné, alias Bénédicte, top chrono, 10 secondes.
2: Mesdames et les garçons.
1: Ta ta ta ta ta ta ta la la.
0: Oh,
1: yalla, écoutons ce générique de la mort. Une fille. Et voilà, bravo. Tu vois, j'avais pas dit que c'était le meilleur. Voilà, c'est tout ce que j'ai à dire.
0: Ouais.
1: Voilà, tu joues pour la gloire maintenant. Bonne soirée à toi.
0: Bon, comment ça on joue pour la gloire là ?
1: Bah parce qu'elle a 2, il a 8. Donc même si elle marque 5, ça lui fait 7.
0: Florence.
3: Bah moi je suis triste.
0: Bah moi aussi je suis triste, Florence.
3: Y a pas une question bonus ?
0: À la rentrée peut-être, mais là on l'a pas prévu là, aujourd'hui.
1: Bah non, à la rentrée.
0: Non.
1: Pas de question.
0: Bon, Florence, alors je te pose quand même la question parce que t'es sympa et puis parce qu'on t'aime. On a envie de passer. Tu sais quoi ? Juste avant la question, on va voir que c'est raccord parce que pour là on est mort quoi.
1: On y va, allez-y.
0: Oui, non, il lui faut toujours un mouchoir en papier dans la main.
3: Oui.
0: Les circonstances aujourd'hui quoi. Mouchoir en papier.
3: Voilà, vous avez tout compris.
0: On pleure la défaite quoi.
1: Mais pourquoi tu vois un petit mouchoir en papier dans ta main ?
3: En fait, c'est un anti-stress, c'est ça me détend, c'est pour me soulager, c'est intense en fait.
1: Mais pourquoi tu t'achètes pas des voilà. très jolis mouchoirs en tissu par exemple ?
3: Bah non, parce qu'il y en aurait partout, des fois j'en ai 10 dans mon lit, alors il me faudrait une collection.
1: Ah oui, d'accord, ok, bon bah ok, très bien.
3: Ouais, non.
0: Bon, écoute, voici quand même cette question, on va sortir avec les honneurs parce qu'on est comme ça, Florence. Dans quelle ville de France trouve-t-on une statue ? Je parle pas de celle qui est la statue d'Amy Dolande, là, qui est c'est Angoulême qu'elle est, non ? À Montélimar.
1: Oh, elle est à Montélimar,
0: oui, c'est vrai.
1: Mais vous savez, j'en ai un peu partout, à Guingamp.
0: C'est sûr, on était partout. Ouais.
1: Dans quelle ville ? Je vais appeler la DRH et je vais lui expliquer comment tu maltraites.
0: Dans quelle ville de France trouve-t-on une statue surnommée les 400 culs ? Existe vraiment, hein. Les 4 sont Q. Top chrono, 10 secondes, une ville en France.
3: C'est à Chambéry.
0: C'est comment ?
3: À Chambéry.
0: Et t'es pas un peu du coin, toi ?

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2: Je vous rappelle que c'est la finale. Mathieu, un candidat à moi, vient de se qualifier. Il reste Anso et Guillaume. Je vous rappelle les prix. Premier prix, 2 places VIP pour assister au concert de Katy Perry le dimanche 12 juillet au Zénith de Nancy, avec un accueil digne des plus grandes stars de la planète. Et puis une nuit dans une suite pour 2 personnes. Sinon, la machine à café Malongo, les 32 dosettes à paillettes et les civères en diamant. Et évidemment, pour tous les perdants, 2 places de cinéma pour aller voir Les Parfaits Arnaques en famille, un film ici avec Audrey Fleurot et Ramzi Bedia. Voilà, allez, on reprend. Alors, Anne-Sophie, comment ça va?
3: Ça va très bien, merci, et vous?
2: Bon, moi ça va, écoute, j'ai mon premier candidat qui vient de se qualifier pour la finale. Je suis joie et bonheur. Alors, je rappelle que tu joues avec ici, Sud de Lorraine, que tu habites à Sanché, dans les Vosges. Comment il fait aujourd'hui dans les Vosges?
3: Très, très, très chaud.
2: Ah, même dans les Vosges, mon Dieu!
3: Combien... Même dans les Vosges.
2: Oh là là là là là là. Bon, il fait combien?
3: Comme quoi, personne n'est épargné.
2: Hein. Ah bah non, ça c'est sûr. Il fait combien chez toi, là?
3: Oh bah, si je laisse la voiture en plein soleil, je monte à 38.
2: Oh my God. Eh ben voilà. Alors.
3: Ah oui, ouais, ouais, oui.
2: Eh ben oui, tu fais attention à ton petit chien, là. T'as un petit chien qui s'appelle Milou, tu fais attention.
3: Oui.
2: Mais ouais, les urgences vétérinaires, hein, le 31-15, sont débordées parce que les gens ne calculent pas. Le bitume, c'est chaud. Voilà. Et les vétérinaires sont débordés par les brûlures de coussinets.
3: Et voilà. Les gens, ils sont pas malins.
4: Hein. Faut tout faire.
2: Mais non, enfin, franchement,
4: c'est. Bah si, mais t'as raison, le bitume, il faudra.

0: adapté.
1: Mais évidemment, mais surtout, et puis alors, je ne parle même pas des gens qui oublient ou leurs enfants ou les animaux dans les bagnoles. Alors, ma chérie, tu vas évidemment gagner tout de suite, absolument tout de suite, ton premier point. Comme ça, le ton sera donné. Je te mets une petite chanson.
2: C'est du vélo, hello, c'est du vélo.
0: Tu portiez déjà vos chaussures, vos tiers à cette époque-là.
1: Alors, je rappelle que je vais appeler la DRH. Parce que depuis deux saisons, j'en ai pris plein la gueule. Et là, c'est la fin de la saison ce soir.
0: Je me lâche.
1: J'en ai marre, en fait. Hein, voilà. Alors, écoute bien la question. Pour dissuader les voleurs de vélo, il existe désormais un anti-vol qui pue le cadavre. C'est-à-dire tu voles le vélo et ça pue.
0: C'est horrible.
1: Mais ça pue la mort, vraiment. Donc, est-ce que c'est vrai ou faux, top chrono?
3: Oui, je dirais que c'est vrai. Il me semble avoir entendu parler d'un truc comme ça à la radio une fois, oui.
1: Maintenant, tu parles d'un truc. Eh ben oui, c'est vrai.
3: Oui, oui.
1: Alors, c'est pas pour empêcher le vol, mais ça dissuade, hein, parce que l'anti-vol cactus, c'est la méthode radicale. Hein. T'essayes de casser le truc, ça libère un gaz, mais c'est horrible. C'est comme si c'était un cadavre en décomposition. Donc, voilà, bravo, premier point.
0: Guillaume, avec ici Champagne-Ardenne, à Reims, dans la Marne. Guillaume, mon héros. Guillaume.
4: Mais oui, toujours là.
0: Bon escapé, Guillaume. Bon Leonardo DiCaprio. On est à deux doigts de couler, toi et moi, tu sais, mais...
1: Il n'y a pas deux places sur la planche.
0: Il n'y a pas deux places sur la planche. Valérie prend souvent la place, là, chaque semaine, le vendredi.
1: Valérie prend beaucoup de choses, mais elle emmène ses candidats.
0: Eh oui. Guillaume.
4: Oui, je suis là.
0: Je n'ai pas envie de sombrer au milieu d'un iceberg qui nous a fait du mal. Et quelqu'un qui est derrière toi est parfaitement d'accord avec ce que je viens de dire. Alors Guillaume, je n'oublie pas que tu es mon roi, que tu es mon géant. Oui, je dirais même mon géant vert. Car rappelons-le, tes potes t'appellent le géant.
1: T'appelles.
0: C'est son pote Emeric qui l'appelle le géant vert.
1: C'est 2 mètres, il nous a dit.
0: Ben 1m97, oui. C'est ça?
4: C'est ça.
0: Ah, je l'avais noté. Attends, un centimètre près ou trois, là, voilà. On est bien.
4: Oui, on n'est plus à ça.
0: Non, mais moi, je suis dans la précision, je l'ai remarqué. Voilà.
1: Puis si tu mets des baskets, tu fais 2 mètres, hein, parce que, voilà.
4: Oui, je vais éviter de mettre les semelles compensées, hein, on va dire.
1: Oh, ce serait sympa.
0: Bon, on est plus en ambiance cool,
4: là. Je sais pas.
0: Bon.
4: On verra.
0: Guillaume, qui est donc en concubinage avec Jennifer, elle est là, Jennifer? Ça va?
4: Mais oui, justement, celle qui parlait derrière.
0: Et elle mesure combien, Jennifer, du coup?
4: Ah non, elle est plus petite que moi, elle fait dans les 1m55.
1: Les grands, ils aiment les petits.
0: Ah oui, 2 mètres, 1m55. Ah oui, voilà. Effectivement.
4: Il y a une différence.
0: Oui, je vois bien. Et du coup, tes enfants, ils ont été petits, ils sont plutôt... Ah bah non, ils sont petits encore, tu peux pas vraiment savoir. Noé, il a 3 ans.
4: Ils grandissent vite quand même.
0: Hein. Oui, ça grandit vite, bien sûr. Question.
5: Encore un peu de cire, encore un peu de lumière.
0: La langue, hein, qu'on a dans la bouche, la langue.
1: Est-ce que tu l'as ailleurs, toi, la langue?
0: La langue possède une zone pour le sucré, une zone pour le salé et une pour l'amer. Est-ce que c'est vrai ou faux? Top chrono, 5 secondes.
4: Oh, je dirais que c'est vrai.
0: Contrairement à une idée longtemps enseignée, il n'existe pas de carte des goûts sur la langue, mon ami. C'est donc faux. Toutes les zones peuvent percevoir le sucré, le salé, l'amer, l'acide ou encore l'unami. Voilà, preuve que nos papilles travaillent en équipe. Mais toi et moi, on ne fait pas une bonne team, là.
1: Ça y est,
0: ça démarre mal, là.
1: Là, je vous explique. On va s'ambiancer un peu, on va danser.
0: Oui.
1: Je vais essayer de remonter le moral, parce que là, il a envie de casser la tête à tout le monde. Allez, on s'ambiance et on se retrouve après. 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
1: Et ici, nous sommes avec Anne-Sophie qui a un point et Guillaume, voilà.
2: Ne laisse pas faire, Guillaume.
1: Alors, mon Dieu. Donc, Anne-Sophie, hein, est-ce que tu aimes chanter? Est-ce que tu reconnais bien les chansons françaises? Est-ce que tu es forte en quiz?
3: Alors, en général, j'en connais pas mal, mais il y en a toujours que... On reconnaît la chanson, mais on ne connaît jamais l'interprète ni le titre. C'est ça le problème.
1: Ah là là là là. Bah là, il va falloir être très fort, parce que comme je l'ai dit précédemment... dans la saison précédente, cette personne à ma droite a fait 5 secondes d'écoute. C'est-à-dire que bon, c'est totalement...
2: Ah, il s'est pas foulé, il a mis 5 secondes. Hein.
1: Moi, je trouve ça inhumain. C'est-à-dire, c'est vraiment se moquer de...
2: Tu dis ça alors que ton candidat, il y a même pas un quart d'heure, il a gagné les 2 points.
1: Bah oui.
2: Ah ouais, bah alors, si tu trouves ça inhumain, moi j'ai perdu.
1: Bah c'est vrai, bah écoute, c'est pas grave.
2: Je le fais avec fair play.
1: Ouais, bon. Alors, t'as un porte-bonheur, il paraît que t'as le premier collier de cadeaux de fête des mères que tes filles t'ont offert. Est-ce que tu l'as près de toi?
3: Ah, il est dans la voiture, il est accroché au rétroviseur.
1: Alors, visualise-le bien, il est en quoi? En ouille? Ou il est en quoi?
3: Non, il est en perle en bois.
1: Oh, c'est joli. Moi, j'ai eu des nouilles.
3: Des petites perles en bois. Oui. C'est mieux que les nouilles.
1: C'est mieux que les nouilles.
3: Sauf qu'elles seraient cuites dans la voiture, les nouilles.
1: Ah oui, bah là, ça serait de... Ouais, ça serait un peu mouillé, hein. Alors... Bah, ça regarde
2: la tête de la
1: nouille bouillie. Bah oui, elle est comme ça, la nouille bouillie. Bien, alors, écoute bien, c'est deux chansons différentes, évidemment, l'une après l'autre, et tu devras me dire, au bout des 5 secondes, du sadique qui chante.
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1: alors, qu'est-ce que c'est, ton chrono? Ça vient d'où?
3: C'est Garou de Notre-Dame de Paris.
1: Ta-ta-ta-ta-ta-la-la-la-la! Olé, oui! C'est un mot qu'on dirait inventé pour elle. C'est magnifique, un point. Alors, attention, voici la deuxième chanson.
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1: Qui c'est qui chante?
3: Oh, mes amis, mes amours, mes emmerdes.
1: Mes amis,
3: alors je sais pas si
1: mes qui... amours. Dis un nom, allez, vas-y, au pif. Vite.
3: Je sais pas.
1: Bon, bah, c'était Charles Aznavour.
2: Ah oui.
1: Allez, mes amours.
3: Alors là,
1: mes emmerdes. Un. Bon, bah voilà, tu as quand même un point. Tu es en tête avec 2.
2: Guillaume. J'ai entendu la phrase de la dame. Tu es en tête avec 2. C'est pas à toi qu'elle s'adresse. C'est bien sa candidate.
1: Bah oui, c'est pas lui mon candidat. Hein.
2: Guillaume, on est à 0 là, Guillaume.
5: Oui, mais il y a toujours moyen de revenir à égalité.
2: Est-ce que tu as franchement envie que je passe un mauvais week-end?
1: Que t'as envie, surtout que ta femme demande le divorce.
5: Sur la conscience, monsieur Bastien.
2: Dire, mais mes enfants n'en peuvent plus de me voir perdre. Ils pleurent chaque... C'est vrai. Chaque vendredi à 13h01, voilà.
1: Ça ne sert à rien de culpabiliser ton candidat qui n'y est absolument pour rien.
2: Un peu quand même.
5: Non, il ne me culpabilise pas, au contraire, ça me remotive.
2: Ouais, bien sûr. J'ai juste une question, est-ce que tu as fermé la porte?
5: Oui, j'ai tout fermé.
1: T'es sûr?
2: Vous souvenez?
1: Oui, bah oui, on
2: le mec maniaque des portes.
5: Oui.
2: Totalement, tout soit fermé, porte de la voiture.
1: Bah oui.
2: Non, mais je voudrais bien que tout soit fermé à la maison pour que tu sois tranquille pour la question. Parce qu'on a tout fermé.
5: Mais je suis tranquille, tout est fermé.
2: Porte des toilettes, tout y est.
5: Okay. Bon. Tout.
2: Alors on y va, Guillaume.
1: On respire comme ça. Voilà.
2: C'est beau, tout de suite, on se sent tous mieux. Voici le quiz. 5 points, pas du tout. 5 secondes. Je voudrais bien 5 points. 5 secondes pour reconnaître. Oh là là, c'est facile. Allez, on y va.
1: 1, 1, 1, 1, 1.
2: Top chrono, qui chante?
5: Eh ben, Céline Dion et Jean-Jacques Goldman.
2: Ben voilà, j'aurais pris l'un ou l'autre, hein, de toute façon. Bien sûr, dire où tout ira.
1: Mon pays sera quoi? Qu'importe la place, qu'importe l'endroit.
2: Bien sûr, mais nous, on sait où on va vers la victoire. Avec Guillaume, c'est tout droit, au fond, à droite.
1: Ouais, merci.
2: Avec cette deuxième chanson, 5 secondes, top chrono. Enfin, top chanson, quoi. Et là, on envoie le chrono.
5: Herbert Léonard.
2: Oh, Guillaume. Oh, tu fais plaisir à papa. Oh, là, Guillaume, on est bien là.

0: Ça nous fait.
1: Ouais.
0: Ça fait 2 pour Anto, 2 pour Guigui.
1: Attendez, vous êtes en train de dire qu'il a égalisé?
0: Et ils sont à égalité, il restera la question cash. Hein, voilà. Allez. Et tout de suite, il faudrait que pleuve l'amour, ça nous rafraîchirait. Pascal Obispo et Francis Cabrel, vous écoutez.

0: Pascal Obispo, Francis Cabrel, extrait du dernier album d'ailleurs de Pascal Obispo. Il faudrait que pleuve l'amour. Sur ici, on vous envoie plein d'amour comme ça.
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2: Et Kinan continue de s'enfoncer la casquette de honte avec tes vannes à deux ballasts. Donc, attention, on rigole pas. Anso à deux, Guillaume à deux, vous êtes à égalité. Hein. Anso, va falloir gagner. Hein. On est d'accord?
3: J'avais Herbert Léonard en plus.
2: Eh ben bah oui, bah oui, la vie, bah oui, bah oui, vive la France.
3: C'est toujours comme ça, c'est toujours comme ça.
2: Alors, je vais raconter une petite anecdote avant qu'on retrouve la question. Il paraît qu'une fois à l'hôpital, pour soigner un patient, tu as utilisé du gaz hilarant.
3: Oui, c'est ce qu'on utilise voilà. Pour les soins douloureux.
2: Sauf que, avec sa collègue, vous avez respiré un peu trop de ce gaz, parce que vous êtes resté longtemps avec le patient.
3: Et alors, plus longtemps que d'habitude, c'est ça.
2: Et alors, qu'est-ce qui s'est passé sous l'effet de ce gaz?
3: On a commencé à avoir un bon fou rire, et on ne sait pas pourquoi, on s'est mis à chanter les sardines de Patrick Sébastien.
2: Chante les sardines, chante les sardines. Ah ouais, alors, du coup, forcément, faut arrêter avec le gars hilarant.
3: C'est ça, et c'est resté notre chanson, et à chaque fois qu'on se voit, on a notre petit délire avec nos sardines. Et quand je me suis mariée, c'était ma témoin, et on s'est mis nos sardines, on a dansé nos sardines.
2: Et ben voilà, ben oui, évidemment, ça rapproche, hein, de souvenir comme ça, bon.
3: Ben voilà, tout à fait.
2: Alors, ma chérie, il va falloir que tu remportes ce point. C'est très important, je te le dis, c'est très très important. Tiens, je te mets une petite réplique drôle.
4: On va manger des chips. T'entends? Des chips. C'est tout ce que ça te fait quand je te dis qu'on va manger des chips.
2: Cet extrait de, vous savez, le film de Azanavicius s'appelle Le Grand Détournement avec Georges Abitbol. C'est très très drôle, si vous ne l'avez pas vu, il y est sur YouTube. Alors écoute bien. Sur les étiquetages Nutri-Score. Tu vois ce que c'est les étiquetages Nutri-Score?
3: Oui.
2: Bon. Quelle lettre désigne la moins bonne qualité nutritionnelle? Sur les étiquetages Nutri-Score, c'est quoi la lettre qui désigne la moins bonne qualité nutritionnelle? Top chrono 10 secondes.
3: Je dirais que c'est E, peut-être. Je dirais que c'est E le pire.
2: Eh bien, c'est vrai! Voilà, quand c'est de A à B, c'est pas mal. Et ça commence à déconner, D, E, faut arrêter. Bravo, tu as 7. Ce qui veut dire que, quoi qu'il arrive, même si Guillaume gagne...
0: Quoi?
2: Elle a fait plus de points que lui. Voilà.
0: C'est le même scénario que tout à l'heure?
2: C'est le même scénario que la semaine dernière.
0: Je me fais avoir, là, encore une fois?
2: Exactement.
0: C'est le même que tout à l'heure?
2: Non, tout à l'heure, c'était pas pareil.
0: Ah,
2: c'était pas égalité.
0: Ça veut dire que là, on joue...
2: Tu joues pour la gloire avec Guillaume, parce que t'aimes Guillaume, parce qu'il t'a suivi, et que voilà, c'est tout, il y a un moment donné...
0: Ou pour faire un petit tacle à ta candidate, nous, on joue à...
2: Voilà.
0: Hein? Elle ne verra pas que c'était Herbert
2: Léonard. Bien sûr, écoute. Allez.
0: Bon, Guillaume.
5: Toujours là, toujours présent.
0: Oui, on prend.
2: De temps en temps, de temps.
0: C'était mon dernier espoir, Guillaume, quand même. Hein. C'était le dernier des Mohicans pour moi.
5: Il y avait égalité, je comprends pas.
2: En fait, mon chéri, c'est simple à comprendre. Parce que Anne-Sophie, toute la semaine, enfin, jeudi, elle a joué avec nous, elle a fait 16 points.
0: Oui.
2: Et toi, tu n'as pas fait 16 points, malheureusement.
0: Tu n'as fait que 14 points.
2: Voilà.
0: Donc, ça veut dire que même si tu marques, vous êtes à égalité, mais on récompense l'ensemble du parcours.
2: Exactement.
0: Et voilà, et elle a fait plus dans la semaine. Alors bon.
2: Voilà.
0: Guillaume, j'étais ravi. J'étais ravi, ça m'a fait plaisir. Mais voilà, je suis désolé.
5: Et moi aussi.
0: Voilà.
2: Oh, tu pourrais lui faire écouter un petit morceau de musique sympa.
0: Bon, oui, mais parce qu'on est sympa, voici ce que tu aimes.
5: Voilà.
2: C'est beau, merci Céline d'avoir trouvé ça dans ta machine.
0: Voilà, en deux secondes, elle est forte Céline.
2: Évidemment qu'elle
0: est forte. Elle ne bretonne pour rien. Bon, Guillaume, on en oublie de jouer, mais enfin, on va quand même répondre à cette question.
2: On va quand même jouer.
0: Ah oui, bien sûr. Avec un extrait, écoute.
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2: Caroline.
0: Alors, c'est pas le prénom Caroline qu'on cherche, mais on cherche le prénom d'MC Solar. Quel est le prénom d'MC Solar? Top chrono 10 secondes pour le fun.
5: Eh ben, il s'appelle Claude.
0: Eh ouais, bien sûr. Il
2: s'appelle Claude.
0: Évidemment, Claude M. Barley d'MC Solar. Ah, c'est rageant, Guillaume.
2: C'est rageant.
5: Ouais.
2: C'est rageant. Bravo, Guillaume, tu repars avec
5: bravo Anne-Sophie, quand même.
2: C'est bien. Bon, bah écoute, tu repars quand même avec les places du film.
5: Mais ici, oui, hein. C'est un beau cadeau. Voilà.
2: On t'embrasse très fort. La finale sera donc.
0: Salut Guillaume.
2: La finale sera Mathieu Anso, c'est-à-dire le Dami d'Hollande en force, comme d'hab.
0: Ouais, mais qui va accepter de vous lâcher?
2: Bon, on verra, on va tirer au sort.
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2: Encore une finale du Dami d'Hollande. À ma gauche, Mathieu, ici Lorraine. 46 ans, il habite Terreville. Croyez-moi, il a été militaire dans l'armée de terre. Il voulait bosser dans un parc d'attractions. Les hauts, les bas, il connaît par cœur. C'est un dur, un vrai. C'est lui qui va gagner. Mais à ma droite, c'est aussi Dami d'Hollande. C'est qui ?
0: Anne-Sophie, qui accepte de jouer avec moi. Elle habite à Sancé, dans les Vosges. Elle est enfermière à domicile. Elle fait de l'aquagym. Elle fait du cardio-box. Et elle sait que même si c'est moi, je vais quand même la mener à la victoire.
2: Bien sûr, évidemment.
0: J'y crois, Anne-Sophie.
3: Mais oui, on est à fond, on y croit.
2: Ouais. Allez, j'y crois. Ah, c'est Dami d'Hollande qui va gagner. Ça va, Mathieu? T'es content d'être resté avec, avec maman?
5: Bah oui, hein.
2: voilà.
5: C'est une équipe qui gagne.
2: Évidemment, mon Titi. Alors, je rappelle que tu habites à Terreville, que tu joues avec Titi Lorraine, que tu collectionnes les vélos, que tu adores les manèges, que tu vraiment, t'es formidable. Et je vais vraiment tout faire. Tout ce qui est en mon pouvoir.
0: Tout c'est fini entre nous. Allez, ça c'est clair, c'est fini. En plus, c'est la dernière de la saison là. Donc,
2: C'est la dernière de la saison, mais on va se retrouver tout l'été. On est en direct jusqu'au 17 juillet.
0: T'es en train de me dire que tu vas encore m'humilier pendant 3 semaines ?
2: 2 semaines. Ouais. Voilà.
0: Non, 3, à partir de la semaine prochaine.
2: Ah oui, 3 semaines.
0: Ah oui, oh, les matémos.
2: Ah,
0: hein,
2: 3 voilà. Semaines d'humiliation. Le Dami d'Hollande va peupler son royaume.
0: Encore 3 chances pour moi.
2: Bien, alors, comme je sais que tu aimes beaucoup Indochine, ACDC, YouTube et Coldplay, bah tiens, on va te faire écouter un petit coup de Coldplay. Ah là là là. Alors écoute bien, ce bingo exceptionnellement va faire 15 secondes.
0: Ah oui ?
2: Parce que moi, contrairement à Eric Bastien, je rajoute des secondes parce que c'est un bingo, il va falloir donner des trucs longs parfois. Donc j'ai décidé que ça ferait 15 secondes. Parce que, à mon top chrono, tu vas devoir me donner un maximum de séries télé, mais attention, pas n'importe lesquelles. Des séries télé qui ont été diffusées dans les années 80 et des séries télé dans les années 90. C'est-à-dire toutes les séries télé françaises, américaines, anglaises, ce que tu veux, je m'en fous. Mais uniquement 80 et 90. C'est pour ça qu'il y a plus de temps, parce que les titres, parfois, sont un petit peu longs. C'est parti, à toi de jouer. Mathieu, top chrono.
5: Alors, Starsky et Hutch, l'agence touriste, Manimal, l'homme qui tombe à pic, Dallas, Chips, Matt Houston, Rick Hunter, Hooker, Supercopter, K2000.
2: Tu m'en as donné 11, mais je t'aime. Et oui, il y avait aussi l'amour du risque, Magnum, il y avait Arabesque, la petite maison dans la prairie, mais tu m'en as donné 11, je t'aime, bravo.
0: Anne-Sophie,
2: elle vient d'avoir une petite pète.
0: Je sais plus comment y prendre maintenant. Mais pas une piqûre, un truc, un machin, j'en sais rien, de la drogue, un truc quoi, parce que
3: un peu de gaz hilarant peut-être.
2: Bah, allez, un coup de gaz hilarant, au moins tu perds mais tu te marres.
0: Anne-Sophie représente l'issue de Lorraine là. Écoute, Anne-Sophie, on va pas s'avouer vaincu.
3: On va y aller. Allez.
0: Ouais. Oh là là. Voici un encouragement.
2: Gagner le bingo.
0: Et voilà, Plan Panique que tu as vu plusieurs fois en concert, que tu adores, comme oui. Patrick Fiori ou encore Vianney et Renaud et Imagine Dragon aussi, tu aimes, c'est marrant, ça c'est bien.
2: Ah oui.
0: Anne-Sophie, on y va, je te demande, alors on reste dans les séries télé, mais la petite subtilité, la nuance en tous les cas, c'est que je te demande de ne citer que des séries télé dans les années 2000, les plus récentes on va dire. Les séries télé dans les années 2000, top chrono, 15 secondes.
3: Oh mon dieu, je regarde jamais les séries. Il y avait Grey's Anatomy.
0: Oui.
3: Doctor House. Les années 2000.
0: Oui. Toujours pas. Est-ce qu'on peut lui rajouter 45 secondes de plus ou
2: Eh bien, ça fait deux.
0: Écoute, tu vas regretter Kaamelott, Breaking Bad, Lost, Malcolm, Dexter. Alors, c'est sûr que si on ne regarde pas la télé, voilà. Prison Break.
3: Je regarde jamais les séries.
0: Mentalist, Cold Case, les experts.
3: Les noms, je les connais, mais alors honnêtement.
2: Caméra café.
0: Capitaine Marlowe, truc récent.
2: Tropic criminel.
0: Bien sûr.
2: Bon, écoutez, c'est
0: Valérie,
2: Mathieu.
0: Comment c'est Victoire Bono.
2: Oui, bon. Mathieu, tu as gagné, mon chéri. C'est toi qui pars à Nancy voir Recette du pays. Yalla. Bravo, tu pars le 12 juillet au Zénith de Nancy. T'es content?
5: Ah bah je suis super content. Ma fille va être contente aussi.
2: Super, et toi ma petite chérie, tu gagnes Anne-Sophie, tu gagnes là.
0: La machine Nespresso Malongo, 32 doses.
7: Mais c'est top.
0: Ah ouais, c'est top, t'es content beaucoup. Ça te fait plaisir.
2: Bravo mes chéries, encore une victoire pour le Dami d'Hollande. Je vous souhaite à tous un excellent week-end. Je vous aime profondément, vous êtes les meilleurs. Merci à Céline à la technique, Maître Coupez au savoir, Kinan à la technique, Alex au standard et Maître Bastien au n'importe quoi.
0: Et lundi on est là hein, pendant 3 semaines. C'est
2: lundi on est là. C'est spécial au taquet d'été. On va bien rigoler, on va gagner plein de trucs. Je vous aime. À lundi. Allez, bon week-end à tous. J'ai envie de vous dire, amusez-vous bien, kiffez bien. Puis on se retrouve quand,
0: on se retrouve lundi avec grand plaisir entre 12h et 13h pour au taquet.
2: Allez, yalla.

0: boire un coup. Certes, oui, mais un café ou un thé. Bonjour, bienvenue, vous êtes ici.
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0: Et ici, c'est bientôt le week-end et même peut-être le début des vacances pour certains chanceux. Ce dernier jour de la semaine, on vous espère en pleine forme. Ici, dès 5h, toute l'équipe présente au grand complet pour vous accompagner au programme Les bons plans pratiques pour améliorer votre quotidien. Quelques belles chansons à venir. Four Non Blondes et le groupe Gold, ainsi que les journaux et les reportages des rédactions d'ici. Bonjour Cyril Ardo-Redon.
2: Bonjour Johan, bonjour à tous.
0: Qu'est-ce qui fait la une de l'actualité ce matin?
2: Eh bien, on reviendra sur ces incendies. Il y en a plusieurs ce matin en cours. Et puis le début des vacances scolaires également pour les petits.
0: Ce vendredi, par ici, les économies vous expliquent tout sur le bonus réparation financé par l'État. Et puis on vous attend d'ores et déjà. Venez nous raconter ce que vous avez prévu de faire pour ce week-end ou ce début de vacances. 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
0: Nous sommes le vendredi 3 juillet, bienvenue ici, il est 5h. Le journal présenté par Cyril Ardo-Redon et tout le territoire français est prêt à s'embraser.
2: C'est ce que dit la Fédération nationale des sapeurs-pompiers face aux près de 7000 départs de feu depuis le début de la saison. 6 départements du sud du pays sont encore classés en rouge ce matin. Et dans les Pyrénées-Orientales, à Sainte-Marie-la-Mer et au Canet-en-Roussillon, 3000 personnes ont été évacuées de 3 campings et de plusieurs entreprises. Plus de 250 bungalows ont été brûlés. Les sapeurs-pompiers sont pleinement mobilisés, dit Eric Brocardi, le porte-parole de leur fédération nationale.
3: Tous les sapeurs-pompiers qui sont engagés, c'est plus de 2000 sur près de plus de 30 feux, ils sont pleinement engagés. Donc on ne peut pas dire qu'il faut hors de contrôle. Tout est mis en œuvre aujourd'hui pour maîtriser les situations, l'ensemble des feux, pour arriver à des statuts, effectivement, dans la calmie, pour permettre justement à ce que les gens puissent regagner pour certains leur domicile. Mais pour autant, on reste encore extrêmement mobilisés, c'est important.
4: Vous dites 30 feux, il y a 30 feux un peu partout en France et pas seulement dans le sud.
3: Et pas simplement dans le sud, parce que là on fait un focus effectivement sur le sud de la France, mais c'est tout le territoire national qui aujourd'hui est prêt à s'embraser. Hier, des feux dans l'Aude, en Seine-et-Marne, dans l'Indre-et-Loire. Ce sont des feux qui touchent aussi des parcelles agricoles, qui touchent des espaces naturels, qui touchent des habitations.
2: Voilà, plusieurs incendies en cours ce matin. Donc 60 hectares brûlés depuis hier après-midi à Millau dans le Gard. 900 hectares parcourus par les flammes dans l'Aude depuis mercredi. Le ministre de l'Intérieur est attendu sur place cet après-midi. La situation est à suivre sur notre site ici.fr. Sébastien Lecornu, lui, a dessiné les contours du nouveau plan hors sec chaleur extrême pour mieux répondre aux prochaines canicules, avec un réseau de centres de mise en protection des personnes fragiles, un renforcement de la sécurité civile et de nouveaux moyens numériques. Ce sont les annonces du Premier ministre. Mais concrètement, nous sommes nombreux à anticiper les prochaines vagues de chaleur et à vouloir nous équiper de ventilateurs et de climatiseurs. Marc Bertrand, dans les magasins Lidl, une opération promo a tourné au chaos hier avec des clients piétinés, voire blessés.
5: Caroline a 50 ans et elle aussi. Elle est devant le Lidl de Châteaudun, dans leur Loire, agglutinée avec 100 personnes autour d'elle quand les portes s'ouvrent.
6: Les gens se sont rués, mais comme jamais. Ils tombaient devant moi. Il y a une dame, elle était en sang au niveau du bras. Il y a un monsieur qui était par terre, qui se faisait piétiner. Il y a une dame qui arrivait vers moi en pleurs, me disant « j'ai perdu mes clés de bagnole ». J'avais honte à un moment. Franchement, j'ai eu honte de me trouver là.
5: Elle se fraye un chemin jusqu'au présentoir. Les 10 clims sont déjà partis. Dépitée, elle attrape un ventilateur et passe à la caisse.
6: Et là, il y avait un monsieur devant moi qui avait 2 climatiseurs. Et on venait de lui annoncer qu'on fait foutre une clim par personne. Et là, il s'est retourné, il y avait plein de monde derrière. Et il m'a regardé, il m'a dit « ça vous dit de prendre ma clim ?»
5: Caroline le dit, si elle s'est jetée sur cette opération promo, c'est parce qu'elle a cherché une clim partout, appelé tous les magasins. Sur Internet, les délais de livraison poussent à janvier 2027.
6: Moi, j'ai passé une canicule atroce à tel point que j'ai dû partir à l'hôtel. Je travaille de chez moi, en fait. Donc oui, ça en valait le coup. On m'aurait dit ça il y a 2 mois, je m'en fous d'avoir une clim. Mais quand on vit ce qu'on a vécu, et qu'on te dit qu'il va y avoir une deuxième vague, bien sûr, on est prêt à tout.
5: Elle en veut surtout à Lidl, Caroline dit qu'on aurait pu prévenir la cohue en mettant des agents de sécurité.
2: Et la CGT dénonce de son côté des ventes événementielles qui mettent en danger les salariés. Opération prévue de longue date sans lien avec la récente canicule, répond de son côté la direction de Lidl.
0: Trois nouvelles plaintes déposées contre Patrick Bruel.
2: C'est ce qu'indiquent les avocats des plaignantes. Le chanteur est déjà mis en examen pour viol et agression sexuelle dans 4 affaires. Il est passé sous le statut de témoin assisté dans 4 autres dossiers. Un troisième accident mortel dans l'Hexagone à cause d'un airbag Takata. C'est une information de la cellule d'investigation de Radio France. L'accident a eu lieu en janvier en Haute-Savoie. On l'apprend maintenant. La Citroën C3 faisait l'objet d'un rappel. Le conducteur de 41 ans est mort, tué par un bout de métal projeté dans l'habitacle. Ces airbags ont fait 22 morts en France, la plupart en Outre-mer.
0: Ici 5h04, la Coupe du Monde de foot Espagne-Portugal en 8e de finale.
2: La belle affiche lundi après la victoire 3-0 de l'Espagne sur l'Autriche et le succès 2-1 du Portugal sur la Croatie et début à l'instant de Suisse-Algérie, toujours 0-0. Et puis on passe aux vacances scolaires qui débutent ce soir, l'heure de ranger les cartables, le bonheur et la liberté pour les 2 prochains mois, mais il y aura quelques larmes dans les yeux de certains élèves de CM2 qui s'apprêtent à tourner une page après 5 ans dans leur école primaire, Saïd Makloufi.
7: Et forcément beaucoup,
8: oui.
7: Beaucoup de tristesse.
8: Oui, un peu triste parce que on a passé de bons souvenirs dans cette école et tout ça.
9: Voilà.
8: Oui, oui, parce que je suis depuis que je suis toute petite.
7: Qu'est-ce qui va le plus te manquer ici?
8: Mes copains.
7: Je sens que lors de la dernière sonnerie, il va y avoir des larmes.
8: Oui, oui, oui, il va en avoir beaucoup. Faudra sortir les mouchoirs, mais bon.
7: Ça va pleurer, Chloé?
8: Oui.
7: Beaucoup, hein?
8: Beaucoup.
7: Et puis, quand on est en CM2, on est les plus grands de la cour de récréation.
10: Les big boss. Tout le monde nous respectait. On leur disait, donne-moi ça, ils nous le donnaient. Et ce sont vraiment du tout pareil.
7: Nos CM2 sont en route.
11: En route pour le soleil.
8: Ça va faire un peu bizarre parce qu'ici on est grands, on est les plus grands et tout, et là on va arriver, on sera tout petit.
7: Cette dernière journée va donc être riche en émotions et c'est chaque année la même musique. Marie-Laure Jean, la directrice de l'école Jean Bonnijol.
12: Chaque année ça pleure, chaque année.
7: Allez, séchez vos larmes et bonne route.
11: En route pour le soleil.
2: Oui, alors c'est fini, mais qu'il se rassure, il en reste quand même quelques années avant le bac, le reportage de Cigar
0: La route est longue.
2: De Céline McLoughy. Oui, la route est longue, encore au moins une petite dizaine d'années.
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2: Les couleurs du ciel à 5h06 et les éclaircies sont de retour, Johan.
0: Oui, en matinée, le ciel sera dégagé sur la majeure partie de la France, avec toutefois quelques voiles nuageux, massif central, bordelais, vallée de la Garonne et Pays Basque. Sur le reste du pays, le soleil va dominer ce matin avec des températures de saison, 13 à Rouen, 16 en milieu de matinée à Nantes, 14 à Rennes, 19 à Strasbourg. Et puis enfin, sur le pourtour méditerranéen, il fera déjà chaud en milieu de matinée avec 24 degrés à Montpellier et Marseille. Et puis cet après-midi, du soleil pour tout le monde, accompagné de températures estivales et tempérées pour la plupart, 24 à Lille, 28 à Strasbourg, 29 dans la capitale, et puis plus on se dirige vers le sud-est, plus la chaleur sera prégnante et va s'intensifier, des températures qui seront encore caniculaires ce vendredi sur le pourtour méditerranéen, 34 à Marseille, 31 à Nice, jusqu'à 37 à Montpellier, avec en prime toujours ce vent fort qui va continuer de souffler et aura pour conséquence d'accentuer les risques d'incendie dans la région. Grande vigilance donc, et chez vous, quel temps fait-il? Vous nous le dites, vous nous le racontez en nous envoyant un petit message, un petit post sur la page Facebook d'ici, le nom de votre commune, une température. Tous les matins, on fait la météo ensemble.
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0: À 5h08, voici The Four Non Blondes, groupe des années 90, un seul tube dans leur carrière, avec What's Up, hein, la phrase fétiche de Bugs Bunny. Quoi de neuf, docteur? Et vous, quoi de neuf? Bon réveil. Bon.

0: Bonjour à vous qui nous écoutez de très bonne heure ce vendredi matin. Il est 5h12. 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C'est une initiative originale qu'avait trouvée Lisa, une Américaine de 42 ans, cherchant désespérément l'amour, lasse de ne pas trouver le prince charmant sur les applis. Elle avait décidé de faire preuve d'inventivité, louer une cinquantaine de panneaux publicitaires numériques qui longent une grande route qui traverse la Californie. Ces panneaux affichés par intermittence sa photo ainsi que l'adresse de son site internet. Les doléances aussi de cette jeune femme, un homme entre 37 et 42 ans, être prêt à fonder une famille d'ici 2-3 ans, être de gauche, etc., etc. J'en parle à l'imparfait, parce que après 4000 prétendants,
1: quand même.
0: Elle n'a pas trouvé l'amour, elle était résignée, elle
1: se dit,
0: bon, bah non, mais peut-être qu'effectivement, peut-être que ses prétendants n'étaient pas à la hauteur, elle se dit, bon, l'amour, ça n'est peut-être pas fait pour moi, fini les panneaux publicitaires. J'en parle au passé, parce que donc elle a arrêté tout ça, elle a eu un accident, rien de grave, un automobiliste lui est rentré dedans, et quand il est descendu pour faire le constat à l'amiable, en voyant Lisa, il a dit, mais c'est vous, la fille du panneau publicitaire? Eh oui, c'est moi. Comme quoi, parfois, l'amour ne prévient pas. Coup de foudre mutuel. Ça fait quelques mois qu'ils sont ensemble et d'ici quelques semaines, ils vont se fiancer. Comme quoi, finalement, c'est des petites choses comme ça qui font que ces panneaux publicitaires n'ont pas servi à rien. C'était la belle histoire
1: du jour. L'amour au coin de la rue.
0: Ah oui, enfin, au bord de la route. 5h13, ce vendredi, dans l'info d'ici, les conséquences de la canicule. Comment mieux organiser notre adaptation aux températures qui grimpent?
1: Oui, comment adapter nos vies et nos bâtiments à la chaleur? Reportage dans une école près de Montpellier, récemment rénovée face au changement climatique.
0: Et dans la bande-son de votre réveil, Céline Dion sera bientôt des nôtres.
1: Céline qui se prépare. Nouveauté.
0: Bah oui, évidemment nouveauté.
1: Nouveauté ici.
0: Et la nouveauté, c'est qu'elle sera d'ici quelques semaines à la rentrée de septembre en région parisienne pour une série de concerts. En attendant, on fait quelques économies. Bonjour Valère Coréard, chaque jour avec vous un bon plan pour optimiser notre pouvoir d'achat et ce vendredi avec vous on parle réparation.
2: Vous imaginez bien qu'en ce qui concerne le coût, déjà c'est un vrai bon plan. Une fois qu'on a dit ça, et si vous êtes au même niveau de bricolage que moi, vous vous dites oui je suis d'accord mais enfin ça c'est pour les autres et vous vous dites sans doute aussi je ne vais pas faire appel à un pro pour réparer tel ou tel objet qui ne vaut pas si cher que ça. La réparation va me coûter plus cher que le remplacement. C'est là que j'ai peut-être une solution pour vous. Est-ce que vous êtes au clair avec ce qu'on appelle le bonus réparation? Une subvention de l'État pour participer à la réparation d'un de vos objets du quotidien.
0: Ce bonus réparation concerne vraiment tous les objets du quotidien?
2: Non, pas tous, je ne vais pas non plus exagérer, mais enfin quand même un certain nombre, hein, comme un téléviseur, une machine à laver le linge, un vélo, un téléphone portable ou encore un aspirateur et même vos vêtements. Dans les faits, le bonus va varier, son montant je veux dire, en fonction du type d'objet, ça peut être 15 euros, ça peut aussi être 60 euros, mais ce qui est intéressant, c'est que ce bonus va être directement déduit de la facture que vous devriez payer aux professionnels agréés. bonusreparation.org pour en savoir plus sur ce dispositif. Et puis un petit conseil au passage, ne vous dites pas à l'avance si un objet est réparable ou non. Justement, quand on n'est pas très bricolo, on ne sait pas. Parfois, on peut avoir de belles surprises quand on le met entre les mains d'un vrai professionnel. Est-ce que vous avez déjà testé ce bonus réparation? Vous en pensez quoi? Voici mon mail, parisilleséconomies@radiofrance.com.
0: Bien noté. Et bon week-end à vous, Valère Coréard. Lundi, vous nous parlerez d'une plateforme de résidence secondaire pour permettre de partir en vacances sans rien débourser. Vous écoutez ici, il est 5h16. Bon réveil.
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0: L'info d'ici ce vendredi, c'est le Premier ministre qui a dévoilé hier les contours du nouveau plan hors sec chaleur extrême.
1: L'objectif est de mieux protéger les personnes les plus fragiles, mais c'est probablement toute notre société, tous nos bâtiments qu'il faudra à terme adapter, à commencer par certains lieux stratégiques à l'image des hôpitaux et des écoles. Morgane Guillaumard, vous vous êtes rendu dans un établissement scolaire de Grabel près de Montpellier, une construction des années 80 mais qui vient d'être rénovée.
5: À l'entrée de cette école, il y a des ombrières panneaux solaires et une cour entièrement végétalisée.
6: Ici, on est dans la cour principale de l'école.
5: Yann Issard, directeur général adjoint à la mairie de Grabel, il nous montre les copeaux de bois, l'enrobé perméable à la pluie qui a remplacé le goudron et les arbres présents dans cette cour.
6: Ça permet en fait de limiter ce qu'on appelle les îlots de chaleur urbains et de limiter donc la restitution de la chaleur la nuit.
5: Les bâtiments, eux, ont été isolés par l'extérieur avec du bardage en bois et des caissons remplis de bottes de paille.
6: La paille, c'est un matériau très intéressant parce qu'il a un fort pouvoir d'inertie thermique, c'est-à-dire qu'il va retarder l'entrée de la chaleur dans le bâtiment. Le pic de chaleur atteint dans le bâtiment va se produire en fin d'après-midi ou en tout début de soirée lorsque les enfants ne sont plus là.
5: À l'intérieur des salles de classe, pas de clim, mais des ventilateurs au plafond et des espèces de grosses hottes automatisées pour faire entrer l'air frais la nuit et faire sortir l'air chaud le jour. Cette solution n'est pas magique, mais elle permet quand même de faire baisser la température de plusieurs degrés.
6: On peut monter dans certaines classes à 29-30 degrés de température réelle quand il fait 37-38 à l'extérieur et que la nuit ça descend pas en dessous de 25.
5: Et les premiers contents quand il fait chaud comme ces derniers jours, ce sont les enfants scolarisés dans cette école comme Timéo, Hazel et Emma.
7: J'aime bien, c'est les ventilos. Il fait direct froid au lieu qu'il fasse chaud parce que dehors c'est insupportable la chaleur.
8: Ça fait beaucoup d'air frais donc c'est du bien et tout.
9: On a moins chaud, la classe devient fraîche et donc c'est bien.
5: Cette rénovation énergétique portée par l'ancien maire insoumis de Grabel a coûté 5 600 000 euros. Un budget important qui ne peut pas s'appliquer à toutes les écoles, estime l'édile actuel Pascal Emès, sans étiquette.
10: Une collectivité comme Grabel de 10 000 habitants, sauf avoir une richesse financière exceptionnelle, ne peut pas mener deux opérations comme celle qui a été menée sur José Desailly. Donc il faudrait trouver des solutions moins onéreuses.
5: Solutions moins coûteuses, comme dans l'école voisine, où une expérimentation a été menée pour faire baisser la température de 7 degrés, avec la mise en place de voiles en fibre de coco dans la cour et un extracteur d'air dans un couloir. Un projet à 400 000 euros pour le rendre pérenne dans toutes les salles de classe.
1: Un reportage de Morgane Guillaumard sur votre radio locale ici.
0: Il est 5h19, vous attendiez peut-être son retour et c'est désormais confirmé. Le Jamel Comedy Club fait son grand comeback. C'est au sommaire de coulisses télé de Patrice Gascoigne qui nous rejoint. Le temps d'écouter les Toulousains du groupe Gold, Ville de Lumière, sur votre radio locale. Il est 5h19. Bonne journée.

0: 5h21, vous êtes ici, le jour n'est pas encore levé, mais vous si, et c'est tant mieux. Ce vendredi, c'est un 3 juillet qu'ils sont nés, l'acteur américain Tom Cruise, 64 ans et 45 films, parmi lesquels de nombreux classiques, Top Gun, Jerry Maguire, Minority Report, ou la saga Mission Impossible. Happy Birthday Tom, c'est aussi l'anniversaire d'Eric Toledano.
1: J'adore.
0: Bah oui, c'est vrai, intouchable. Omar Sy, François Cluzet et beaucoup d'autres, des comédies dites sociales, et puis ce vendredi, c'est son anniversaire à lui aussi.
2: Oh mon Dieu, laissez-moi,
0: 30 ans aujourd'hui pour Kenji Girac. Deux autres chanteurs fêtent également leur anniversaire ce 6 juillet. Deux éternels adolescents, à commencer par Michel Polnareff. 82 bougies pour Polna qui garde ses lunettes noires aux montures blanches. Et un autre anniversaire, celui de Monsieur Eddy.
3: Mais bien, cher frère, mais bien, cher soeur,
0: à votre avis, Cyril, Eddy, plus jeune ou plus vieux que Polnareff?
1: Si vous me posez la question, je dirais légèrement plus jeune, peut-être.
0: Légèrement plus âgé, ah, une courte tête.
1: Pas de piège.
0: 84 ans pour Eddy Mitchell, qui semble rester en pleine forme. Et puis, il y a 41 ans, jour pour jour, sortez au cinéma, Retour vers le futur. On vous souhaite un bel anniversaire. Si c'est un 3 juillet que vous êtes né, tâchez de profiter au maximum de cette journée.
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0: Et à 5h23, il est temps d'aller jeter une oreille aux coulisses télé de Patrice Gascoigne. Patrice, aujourd'hui, vous avez repéré une émission quotidienne qui va nous permettre de nous détendre, le retour du Jamel Comedy Club.
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0: une vraie exposition puisque le Jamel Comedy Club est devenu une émission sur Canal+. La 15e saison vient de débuter. Elle est à retrouver tout l'été du lundi au vendredi à 19h50, donc en clair. Trois humoristes se relayeront à la présentation du Jamel Comedy Club, dont l'épatante Sarah Lélé, à qui j'ai demandé de me raconter comment s'était passée sa première rencontre avec Jamel. Sarah Lélé.
1: L'anecdote la plus marquante que j'ai avec Jamel, c'était ma première année au Jamel Comedy Club quand j'entre dans la troupe. Je me rappelle, je l'avais jamais encore rencontré, mais on fait une fête de la rentrée, qu'on fait généralement une fois par an avant de commencer l'année. Et mon producteur m'introduit à Jamel, il dit: Jamel, je te présente Sarah Lélé. Il faut absolument que tu ailles la voir, elle est dans la troupe, tu vas adorer. Et Jamel, il me dit: Sarah, enchanté, mais il faut pas que je vienne te voir parce que si j'entre dans la salle pendant que tu joues, tu vas stresser, tu vas paniquer et tu vas mal performer. Ils l'ont tous fait, tu vas le faire. Et je me rappelle lui avoir dit: moi j'ai peur de personne. Et je pense que ça l'a choqué, ça l'a un peu marqué. Mais la fois où il est venu, j'ai tenu ma parole, j'ai pas eu peur, j'ai continué tout droit. Et à partir de là, on a eu une très très bonne relation.
0: Avec les confidences de Sarah Lélé, vous savez comment cette étoile montante du stand-up a rencontré l'un des maestros de l'humour, Jamel Debbouze. Notez qu'à la rentrée, Sarah Lélé sera en tournée à travers la France, notamment à Marseille en octobre, puis à Angers, Nantes, Lille, Lyon, Strasbourg, Rouen. Ne la manquez pas. En attendant, vous pouvez la retrouver cet été à 19h50 en clair sur Canal+, aux commandes du Jamel Comedy Club. Sinon, c'est pas une blague, je reviens demain avec de nouvelles coulisses télé.
2: À demain, Patrice Gascoigne. 5h25. Et si vous veniez sur l'antenne d'ici nous raconter ce que vous avez prévu de faire pour ce week-end? 0810 055 056. 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Voici le tout nouveau Céline Dion. Bonjour, pardon, merci. Écoutez, ça commence ainsi.
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0: ici dès 5h. Chaque matin, on démarre une nouvelle journée ensemble. Il y a quelques encablures de 5h30. Avant les infos, Stéphane Bern vient nous rendre visite, une petite visite pour faire un voyage dans le temps, au temps justement de la Grande Guerre qui transformait les corps et aussi la médecine, Stéphane.
1: Sur le front de la Première Guerre mondiale, les obus ne tuent pas toujours, mais ils défigurent. En 1914, dès les premiers mois de la guerre, les blessures, notamment au visage, se multiplient. Éclats d'obus, balles, brûlures, des milliers de soldats survivent, mais avec des mâchoires arrachées, des nez détruits, des visages méconnaissables. On estime entre 10 et 15 000 les grands blessés de la face. On les appelle bientôt les gueules cassées.

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1: Face à ces blessures inédites, le médecin doit inventer. Des chirurgiens développent des techniques nouvelles. Greffe de peau, lambeaux cutanés, reconstruction des mâchoires. On tente de redonner un visage, mais aussi une vie sociale. Parmi eux, des pionniers comme Harold Gillis en Grande-Bretagne ou encore Hippolyte Morestin et son service des baveux au Val-de-Grâce. Alors oui, le nom est brutal, mais en temps de guerre, on ne s'embarrasse pas du marketing. Ils posent les bases de la chirurgie réparatrice moderne. Leurs interventions sont longues, complexes, parfois expérimentales. On fabrique aussi des prothèses en métal ou en cuir pour masquer les mutilations les plus graves. Le cuir, le métal, la précision, on n'est pas loin du maroquinier de luxe. Sauf que la cliente, c'est pas Émilie de Paris. Après la guerre, ces techniques ne disparaissent pas. Elles évoluent, s'améliorent et donnent naissance à une nouvelle discipline, la chirurgie esthétique. Les progrès, notamment dans l'anesthésie, permettent d'opérer sans utiliser d'éther, de chlorure d'éthyle ou de chloroforme, incompatible avec une chirurgie de la bouche ou de la face. Avant de promettre un visage plus jeune, la chirurgie esthétique a d'abord essayé de rendre un visage tout court.
2: Bon week-end Stéphane, et à lundi, vous écoutez ici, il est 5h30, l'info en France et dans le reste du monde, c'est l'heure du 90 secondes présenté par Cyril Arnaud Redon.
3: 3000 personnes évacuées dans les Pyrénées-Orientales à Sainte-Marie-la-Mer et au Canet-en-Roussillon face à un incendie qui a parcouru 30 hectares. Des feux aussi à Millau dans le Gard et dans l'Aude, 900 hectares ont été parcourus par les flammes depuis mercredi. Le ministre de l'Intérieur, Laurent Nunez, est attendu sur place cet après-midi. 3 accidents mortels hier dans le massif du Mont-Blanc. Un parapentiste de 62 ans a percuté le sol. Un octogénaire a fait un malaise cardiaque durant une randonnée. Et un alpiniste britannique de 69 ans a dévissé alors qu'il escalader un bloc rocheux. L'enquête sur l'explosion à Monaco, un suspect a été identifié. Il s'agit, selon les premiers éléments, d'une femme d'une trentaine d'années. Elle fait désormais l'objet d'une notice rouge Interpol. L'attaque a fait 3 blessés, dont 2 graves, lundi soir. Interdire l'achat de cigarettes aux personnes nées après 2009. Rendre le Nutri-Score obligatoire. Signaler les addictifs néfastes pour la santé ou imposer le port du casque à vélo. L'assurance maladie fait plusieurs propositions. Des mesures de prévention, notamment pour réduire le déficit de la sécu. Voilà une belle affiche pour les huitièmes de finale de la Coupe du Monde. Espagne et Portugal lundi. Les deux équipes se sont qualifiées cette nuit. L'Espagne en battant l'Autriche 3-0. Le Portugal en s'imposant 2-1 sur la Croatie. Et puis Suisse-Algérie en ce moment. C'est la Suisse qui mène 1-0. Du monde sur les routes pour ce premier week-end de départ en vacances. Bison futé voit orange aujourd'hui dans le sens des départs. Rouge pour le quart nord-est. Ce sera compliqué aussi demain.
2: Vous écoutez ici ce vendredi, plus de 200 pompiers mobilisés pour lutter contre un violent incendie dans les Pyrénées-Orientales.
3: Oui, on l'a dit, 30 hectares parcourus par les flammes sur les communes de Sainte-Marie-la-Mer et du Canet-en-Roussillon. 3 parkings ont été touchés, tout comme 3 campings pardon, ont été touchés, tout comme plusieurs entreprises. 3000 personnes au total ont été évacuées, des vacanciers pour beaucoup qui ont été accueillis au centre communal d'action sociale, la plupart Margot Munoz sous le choc.
4: Les cheveux de Mathilde gouttent sur le sol, l'adolescente remet en place la serviette de plage nouée autour de sa taille.
5: On sortait de la piscine, on voyait de la fumée, son père est venu nous chercher, on a dû courir, on a dû sauver des enfants, on était 10 dans la voiture pour sauver notre peau, parce qu'en fait on voyait la fumée qui se mettait sur notre corps. Ça faisait vraiment peur. On a l'impression qu'on voyait la mort arriver, en fait.
4: Emeline détaille ce qui est resté dans son mobilhome, ses papiers, de l'argent liquide, tous ses vêtements, mais ça reste du matériel.
6: Moi, j'ai 2 filles, donc c'était ma priorité absolue, partir vite et loin, pour tant pis pour les affaires. On a tout perdu, mais c'est pas grave. C'est la priorité absolue à ce moment-là, c'était mettre en sécurité mes 2 filles. C'est l'essentiel.
4: Sur la table, des piles de gobelets en carton et des bouteilles d'eau fraîche. Jean-Louis s'en remplit un. Il a encore très mal à la gorge.
7: Beaucoup de fumée, donc ça commençait à prendre un peu à la gorge, un peu de suffocation. Et quand il y a eu beaucoup de fumée, là on a dit bon, faut s'en aller.
4: Jean-Louis, comme d'autres vacanciers qui ont passé la nuit dans le gymnase sur un lit de camp.
3: Margot Munoz, d'ici au Sillon, et plus de 250 bungalows ont été brûlés Dans les 3 campings touchés, 6 départements du sud du pays, des Pyrénées-Orientales aux Bouches-du-Rhône, sont encore classés en rouge ce matin. On jette un coup d'œil sur notre ciel, Johan, et c'est une plutôt belle journée aujourd'hui.
2: Un ciel dégagé, des températures estivales, mais tempérées pour la plupart des communes en France. Par exemple, au milieu de matinée, aujourd'hui, il fera 13 à Rouen, 16 à Nantes, 14 à Rennes. Et puis en revanche, plus on descend dans le sud-est, et plus ça commence à chauffer. 24 degrés déjà à Marseille en milieu de matinée, puis cet après-midi. Une tendance qui va s'accentuer dans le sud-est, avec 34 à Marseille, 31 à Nice, jusqu'à 37 à Montpellier. Toujours des vents qui soufflent fort et qui font présager des risques d'incendie. Donc vigilance et prudence qui sont de mise. Et puis pour le reste du pays, je vous le disais, du soleil et des températures estivales, mais tout à fait dans les moyennes des normales saisonnières. 24 à Lille, 28 à Strasbourg, 29 dans la capitale. Et chez vous, vous nous dites sur la page Facebook d'ici comment ça se passe. Linda nous a écrit de Charleville-Mézières. Chez elle, il fait 10 degrés ce matin, 16 à Cherbourg. Chez Denise, qui s'apprête à accueillir ses petits-enfants qui vont passer leur première semaine de vacances chez leur mamie à partir de demain. Profitez bien, Denise. Et puis enfin, 18 degrés relevés ce matin à Limoges chez Dominique. Tous les matins, ici, on fait la météo ensemble.
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2: Tiens, quel temps fera-t-il à New York ce vendredi ? Je regarde la météo.
3: Chaud, je crois.
2: Ouais, 37 degrés.
3: Ah, quand même.
2: Avec des orages en fin de journée. Mmh. On est bien ici.
3: On est bien ici.
2: On est bien ici. Tiens, bah, on va rester quand même pendant 3 minutes à New York avec Sting, An Englishman in New York, sur votre radio locale. Ici, 5h35.

0: Un peu de courage ce soir, c'est le week-end, peut-être même les vacances, qui sait. Il est 5h39, vous écoutez ici, merci de nous faire confiance.
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0: Et ici, pas un matin ne se passe sans vous alerter sur une nouvelle arnaque à éviter. Cyril, aujourd'hui, gare aux pneus.
2: Oui, top départ des vacances scolaires ce soir avec déjà pas mal de monde attendu sur la route et des escrocs qui nous attendent au tournant.
0: On va pas se laisser faire. Aude Raso arrive dans un instant. Et puis dans les prochaines minutes, Florent Pagny sera là également. On passe ce début de journée ensemble et on accueille Françoise qui est avec nous. Bonjour Françoise.
2: Bonjour Françoise.
3: Bonjour.
0: Vous nous appelez d'Isère, où ça précisément en Isère?
3: Oui. Là, je suis à mon travail, à Binet.
0: À Binet,
3: qu'est-ce que vous... Saint-Marcelin.
0: Qu'est-ce que vous faites dans la vie, Françoise?
3: Je travaille, bon. Je suis ouvrière.
0: Très bien.
3: Et voilà.
0: Est-ce qu'il y a du week-end dans les deux prochains jours?
3: Oui. Bon. Oui, bien sûr.
0: Quel est le programme?
3: Bon barbecue.
0: Bon barbecue. Et puis aussi, oui. on m'a dit que vous alliez amener le chien chez le véto.
3: Oui, tout à fait. Mon chien a 10 ans et il a de l'arthrose, malheureusement.
0: Ouais.
3: Et donc voilà, il a quelques problèmes de train arrière où il se bloque. Donc on va l'amener cet après-midi au vétérinaire.
2: Et alors, il aime bien aller chez le vétérinaire ou pas trop?
3: Oh, ça va.
2: Ça va.
3: Il est gentil. Oui, oui.
2: Bon, on vous a perdu, François.
0: Très bien, ça a coupé. Est-ce que François est toujours avec nous? Non. Alors, on va lui envoyer quand même, puisque c'est ça la règle, chaque fois que vous passez sur l'antenne, le sac ici, un sac collector rempli de surprises avec le nouveau roman de Marc Lévy, les lunettes pour aller voir l'éclipse en toute sécurité, un petit sac de protection également pour le roman de Marc Lévy, puis un calepin au cas où vous auriez noté quelques idées.
2: Ça en fait plein des cadeaux.
0: Ça s'appelle le pack été. On salue Françoise, on salue le vétérinaire et son chien, on ne saura pas comment il s'appelle.
2: Non.
0: 5h40, bon réveil, vous êtes bien ici.
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0: Et à 5h41, j'espère que tout se passe bien de votre côté, que la nuit fut bonne, que le réveil agréable. Vous savez que tous les jours à cette heure-ci, c'est pas vrai, c'est votre rendez-vous anti-arnaque avec vous, Aude Raso. Aujourd'hui, top départ ce soir, ce sont les vacances scolaires, avec déjà pas mal de monde attendu sur la route et des escrocs qui nous attendent au tournant.
5: Est-ce que vous connaissez l'arnaque aux pneus crevés? Elle a fait pas mal de victimes l'été dernier, donc prenons les devants comme ça, vous ne vous ferez pas piéger. Vous êtes sur la route des vacances, une voiture vous double et le conducteur vous fait des grands signes. Il vous dit qu'il y a un problème avec votre roue arrière. Inquiet, vous vous rangez sur le côté, l'autre voiture s'arrête aussi et pendant que vous partez ausculter votre pneu, une personne est en embuscade, elle profite que vous ne regardez pas pour piquer tout ce qu'elle peut piquer dans votre voiture, sac, argent, téléphone. Les vacances commencent très mal.
0: Et ce genre de piège existe uniquement sur l'autoroute?
5: Non, pas forcément. Il y a pas mal de signalements aussi à la sortie des parkings de supermarchés ou des stations-service. Et là, les victimes sont surtout des personnes seules et des personnes âgées. Vous prenez le volant, votre voiture se comporte un peu bizarrement. Vous vous arrêtez, le pneu a l'air crevé. Et là, comme par hasard, un monsieur fort serviable propose de vous aider. En fait, c'est lui qui a dégonflé votre pneu pendant que vous faisiez le plein ou que vous faisiez les courses. Vous voilà donc très occupé avec le cric et la roue de secours. Et lui, le monsieur ou son complice d'ailleurs, a tout le temps de dévaliser votre voiture. Attention parce que parfois l'escroc va jusqu'à repérer en amont votre code de carte bleue. Il vous espionne quand vous êtes à la caisse. Comme ça, il peut tout de suite utiliser votre carte au distributeur une fois qu'il l'aura volée. Donc faites opposition à votre carte dès que vous voyez qu'elle a disparu.
0: C'est bien noté. Merci Aude Raso. Et puis pour retrouver tous les liens, tous les conseils utiles de C'est pas vrai, rendez-vous sur le site de la radio ici.fr à l'onglet Arnaud. Ce matin, le monde merveilleux du vivant s'intéresse à la tomate, légume de saison, à cuisiner, à toutes les sauces. C'est frais, c'est bon. Et puis dans un instant, vous allez en savoir bien davantage avec Benoît Prospero. En attendant, il est ici à 5h43, Florent Pagny.

0: Chaque matin, on apprend plein de choses en s'amusant. Et à 5h47, c'est le moment de partir dans la nature. Soyez les bienvenus dans le monde merveilleux du vivant et son hôte, Benoît Prospero. Aujourd'hui, trois choses à savoir sur une plante que tout le monde connaît.
1: Ou que tout le monde croit connaître. Ça y est, me voilà. Enfin, bonjour à toutes et tous. Aujourd'hui, trois choses à savoir sur la tomate. Et on va parler de communication, lumière et tomatine. Première chose à savoir donc, la tomate communique avec d'autres êtres vivants. Ne me regardez pas comme ça, c'est vrai. Explication. Lorsqu'une plante, autre que la tomate, est attaquée, par exemple, par des pucerons, elle peut émettre ce que l'on appelle des composés organiques volatiles, les COV, des composés qui se propagent dans l'air. Et la tomate, la plante, est capable de détecter ces COV. Mais qu'est-ce qui se passe à ce moment-là? Eh bien, coup de stress de la tomate qui active immédiatement ses défenses naturelles contre les pucerons. Conséquence, exposée à ces composés, elle devient moins attirante pour les pucerons qui, du coup, s'installent moins sur la plante et, logiquement, se reproduisent moins. Et, au même moment, la tomate devient aussi plus attractive, à l'inverse, pour les guêpes parasites prédatrices des pucerons.
0: Donc ça veut dire que la tomate peut non seulement communiquer chimiquement avec d'autres plantes, mais également avec les insectes.
1: Eh ben exactement, et ce n'est pas tout. Deuxième chose à savoir sur la tomate, elle se dirige vers la lumière. En fait, comme beaucoup de plantes, la tomate réagit à la lumière grâce à un phénomène appelé phototropisme. Cela signifie que quand elle grandit, ses tiges se dirigent toujours vers la source lumineuse, et ce, pour capter un maximum d'énergie en vue d'améliorer la célèbre photosynthèse. Et, ferez le test avec des jeunes plants, si vous placez un pot de tomate près d'une fenêtre, ben vous allez voir que sa tige se penche progressivement vers la lumière. Ce qui veut dire capacité à capter la lumière, sa provenance, mais aussi à s'orienter vers la source lumineuse. Et si vous tournez le pot, bah vous verrez, la tige se réoriente à nouveau vers la lumière, et ce, en seulement quelques heures.
0: Ah, vous écoutez Benoît, la tomate est merveilleuse en tout point.
1: Ah bah oui. Et c'est pas terminé. Troisième chose à savoir, les feuilles, tiges et fruits verts de la tomate contiennent une substance appelée tomatine, toxique pour de nombreux animaux herbivores et insectes qui s'en détournent. Et vous allez me dire, est-ce que c'est dangereux pour les humains? Eh bien, disons qu'il faudrait en manger une très très très grande quantité. Donc tout va bien, appelle-moi pigeon et regarde-moi m'éloigner avec ta viennoiserie, le monde vivant est merveilleux. Et tout ça, on l'apprend où? Dans un livre aussi merveilleux qui s'intitule « Sensible par nature, la vie invisible des plantes révélées par les sciences », c'est signé Delphine Arbelé-Bonin et Lucia Sylvain Bonfanti et publié chez Tana Édition.
0: Merci Benoît Prospero et à lundi, sans faute, même antenne, même heure, le monde merveilleux du vivant.
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0: À 6h10 et à la une de la presse ce matin, on se met à table, Cyril.
3: Ouais, notre invitée est rédactrice en chef de Marmiton, le magazine qui ce mois-ci publie un dossier spécial « Comment cuisiner des recettes qui nous rafraîchissent ».
0: Bonjour Laurie Fourcade.
4: Bonjour Johan.
0: La première chose à laquelle on pense dès lors qu'on parle de fraîcheur dans nos assiettes, ce sont les légumes. Est-ce que tous peuvent se manger cru d'ailleurs?
4: Eh bien non, parce que certains renferment des composés qui sont irritants pour le système digestif. C'est le cas des choux notamment. D'autres, pardon, peuvent être toxiques, hein, comme l'aubergine ou la pomme de terre. Donc ces légumes-là, surtout pas crus, mais bon, il y en a plein d'autres. C'est ça l'avantage.
0: Les légumes crus qui rassasient davantage que lorsqu'ils sont cuits, apprend-on en lisant Marmiton. Pour quelle raison?
4: Eh bien, parce que, en fait, justement, les fibres sont nettement plus assimilables quand c'est cru. Et donc, on va avoir une sensation de satiété. Et puis, les légumes crus sont gorgés d'eau aussi. Donc, en fait, cette eau va remplir plus facilement l'estomac.
0: Ce qui marche pour les légumes marche également pour les fruits crus. Ils sont plus riches en nutriments.
4: C'est exactement ça. Alors, parce que la cuisson, en fait, dégrade les vitamines, notamment des fruits, et notamment la vitamine C, qui, elle, est très fragile. Alors, il vaut mieux, dans ce cas, si on veut manger des fruits cuits, procéder à une cuisson qui va être toute douce, notamment avec de la vapeur, pour rendre, en fait, ces nutriments plus facilement assimilables. Et je pense notamment aux polyphénols et aux antioxydants dans les fruits rouges.
0: Allez, comme ça, en ce début du mois de juillet, un fruit, un légume que vous conseillez?
4: c'est la pleine saison de la courgette, donc il faut en profiter, aussi aux concombres par exemple, et puis en fruits bien sûr, on ne se passe pas de la pastèque qui est gorgée d'eau et qui va vraiment nous désaltérer.
0: À ceux qui cet été se laisseraient tenter par les tartares, notamment les tartares de bœuf, la viande crue est-elle plus difficile à digérer?
4: Alors oui, elle est plus difficile à digérer, en fait grâce à la cuisson, la structure des protéines de la chair, hein, de la viande, se modifie, ce qui va la rendre plus facile à digérer. Et en prime, il faut savoir que la cuisson élimine les différents parasites ou les différentes bactéries qui pourraient subsister dans la viande crue. Néanmoins, Johan, si on veut déguster un tartare ou un carpaccio, eh ben, c'est tout à fait possible. Il faut simplement être très rigoureux sur la sélection de la viande choisie, sur la conservation et sur la préparation de la viande. Il ne faut pas hésiter à demander à son boucher quelques conseils. Et si vous avez toute confiance en lui, alors il n'y a pas de souci.
0: Cuisiner des recettes fraîches pour cet été à retrouver dans le magazine Marmiton, actuellement en kiosque. Merci Laurie pour ces conseils fraîcheurs en cuisine ce matin. Passez une belle journée.
4: Merci, vous aussi Johan.
0: Dans ces tendances, ce vendredi, le grand retour du post-it, ce petit carré jaune à la mode dans les années 80, connaît un retour en grâce en 2026. On en parle juste après Shawn Mendes sur les ondes d'ici, 5h53.

0: vous écoutez ici. Avant de retrouver toute l'équipe d'ici matin sur votre radio locale, Muriel Jordan nous tient, comme tous les jours, au courant des dernières tendances à la mode. Et ce vendredi, Muriel, vous ressortez du tiroir le post-it.
1: Oui, alors je ne sais pas comment c'est chez vous, hein, mais moi, sur mon frigo, c'est une mosaïque de post-it. Des jaunes, des roses, des verts, des bleus. On voit à peine le frigo qui se cache derrière. Et c'est pareil hein, sur l'écran de mon ordinateur, alors que sur l'ordi de mon mari, bah, il n'y a qu'un seul post-it. Bah oui, avec marqué dessus. Merci de ne pas toucher à cet ordinateur. De toute façon, je vais vous dire, la charge mentale de mon mec tient à peine sur la moitié d'un post-it. Soyons honnêtes. Entre les rendez-vous, les devoirs, les courses, les papiers à remplir, difficile de s'en sortir. Hein. Les indémodables post-it sont partout. Ils sont devenus les indispensables de nos vies. En tout cas, je suis tombée sur des milliers de vidéos de ce genre.
2: Comment je gère ma charge mentale? En fait, j'ai besoin que mon cerveau cesse de tourner en permanence en disant « Ah oui, il faut faire ci, ah oui, il faut penser à ça. » Du coup, j'écris.
3: Vraiment une maman avec plusieurs casquettes. Je suis à la tête d'une association. J'écris actuellement mon deuxième livre sur mon histoire. Je gère aussi ma société et mes réseaux sociaux. Donc c'est super important pour moi de tout noter vraiment pour ma charge mentale.
4: Au tout début, j'utilisais des post-it que je mettais partout.
1: Bref, en collant ce petit carré de papier sur les bords de l'écran d'ordinateur, on s'offre en quelque sorte une extension de mémoire, comme une sorte de disque dur externe, mais en papier.
0: Et ce post-it, Muriel, a même fait l'objet d'études très sérieuses, des recherches qui montrent que ce bout de papier peut influencer la manière dont nos interlocuteurs perçoivent nos messages.
1: Oui, le chercheur Randy Garner a montré qu'une demande personnalisée augmentait fortement les chances d'obtenir une réponse. Dans son expérience, des professeurs recevaient un questionnaire avec ou sans message manuscrit. Quand le message était écrit sur un post-it, 76% répondaient contre 48% avec un simple message manuscrit classique ou 36% sans message. Donc vous voyez, un simple post-it peut avoir un impact majeur sur l'engagement des destinataires. Mais en ces temps modernes, le smartphone peut remplacer les petits papiers volants. Voici trois applis pour zapper les post-it. Nesti, N-E-S-T-I, nouvelle appli française pensée pour simplifier le quotidien des familles avec agenda partagé, organisation des repas, liste des tâches, suivi scolaire, tout est centralisé. Family Wall avec un calendrier commun, des listes de courses, partage de documents ou encore gestion des activités. Et tout aussi pratique, il y a Listo, L-I-S-T-O. Une appli gratuite et sans pub qui mise sur des listes claires, des routines et une préparation plutôt ludique hein, des tâches pour qu'on fasse participer toute la famille, le mari et les enfants. Alors pour noter des trucs à faire, le post-it reste tendance, ok, sauf que c'est pas forcément toujours le papier qui s'y colle.
0: Et on n'a pas besoin de post-it pour savoir qu'on vous retrouve dès lundi, même heure, même antenne, Muriel Jordan, pour un nouvel épisode de C'est Tendance. C'était un plaisir de commencer cette journée en votre compagnie. Tiens, tant que j'y pense, demain, les Jeux, les Bleus jouent le Paraguay, 8e de finale de la Coupe du Monde. Rencontre à suivre ici en direct dès 23h.
5: 23h et avant match à partir de 22h30.
0: On vous laisse avec toute l'équipe d'ici matin. Excellent week-end à vous.
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5: Bienvenue chez vous. Bah oui, c'est votre radio locale, c'est que vous écoutez tous les jours. Quel plaisir de vous accompagner dans ce réveil jusqu'à 9h. Paul Florquin, bonjour.
8: Bonjour François, bonjour à toutes et à tous.
5: Vous êtes en forme?
8: Très en forme, très en forme.
5: Toujours en forme un vendredi matin.
8: Bah oui, évidemment.
5: Quelques heures d'un week-end et peut-être de vacances pour certains. Allez, prenez place, on a plein de cadeaux à vous offrir, plein de choses à vous raconter sur votre territoire. L'actu près de chez vous, c'est maintenant.
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5: Bon réveil, merci d'être à l'écoute de votre radio locale Ici Normandie. Il est 6h. Nous sommes le 3 juillet dans l'actualité. L'année dernière, on célébrait le millénaire de la ville de Caen. L'année prochaine, on va fêter les 1000 ans de la naissance de Guillaume le Conquérant.
9: Oui, à cette occasion, la région Normandie va organiser l'année prochaine le Millennium 2027. Alors concrètement, c'est plus d'un millier d'événements, 15 régions de 8 pays différents représentés. Des centaines de spectacles sont prévus dans les 5 départements de la région. Le projet complet a été présenté hier matin à l'abbaye aux Dames de Caen. Et la ville de Falaise est forcément incontournable puisque c'est le lieu de naissance de Guillaume. Le maire Hervé Monoury se réjouit de ces futures festivités.
10: Avec un événement quasiment chaque mois à partir de janvier prochain. Et puis des moments forts, la grande parade du millénium au mois de mai. Pour nous, il y a un enjeu économique, touristique, en termes de notoriété qui est considérable, puisqu'on va avoir une ouverture européenne sur notre ville. Donc tout est bon à prendre, je dirais, dans une opération comme celle-ci. L'idée, c'est vraiment aussi de faire de cette année une fête qui nous ouvre sur le monde et tous les publics sont les bienvenus. On est en capacité d'accueillir des publics en différentes langues, donc il n'y a pas de barrière de la langue. Donc on va retravailler un petit peu tous ces aspects d'accueil, d'hébergement, de restauration, de façon à pouvoir être en capacité d'accueillir dans de bonnes conditions un flux important de touristes. On estime en général à 150 000 personnes qui viennent à Falaise durant l'année. Là, j'ai bon espoir qu'on puisse doubler, ce serait un beau challenge.
9: Et notre invité ce matin sera Hervé Morin, le président de la région, pour parler du millénium. Rendez-vous à 7h45 sur ICI Normandie.
5: Un homme de 84 ans est décédé dans un grave accident de la route hier matin.
9: Un peu après 11h, à Longvillers dans le Calvados, les pompiers sont appelés pour un choc violent entre trois voitures sur une route départementale. Sur place, trois autres personnes sont blessées, dont une dame âgée de 80 ans, envoyée en urgence au CHU de Caen. Les deux dernières victimes, âgées de 39 et 56 ans, ne souffrent que de légères blessures. Drôle de découverte pour des ouvriers à Verson dans le Calvados hier, alors qu'ils procédaient à des travaux de déploiement de la fibre. 75 bombes de 250 kg ont été retrouvées dans un champ. Des bombes en béton utilisées à l'entraînement pendant la Seconde Guerre mondiale. Elles ne présentent aucun danger selon la mairie. Les démineurs se sont rendus sur place afin de procéder à des vérifications.
5: 6h03 dans la Manche, la coopérative des maîtres laitiers du Cotentin pointée du doigt par des employés.
9: 9 femmes salariées ou ex-salariées de la coopérative ont saisi les prud'hommes hier pour des faits de harcèlement moral et de discrimination présumée. Elles dénoncent des actes répétitifs, parfois jusqu'au burn-out pour certaines. De leur côté, les maîtres laitiers se disent profondément choqués par la gravité des accusations. On y revient dans le journal de 7h.
5: En Normandie, des centaines de manteaux très particuliers vont être produits à Nice.
9: Et oui, François, si je vous dis que je suis capable de transformer une veste en sac de couchage et ce même sac de couchage en sac à dos, ben vous me diriez que probablement que j'invente. C'est pourtant l'objectif des ateliers Thierry Fonlup d'Aïf, spécialisé dans la confection des vêtements de luxe. 280 manteaux sacs de couchage vont être produits pour les sans-abri cette année. Les ateliers vont d'ailleurs s'associer avec 11 lycées professionnels normands pour la confection. Et les enseignantes des lycéens sont venues mardi dans les ateliers pour apprendre les secrets de fabrication. Rachel Coquiot les a suivis sur place.
11: Dans l'atelier de couture, elles sont une douzaine à être formées.
12: Là, c'est bien, on arrive à la fin, tout a été réalisé, hein, votre produit est fini là. Hein.
13: Là, vous pouvez voir comment ça s'assemblait entre le sac à dos et la partie manteau en fait.
11: Irlanda Bijon est professeure à l'école Phil en Normandie. Elle n'a pas eu de mal à faire le manteau, mais il va falloir faire quelques ajustements quand même.
14: Il y a des petits détails qui vont être un petit peu difficiles pour nos élèves. La pose de velcro, il faut qu'il soit bien régulier, il faut qu'il gère la capuche, je pense, mais ça va aller.
11: Pour Jean-Luc Maniguet, président de cette école, c'est le meilleur moyen de préparer les élèves au monde du travail.
12: Ça permet de mettre les élèves dans la situation d'entreprise, avec un produit à réaliser, avec un niveau de qualité à atteindre, avec une évaluation derrière.
11: Ces 280 manteaux seront donnés gratuitement à l'association La Boussole à Caen, qui s'occupe des personnes sans-abri. Amédine Nasser est à l'origine du produit en 2021. Il est aussi le dirigeant des ateliers Thierry. Il se réjouit de cette évolution dans le projet.
15: Pour des élèves qui ont entre 16 et 20 c'est aussi donner du sens. Elles vont apprendre des aspects vachement techniques, mais au-delà de ça, c'est un produit qui va servir à quelqu'un qu'on a vraiment besoin.
11: Au total, ce sont 260 élèves de toute la Normandie qui vont participer à la confection dès la rentrée prochaine.
9: En 2021, les ateliers de Thierry Fonlup avaient déjà fabriqué 300 de ces manteaux. Vous pouvez retrouver des photos du prototype sur notre site internet ici.fr. Dans l'Orne, la maternité de l'Aigle va-t-elle survivre aux coupes budgétaires de l'ARS? C'est la question que pose le syndicat CGT de l'établissement dans une lettre ouverte envoyée à l'Agence régionale de santé hier. La CGT réclame le maintien de plusieurs postes car, pour rappel, depuis quelques semaines, la maternité a déjà perdu une auxiliaire de vie et une sage-femme. 10% des effectifs doivent être supprimés d'ici 2030 dans le service. La CGT réclame des négociations en urgence avec l'ARS. Après plusieurs jours de fermeture, le lac de Rabodange à Putange-le-Lac peut enfin accueillir les baigneurs. Le site était fermé à cause de la prolifération de cyanobactéries dans l'eau. Le taux était quasiment 5 fois supérieur aux recommandations de l'ARS. Depuis hier soir, les baigneurs sont donc de nouveau les bienvenus. La mairie appelle tout de même à la prudence et invite les baigneurs à ne pas ingérer l'eau du lac.
5: Eux aussi ont passé la semaine près de l'eau.
9: Et près de la côte même, les arbitres de Ligue 1 de football sont en stage à Ouistreham en ce moment. Pendant une semaine, ils se sont préparés pour la reprise du championnat fin août. L'occasion pour ces arbitres venus de toute la France de se retrouver tous ensemble pendant quelques jours. Au programme, course à pied, vélo, exercices de concentration et d'acuité visuelle. Ils sont également accompagnés depuis 2 ans par une psychologue, selon Franck Doudet. Cet ancien membre de la Ligue de football de Normandie travaille sur la préparation physique des arbitres.
16: La dimension mentale est devenue un paramètre essentiel de la performance, au même titre que les techniques d'arbitrage, que l'aspect athlétique. Aujourd'hui, être bien dans sa peau, être dans un bien-être permet d'optimiser ses qualités et ses performances. Et c'est une dimension aujourd'hui qui est plus taboue, bien au contraire, mais qui permet finalement de préparer avec l'ensemble des paramètres de la performance un individu pour le haut niveau. Donc ça, c'est assez récent. Hein. Notre psychologue Isabelle Graff, cela fait 2 ans qu'elle est arrivée à la direction de l'arbitrage. Et c'est vraiment un plus qui est intéressant. Sachant que, comme vous le savez, hein, l'arbitre est attaqué de toutes parts. Il faut vraiment être blindé pour être dans cette fonction. On est attaqué par le public, par les joueurs, par les dirigeants, par les médias. En fait, ils sont sans cesse évalués, ils n'ont jamais le droit à l'erreur. Savoir mieux gérer l'échec, savoir mieux gérer son stress, c'est tout l'accompagnement que peut amener une préparatrice mentale et notre psychologue quand il y a des petits soucis de contre-performance, par exemple.
9: Et puis on ira aussi faire un tour un peu plus en longueur sur ce stage de préparation des arbitres de Ligue 1 dans une demi-heure à 6h30 dans l'info d'ici. En hockey sur glace, les Drakkars de Caen ont annoncé hier soir la prolongation d'Eliott Reynier dans l'effectif pour la saison prochaine. Le gardien, doublure de Ronan Kemener, a fait plusieurs apparitions pendant les playoffs cette saison. Eliott Reynier, 21 ans, est un enfant du club, présent sur la glace depuis ses 13 ans.
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9: François, aujourd'hui un temps sec et ensoleillé.
5: Ouais, un soleil qui domine du matin au soir. Nous dit Météo France, les nuages sont rares, voire inexistants. Une petite brise nous vient du nord et souffle jusqu'à 30 km/h. Les températures 14 à 18 degrés là maintenant, relevées par Météo France aux quatre coins de la région. 14 degrés à Beuvron-en-Auge, à 15 à Vire, à Clessy, 16 degrés à Soulanges, 18 à Cormel-le-Royal, à Martrani et Cabourg, dans l'Orne 14 degrés à la Stèle-la-Forge, à Vimoutier, à Rabodange, à 15 degrés pour Carouge, 15 chez vous à COC, 16 degrés à Alençon dans la Manche, en ce moment 14 à Villedieu-les-Poêles, 15 à Sourdeval et Mortain, et dans l'après-midi 21 à 28 degrés, on aura 21 en bord de mer à Merville-Franceville, 23 dans l'agglomération cannaise, 25 à Falaise et 28 à Alençon. Demain c'est identique, nous dit Météo France. Dimanche, le thermomètre, ça dépassera les 30 degrés par endroit dans l'Orne, et ce temps anticyclonique va durer encore toute la semaine prochaine avec température qui reste accrochée aux 30 degrés par endroit.
9: Sur la route, premier départ en vacances, François, il va y avoir du monde.
5: Mais oui, c'est ce que nous dit Bison Futé avec ce premier, non pas chassé croisé, mais premier départ. Et ça se ressent sur les routes dès cet après-midi, avec attention, une vigilance orange dans le sens des départs. Nous dit Météo France, pareil dans celui des retours. Ce sera plus compliqué à partir de demain samedi, où c'est rouge dans le sens des départs, vert dans celui des retours. Et on retrouvera une circulation normale en Normandie à partir de dimanche. Donc prudence, si vous êtes en train de faire les bagages, 0231. 44 48 44, on fait la route ensemble.
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5: Alors ça y est, nous y sommes, le dernier jour de boulot, d'école pour certains et certaines, et le début des vacances. Alors attention, hein, on ne bat que le poste ces dernières heures, hein. On reste sérieux jusqu'au bout. Ouais, je suis pas très convaincant, hein. Faites ce que vous voulez en fait, profitez de ce vendredi, avec Ici Normandie bien sûr, bon réveil.

0: France Gall dans la playlist de votre matinée pour bien se réveiller, 6h14.
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0: Envie de vous baigner ? Ben, je vous invite à plonger dans le lac de Pont-l'Évêque. Oui, il est pavillon bleu. C'est un bon argument, ça, non ? Ben, attendez, ça veut dire quoi, pavillon bleu ? Ben, vous allez l'entendre. Ça réclame notamment des relevés tous les jours. Rendez-vous dans les pieds dans l'eau à 6h20 avec Julia.
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0: Sister Sledge sur Ici Normandie. Allez, direction le Pays d'Auge avec Julia pour mettre les pieds dans l'eau.
1: Serviettes, crème solaire et baignade, ce sont les incontournables de l'été. Votre radio locale ici vous emmène explorer les sites de vacances, les pieds dans l'eau. Nous sommes au lac Terre d'Auge à Pont-l'Évêque. C'est un parc arboré pour profiter d'un moment en famille ou entre amis avec une base de loisirs à une quinzaine de minutes de Deauville et Honfleur. Une multitude d'activités nautiques s'offre à vous, mais aussi tous les services pour des moments de détente et de gourmandise.
2: Romain Hamon, dirigeant de la société MAB Experience, qui s'occupe des activités et de la restauration au lac Terre d'Auge de Pont-l'Évêque.
1: Après les sensations fortes ou la baignade, eh bien place à la détente absolue. Rendez-vous sur la terrasse pour profiter d'une crêpe, une glace ou une boisson fraîche.
2: La population qui vient au lac dépend de la température et de la météo qui s'y passe. C'est vrai que dès qu'il fait beau, il y a beaucoup de monde et les avantages sont certains puisque on peut du coup se rafraîchir, il fait très frais sur le lac et on a une base qui fait 90 hectares avec beaucoup d'espace d'ombre, donc quand il fait beau et chaud comme en ce moment, c'est vrai que c'est très agréable de pouvoir venir au lac et pour la baignade et pour les zones d'ombre.
1: Justement à propos de la baignade, je crois que c'est aujourd'hui que vous affichez le pavillon bleu.
2: Tout à fait, ça fait maintenant plusieurs années que le lac est pavillon bleu. Alors le lac pavillon bleu, ça veut dire quoi? Ça veut dire que évidemment la qualité de l'eau est testée chaque semaine et nous avons donc une qualité très acceptable, mais il n'y a pas que ça, il y a aussi tout ce qui tourne autour de l'environnement sur le lac, la gestion des déchets notamment, ce qui est très important bien sûr. Voilà, tout ça, le pavillon bleu recense toutes ces choses-là autour de l'environnement et de la qualité de l'eau.
1: Un pavillon bleu qui n'empêche pas d'interdire la baignade en cas de présence de bactéries dans l'eau. C'était le cas l'an dernier. Des contrôles sur la qualité de l'eau sont faits très régulièrement pour que le public puisse profiter pleinement des animations.
2: Alors nous, on a misé sur un programme d'activité très large pour vraiment intéresser l'ensemble des populations qui peuvent venir au lac. Il y a des soirées à thème tous les samedis soirs. On peut venir, donc il y a des groupes de musique, des DJ qui viennent tous les samedis soirs, il y a un petit programme qui est différent. Par contre, le reste de la semaine, c'est plutôt calme en soirée. On peut venir boire un petit verre, il y a un petit peu de musique sur le sac.
1: Bon, comment on gère aussi la sécurité?
2: Alors ça, c'est un point très important, puisqu'on a quand même 60 hectares d'eau. Donc nous, on a toute une équipe de maîtres nageurs sauveteurs qui sont là. Et pour la zone de baignade en face de la plage, bien sûr, mais aussi pour les activités. Je pense notamment à l'aquapark, où il y a toujours un maître nageur dès que l'activité est ouverte. Et l'ensemble des activités que nous proposons sont des activités qui sont encadrées par des moniteurs diplômés pour l'encadrement, pour anticiper le moindre problème et pour gérer, si problème il y a, de le gérer très efficacement.
1: Dans l'équipe d'animation, aux côtés de Romain, il y a aussi Florence.
3: Oui, on est sur la terrasse du snack, puisqu'effectivement, on a aussi toute la partie restauration, ce qui nous permet d'accueillir les clients toute la journée avec une offre de restauration rapide pour les goûter. Il y a une offre de gaufres, de crêpes, de glaces, et aujourd'hui c'est surtout les glaces.
4: Ouais, c'est très chaud.
3: On a la chance d'accueillir ici aussi bien les particuliers que les groupes loisirs et également les séminaires. Donc là, on propose des programmes d'activités avec des thématiques qui sont très variées. Ça va du rallye pédestre interactif qui part du lac pour aller visiter la ville de Pont-l'Évêque, mais également évidemment des Olympiades multi-activités incluant des activités nautiques. Donc voilà, on a une offre team building pour les groupes et séminaires qui est extrêmement importante.
1: Dans ce lieu privilégié, les loisirs en Normandie, c'est le domaine de Romain et Florence et de toute l'équipe d'animation présente sur le lac, la plage et sur la terrasse. Entre plaisir, détente et sensation, tous les ingrédients sont là pour passer de bons moments.
3: Et effectivement, ça dépend des journées, ça dépend de la population qu'on a ce jour-là, ça dépend de la météo également. L'aquapark est forcément une activité qui est hyper attractive pour les ados adultes. Le pédalo pour les familles est une activité qui est géniale. Les adultes sont extrêmement friands du jet ski, bien sûr. Les ados, particulièrement de la bouée, les tout-petits du Happy Club. C'est vraiment la complémentarité de toutes les activités qui fait qu'on peut accueillir tout le monde, c'est-à-dire du plus petit à 88 ans, je dirais.
1: Voilà, si vous rêvez de repos, eh bien vous pouvez profiter de la plage, du sable qui borde le lac pour une petite pause farniente. Et pour les amateurs d'eau, vous n'avez que l'embarras du choix au lac de Pont-l'Évêque. Soleil, chaleur et fou rire, les pieds dans l'eau. C'est l'été sur votre radio locale ici Normandie.
0: Merci Julia, les pieds dans l'eau à retrouver en podcast sur ici.fr ou votre application, bien sûr. 6h24, ne manquez pas votre horoscope avec Catherine Viguier dans quelques instants. Après Amir sur ici Normandie.

0: parfait pour moi.
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1: Non, on ne part pas sur l'horoscope. Hein. Catherine Viguier, bonjour.
6: Bonjour François.
1: Alors, quelle ambiance pour ce jour côté Zodiac ?
6: Des remises en question. Et encore une fois, les Verseaux sont concernés.
7: Bélier, ça joue pour vous en amitié. Vous vivez de grands moments entre amis, mais aussi vous allez vous éloigner de certains.
8: Taureau, la famille et votre avenir dans la vie publique et professionnelle sont d'actualité.
9: Gémeaux, ce sera plus fort que vous, vous en avez conscience, vous voulez vivre comme bon vous semble.
10: Cancer, il pourra y avoir des perturbations que vous ne maîtrisez pas, mais on viendra à votre aide.
11: Lion, il y a de la séduction dans l'air, une histoire d'amour pourrait révolutionner votre vie.
12: Vierge, le ciel peut être clair, mais en vous, des idées sombres, ce soir, vous serez apaisé.
13: Balance, la conjoncture astrale vous est favorable, alors ne doutez pas trop.
14: Scorpion, un endroit vous ressource, vous prenez de la distance avec votre vie quotidienne.
15: Sagittaire, les sentiments que vous éprouvez pour lui, pour elle, vont obligatoirement évoluer.
16: Capricorne, vous faites la part belle à un engagement. Il est aussi question de vos finances aujourd'hui.
17: Verseau, sur votre route, de nouvelles personnes, une en particulier, pourra améliorer votre vie.
18: Poisson, vous soignez votre être et si besoin, vous partagez des émotions avec une personne de confiance.
19: Et pour nous tous, on pense que la vie est belle.
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1: Très bon réveil, nous sommes le 3 juillet, vendredi. Paul Florquin, l'info d'ici.
20: Et on ira à Ouistreham, où 13 arbitres de foot de Ligue 1 sont en stage de préparation intensif à moins de 2 mois de la reprise du championnat. Et quand on dit préparation, évidemment...

0: avoir du cardio. Mm-hmm. Il faut aussi se préparer mentalement et psychologiquement, vous le verrez dans quelques instants.
1: Mais pour l'instant, faisons maintenant un point sur l'actu en France et dans le monde en tout juste 90 secondes avec vous, Cyril Ardo-Redon.
2: 7000 départs de feu cette année à travers toute la France, c'est ce que dit hier Sébastien Lecornu, le Premier ministre. Plusieurs incendies sont en cours dans l'Aude, à Millau, dans le Gard ou encore dans les Pyrénées-Orientales. 3000 personnes évacuées à Sainte-Marie-la-Mer et à Canet-en-Roussillon. Incendie désormais fixé, dit la préfecture. Une réunion des ministres aujourd'hui sur les conséquences de la canicule sur l'agriculture. Hasard du calendrier, le Sénat a adopté dans la nuit le projet de loi d'urgence agricole avec des mesures pour assouplir les contraintes environnementales ou réintroduire certains pesticides. Version du texte différente de celle de l'Assemblée nationale, les députés et les sénateurs devront se mettre d'accord en commission mixte paritaire. Un enseignant d'Orange dans le Vaucluse, âgé de 55 ans, mis en examen pour au moins 2 viols et 4 agressions sexuelles sur plusieurs élèves. Des faits présumés qui se sont étalés entre 2003 et 2026. On l'a appris ce matin, un homme est mort en janvier en Haute-Savoie à cause d'un airbag Takata. C'est le 3e décès dans l'Hexagone, le 22e avec l'Outre-mer. Sa Citroën C3 faisait l'objet d'un rappel. L'airbag a projeté un bout de métal qui l'a tué. La Coupe du Monde de foot, la Suisse mène 2-0 face à l'Algérie en ce moment. Hier soir, l'Espagne s'est qualifiée pour les 8e de finale en battant l'Autriche 3-0. Et victoire du Portugal 2-1 sur la Croatie. Et puis du monde sur les routes pour ce premier week-end de départ en vacances. C'est orange aujourd'hui dans le sens des départs. Rouge pour le quart nord-est. Les prévisions complètes sont à retrouver sur notre site ici.fr.
0: Merci beaucoup Cyril Ardo-Redon. Et dans l'info d'ici ce matin, oui c'est l'été, oui les vacances approchent pour beaucoup, mais il y en a qui sont en plein dernier préparatif, ce sont les arbitres de foot. 13 arbitres de Ligue 1 sont en stage de préparation physique depuis lundi à Ouistreham. Comme les footballeurs, il s'agit pour eux d'être prêts pour la reprise du championnat le 23 août prochain. Et vous allez voir qu'il ne s'agit pas uniquement d'être prêts physiquement, le mental et l'aspect psychologique sont aussi travaillés par les arbitres, Olivier Duc.
3: Comme les joueurs, les arbitres de Ligue 1 suivent une préparation de 6 à 8 semaines avant le début du championnat. Ce stage d'une semaine à Ouistreham donne le ton en mettant l'accent sur la notion de cohésion. Franck Doudet, conseiller technique national chargé de la préparation physique des arbitres.
4: Les joueurs habitent tous dans le même endroit généralement. Nous, la grosse particularité, c'est que les arbitres vivent dans tout l'Hexagone. Donc on les réunit une fois par mois globalement à Clairefontaine. Et sinon, en fait, on fait un suivi à distance. Ils s'entraînent chacun de leur côté. Donc le stage de préparation, c'est vraiment le lancement de la saison. Où on est en collectif, on fait tout un monitoring et un bilan de compétences aussi sur le plan athlétique pour pouvoir lancer au mieux la saison qui se profile.
3: L'arbitre de Ligue 1 est un athlète capable d'avaler ses 11 km par match en moyenne pour suivre le jeu, mais il doit travailler aussi ses capacités cognitives. Et tout ça se travaille avec le logiciel NeuroTracker que nous décrit Jean-Michel Pratt, entraîneur à la direction technique nationale.
5: Donc le principe, c'est donc sur ce grand écran 8 boules jaunes statiques, il y en a 4 qui passent à l'orange, puis elles redeviennent toutes jaunes et se mettent en mouvement, donc elles peuvent se croiser, s'entrechoquer, etc. 6 secondes après, elles se figent, elles prennent chacun un numéro et l'arbitre doit donner le numéro de celle qui était orange initialement. Plus on va dans le truc, plus la vitesse peut augmenter ou diminuer en fonction des résultats des arbitres.
3: Et ce type d'exercice a une application directe lors des matchs de Ligue 1 que Bastien Duchépy arbitre depuis 7 ans maintenant.
6: Notamment sur les phases de jeu arrêtées où il y a une grosse densité de joueurs, on regarde un point précis, un duel qui peut nous paraître un petit peu difficile à gérer, un petit peu engagé, mais en même temps on doit avoir une vision périphérique et regarder ce qui se passe à côté pour ne pas louper un autre contact dans la surface de réparation ou en dehors d'ailleurs pour être capable de décider.
3: Autre aspect de la préparation des arbitres de Ligue 1, l'accompagnement psychologique. Le poste d'Isabelle Graff, psychologue du sport et préparatrice mentale, a été créé il y a 1 an et demi au sein de la direction de l'arbitrage de la Fédération de football pour répondre à cet aspect essentiel.
7: Déjà, il faut, en tant que psychologue, il y a aussi tout l'aspect perso. On s'assure que tout va bien dans la vie en dehors de l'arbitrage. Et puis, sur le plan de la performance, ça va être tout ce qui va être régulation des émotions, capacité à rester concentré tout au long d'un match, capacité à gérer tout ce qui est extra-sportif, j'allais dire les réseaux, les médias, la pression qu'il peut y avoir. Ça va être aussi tout ce qui est rapport avec les arbitres assistants, donc tout ce qui est communication, gestion de l'erreur, ça c'est un gros point à travailler, tout ce qui est récupération mentale aussi, avec tous les déplacements qu'ils ont. Donc il y a quand même pas mal de sujets.
3: La semaine prochaine, ce sont les arbitres féminines qui succéderont à Ouistreham aux arbitres de Ligue 1.
0: Reportage d'Olivier Duc à retrouver également sur notre site ici.fr. Et puis restez avec nous sur Ici Normandie dans une demi-heure dans le journal de 7h. On va revenir sur les annonces de la région Normandie à l'occasion des 1000 ans de Guillaume le Conquérant. La région prévoit plus d'un millier d'événements. Et puis on ira danser un peu au Festival Brocard à Hérouville. Orelsan, le plus normand des rappeurs, a performé pendant 1h30 hier. François, la météo, un temps sec et qui va encore durer jusqu'à la semaine prochaine.
1: Mais oui, ouais, malheureusement, parce que dans le Calvados, c'est une vigilance à la sécheresse et malheureusement, on n'aura pas d'eau d'ici le week-end de la semaine prochaine. Oui. Rendez-vous compte, ça va encore durer. Alors évidemment, c'est agréable parce que c'est du soleil qui domine encore dans le ciel normand, avec très peu de nuages et un petit vent qui vient du nord jusqu'à 30 km/h aujourd'hui. Les températures, elles vont vite grimper. 14 à 18 au lever du jour, 14 relevés dans le Calvados à Lisieux, à 15 au Béni-Bocage, à Saint-Rémy, 16 degrés à Falaise, à 18 degrés pour Caen, à Bayeux également, ou encore à Blonville-sur-Mer, sur la côte fleurie. 14 degrés dans l'Orne, à Flers, à L'Aigle, à Argentan, 15 degrés pour C, Domfront, et 16 degrés à Saint-Denis-de-Sarton, près d'Alençon. Et dans la Manche, en ce moment, 14 degrés à Fleury, 15 à Dragey-Ronton, et 15 également à Bellefontaine. Dans l'après-midi, 21 à 28 degrés. 21 degrés dans la baie de Salnelles, 23 à Hérouville-Saint-Clair, 25 à Potigny près de Falaise et 28 pour le pays d'Alençon. Demain c'est pareil, vraiment identique, nous dit Météo France. Dimanche ce sera toujours aussi beau et au thermomètre ça va grimper jusqu'à 30 degrés voire plus par endroit dans l'Orne. Et cet anticyclone qui squatte la Normandie, ça va durer jusqu'à le week-end de la semaine prochaine.
0: La route, François, ça va être compliqué pour circuler dans Bayeux à partir d'aujourd'hui.
1: Oui, parce que c'est les médiévales qui démarrent aujourd'hui, ce soir avec la grande parade, mais dès ce midi, eh bien, il va être compliqué de circuler parce qu'il y a des secteurs évidemment interdits à la circulation, où le stationnement est aussi prohibé, donc prudence. Il y a une carte assez simple pour comprendre où vous pouvez passer, où vous ne pouvez pas vous stationner dans Bayeux. Rendez-vous sur le site de Bayeux, mais en gros, autour de la cathédrale, il ne faut pas y passer, dans le centre-ville, et puis ensuite, pour la parade ce soir, ça va même jusqu'à la place Saint-Patrice et la rue du docteur Michel. Donc voilà, prenez vos dispositions, pensez à dépasser votre véhicule s'il est stationné actuellement dans Bayeux, sinon ça va être la prune.
0: Ça va être compliqué.
1: 02-31-44-48-44, si où vous soyez, il y a un souci, dites-le aux autres automobilistes en nous appelant, on fait la route ensemble.
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1: Sans tout le festivalier devant Orelsan, vous y étiez hier soir
0: Malheureusement non, mais j'aurais aimé. Évidemment, j'aurais aimé.
1: Vous êtes là ce matin, et encore un matin ensemble. Quel plaisir, voici Jean-Jacques Goldman.

0: Goldman, 6h41, on va parler de votre chien, de votre chat, de vos animaux de compagnie avec notre veto Pierre Fabin dans quelques instants. Il va nous dire comment aménager notre maison pour l'aider à gagner et puis surtout à garder son agilité, quel que soit son âge. Rendez-vous à 6h45.
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0: Ça se passe ici, bonjour Julia.
2: Bonjour François.
0: Notre rendez-vous sur Ici Normandie, aujourd'hui coup de projecteur sur un podcast qui parle d'un sujet qui concerne beaucoup plus de monde qu'on imagine.
2: En France, l'infertilité touche aujourd'hui un couple sur quatre, un chiffre considérable, et pourtant on en parle encore peu, parce que derrière la difficulté à avoir un enfant, il y a souvent de la pudeur, de la douleur, et parfois un sentiment de solitude. Alors pour briser ce tabou, ici lance un nouveau podcast, Gamète, incarné par la sage-femme Anna Roy, un podcast déjà en ligne sur le site ici.fr depuis quelques jours. Sur plusieurs épisodes, elle donne la parole à celles et ceux qui vivent ou ont vécu l'infertilité. 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Les examens médicaux, les échecs de la PMA, les répercussions sur le couple, l'épuisement psychologique, mais aussi le coût financier de ces parcours souvent longs et éprouvants.
3: Pour être tout à fait honnête, je ne l'ai jamais raconté, parce que je ne voulais pas que ça obstrue l'annonce de grossesse avec des polémiques, mais moi en fait je suis allée en Belgique. Pour le coup ça coûte très cher. Donc moi ça m'est arrivé de prendre le premier train du matin TGV Lille et de revenir comme si de rien n'était au bureau pour commencer ma journée sans que personne ne se soit rendu compte. Et donc on a fait après les inséminations, puis suivre quand les inséminations marchaient pas. Et donc ouais, sacré parcours.
4: Et vous dites 3 ans de parcours, c'est ça?
3: Alors je vous avoue que je me rappelle plus bien toutes les dates, mais à peu près.
4: Plusieurs années quoi.
3: Là on est en 2026 et je vous ai parlé de ma première grossesse 2022, donc c'est à peu près ça.
2: Des témoignages sincères, parfois bouleversants, qui mettent des mots sur une réalité encore trop souvent vécue dans le silence. Anna Roy l'avoue elle-même, ses récits l'ont profondément touchée, mais elle est convaincue d'une chose. Entendre ces histoires, ça fait du bien, parce qu'elles permettent à d'autres de se reconnaître, de se sentir moins seules et peut-être d'oser enfin en parler. Et pour aller plus loin, chaque épisode se termine avec l'éclairage d'un expert qui apporte des réponses concrètes et aide à mieux comprendre les enjeux liés à l'infertilité. Le premier épisode est disponible donc depuis le 25 juin et accueille un grand témoin, Marine Tondelier, la secrétaire nationale des écologistes et la première femme politique française à évoquer publiquement son propre parcours face à l'infertilité. Gamète, c'est un podcast ici qui informe, qui accompagne et qui ouvre une conversation nécessaire autour de combats qui se mènent souvent en silence et qu'en parler est déjà une façon de ne pas les traverser seuls.
0: 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Ça se passe sur les réseaux, ça se passe aussi au Festival Beauregard. Oui, pour vous qui avez votre passe pour aujourd'hui, demain et dimanche, eh bien, vous pouvez nous retrouver sur l'espace, la halle des médias, avec nos confrères d'ici Normandie Télé. On vous propose quelque chose d'amusant. Vous allez prendre notre place. Oui, nous, animateurs, journalistes, vous allez vous mettre avec micro en main, face à la caméra, texte en main aussi, pour vous essayer à notre métier, le découvrir aussi, et puis bien sûr nous rencontrer également jusqu'à dimanche soir. Rendez-vous entre les deux scènes de Beauregard pour vous qui êtes chanceux, qui allez assister au concert, pour venir nous rencontrer et vous essayer au métier de la radio. Toutes les infos sur ici.fr.
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0: Oui, laissons parler à ce monsieur. Pierre Fabien, bonjour.
7: Bonjour.
0: Il est 6h45, on va parler de nos animaux de compagnie. Alors, comme nous, nos chiens vieillissent, leurs besoins évoluent et ils perdent logiquement de leur agilité. Alors, comment, docteur, adapter concrètement notre maison pour les soulager au quotidien?
8: Le pire ennemi du vieux chien, c'est le parquet ou le carrelage glissant. Avec l'arthrose, sa masse musculaire fond et ses articulations sont raides. S'il glisse en se levant, il force et risque de se faire encore plus mal, voire de se faire une déchirure. La priorité, c'est de créer des chemins sécurisés, placer des tapis antidérapants là où il dort et sur les trajets vers sa gamelle. Ensuite, surélever légèrement ses bols. Un chien qui a mal au dos et doit se plier en deux pour manger subit une tension quotidienne. En mettant ses gamelles sur un support, vous soulagez immédiatement ses cervicales.
0: Alors justement, puisqu'il vieillit, Pierre, il passe beaucoup plus de temps à faire la sieste en journée. Est-ce qu'on doit remplacer son panier classique pour l'aider à mieux récupérer et soulager ses douleurs ?
8: Et oui, le vieux coussin plat ne suffit plus du tout. L'idéal, c'est d'investir dans un matelas orthopédique à mémoire de forme. Ce n'est pas un gadget, c'est purement médical. La mousse épouse son corps et supprime les points de pression sur ses hanches. Placer ce couchage à l'abri des courants d'air. Et d'autre part, avec l'âge, la vue et l'ouïe baissent énormément. Le chien va se repérer grâce à sa mémoire spatiale. La règle d'or est très simple, ne changez pas la disposition de votre intérieur. Si vous déplacez la table basse, il va la percuter dans le noir. Laissez son environnement constant.
0: Côté activité physique, puisqu'il a mal aux articulations, Pierre, est-ce qu'on doit carrément arrêter les balades pour se le laisser se reposer sur son nouveau coussin ou aménager différemment ses sorties au parc?
8: Il ne faut surtout pas arrêter de le promener. Si un chien arthrosite reste couché sur son tapis, ses muscles vont fondre, ses os ne sont plus soutenus, ce qui aggrave dramatiquement la douleur. Il faut simplement adapter le rythme. Remplacer la grande balade d'une heure du dimanche par 4 courtes sorties douces de 15 minutes réparties dans la journée sur un terrain plat. Arrêtez de lui lancer la balle pour éviter les freinages brusques qui ruinent ses genoux. Et pour la logistique, le saut dans le coffre de la voiture devient très dangereux pour son dos. La vraie solution pratique, c'est la rampe d'accès pliante. Vous la posez sur le pare-choc et il monte en marchant. Et c'est la même chose qu'il monte sur le canapé pour vous rejoindre pour la sieste.
0: Bref, de l'activité physique pour toutes et tous. Merci Pierre Fabin. On vous retrouve sur ici.fr. Attenez, de l'activité, pourquoi pas dans le jardin. Et si vous plantiez des haies, oui, il est possible de le faire dans l'agglomération canaise. En plus, l'agglo vous aide. On vous explique tout après Laurent Voulzy, Bubble Star sur ici Normandie.

0: bon appétit si vous êtes à table, 6h51 déjà.
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0: Mahé, mon jardin, quand la mer vous accompagne. C'est la deuxième édition de ce programme où l'agglocanaise vous aide à planter des... Alors on déteste cette initiative avec Aurélien Régnier, directeur des espaces verts de quand la mer depuis lundi. Il nous dit l'intérêt, l'importance de planter des haies pour la biodiversité, nos animaux, pour drainer les eaux de pluie. Bref, c'est essentiel d'en avoir. Et on vous donne donc des plans, oui, quand la mer vous donne des plans, des essences locales, pour les planter par chez vous. Mais faut-il beaucoup d'espace pour planter une haie, Aurélien Régnier?
3: Alors, il y a besoin d'un peu de place. C'est-à-dire qu'on donne tous les conseils lorsqu'on distribue les plants bocagers. On a un petit guide pour installer la haie. Il faut un petit peu de place, puisque l'idée, c'est de tailler le moins possible. Alors, il y a une première taille à faire un an après la plantation, pour que ça puisse faire plusieurs branches, pas mal de départs de branches, et d'avoir une haie assez, assez touffue. Et ensuite, normalement, il n'y a pas grand-chose à faire. Il y a, au bout de 10-15 ans, peut-être tailler le plus vieux bois pour que régénérer la haie. Hein. C'est ce qui se faisait traditionnellement en Normandie, dans le bocage. Et ce bois était réutilisé, et bah, soit pour le fourrage, mais aussi pour le bois énergie, hein, qui est aussi un élément important. Et en termes de fleurissement, eh bien oui, il y a des fleurs, hein, les fleurs de sureau qu'on commence à connaître parce que ça fait partie aussi des recettes possibles consommables, hein, de se faire des limonades à partir de sureau. Et donc ça fait des belles fleurs blanches. Le fusain aussi fait des belles fleurs, la viorne, qui là aussi fleurit au printemps, ou encore l'aubépine, qui ses petites fleurs blanches en forme de petites fleurs de rose, qui fleurissent au printemps.
0: Vous entendez, en plus, vous aurez de belles fleurs dans votre jardin, sur votre terrain. On vous donne des plans, je vous l'ai dit, on vous donne aussi plein de conseils si vous voulez planter des haies. Rendez-vous sur le site de Quand la mer, rubrique Ma haie, mon jardin. On vous aide donc. Il n'est pas impossible qu'il y ait une fan zone pour la Coupe du Monde et les matchs de l'équipe de France à Alençon. Oui, la commune a communiqué sur ses réseaux sociaux et on appelle au bar, au restaurant, car l'idée est qu'il y ait des chalets pour proposer boissons et repas sur place. Alors si vous êtes professionnel de la restauration à Alençon, rendez-vous sur la page Facebook de la ville et suivez le lien. Pour les supporters, cette fan zone serait installée dans le parc des Providences. Oui, serait, car avant, il faut gagner 2 matchs. Hein. Ça commence demain soir face au Paraguay, match à suivre sur votre radio locale. Et puis, ce vendredi, je vous le dis tous les matins parce qu'il est important de donner son sang. Et il y a une collecte mobile de l'établissement français du sang dans le Calvados, au sud de Caen, à Saint-Sylvain, ce vendredi, à la salle des fêtes, entre 16h et 19h30. Nick Kershaw, et ensuite l'info près de chez vous arrive, parce qu'on s'approche de 7h déjà. Il y aura aussi votre météo, vos conditions de circulation. Mais avant, un peu d'humour, avec l'humour en tube de Fred Ballard, en compagnie de Kev Adams et Alex Fredo ce matin.

0: Bienvenue si vous nous rejoignez. 6h57, l'info près de chez vous dans quelques instants. On va vous parler du Millennium. Alors oui, on a dit millénaire de Caen, bah Millennium là avec le Millennium de la région Normandie de Guillaume le Conquérant. On a le programme. On va vous en donner quelques détails dans le journal de 7h.
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0: À la veille des premiers départs vers les plages, vérification des maillots et des paréos. Dans l'humour en tube, Fred Ballard et Cyril Glo ont mis leur nez dans le sac de plage de certains énergumènes. Écoutez.
4: Les hommes, ils vont à la plage, on dirait qu'ils n'étaient pas au courant ce jour-là qu'ils allaient à la plage.
5: Voilà, donc Kev Adams nous confirme, le sac de plage est un concept exclusivement féminin. Les garçons ne mangent pas de ce pain-là, ils y vont en chaussettes, en mocassins à glands et en slip kangourou. Ça fait marrer les goélands.
4: La plupart du temps, ils se rappellent qu'ils font une tablette quand ils sortent de l'eau. Putain ! J'avais oublié un truc. Il y a des mecs, c'est des ouf, ils vont à la plage, téléphone, carte bleue, ils rangent ça dans la chaussure d'un inconnu. Ils vont dans l'eau et pendant toute leur baignade, ils sont en surveillance de ce que le...
5: Ok, donc cet été, si on en voit un qui barbote en mode panique, c'est qu'il y a une carte bleue planquée quelque part. Le premier qui la trouve paye une gaufre à toute la plage. Heureusement, il y en aura toujours un pour garder les affaires. C'est Alex Fredo. Pas fan de baignade, le garçon.
6: On est tous d'accord que quand on se baigne dans la mer, il y a quand même une petite angoisse. Conscience, non ? Un petit truc qui se passe quand tu te baignes dans la mer. Parce que le pire qui puisse t'arriver quand tu te baignes dans une piscine, c'est un mec qui chie dans l'eau, quoi. Non, mais alors que quand t'es dans la mer, un gamin qui chie dans l'eau, c'est peut-être le mieux qui puisse t'arriver.
5: Voilà ce qui arrive hein, quand on regarde les dents de la mer avant de partir en vacances. En général, on les passe sous le parasol avec 10 paires de mocassins à glandes. Donc non, on se prépare psychologiquement à ces fous rires bien salés qui nous attendent tout l'été.
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0: Bon réveil, merci pour votre fidélité sur votre radio locale ici Normandie, il est 7h. Paul Forquin, bonjour.
7: Bonjour.
0: À l'actu de ce vendredi 3 juillet, dans la Manche, la coopérative des maîtres laitiers du Cotentin va comparaître au tribunal des prud'hommes.
7: Pour des faits de harcèlement moral et de discrimination présumée, 9 femmes salariées ou anciennes salariées de la coopérative ont saisi les prud'hommes de Cherbourg hier pour dénoncer ces actes violents et répétitifs. Certaines disent avoir été poussées à bout, parfois jusqu'au burn-out ou jusqu'à des tentatives de suicide. Les salariés ont pris la parole après une campagne de communication sur les valeurs humaines du groupe agroalimentaire, le quatrième plus gros employeur du Cotentin. Julien Destienne est représentant syndical CFDT au maître laitier.
8: Je n'ai que des femmes qui sont dans les bureaux de Sotheva, là où est la direction générale. Je vais prendre le cas d'une personne qui revenait de son congé maternité, qui arrive sur son poste de travail et qui n'a plus d'ordinateur, n'a plus de téléphone, n'a plus de mission. Il faut savoir qu'une personne qui est en congé maternité, une femme qui est enceinte, allait protéger avant son accouchement et après son accouchement. La dame se dit, bah, je veux quoi ? Bah, vous allez faire l'inventaire du placard pour compter les chaussures de sécurité, les bouchons, les lunettes et tout le reste. C'est pas possible en fait, si vous voulez. On a des permanences tous les mardis où j'ai beaucoup de femmes, malgré que c'est même arrivé, et je le dis chez des hommes, des pleurs, on est sur des burn-out. On est aussi, et je le dis, et c'est vraiment la réalité, oui, il y a des tentatives de suicide. Des personnes qui travaillent, qui vont travailler au maître laitier avec la boule au ventre, parce qu'on leur met la pression aujourd'hui, et ben, y en a ras-le-bol.
7: Et ces dossiers peuvent mettre 10 à 16 mois pour être appelés au prud'homme. Depuis hier, 2 nouvelles personnes auraient contacté l'avocate des plaignantes. Un homme de 84 ans est décédé dans un grave accident de la route hier matin à Longvillers dans le Calvados. Vers 11h, trois voitures se percutent violemment sur une départementale qui traverse la commune. Les pompiers ont pris en charge trois autres personnes, dont une dame âgée de 80 ans, envoyée au CHU de Caen en urgence absolue. L'état des deux dernières victimes, âgées de 39 et 56 ans, est beaucoup moins préoccupant selon les pompiers.
0: Près de Caen, les démineurs appelés en urgence à Verson hier.
7: 75 bombes de 250 kilos vieilles de la Seconde Guerre mondiale ont été retrouvées dans un champ. Les engins ont été découverts par des ouvriers alors qu'ils procédaient à des travaux de déploiement de la fibre. Des bombes en béton utilisées à l'entraînement par les soldats mais qui ne présentent aucun danger selon la mairie. La photo de ces immenses bombes sont à retrouver sur ici.fr.
0: Dans l'ordre, Paul, la maternité de l'Aigle va-t-elle survivre aux coupes budgétaires de l'ARS?
7: Le syndicat CGT de l'établissement a envoyé une lettre ouverte à l'agence régionale de santé hier pour réclamer le maintien de plusieurs postes. Depuis quelques semaines, la maternité de l'Aigle a déjà perdu une auxiliaire de vie et une sage-femme. 10% des effectifs doivent être supprimés d'ici 2030 dans le service. La CGT rappelle que 6000 personnes ont signé une pétition pour maintenir la maternité.
0: 7h03, deux ans après le millénaire de Caen, on va célébrer les 1000 ans d'une figure normande l'année prochaine.
7: 2027 sera le 1000e anniversaire de la naissance de Guillaume le Conquérant, figure de la tapisserie de Bayeux, née à Falaise. Ça s'appelle Millennium 2027 et c'est porté par la région Normandie. Et à cette occasion, plus de 1000 événements, concerts, spectacles sont prévus toute l'année prochaine dans nos 5 départements. Objectif est de promouvoir l'histoire des Normands chez nous, mais aussi dans 15 régions d'Europe. L'entièreté du projet a été présentée hier à l'abbaye aux Dames de Caen. Rachel Coquio, vous avez pu y voir plus clair sur le programme du Millennium.
9: Spectacle, parade, exposition, avec plus de 1000 manifestations prévues. Certaines vont être plus marquantes que d'autres. Catherine Morin-Desailly, conseillère régionale de Normandie, en charge de la culture.
10: La remontée d'estuaire en estuaire à partir de Dives-sur-Mer, de 30 à 40 navires vikings qui vont venir du Danemark et de la Norvège.
9: Des projets culturels surtout, mais pas que.
10: Il y a des projets sportifs, il y a des projets de jouets, il y a des projets de jeux normands, il y a des projets de randonnée.
9: Mais surtout, l'événement se veut accessible à tous les Normands.
10: C'est aussi des fêtes populaires. Toute la Normandie est en mouvement, depuis le plus petit village, donc Falaise, Grandville, jusqu'aux villes moyennes, Fécamp.
9: Faire rayonner l'histoire régionale à travers d'autres pays européens, c'est l'objectif principal du Millennium. En Belgique, par exemple, le pays d'origine de la reine Mathilde, Yves Van Ten, c'est le délégué général de la Flandre en France.
11: Chez nous, elle n'est pas vraiment connue. À travers le Millennium, on peut aussi parler un peu plus. Faire connaître Mathilde en Flandre aussi.
9: Et l'exportation de la culture normande commence dès cet été avec le départ de la tapisserie de Bayeux en direction de l'Angleterre.
7: Et vous pouvez retrouver la carte avec tous les événements sur notre site ici.fr. Et à 7h45, notre invité sur Ici Normandie sera Hervé Morin pour parler du Millennium. C'est le président de la région Normandie.
0: Et 7h05, avec la chaleur, les cyanobactéries sont de retour dans les points d'eau du Calvados.
7: Le lac de la Datée, par exemple, à Vire-Normandie, est fermé depuis plusieurs jours à cause du fort taux de ces petits parasites dans l'eau. À Putange-le-Lac, le lac de Rabaudange vient juste de rouvrir hier soir après plusieurs jours de fermeture pour les mêmes raisons. Le taux de cyanobactéries était quasiment 5 fois supérieur aux recommandations de l'ARS. La mairie rappelle aux baigneurs de se laver dès la sortie de l'eau par précaution. Une bonne douche, c'était aussi obligatoire pour les festivaliers de Beauregard hier soir. Et oui, 32 000 personnes se sont déhanchées à Hérouville-Saint-Clair pour assister au concert du plus cané des rappeurs, Aurel San, évidemment. Athénaïs, 17 ans, est restée collée très longtemps à la barrière à la fin du show. La jeune canaise est toujours une grande fade. Pourtant, c'est une habituée des concerts de l'artiste.
12: Moi, je l'ai déjà vu 4 fois. En tout cas, c'était la 5e fois que je le voyais.
13: C'est pas trop? Vous en avez pas marre?
12: Ah, pas du tout. C'est toujours, toujours aussi fou. À chaque fois, je finis en larmes. Il fait toujours les chansons que je préfère. Je m'y attends jamais. Et à chaque fois, c'est surprise sur surprise. Je sais que moi, je me retrouve beaucoup à chaque fois dans chacune de ses chansons. Je me dis toujours, il y a une petite part de moi. On a l'impression qu'on se connaît et qu'il écrit un peu notre histoire. Et c'est pour ça qu'on a l'impression d'être une grande famille aussi, je pense.
14: On n'avait pas marre d'être des losers.
15: Non,
14: on n'avait pas marre d'être des paysans.
15: Non.
14: On n'avait pas marre d'être en Ligue 3.
12: Le personnage en lui-même est particulier. Il arrive à rassembler en étant très simple. Et puis le show, c'est vrai que je ne m'attendais pas du tout à ça. Et donc franchement, je suis assez agréablement surprise. Il fait partie de Caen. Pour moi, c'est un poulain et c'est important qu'on ait quelqu'un qui nous représente comme ça à une échelle aussi grande. Toujours référence à Caen. C'est justement ce qui fait son authenticité. Je trouve que il n'oublie pas d'où il vient. Et ça montre aussi qu'on peut faire de grandes choses même en venant d'une petite ville comme la nôtre.
14: Merci beaucoup. Merci d'être là. Cette année, on remonte en Ligue 2. À bientôt.
7: Athénaïs, jeune fan de l'artiste Orelsan, au micro ici Normandie de Philippe Thomas. Et puis on s'est aussi glissé au premier rang pour vivre le concert avec les fans les plus assidus. Reportage à écouter à 7h30 dans notre info d'ici. Et puis un festival qui souffre un peu plus par contre, c'est Perchon Rock à Perchon-Ossé dans l'Orne. Les organisateurs annoncent avoir perdu près de 15 000 euros suite à l'annulation des festivités dimanche dernier par la préfecture à cause de la canicule. Une cagnotte a été lancée en ligne pour tenter de renflouer les caisses.
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7: François, la météo, il va faire jusqu'à 28 degrés aujourd'hui.
15: Ouais, au maximum dans l'Orne, nous dit Météo France. Déjà ce matin, on est entre 14 et 18 degrés. 14 relevés par exemple à Saint-Pierre-en-Auge, 15 degrés pour Jusque, 15 également au Mont-Donnet, 16 à Potigny, 18 à Carpiquet, 18 également à Longue-sur-Mer et Bourville-sur-Mer. On a 14 degrés en ce moment à Athis-de-l'Orne, à Camembert, à Almenèche, 15 degrés pour la Ferté-Massé et Champs-Secrets, 16 à Condé-sur-Sarthe et dans la Manche, 14 degrés à la Trinité, 15 à Dragey-Ronton et Mortain en ce moment. Et donc oui, 21 à 28, la minimale cet après-midi en bord de mer, 28 pour Alençon. Voilà, tout ça sous un grand soleil, vous le remarquez déjà en vous levant, le soleil qui sera dominateur dans le ciel normand tout au long de cette journée, pas un seul nuage et une petite brise qui soufflera à peine jusqu'à 30 km/h. Demain, samedi, ce sera pareil, identique. Dimanche, la même chose, jusqu'au thermomètre, ça va grimper un petit peu plus, au-delà des 30 degrés par endroit dans l'Orne. Et ce temps ensoleillé, sec, va durer tout au long de la semaine prochaine, avec des températures qui dépasseront encore une fois les 30 degrés par endroit. On le rappelle, température largement au-dessus des normales de saison.
7: Sur la route, François, du monde attendu sur les grands axes.
15: Ah oui, avec les premières prévisions de disons, ça y est, c'est parti.
7: Les vacances.
15: Pour les vacances, oui. Les départs aujourd'hui, et ça va se ressentir sur les routes avec, dans le sens des départs, une circulation orange, nous dit Bison Futé. Pareil dans le sens des retours. Et ce sera rouge demain dans le sens des départs, vert dans celui des retours. Donc vraiment prudence si vous prenez la route ce matin. Ah, les chanceux, cette petite odeur de vacances, là, quand on prépare les valises, on les met dans la voiture. Bon, c'est pas fini, hein. C'est-à-dire qu'il y a encore peut-être une journée de boulot pour certains avant de partir en vacances. Donc voilà, prudence sur les routes, il y aura du monde cet après-midi. Pour l'instant, ça roule bien, hein, je le vois sur nos écrans, aucune difficulté, même dans l'agglomération cannaise. Bon, alors, si vous en rencontrez, vous savez ce qu'il vous reste à faire, hein. Vous connaissez la route, 02 31 44 48 44, ce numéro que vous pouvez aussi utiliser pour nous contacter via WhatsApp en nous laissant un message vocal.
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15: C'est tardif. Ah, vous vous dites, mais quand vont-ils me proposer un titre que je vais garder toute la journée? Ce ne sera pas celui-là, hein, possible. Hein, vous le connaissez par cœur, cette chanson de 1985. On en aura un autre à vous faire écouter avant 7h30, mais là ce sera à vous de nous donner l'année de sa sortie. Oui, notre jeu, cette année-là, arrive avec plein de cadeaux, comme ce pack de 2 livres sur le débarquement, une sorte de carnet de cahier de vacances, hein, pour vos enfants. Très classe, à gagner avant 7h30. Allez, je vous laisse chanter. Montez le son, voici Jeanne Masse. 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

0: Thomas, sur ici Normandie, 7h14.
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0: Et si vous découvriez Port-en-Bessin? Oui, ce serait une bonne idée, car cet été, il y a des visites guidées, mais pas que. Un musée à ne pas manquer. Et perso, j'ai un petit fait pour cette balade qui vous offre un point de vue remarquable. Julia vous a tout compilé dans son carnet de route à 7h20.
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0: Bienvenue, il est 7h15. Alain Ginesté, on vous retrouve pour mon œil, votre coup d'œil sur l'actu. Alors il sera à suivre sur votre radio ici encore cette année. Le Tour de France 2026 s'élance demain.
5: Oui, et c'est fou comme ces trois mots, ces trois petits mots, Tour de France, mettent chaque année en route, c'est le cas de le dire, notre imaginaire collectif. On associe la grande boucle à l'été, forcément, aux vacances, elle commence ce soir, à la chaleur, on est servi cette année, et au refuge qui était jadis le salon familial où les parents regardaient le Tour l'après-midi à la télé, même si c'est vrai, quelquefois, ils dormaient. Ceux qui ont eu la chance d'aller sur une étape se souviendront avec moi des sandwichs, des salades de pâtes et des œufs durs mangés sur les petites tables en formica, des chaises pliantes et des glacières, et puis des bobs, des casquettes et des porte-clés lâchés dans le fossé par la caravane publicitaire, 2 heures avant qu'une forte rafale de vent se lève subitement au passage du peloton à 2 mètres de nous. Ça va tellement vite. Il n'y a pas d'autre événement en France capable de provoquer un tel engouement. En tout cas, aucun autre événement gratuit, aucun autre spectacle de cette ampleur qui vient jusque sous nos fenêtres, qu'on habite en ville ou en rase campagne. Il n'y a pas d'autre rendez-vous aussi transversal qui fascine à la fois les gens du bord de la route et les grands écrivains, les bien dotés comme ceux qui ne sont rien. Le Tour a tout traversé, la France bien sûr, mais aussi les salles d'histoire, les polémiques ou les déboires. Et on n'en retient que le meilleur, les légendes, les héros, les klaxons et les apéros. Et c'est pour ça qu'il nous intéresse encore. C'est bien plus qu'une question de sport. C'est l'un des rares événements populaires qui nous ramène à notre histoire commune et sûrement le seul qui sait à ce point rythmer nos étés français.
0: Le Tour de France que vous vivrez sur votre radio locale avec une émission spéciale tous les samedis, donc dès demain, pour le départ depuis Barcelone entre 16h et 19h. Voici Kelly Girac et Vianney sur votre radio locale. 7h17 déjà.
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0: bel anniversaire à Kim Dujara qui est né un 3 juillet. Et peut-être vous aussi, joyeux anniversaire en ce vendredi, 7h20. Julia, bonjour.
1: François, bonjour.
0: Vous avez des idées de sortie, de visite en Normandie avec votre carnet de route. Et aujourd'hui, vous nous proposez un programme sur le littoral du Bessin.
1: Aujourd'hui, dans nos carnets de route, direction port en Bessin-Huppain. Le port vit au rythme des marées, des pêcheurs et des bateaux qui entrent et sortent du bassin. C'est une escale authentique où l'on sent immédiatement que la mer n'est pas un décor, mais un véritable mode de vie. Pour la sortie patrimoine, eh bien, commençons par flâner sur le premier port de pêche artisanale de Normandie. Niché entre deux falaises, port en Bessin vit depuis près de 1000 ans au rythme de l'activité maritime. Les chalutiers, les filets, les ateliers de réparation navale et les odeurs iodées composent le spectacle permanent. La cité portuaire se découvre lors de visites guidées proposées par le centre culturel Léopold Sédar Senghor ou encore avec l'office de tourisme. Et pour les passionnés d'histoire, un détour par le musée des épaves à Côme, à quelques kilomètres de Port-en-Bessin, s'impose. Objets personnels, vestiges de navires et témoignages du débarquement permettent de découvrir une facette émouvante et souvent méconnue de l'histoire du 6 juin. Pour une sortie en famille, eh bien chaussez vos bottes et partez à la découverte de la faune et de la flore au bord de mer. Guidé par des spécialistes, petits et grands explorent l'estran rocheux à marée basse, à la recherche de crabes, coquillages et algues colorées. C'est une activité qui transforme la plage en véritable salle de classe et la mer comme cours de récréation. Côté loisirs, eh bien prenez un peu de hauteur au Mont Castel. Cette promenade accessible offre l'un des plus beaux panoramas du littoral normand. D'un côté, le port de pêche en contrebas, de l'autre, les falaises qui s'étirent jusqu'au Cotentin et vers le Havre. Un décor idéal pour une balade au grand air entre nature préservée, orchidées sauvages et vue à couper de souffle. Pensez simplement à votre appareil photo, il risque de travailler autant que vos jambes. Et pour terminer cette journée, eh bien place aux saveurs normandes, au marché de Lally. Les produits du terroir sont à l'honneur. Cidre, calvados, fromage, spécialité de la mer et autres gourmandises régionales garnissent les étals. Puis pour une pause plus sucrée, eh bien direction la biscuiterie Portaise dans le quartier du Vieux-Port. On y déguste biscuits artisanaux, douceurs maison et boissons chaudes ou fraîches, le tout en profitant de l'ambiance paisible des quais. Entre patrimoine maritime, nature sauvage, découverte en famille et plaisir gourmand, Port en Bessin offre un concentré de Normandie authentique, une destination où l'on repart souvent avec quelques biscuits dans le sac et un grand bol d'air marin dans les poumons.
0: Merci Julia.
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0: Et donc à vous de jouer, d'identifier une année d'entre 1986 et 2026, puisque nous fêtons les 40 ans de notre radio locale ici, Normandie. Et on a plein de cadeaux encore à vous offrir, ce magnifique sac, ce tote bag, avec la marque Eula, aux couleurs de votre radio locale, dans lequel on met plein de choses. On met notamment ce pack de deux ouvrages sur le débarquement en Normandie, voilà, pour replonger dans notre histoire d'il y a 82 ans maintenant, avec aussi vos quatre paires de lunettes. Pourquoi? Pour regarder en toute sécurité l'éclipse solaire. Oui, c'est le 12 août prochain, visible en Normandie. Et puis, on vous met quatre invitations pour l'invitation de notre grande soirée anniversaire le 26 septembre à la Foire Internationale de Caen. Tout ça, c'est pour vous ce matin. Alors, comment jouer? Eh bien, nous appelons. Et puis ensuite, vous allez devoir retrouver cette année-là avec deux indices. Donc une année entre 1986 et 2026, deux indices. Et tenez, le premier indice, je vous le donne. Cette année-là, le Mont Saint-Michel redevient une île. Le Mont Saint-Michel redevient une île cette année-là. Mais quelle année ! Dites-le nous, appelez-nous, bonne chance.
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0: fait à 7h26. Soyez à 7h40, on vous présente une superbe visite guidée qui va plaire à vos enfants. Ça se passe dans l'Orne ce dimanche, de à la découverte des tiques et de cette petite bête qui nous embête en pleine nature. Rendez-vous dans Studio Guide à 7h40.
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0: Et nous sommes dans Calvados à Caen. Bonjour Nathalie.
9: Bonjour.
0: Oh, vous êtes bien réveillée.
9: Oh oui, oh oui.
0: Pas le choix, je crois. On est en direction du boulot.
9: Non, en direction de l'aéroport d'Orly.
0: Oh là là là là, ça y est, les vacances. Vous partez où,
9: non,
0: Nathalie?
9: Non, je vais déposer ma fille qui part vivre en Martinique.
0: Oh ouais, et bah ça c'est une bonne nouvelle parce que si elle part vivre en Martinique, vous pourrez aller la rejoindre pour les vacances.
9: Voilà, exactement.
0: D'accord, qu'elle s'installe et qu'elle fasse votre chambre, vous arrivez dans quelques mois. Nathalie, on va jouer avec une année qui est comprise entre 1986 et 2026. On a plein de cadeaux à vous offrir. Le pack de deux ouvrages sur le débarquement qu'on met dans un superbe sac couleur de votre radio ici Normandie. Il y a vos quatre paires de lunettes pour voir l'éclipse solaire le 12 août et vos invitations pour la grande soirée anniversaire le 27 septembre à la Foire internationale de Caen. Alors cette année-là, je disais que le Mont Saint-Michel redevenait une île et cette année-là, on écoutait ça. Nathalie, quelle est cette année?
9: 2015.
0: Non, ce n'est pas 2015, c'est un petit peu plus ancien. Nous sommes avec Sylvain dans l'Orne, près de Domfront, à Saint-Domard-les-Forges. Bonjour Sylvain.
10: En 2016.
0: Non, c'est plus ancien. Nathalie, plus ancien que 2015.
9: Plus ancien.
0: Ouais.
9: 2014.
0: Non, plus ancien, Sylvain.
10: 2013.
0: Oui.
9: Ah merde.
0: Non, Nathalie, on n'a pas entendu.
10: C'est le 13 qui porte bonheur.
0: Comment Sylvain?
10: C'est le 13 qui porte bonheur.
0: Exactement, 2013, de Mont-Saint-Michel Revenil. Et on écoute Papa Outé sur votre radio locale.
10: D'accord.
0: Bravo Sylvain, vous remportez tous ces cadeaux. Dommage
10: merci,
0: Nathalie.
10: Oh, bah, c'est comme ça, c'est le jeu. Hein.
0: C'est le jeu, c'est le jeu. Voilà. Très belle journée voilà. Sylvain, à bientôt.
10: Et ben, bon courage et c'est merci.
0: Salut. Et Nathalie, allez, bonne route. On embrasse
9: merci.
0: Votre fille.
9: Merci, bonne part. Journée à vous. Merci,
0: c'est un grand voyage. C'est un ami.
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0: L'info d'ici, Paul Porquin.
11: Oui, on va parler d'Orelsan qui était au festival Beauregard hier soir. Il a enflammé le public. Impossible de trouver quelqu'un qui ne le connaissait pas. On vous emmène en concert dans 1 minute 30 à peu près.
0: Ouais, pour l'instant, en 90 secondes, on va faire un point sur l'actu en France et dans le monde. C'est avec vous, Cyril Ardorodon.
12: L'incendie qui s'est déclaré hier à Sainte-Marie-la-Mer et s'est propagé à Canet-en-Roussillon dans les Pyrénées-Orientales est désormais fixé. C'est ce que dit la préfecture. Au total, 3 campings ont été touchés, 3000 personnes évacuées. Et de son côté, le ministre de l'Intérieur, Laurent Nunez, est attendu cet après-midi dans l'Aude où un feu a parcouru 900 hectares depuis mercredi. 3 nouvelles plaintes pour viol et agression sexuelle des

0: posée contre Patrick Bruel, indiquent les avocats des plaignantes. Le chanteur est déjà mis en examen dans 4 affaires et placé sous le statut de témoin assisté dans 4 autres dossiers. Une notice rouge Interpol après l'explosion à Monaco lundi soir. Le suspect a été identifié. Il s'agit, selon les premiers éléments, d'une femme d'une trentaine d'années. L'attaque a fait 3 blessés, dont 2 graves, un oligarque ukrainien et 2 de ses proches. Les propositions de l'assurance maladie dévoilées hier pour réduire le déficit de la sécurité sociale, des mesures de prévention, interdire l'achat de cigarettes aux personnes nées après 2009, rendre le Nutri-Score obligatoire, signaler les additifs néfastes pour la santé ou encore imposer le port du casque à vélo. Une voiture électrique pour 100 à 200 euros par mois, ça vous dit ? Le ministre de l'économie annonce une 3e édition du leasing social dès le 16 juillet. Des dizaines de milliers de foyers ont eu accès à un véhicule grâce à ce dispositif dit Roland Lescure. Et puis le foot, l'Algérie éliminée de la Coupe du Monde après s'incliner 2-0 par la Suisse. Cette nuit, l'Espagne s'est imposée 3-0 sur l'Autriche. Le Portugal a battu la Croatie 2-1.
1: Merci beaucoup Cyril Ardoredon. Et dans l'info d'ici ce matin, on va parler du rappeur qui préfère être à la maison après avoir fait le tour du monde. À Beauregard hier soir, Orelsan a enflammé le public. C'était le concert le plus attendu du festival pour sa 5e participation. Sans compter les nombreuses zéniths à Caen, les 32 000 festivaliers en demandent encore à chaque fois. Vous avez vécu le concert au premier rang avec des gens qui avaient pris leur place très tôt, Philippe Thomas.
2: Comment faire passer le temps? En chantant du Orelsan, bien sûr. Les premiers fans collés aux barrières ont pris place depuis plus de 2 heures, comme Thaïs, Lola ou Maxime. Impossible pour eux de rater ce rendez-vous.
3: Ah non, vraiment pas. Orelsan, c'est le rendez-vous décalé, faut pas le rater. Bah, Orelsan, c'est la star du Calvados, c'est même de la Normandie, si on peut dire.
4: Il y avait une autre occasion, mais franchement, là, à Beauregard, c'est quelque chose d'exceptionnel.
5: Ah, depuis 2 heures maintenant, on l'attend vraiment avec impatience.
2: 21h10, la libération arrive enfin. Celui que tout le monde attend débarque sur scène. Les premiers rangs se transforment en karaoké géant, même si la justesse n'est pas toujours au rendez-vous. Les portables immortalisent le moment et Orelsan n'oublie jamais sa ville.
6: Vous pensez à quoi de ma nouvelle maison? Ça ressemble au centre-ville de Caen, ça ressemble à la rue Écuyère, ou pas?
2: Dernier titre, c'est du propre, fin d'un show d'une heure et demie parfaitement orchestré.
6: On est obligé de jouer ce morceau ici.
7: On a cassé la voix, comme a dit. On a cassé la voix, c'était exceptionnel. Génial, en plus on a pu lui toucher la main, il était tout près de nous aux barrières. Formidable. On a vécu un grand moment ce soir.
8: Ah, c'est bon, je pense qu'on a pu se laver les mains, là. Il nous a touché, c'est fini. C'est le jeu de camp.
2: 23h40, les lumières s'éteignent. Un stand de restauration lui fait toujours le plein, celui du fameux Magic Bogos.
9: Bah, là, ce soir, oui, on s'est fait tuer. C'est l'effet Orelsan, ouais. C'est la base, normalement. Voilà. Dès qu'il y a Orelsan, il y a Magic Bogos qui va avec.
2: Un passage obligé pour Suzanne et Lily.
10: Passe la culture, Orelsan. Ça va ensemble. C'était trop cool. Il plaît à tout le monde. Il sait mettre l'ambiance.
11: Je pense que ce sera le meilleur concert de cette année.
2: Et c'est bien connu, quand on aime, on ne compte pas. Après 3 zéniths complets en janvier, Orelsan revient pour 3 nouvelles dates en novembre à Caen.
1: Le reportage ici Normandie de Philippe Thomas. Retrouvez aussi des jolies vidéos de ce concert en story sur nos réseaux sociaux. Et puis restez avec nous sur ici Normandie dans une demi-heure pour le journal de 8h. On va vous parler d'un sac 3 en 1 très pratique conçue en Normandie pour les personnes sans abri. Et puis on ira du côté de la Manche à Cherbourg, où les maîtres laitiers du Cotentin sont ciblés par des plaintes pour harcèlement et discrimination présumée. La météo, François, le Calvados en vigilance sécheresse, et c'est pas prêt de s'arranger.
12: Non, parce que ton sac, malheureusement, va durer encore jusqu'à la fin de la semaine prochaine. Voilà ce que nous dit Météo France. Et attention, avec les vigilances sécheresse, il y a des restrictions, des choses à ne pas faire, notamment chez vous, dans votre jardin. On vous a mis toute la liste sur ici.fr. Donc en effet, c'est un temps sec et du soleil aujourd'hui. Pas de nuages dans le ciel normand. Et il y a une petite brise d'à peine 30 km/h qui nous vient du nord. Les températures vont vite grimper. 14 à 18 au lever du jour. On sera entre 21 et 28 degrés cet après-midi, avec 21 degrés à Courseulles-sur-Mer, 23 degrés au Festival Beauregard, 25 à Falaise et 28 à Alençon. Demain, c'est la même chose. Samedi, dimanche, pareil, avec là des températures qui vont dépasser les 30 degrés par endroit. Et ce sera aussi le cas pour la semaine prochaine, notamment en début de semaine. Lundi et mardi, nous annonce Météo France. Sur la route, François, c'est calme pour l'instant.
13: Pour l'instant, vous l'avez dit, Paul, parce que c'est une première journée de départ en vacances qui fait que Bison Futé s'agite et nous propose ses prévisions classiques, traditionnelles, avec dans le sens des départs, ce sera orange aujourd'hui, pareil dans le sens des retours, et demain, ce sera plus compliqué avec dans le sens des départs rouge et vert dans celui des retours. Donc prudence sur les grands axes cet après-midi, il risque d'y avoir beaucoup, beaucoup de monde pour celles et ceux qui arrivent en Normandie et qui quittent peut-être la région pour les vacances. Actuellement, ça roule bien. Je vous donne quand même notre ligne d'infotrafic. Si vous rencontrez une difficulté, 02 31 44 48 44. Ici Normandie, la radio qui vous facilite la mobilité pendant les travaux du tramway de Caen-la-Mer. Et on vous le rappelle, depuis lundi, le réseau cuistot qui s'adapte au chantier du tramway cannais avec de nombreuses lignes de bus qui voient leurs horaires et itinéraires modifiés. Les lignes de 1 à 12, mais aussi la 20, la 21, la 23, la 32, la 100, 107, 109, 125, 130 et 133 pour être complet. Pour en savoir plus, vous avez le cuistot tour aussi hein, qui passe dans différentes communes de l'agglomération cannaise. Et puis aussi modification de son itinéraire pour la navette gratuite, vous savez, ce petit bus électrique qui vous emmène dans centre-ville, lui aussi a vu son itinéraire et ses arrêts modifiés. Rendez-vous sur tuisto.fr et sur surtout ici.fr pour avoir toutes les infos.
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12: 20h30 dans le Bessin, ce soir dans la capitale du Bessin, pour la grande parade du Moyen-Âge. Oui, les médiévales, c'est parti ce soir à partir de 20h30 pour 3 jours de festivités à Bayeux.

0: un classique de Pascal Obispo pour se réveiller. 7h40 sur Ici Normandie. Nous serons avec le président de région Hervé Morin dans un peu moins de 5 minutes pour détailler le programme du millénium. En 2027, on va fêter les 1000 ans de Guillaume le Conquérant en Normandie.
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0: Suivez le guide pour tout comprendre des tiques. Le CPU des collines normandes vous propose cette sortie ce dimanche 5 juillet, menée par Joanne Herman. Bonjour Joanne.
2: Bonjour François.
0: On va chercher des tiques, c'est vrai ça?
2: Oh, oui, ça sera une partie de l'activité ce dimanche matin. Et c'est qu'on se retrouve donc pour 2 heures environ, on va s'intéresser aux tiques et compagnie. Et donc une petite partie proposera sur le terrain de collecter quelques petites justement sur le terrain, on verra si la météo est propice, et puis pour s'intéresser davantage à notre diaporama après sur les
0: spectres. La tique par exemple, on en trouve où dans les grandes herbes, quel est son habitat naturel?
2: Eh bien pas que, je vais justement un peu tempérer ce que les gens connaissent déjà, et puis modifier un peu les idées reçues. Alors on ne trouve pas forcément les tiques que dans les hautes herbes, parce que si cette fameuse prairie avec les hautes herbes est dans un endroit ensoleillé, on a beaucoup moins de chances de trouver des tiques, en tout cas, parce que la tique, en fait, elle va moduler sa hauteur, son implantation dans l'environnement en fonction de la hauteur et de l'hygrométrie. Donc si l'hygrométrie descend en deçà de 80%, la tique va tendance à se réfugier dans les premiers centimètres de la végétation, voire dans le sol, pour éviter de se dessécher et de mourir.
0: D'accord, donc trop de soleil, c'est pas bon pour la tique, et ça nous rassure pour nos balades en effet. Et quand on se fait piquer par une tique, on rappelle, Joanne, quels sont les bons réflexes à avoir?
2: Alors dans la prévention, donc toujours, quand après si tu as une balade, il y a avant la balade pour potentiellement mettre des vêtements un peu plus couvrants, sur de randonnée ou des bottes selon les milieux, on va se déplacer. Et après la balade, c'est le jour même après la douche, s'inspecter les endroits chauds et humides, notamment du corps, la nuque, derrière les oreilles, le pli des jambes, haleine, etc. Et il est toujours aussi plus important de se réinspecter le lendemain. Parce que si la tique a piqué et qu'elle est restée sur nous durant la nuit, elle va se gorger de sang, grossir et devenir davantage visible et peut-être nous démanger un petit peu. Et donc, il est toujours intéressant de faire cette deuxième inspection le lendemain.
0: Et puis, il y a cette pince pour retirer les tiques sans en laisser une seule trace et un morceau sous la peau. Tique et compagnie, une sortie nature à faire avec vos enfants, ça va les amuser. Ce dimanche matin, au départ du parking de la Maison de la Nature à Ségri-Fontaine à 9h30, en compagnie de Joanne Herman. Merci, Joanne.
2: Merci à vous. Bonne journée.
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0: 2027, on va vous en parler, car ce sera l'année du millénium de la région Normandie. À l'occasion des 1000 ans de la naissance de Guillaume le Conquérant, la région prévoit plus d'un millier d'événements dans nos 5 départements et dans plusieurs autres pays d'Europe aussi. Des concerts, des spectacles, des reproductions historiques pour promouvoir l'histoire des Normands durant toute l'année. Et pour en parler, Paul Floroquin, ce matin, avec nous, Hervé Morin, le président de la région Normandie.
6: Bonjour Hervé Morin.
7: Bonjour.
6: L'année dernière, il y a eu la belle réussite du millénaire de Caen. Est-ce que c'est ce qui vous a un peu donné envie de célébrer le millénaire de Guillaume? Qu'est-ce que vous voulez faire en fait à travers ce millénium?
7: Heureusement qu'on s'y est pris avant le millénaire de Caen, parce que sinon on ne serait pas là aujourd'hui. Non, l'idée était simple, on fêtera le millénaire de la naissance de Guillaume, Et à partir de là, on s'est dit, plutôt que d'en faire simplement une fête entre Normands, avec de l'art, de la culture, des événements populaires, on va proposer ça aux autres pays européens, aux autres régions qui ont été marquées par l'histoire de la Normandie. Et ce qui est extraordinaire, c'est que ça a été un enthousiasme exceptionnel. Et on l'a vu encore hier, il y avait près de 900 personnes pour 250 Européens pour l'annonce du programme. Les Siciliens qui savent qu'ils ont eu 150 ans de prospérité grâce au roi normand, le sud de l'Italie, même chose, les Irlandais qui ne sont pas considérés qu'ils sont pas simplement celtes, mais qu'ils sont d'abord et peut-être avant normands. Bien sûr, le Royaume-Uni avec le clou extraordinaire que représente le transfert de la tapisserie de Bayeux pendant 9 mois,
6: oui,
7: qui couvre aujourd'hui tout Londres. 60 000 personnes qui faisaient la queue hier pour pouvoir avoir des tickets pour voir la tapisserie de Bayeux. Et puis ceux à qui on doit le fait d'être normand, les Danois, les Norvégiens, et puis il y a même les Flandres.
6: La Belgique, oui,
7: les Flamands ont dit, mais vous oubliez que dans cette histoire, il y a une femme extraordinaire qui s'est occupée du duché, qui s'appelle Mathilde. Et donc, ils participent aussi à l'événement. Alors, chaque pays a développé toute une programmation.
6: Oui, et on l'a dit, d'ailleurs, il y aura plus.
7: Une marque qui s'appelle Millennium.
6: Et on l'a dit, voilà, absolument. Et vous l'avez dit, il y aura plein d'événements partout en Europe, donc en Normandie, évidemment, et ailleurs. Plus de 1000 événements en tout sont prévus. Alors, on ne va pas tous les faire, mais si vous en avez un particulièrement, un de vos yeux qui vous paraît avant tout à mettre en avant, ce serait lequel? Lequel est inratable?
7: Ah, j'en sais rien, vous me demandez un exercice exceptionnel. Il y aura des petits, des moyens, des grands, portés par les communes, des particuliers, des associations. Tous nos grands acteurs culturels sont engagés. Je vais vous en citer un. Il y aura d'abord le mapping qui sera le lancement à l'abbaye aux Dames du millénaire, avec un mapping exceptionnel. Avec un spectacle vivant qui sera pendant les vacances du mois de février, et puis peut-être les 30 ou 40 bateaux que nous envoient les Danois et les Norvégiens, qui sont des drakkars, qui vont refaire le parcours de Guillaume, d'Yves-sur-Mer. Alors on s'arrête aussi à Honfleur avant, on sera à Caen parce qu'il y a la fête nautique de Caen, et puis ces drakkars remonteront la Seine comme les drakkars remontaient la Seine au Xe siècle, et iront jusqu'à l'armada de Rouen.
6: Et justement, toute cette organisation, il y aura plein de choses. Ça a un coût entre environ 30 millions d'euros, selon vos estimations. Est-ce que ça...
7: Non, c'est pas le bon chiffre, ça.
6: Ah bon, quel est le chiffre, alors?
7: Non, on a 30 millions d'euros. C'est ce qui a été engagé par l'ensemble des structures normandes à partir d'une subvention de la région.
6: Oui, c'est 6,5 millions d'euros chez
7: nous. Bon, et ensuite, il y a tout ce que font les Européens. Quand vous êtes à Londres, la Tour de Londres a toute une série d'événements, la British Library a toute une série d'événements, les archives nationales, vous allez au Pays de Galles, il y a aussi toute une programmation. En Irlande, le gouvernement irlandais a délibéré. Lorsqu'il y a eu le sommet franco-italien, le président de la République et la première ministre, dans les conclusions, ont indiqué qu'ils s'engageaient autour du millénium. C'est quand même assez extraordinaire qu'une petite région comme la Normandie amène les gouvernements de ces pays à s'engager pour aider, soutenir cet événement. Donc, à l'échelle européenne, je ne sais pas combien ça représente. Pour la région, le budget est un budget de 20 millions d'euros, sur lequel, alors, où nous payons tout un certain nombre de manifestations qui sont des manifestations de la région. Et puis, nous aurons nos mécènes. On a environ 5 millions d'euros de mécènes qui sont des entreprises privées qui s'engagent à nos côtés.
0: 7h49, notre invité ce matin, Hervé Morin, le président de la région Normandie.
6: Dans ce millénaire, il y aura aussi la tapisserie de Bayeux qui va avoir un rôle important à jouer, évidemment. Vous l'avez évoqué en début d'interview, elle est déjà très attendue en Angleterre avec des milliers de connexions pour obtenir son billet au British Museum dès l'ouverture mercredi. Ça ne vous étonne pas, ça, ce succès?
7: Non, parce que vous savez, quand je suis allé en Angleterre pour notre affaire, les ministres de la culture, les directeurs des musées nous ont dit, mais j'espère que vous allez nous faire ce cadeau, parce que pour nous, comme vous, pour vous français, il y a une date que vous connaissez tous, qui est 1789. Nous, il y a une date que tous les Anglais connaissent, c'est 1066, c'est la bataille d'Hastings. Et la tapisserie de Bayeux, en quelque sorte, c'est notre constitution, c'est notre acte fondateur. Le Royaume-Uni, ça a commencé en 1066, et c'est écrit dans un document qui s'appelle la tapisserie de Bayeux.
6: Dernière question, Hervé Morin. On va savoir avant la fin du mois de juillet si les plages du débarquement seront inscrites ou pas à l'UNESCO. C'est un vieux dossier, c'est un vieux serpent de mer qui dure depuis quelques années.
7: Ouais, 20
6: cette
7: ans.
6: Année, 20 ans absolument. Vous y croyez, cette année, c'est la bonne?
7: Ah, écoutez, on croise les doigts. On a eu chaud à l'automne, on avait un rapport assez moyen. On a beaucoup travaillé durant l'hiver. Les maires se sont beaucoup engagés et mobilisés parce qu'il fallait aussi un engagement de l'ensemble des communes. Ils ont répondu de façon extraordinaire et dans des délais très, très brefs. Le rapport est maintenant favorable, donc propose à l'UNESCO l'inscription des plages de débarquement au patrimoine mondial. Ce serait pour nous absolument exceptionnel. La décision finale se passe en Corée, donc il faut que je me tape un aller-retour en Corée exactement 3 jours.
6: C'est quand?
7: Fin juillet, et donc fin juillet, j'espère revenir avec la bonne décision.
6: Eh bien, on croise les doigts. Merci beaucoup, Hervé Morin, d'avoir été avec nous ce matin pour évoquer ensemble le millénium de la région Normandie qui aura lieu toute l'année en 2027, et puis pour parler aussi un petit peu de la tapisserie et des plages du débarquement inscrites à l'UNESCO. Merci beaucoup, bonne journée, Hervé Morin.
7: Merci beaucoup, bonne journée.
0: 7h51, à rien à voir, sans transition. Et si la chirurgie réparatrice avait vu le jour durant la Première Guerre mondiale avec les gueules cassées? Question. Réponse avec notre ami historien Stéphane Bern, bien sûr. On le retrouvera juste avant 8h.

0: 7h55, vous faites peut-être comme Paul, prendre un café,
1: petit café
0: juste avant 8h, ça fait du bien. Les infos dans quelques instants, on va vous parler de cette initiative qui peut aider des personnes à la rue. Ce manteau qui se transforme en sac de couchage, mais se transforme aussi en sac à dos. On va vous présenter ce produit qui est fabriqué près de Caen à Ifs. Reportage en 3 minutes.
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0: 7h56, bienvenue sur Ici Normandie. Ben ça, vous pourrez le dire, oui, comme moi, là, devant un écran, devant une caméra, sur le stand, sur notre halle des médias, au cœur du Festival Beauregard. Si vous êtes chanceux et chanceuse, vous avez eu votre place pour le festival à Hérouville-Saint-Clair, eh bien, vous pouvez nous rencontrer hein, jusqu'à dimanche soir sur la halle des médias, et on vous propose en effet de prendre notre place d'animateur, de journaliste radio et télé et de vous essayer dans l'exercice avec un speak, comme on dit par chez nous, avec le micro en main, face caméra. C'est assez amusant, beaucoup de monde s'y essaie depuis le début et depuis mercredi. Eh bien, à vous de tenter votre chance et nous rencontrer aussi jusqu'à dimanche soir au Festival Beauregard. Stéphane Bern, bonjour.
5: Bonjour la Normandie.
0: Oui, avec vous, comme tous les matins, un peu d'histoire, et ce matin, on voyage au temps où une guerre va transformer les corps et la médecine.
5: Sur le front de la Première Guerre mondiale, les obus ne tuent pas toujours, mais ils défigurent. Puis 1914, dès les premiers mois de la guerre, les blessures, notamment au visage, se multiplient. Éclats d'obus, balles, brûlures, des milliers de soldats survivent, mais avec des mâchoires arrachées, des nez détruits, des visages méconnaissables. On estime entre 10 et 15 000 les grands blessés de la face. On les appelle bientôt les gueules cassées.
6: Toi, ma gueule, qu'est-ce qu'elle a ma gueule ?
5: Face à ces blessures inédites, le médecin doit inventer. Des chirurgiens développent des techniques nouvelles. Greffe de peau, lambeau-cutané, reconstruction des mâchoires. On tente de redonner un visage, mais aussi une vie sociale. Parmi eux, des pionniers comme Harold Gillis en Grande-Bretagne ou encore Hippolyte Forestin et son service des baveux au Val-de-Grâce. Alors oui, le nom est brutal, mais en temps de guerre, on ne s'embarrasse pas du marketing. Ils posent les bases de la chirurgie réparatrice moderne. Leurs interventions sont longues, complexes, parfois expérimentales. On fabrique aussi des prothèses en métal ou en cuir pour masquer les mutilations les plus graves. Le cuir, le métal, la précision, on n'est pas loin du maroquinier de luxe. Sauf que la cliente, c'est pas Émilie Paris. Après la guerre, ces techniques ne disparaissent pas. Elles évoluent, s'améliorent et donnent naissance à une nouvelle discipline, la chirurgie esthétique. Les progrès, notamment dans l'anesthésie, permettent d'opérer sans utiliser d'éther, de chlorure d'éthyle ou de chloroforme, incompatible avec une chirurgie de la bouche ou de la face.
6: Moi, ma gueule, elle est super, ma petite gueule.
5: Avant de promettre un visage plus jeune, la chirurgie esthétique a d'abord essayé de rendre un visage tout court.
0: Merci Stéphane Bern. Allez, je vous laisse préparer votre émission. Oui, cette grande émission, le village préféré des Français, c'est mercredi prochain, 8 juillet, et on est concerné, bien sûr, parce qu'en Normandie, c'est Blangy-le-Château, ce très joli village du Pays d'Auge qui représentera la Normandie dans cette grande émission. On en reparlera sur votre radio ici Normandie. Et d'ailleurs, quand on parle de programme télé, on va en parler à 8h45 avec la réalisatrice du film Meurtre à Bayeux. Oui, c'est demain soir sur France Télévisions. Alors évidemment, on va voir hein, la cité Bajocasse. Il y aura aussi un peu de tapisserie de Bayeux. Elle va nous dire comment elle a mené ce tournage en Normandie à Bayeux. La réalisatrice est avec nous à 8h47 dans l'événement ici.
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0: Une très belle journée à l'écoute de votre radio locale Ici Normandie. Il est 8h. Nous sommes aujourd'hui 3 juillet, Paul Florquin dans l'actualité et dans la Manche, le quatrième plus gros employeur du Cotentin, pointé du doigt par ses salariés.
7: 9 femmes salariées ou anciennes salariées de la coopérative des maîtres laitiers ont saisi hier les prud'hommes de Cherbourg pour des faits de harcèlement moral et de discrimination présumée. Certaines disent avoir été poussées à bout, parfois jusqu'au burn-out ou jusqu'à des tentatives de suicide. Benoît Martin, le personnel n'en peut plus des conditions de travail au sein de l'entreprise.
8: Ce qui a décidé ces salariés à parler, c'est une campagne de communication des maîtres laitiers il y a quelques mois, mettant en avant une entreprise humaine. Selon elle, on est loin de ça. Toutes les plaignantes sont des femmes travaillant au siège à Sotva. Elles évoquent des discriminations liées à la maternité, au handicap, un management archaïque. La CFDT évoque elle aussi des gens qui ne se sentent pas bien, qui viennent la boule au ventre au travail et qui sont parfois sous médicaments pour tenir le coup. Le syndicat majoritaire de la coopérative recense aussi une moyenne de 90 démissions par an sur l'ensemble des 3 sites de Sotva, Valogne et Méotis. Il est temps de dire stop, indique un délégué syndical qui a multiplié les alertes ces dernières années. De leur côté, les maîtres laitiers du Cotentin se disent profondément choqués par la gravité des accusations. Des accusations qui sont d'ailleurs fermement contestées. Dans un communiqué, l'entreprise regrette que des situations non jugées soient présentées publiquement comme des faits établis. Bref, pas plus de commentaires. Ce sera à la justice de trancher.
7: Ce sont des dossiers qui peuvent mettre 10 à 16 mois pour être appelés au prud'homme. Depuis hier, 2 nouvelles personnes auraient contacté l'avocate des plaignantes.
0: Un homme de 84 ans est décédé dans un grave accident de la route hier matin.
7: Un peu après 11h à Longvillers dans le Calvados, les pompiers sont appelés pour un choc violent entre 3 voitures sur une route départementale. Sur place, 3 autres personnes sont blessées, dont une dame âgée de 80 ans, envoyée au CHU de Caen en urgence absolue. Les 2 autres victimes âgées de 39 et 56 ans ne souffrent que de légères blessure. Drôle de découverte pour des ouvriers à Verson dans le Calvados hier, alors qu'ils procédaient à des travaux de déploiement de la fibre. 75 bombes de 250 kg ont été retrouvées dans un champ. Des bombes en béton utilisées à l'entraînement pendant la Seconde Guerre mondiale. Elles ne présentent aucun danger selon la mairie. Les démineurs se sont rendus sur place afin de procéder à des vérifications.
0: 8h02 en Normandie, des centaines de manteaux très particuliers vont être produits à Ifs.
7: Et oui François, si je vous dis que je suis capable de transformer un manteau en sac de couchage, ce même sac de couchage en sac à dos, eh bien vous me diriez que je suis magicien ou que je mens. Eh bien c'est pourtant la volonté des ateliers Thierry Fonlup à Ifs, spécialisé dans la confection de vêtements de luxe. 280 manteaux sacs de couchage vont être produits à destination des sans-abri cette année. Les ateliers vont d'ailleurs s'associer avec 11 lycées professionnels normands pour la fabrication. Et les enseignantes des élèves sont venues mardi dans les ateliers de couture pour apprendre les secrets de fabrication. Rachel Coquiot les a suivis sur place.
9: Dans l'atelier de couture, elles sont une douzaine à être formées.
10: Là, c'est bien, on arrive à la fin, tout a été réalisé. Hein, votre produit est fini, là.
11: Oui, c'est fini, ouais. Là, vous allez voir comment ça s'assemblait entre le sac à dos et la partie manteau, en fait.
9: Irlanda Bijon est professeure à l'école Phil en Normandie. Elle n'a pas eu de mal à faire le manteau, mais il va falloir faire quelques ajustements quand même.
12: Il y a des petits détails qui vont être un petit peu difficiles pour nos élèves. La pose de velcro, il faut qu'il soit bien régulier, il faut qu'il gère la capuche, je pense, mais ça va aller.
9: Pour Jean-Luc Maniguet, président de cette école, c'est le meilleur moyen de préparer les élèves au monde du travail.
13: Ça permet de mettre les élèves dans la situation d'entreprise, avec un produit à réaliser, avec un niveau de qualité à atteindre, avec une évaluation derrière.
9: Ces 280 manteaux seront donnés gratuitement à l'association La Boussole à Caen, qui s'occupe des personnes sans-abri. Amédi Nasser est à l'origine du produit en 2021. Il est aussi le dirigeant des ateliers Thierry. Il se réjouit de cette évolution dans le projet.
14: Pour des élèves qui ont entre 16 et 20 ans, c'est aussi donner du sens. Elles vont apprendre des aspects vachement techniques, mais au-delà de ça, c'est un produit qui va servir à quelqu'un qu'on a vraiment besoin.
9: Au total, ce sont 260 élèves de toute la Normandie qui vont participer à la confection dès la rentrée prochaine.
7: Et en 2021, les ateliers Thierry Fonlup avaient déjà fabriqué 300 de ces manteaux. Vous pouvez retrouver des photos du prototype sur notre site internet ici.fr.
0: Dans l'Orne, Paul, la maternité de l'Aigle va-t-elle survivre aux coupes budgétaires de l'ARS ?
7: Le syndicat CGT de l'établissement a envoyé une lettre ouverte à l'agence régionale de santé hier pour réclamer le maintien de plusieurs postes dans la maternité. Pour rappel, depuis quelques semaines, le service a déjà perdu une auxiliaire de vie et une sage-femme. 10% des effectifs doivent être supprimés d'ici 2030. La CGT réclame des négociations en urgence avec l'ARS et rappelle que 6 000 personnes ont signé une pétition pour sauver la maternité. L'ARS, qui est aussi très sollicité par plusieurs communes du Calvados ces derniers jours à cause de la prolifération de cyanobactéries dans les points d'eau du territoire. Avec la chaleur, ces petits parasites nocifs pour la santé se sont multipliés. Seule l'ARS peut autoriser ou interdire les baignades. À Putange-le-Lac, par exemple, le lac de Rabaudange a pu rouvrir hier soir après 3 jours de fermeture. Le taux de cyanobactéries était quasiment 5 fois supérieur aux recommandations.
8: 8h05, en sport ou presque, les arbitres de Ligue 1 de football sont en stage à Ouistreham jusqu'à dimanche.
7: Et pendant aujourd'hui. Jusqu'à aujourd'hui. Et pendant une semaine, ils se sont préparés pour la reprise du championnat fin août. C'est aussi l'occasion pour ces arbitres venus de toute la France de se retrouver tous ensemble au programme course à pied, vélo, exercice de concentration ou d'acuité visuelle. Ils sont également accompagnés depuis 2 saisons par une psychologue, selon Franck Doudet. Cet ancien membre de la Ligue de football de Normandie travaille sur la préparation physique des arbitres.
1: La dimension mentale est devenue un paramètre essentiel de la performance, au même titre que les techniques d'arbitrage, que l'aspect athlétique. Aujourd'hui, être bien dans sa peau, être dans un bien-être permet d'optimiser ses qualités et ses performances. Et c'est une dimension aujourd'hui qui est plus taboue, bien au contraire, mais qui permet finalement de préparer avec l'ensemble des paramètres de la performance un individu pour le haut niveau. Donc ça, c'est assez récent. Hein. Notre psychologue Isabelle Graff, cela fait 2 ans qu'elle est arrivée à la direction de l'arbitrage. Et c'est vraiment un plus qui est intéressant. Sachant que, comme vous le savez, hein, l'arbitre est attaqué de toutes parts. Il faut vraiment être blindé pour être dans cette fonction, on est attaqué par le public, par les joueurs, par les dirigeants, par les médias. En fait, ils sont sans cesse évalués, ils n'ont jamais le droit à l'erreur. Savoir mieux gérer l'échec, savoir mieux gérer son stress, c'est tout l'accompagnement que peut amener une préparatrice mentale et notre psychologue quand il y a des petits soucis de contre-performance, par exemple.
7: Et on ira aussi faire un tour un peu plus en longueur sur ce stage de préparation des arbitres de Ligue 1 dans une demi-heure à 8h30 dans la voie d'ici. En hockey sur glace, les Drakkars de Caen ont annoncé hier soir la prolongation d'Eliott Reynier dans l'effectif pour la saison prochaine. Le gardien doublure de Roland Kemener, a fait plusieurs apparitions pendant les playoffs cette saison. Eliott Reynier, 21 ans, est un enfant du club présent sur la glace cannaise depuis ses 13 ans.
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7: François, la météo, les 30 degrés seront dépassés dimanche.
8: Ouais, en effet, ça va encore grimper et aujourd'hui, il va faire beau et chaud, nous dit Météo France, à un ciel sans nuages, un petit peu de vent et du soleil pour tout le monde et des températures qui seront comprises entre 21 et 28 degrés cet après-midi. Demain, c'est pareil, donc dimanche, en effet, on dépassera les 30 degrés par endroit dans l'Orne et ces températures, bien au-delà des normales de saison, vont se maintenir pendant plusieurs jours. D'ailleurs, ce temps sec va durer au moins jusqu'au week-end de la semaine prochaine. Mauvaise nouvelle pour nous et pour vous qui êtes dans le Calvados, parce que je vous le rappelle, le département est en vigilance sécheresse et toutes les restrictions liées à cette vigilance sont à retrouver sur notre site ici.fr.
7: Sur la route, François, on le rappelle, le pont de Colombelles est fermé à la circulation.
8: Pour une seule raison, laquelle ?
7: Je ne sais plus.
8: Le festival Beauregard, évidemment. Tout proche, donc impossible d'emprunter dans les deux sens le pont de Colombelles jusqu'à dimanche soir. Mais non, c'est très bien. On est vendredi, on ne peut pas tout savoir. Donc attention à ce niveau-là. Prudence également sur le périphérique extérieur de Caen, entre la porte de Paris et le viaduc de Calix. Et puis sinon, ça roule très bien. J'ai comme l'impression que vous êtes déjà en vacances, ou au moins en week-end en tout cas. C'est fluide et c'est tant mieux pour vous sur les routes. Alors attention, c'est fluide ce matin, ça sera moins cet après-midi. Pourquoi, Paul?
7: Pour vos regards?
8: Non, pour les vacances. les prévisions de mise en chute pour ce départ en vacances, le premier.
7: Écoutez, on se tente des choses.
8: C'est orange dans le sens de départ et pareil dans celui de retour de mise en chute. Ce sera rouge demain, attention, sur les grands axes, et vert dans celui de retour. Donc, prudence. 02-31-44-48-44, pourquoi pas là ?
7: Non, arrêtez.
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8: Ouais, c'est le week-end pour tous. Et tenez, si vous aimez les courses hippiques, vous voulez les découvrir, ça c'est amusant, c'est les estivales de Cabourg, avec des animations, des concerts tous les jours, ou plutôt les vendredis et mardis, et ça commence ce soir à l'hippodrome de Cabourg. Voici Daniel Balavoine.

0: Aziza Balavoine, 8h13.
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0: Vous partez comment en vacances cet été? En voiture, en train, en avion, à pied, à vélo? Bah lui, il a choisi les ânes. Oui, les ânes. Fait un tour de Normandie avec des ânes. On va le retrouver dans ce 5e épisode de cet été, dans un château, oui, pour découvrir un château et ses jardins, un château du 17e siècle. Soyez là dans 3 minutes.
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0: 8h14, c'est pas vrai, notre rendez-vous en Sernac avec vous, Aude Razo. Et top départ hein, ce soir des vacances scolaires, avec déjà pas mal de monde attendu sur les routes et des escrocs qui nous attendent au tournant.
6: Est-ce que vous connaissez l'arnaque aux pneus crevés? Elle a fait pas mal de victimes l'été dernier, donc prenons les devants comme ça, vous ne vous ferez pas piéger. Vous êtes sur la route des vacances, une voiture vous double et le conducteur vous fait des grands signes. Il vous dit qu'il y a un problème avec votre roue arrière. Inquiet, vous vous rangez sur le côté, l'autre voiture s'arrête aussi et pendant que vous partez ausculter votre pneu, une personne est en embuscade, elle profite que vous ne regardez pas pour piquer tout ce qu'elle peut piquer dans votre voiture, sac, argent, téléphone. Les vacances commencent très mal.
0: Aude, est-ce que ce piège existe uniquement sur autoroute?
6: Non, pas forcément. Il y a pas mal de signalements aussi à la sortie des parkings de supermarchés ou des stations-service. Et là, les victimes sont surtout des personnes seules et des personnes âgées. Vous prenez le volant, votre voiture se comporte un peu bizarrement. Vous vous arrêtez, le pneu a l'air crevé. Et là, comme par hasard, un monsieur fort serviable propose de vous aider. En fait, c'est lui hein, qui a dégonflé votre pneu pendant que vous faisiez le plein ou que vous faisiez les courses. Vous voilà donc très occupé avec le cric et la roue de secours. Et lui, le monsieur ou son complice d'ailleurs, a tout le temps de dévaliser votre voiture. Attention parce que parfois l'escroc va jusqu'à repérer en amont votre code de carte bleue. Il vous espionne quand vous êtes à la caisse. Comme ça, il peut tout de suite utiliser votre carte au distributeur une fois qu'il l'aura volée. Donc faites opposition à votre carte dès que vous voyez qu'elle a disparu.
0: Ouais, merci pour ces conseils et bonne route à toutes et tous pour ces vacances. Merci Aude Razo. On va jouer ensemble dans quelques instants et vous offrir votre passe duo pour le parc Festiland près de Caen. Mais pour le moment, prenons les ânes.
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7: On va faire un petit verre.
0: Ah bah oui.
7: Ça c'est beau. Oh là là, ça c'est beau.
0: Alors comme je suis au travail et que je ne sais pas si mes patrons...
7: Il n'y a pas d'alcool.
0: Ouais, voilà.
7: C'est que de la pomme.
0: Oui, voilà. Cinquième et dernier épisode de ce reportage consacré à la découverte de Wézy et de Canon dans le Calvados, à 30 minutes de Caen. Nous sommes partis de la ferme pédagogique avec Hervé et nos deux ânesses, Inouï et Caline. Nous sommes arrivés à destination au château de Canon. Comment ça va Marguerite?
8: Oui, ça va très bien, très bien et vous?
0: On est un peu en retard, c'est à cause des ânes.
8: Pas de problème.
0: On est au pied du château de Canon.
8: Oui, alors ce château a été bâti au 18e, enfin tout ce qu'on en voit date vraiment du 18e siècle.
0: Oui.
8: Tout l'ensemble est en pierre blonde, donc en pierre de Caen. Ça, c'est vrai que dès qu'il y a un petit rayon de soleil, c'est très gai en fait. Oui. C'est vraiment une jolie pierre.
0: Le jardin, il y a les roses aussi.
8: Exactement, donc on visite, nous Canon, le cœur de la visite, c'est vraiment les jardins. Et on a la chance maintenant d'avoir une roseraie qu'on a plantée en 2020 au sein d'un magnifique ensemble de jardins clos. Donc ces jardins étaient déjà ravissants, mais on manquait de roses puisque Canon a une histoire en lien avec la rose. On couronnait la bonne fille ici, Jason, avec une couronne de roses au 18e siècle.
0: Ah, d'accord.
8: Donc il y a des roses, même ici on doit en voir. En haut sur la façade, vous voyez des guirlandes de fleurs avec des roses d'un côté. De l'autre côté, il y a du chêne et du blé parce qu'on couronnait aussi le bon vieil. Voilà, lui c'était chêne et blé, et la bonne fille c'était des roses.
0: Hervé, on boit un coup? Marguerite, est-ce que vous avez quelque chose à voir?
9: Oui, parce qu'on parle de verger, de jus de pomme, de cidre, et puis on n'a pas goûté.
10: Normalement, je l'ai au frais.
9: Ah, bah encore mieux.
7: Oh là là, en plus, on a du cidre d'à côté. Hein.
9: Un très bon producteur.
7: Il n'y a rien de plus désaltérant.
9: Hervé de Mézrac sur la bouteille.
7: Oui, oui, je le connais un petit peu. On vous sert un petit verre.
9: Ah bah oui.
7: Ça, c'est beau. Oh là là, ça, c'est beau.
9: Alors, comme je suis au travail et que je ne sais pas si mes patrons...
7: Il n'y a pas d'alcool.
9: Ouais, voilà.
7: C'est que de la pomme.
9: Oui, voilà. Vous me dites, vous voulez un jus de pomme,
7: c'est
9: ça?
7: Oui, c'est un jus de pomme avec des bulles.
9: Avec grand plaisir.
10: On vous couvrira.
7: Les marguerites non plus, on n'a pas le droit de boire du cidre pendant le travail.
9: Oui.
10: Moi, je vais rester à Londres.
9: C'est vrai que vous êtes tous au travail aussi.
7: Ben, moi, c'est mon métier, donc j'ai le droit d'en boire un petit peu.
9: Ah oui, il faut vérifier.
7: Oui, pour être sûr que ça se passe bien.
9: Petite pause dans le reportage pour rappeler qu'évidemment, l'abus d'alcool est dangereux pour la santé. C'est à consommer avec modération.
10: Bon, ben alors...
9: Et ben, à la vôtre.
10: À la vôtre.
7: Ah, canon, on mérite notre petit verre. Hein.
9: Là, alors là, je crois qu'on l'a bien
7: mérité. On s'est fait courser par les buts, par le cygne.
9: Ah oui.
7: Il est monté dans une cabane.
9: On est monté dans la cabane Nid d'Aigle. Enfin, je suis monté pour voir un peu.
10: Super.
7: Ah, il est courageux.
9: Ouais.
7: C'est un peu le sport.
10: Là, on entend tous les chants d'oiseaux.
9: Ah ouais, c'est super.
10: On a 47, plus de... entre 47 et 50 oiseaux à chaque inventaire. Rien que dans le parc, là.
7: Race différente.
10: Ouais. Oui,
9: variété
10: différente,
9: ah
10: espèce.
9: Ah bah c'est bien qu'elle se
10: plaise
9: bien et que...
10: Bah oui, puis comme c'est frivoisé avec le parc à côté de Wesley, fait un tout, ça fait grand quand même. Ça fait des domaines mitoyens, donc... Donc pour les animaux, il n'y a pas de rupture.
7: Et les hirondelles, par exemple, elles font des nids à l'intérieur, sur les poutres. Et ça mange les moustiques.
10: C'est fantastique. Et puis ça fait tellement de kilomètres. C'est incroyable que ça revienne.
9: Bah, après, je les comprends. Moi, si j'étais une hirondelle, je viendrais ici.
7: Au frais, tranquille.
10: Ouais, c'est ça.
9: Oui. Hervé, merci beaucoup pour cette balade.
7: Jason, c'était un plaisir. Ça nous a sortis. Ouais. Enfin, j'ai réussi à visiter ma ferme. C'est formidable.
9: À très bientôt.
7: À bientôt. Merci. Je vais voir mon vétérinaire.
9: Allez. À plus. Merci Marguerite.
10: Merci Jason.
9: Pour la visite.
10: Super. Écoutez, bonne balade à dos d'âne tout cet été.
9: Merci, à bientôt.
10: Et à bientôt.
9: Et voilà déjà la fin de cette première balade au rythme de l'âne. Une aventure qui a commencé à la ferme pédagogique de Wesley avec Hervé et nos deux ânesses, Inouï et Kaline. En chemin, on a croisé Emmanuel, boulanger paysan du village, avant d'être poursuivi par un cygne, puis par des buffles. Et pour terminer cette escapade, Marguerite de Mézrac qui nous a ouvert les portes du château de Canon, situé à une trentaine de minutes de Caen. Vous retrouvez le reportage complet, infos, photos et vidéos sur ici.fr, rubrique Jason et Cézanne. À lundi pour une nouvelle balade, un nouveau coin de Normandie et de nouvelles rencontres, mais toujours au rythme de l'âne.
11: Salut Jason, 8h21.
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0: Eh bien, événement à Beauregard avec la venue de Dépêche Mode. Dépêche Mode enflamme la scène de Beauregard. C'est peut-être l'un des plus grands groupes de toute l'histoire de Beauregard qui est passé par Héroïne Sinclair. En quelle année est passé Dépêche Mode? C'est la question. Et j'aurai un autre indice musical cette fois-ci dans quelques instants. Allez, bonne chance.
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3: Nous sommes dans le Calvados, à Lix-sur-Mer. Bonjour Guillaume.
4: Bonjour, je l'ai dit, John ici.
3: Comment ça va ce matin, Guillaume?
4: Eh ben, ça va très bien avec ce beau temps. Hein. Je prépare à aller chez des clients à l'un côté, donc voilà.
3: Des clients, qu'est-ce que vous faites?
4: Et technicien informatique de proximité.
3: D'accord. Du coup, pas de vacances pour vous, là, pour l'instant?
4: Pour l'instant, peut-être un petit peu au mois de juillet, partir me promener un peu sur Orléans et en Ile-de-France.
3: Ouais, super, super. Bon, on reste en Normandie et on va se régaler parce qu'on a plein de cadeaux pour vous dans notre jeu cette année-là. Votre passe duo pour le parc Festiland, c'est dans ce superbe sac couleur de votre radio avec la marque là. On y ajoute aussi votre 4 paires de lunettes pour voir l'éclipse solaire le 12 août. Et puis vos invitations pour la grande fête anniversaire de votre radio locale qui fête ses 40 ans le 26 septembre à la Foire internationale de Caen. Voilà Guillaume, ce qui est à gagner. Alors on joue avec une année entre 1986 et 2026. Et donc cette année-là, je le disais, c'est l'événement au Festival Beauregard, c'est la venue de Depeche Mode, et on écoutait sur votre radio locale ça.
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3: Je ne sais pas si vous le reconnaissez, Guillaume, c'est Eddie Depreto, Fête de trop. En quelle année?
4: Eh bien, je dirais 2013.
3: Ah, 2013, c'est un peu plus récent. Nous sommes avec Mickaël à Vieux-Pont. Bonjour Mickaël.
6: Bonjour.
3: Près de Rennes, dans l'Orne. À votre avis, Eddie Depreto, Depeche Mode, à Beauregard, c'est quelle année?
6: 2018.
3: Oui, 2018.
7: Bravo.
3: Bravo. Bravo Mickaël. Pourquoi vous y étiez devant Depeche Mode?
6: On devait y aller avec un copain et puis bon, c'était pris un petit peu en retard parce que les places avaient été vendues comme du petit pain.
3: Ouais, c'est compliqué alors de passer à Beauregard maintenant.
6: Donc voilà.
3: Surtout pour ces grands concerts, Depeche Mode, ouais, c'est vraiment l'un des grands souvenirs, notamment du programmateur Paul Langeois, la venue de Depeche Mode en 2018, qui vraiment fait passer Beauregard dans une autre dimension. Hein, et vraiment, c'est vraiment là qu'il devient l'un des grands festivals de France. Et aujourd'hui, bah, vous voyez, avec Aya Nakamura et d'autres grands artistes qui passent depuis mercredi, on se régale. Pas de Beauregard cette année, Mickaël, pour vous?
6: Pas de Beauregard, non, non, boulot. Et puis, avec les enfants, bah, c'est un petit peu plus compliqué pour la logistique. Donc, on va attendre qu'ils grandissent et puis on pourra leur faire découvrir ce magnifique festival qui va perdurer, je suis sûr, dans le temps.
3: Ah, bah, c'est certain, vous emmènerez vos enfants. Bon, en tout cas, vous emmènerez peut-être au Parc Festiland, le passe duo, c'est gagné, c'est pour vous, pour cet
6: été. Merci beaucoup, bah, c'est super. Vrai.
3: Mon cher Mickaël, belle journée, bon courage.
6: Merci, belle journée à vous, à bientôt, merci beaucoup.
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3: 8h30, Paul Florquin, pardon.
8: On ira à Ouistreham, 13 arbitres de foot de Ligue 1 sont en stage de préparation à moins de 2 mois de la reprise du championnat. Quand on dit préparation, il faut évidemment avoir du cardio, mais il faut aussi savoir se préparer mentalement, vous le verrez dans quelques instants.
3: Pour l'instant, avec vous, Cyril Ardo-Rodon, faisons un point sur l'actu en France et dans le monde en 90 secondes.
9: Un nouveau bilan de la canicule en France. La mortalité a augmenté de 30% lors de la semaine de forte chaleur. C'est même plus 60% en région parisienne. Santé publique France évoque 2025 décès supplémentaires par rapport à la semaine précédente. Un chiffre certainement sous-estimé selon l'agence. 3000 personnes évacuées dans les Pyrénées-Orientales en raison d'un incendie désormais fixé à Sainte-Marie-la-Mer et à Canet-en-Roussillon. La circulation temporairement coupée sur l'A9 dans le Gard suite à un autre feu. 900 hectares parcourus par les flammes dans l'Aude. Le ministre de l'Intérieur, Laurent Nunez, est d'ailleurs attendu sur place cet après-midi. C'est un texte qui doit répondre à la colère des agriculteurs. Le Sénat a adopté dans la nuit le projet de loi d'urgence agricole. Des articles assouplissent des contraintes environnementales ou réintroduisent certains pesticides. Il y a de grandes différences avec le texte voté par l'Assemblée nationale. Députés et sénateurs devront se mettre d'accord en commission mixte paritaire. De nouvelles femmes accusent Patrick Bruel. 3 plaintes supplémentaires.

0: pour viol et agression sexuelle déposée à l'encontre du chanteur. Il est déjà mis en examen dans 4 affaires. Fin du mondial de foot pour l'Algérie, battue ce matin 2-0 par la Suisse. On connaît par ailleurs une nouvelle affiche des 8e de finale. Ce sera Espagne-Portugal, après leurs victoires respectives dans la nuit contre l'Autriche et la Croatie. Et puis du monde sur les routes pour ce premier week-end de départ en vacances. C'est orange aujourd'hui dans le sens des départs. Rouge pour le quart nord-est selon Bison Futé. Prévision complète à retrouver sur ici.fr.
1: Merci beaucoup Cyril Ardo-Redon. Et puis dans l'info d'ici ce matin, oui c'est l'été, oui les vacances approchent pour beaucoup, mais il y en a qui sont en plein préparatif pour reprendre le travail. Ce sont les arbitres de foot. 13 arbitres de Ligue 1 sont en stage de préparation physique depuis lundi à Ouistreham. Comme les footballeurs, il faut être prêt physiquement pour la reprise au championnat le 23 août prochain, mais aussi être prêt mentalement et psychologiquement. C'est en tout cas ce qu'explique tous ces arbitres, Olivier Duc.
2: Comme les joueurs, les arbitres de Ligue 1 suivent une préparation de 6 à 8 semaines avant le début du championnat. Ce stage d'une semaine à Ouistreham donne le ton en mettant l'accent sur la notion de cohésion. Franck Doudet, conseiller technique national chargé de la préparation physique des arbitres.
3: Les joueurs habitent tous dans le même endroit généralement. Nous, la grosse particularité, c'est que les arbitres vivent dans tout l'Hexagone. Donc on les réunit une fois par mois globalement à Clairefontaine. Et sinon, en fait, on fait un suivi à distance. Ils s'entraînent chacun de leur côté. Donc le stage de préparation, c'est vraiment le lancement de la saison où on est en collectif. On fait tout un monitoring et un bilan de compétences aussi sur le plan athlétique pour pouvoir lancer au mieux la saison qui se profile.
2: L'arbitre de Ligue 1 est un athlète capable d'avaler ses 11 km par match en moyenne pour suivre le jeu, mais il doit travailler aussi ses capacités cognitives. Et tout ça se travaille avec le logiciel NeuroTracker que nous décrit Jean-Michel Pratt, entraîneur à la direction technique nationale.
4: Donc le principe, c'est donc sur ce grand écran 8 boules jaunes statiques. Il y en a 4 qui passent à l'orange, puis elles redeviennent toutes jaunes et elles se mettent en mouvement, donc elles peuvent se croiser, s'entrechoquer, etc. 6 secondes après, elles se figent, elles prennent chacun un numéro et l'arbitre doit donner le numéro de celle qui était orange initialement. Plus on va dans le truc, plus la vitesse peut augmenter ou diminuer en fonction des résultats des arbitres.
2: Et ce type d'exercice a une application directe lors des matchs de Ligue 1 que Bastien Duchépy arbitre depuis 7 ans maintenant.
5: Notamment sur les phases de jeu arrêtées où il y a une grosse densité de joueurs, on regarde un point précis, un duel qui peut nous paraître un petit peu difficile à gérer, un petit peu engagé, mais en même temps on doit avoir une vision périphérique et regarder ce qui se passe à côté pour ne pas louper un autre contact dans la surface de réparation ou en dehors d'ailleurs pour être capable de décider.
2: Autre aspect de la préparation des arbitres de Ligue 1, l'accompagnement psychologique. Le poste d'Isabelle Graff, psychologue du sport et préparatrice mentale, a été créé il y a un an et demi au sein de la direction de l'arbitrage de la Fédération de football pour répondre à cet aspect essentiel.
6: Déjà, il faut, en tant que psychologue, il y a aussi tout l'aspect perso. On s'assure que tout va bien dans la vie en dehors de l'arbitrage. Et puis, sur le plan de la performance, ça va être tout ce qui va être régulation des émotions, capacité à rester concentré tout au long d'un match, capacité à gérer tout ce qui est extra-sportif, j'allais dire les réseaux, les médias, la pression qu'il peut y avoir. Ça va être aussi tout ce qui est rapport avec les arbitres assistants, donc tout ce qui est communication, gestion de l'erreur, ça c'est un gros point à travailler, tout ce qui est récupération mentale aussi avec tous les déplacements qu'ils ont. Donc il y a quand même pas mal de sujets.
2: La semaine prochaine, ce sont les arbitres féminines qui succéderont à Ouistreham aux arbitres de Ligue 1.
1: Le reportage d'Olivier Ducas retrouvé sur notre site internet ici.fr. Et puis restez avec nous sur ici Normandie. Dans une demi-heure, dans le journal de 9h, on va revenir sur les annonces de la région Normandie à l'occasion des 1000 ans de Guillaume le Conquérant. Hervé Morin, le président, était notre invité ce matin. Et puis, on ira dans un atelier de couture qui fabrique des sacs un peu particuliers au profit des personnes sans abri. La météo, François, de la crème solaire indice 50 aujourd'hui.
7: Ah oui, s'il vous plaît, parce qu'il va faire encore beau et chaud, le soleil bien présent, il est seul dans le ciel tout simplement, il n'y a pas de nuages aujourd'hui, jusqu'à la tombée de la nuit, avec un petit vent de nord qui souffle jusqu'à 30 km/h et les températures, vous avez vite remarqué, elles sont déjà très élevées, 14 à 18 depuis ce matin, entre 21 et 28 pour les maximales, et ça va continuer de grimper. On pourrait dépasser les 30 degrés dimanche, nous dit Météo France, avec toujours un ciel bleu, un grand soleil. Et ce temps sec ensoleillé va durer encore toute la semaine prochaine, nous annonce Météo France. Mauvaise nouvelle pour nous en Normandie et surtout nous qui sommes dans le Calvados, car le département, je le rappelle, est en vigilance sécheresse. Les restrictions à retrouver sur ici.fr.
1: Et sur la route, des difficultés pour circuler dans Bayeux.
7: Oui, parce qu'aujourd'hui démarrent les médiévales de Bayeux. C'est la grande parade ce soir. Du coup, il y a des rues qui sont interdites à la circulation et même au stationnement. Surtout, finalement, face à la carte, je peux vous le dire, c'est surtout autour de la cathédrale, du cœur, du centre historique de Bayeux. Et puis, pour cette parade, attention, dès 19h ce soir, il sera interdit de circuler et même de stationner, évidemment, au niveau de la rue du docteur Michel, la place Saint-Patrice, en redescendant vers le centre de Bayeux. Donc voilà, prudence dès ce matin et même dès ce midi, avec l'interdiction de stationner à certains endroits du centre de Bayeux. Pour le moment, sur l'ensemble du réseau, ça roule bien, même dans l'agglomération canaise. Je n'ai qu'à vous signaler un ralentissement sur le périphérique extérieur, entre la porte de Paris, Mondeville et le viaduc, en direction du CHU. Et puis dans Caen, c'est un peu compliqué au niveau du Zénith, à cause des travaux du tramway, bien sûr, mais sinon, dans l'ensemble, ça roule très bien. Je vous rappelle aussi les prévisions de Bison Futé pour ce premier départ en vacances. La journée est classée orange dans le sens des départs et ensuite de retour aussi. Et ce sera plus compliqué demain samedi. Rouge dans le sens des départs.
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0: Et vous, Michel, sur votre radio locale, je vous parlais de télévision, de Fort Boyard demain soir avec votre radio. On sera aussi à la télé dans quelques instants pour faire un focus sur Meurtre à Bayeux. Oui, le film tourné à Bayeux sera diffusé demain soir sur France 3. Nous serons avec sa réalisatrice à 8h47 qui nous dira comment elle a organisé ce tournage et ce qu'on voit de Bayeux demain soir à la télévision.
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0: Julia, bonjour.
3: Bonjour François.
0: Ça se passe ici aujourd'hui, coup de projecteur sur un podcast qui parle d'un sujet qui concerne beaucoup plus de monde qu'on l'imagine.
3: En France, l'infertilité touche aujourd'hui un couple sur quatre, un chiffre considérable, et pourtant on en parle encore peu, parce que derrière la difficulté à avoir un enfant, il y a souvent de la pudeur, de la douleur, et parfois un sentiment de solitude. Alors pour briser ce tabou, ici lance un nouveau podcast, Gamète, incarné par la sage-femme Anna Roy, un podcast déjà en ligne sur le site ici.fr depuis quelques jours. Sur plusieurs épisodes, elle donne la parole à celles et ceux qui vivent ou ont vécu l'infertilité. Charlotte, Maxime, Sandrine, Manon ou encore Emmanuel racontent leur parcours sans détour. Les examens médicaux, les échecs de la PMA, les répercussions sur le couple, l'épuisement psychologique, mais aussi le coût financier de ces parcours souvent longs et éprouvants.
4: Pour être tout à fait honnête, je ne l'ai jamais raconté, parce que je ne voulais pas que ça obstrue l'annonce de grossesse avec des polémiques, mais moi en fait je suis allée en Belgique. Pour le coup, ça coûte très cher. Donc moi ça m'est arrivé de prendre le premier train du matin TGV Lille et de revenir comme si de rien n'était au bureau pour commencer ma journée, sans que personne ne se soit rendu compte. Et donc on a fait après les inséminations, puis FIV quand les inséminations ne marchaient pas. Et donc ouais, sacré parcours.
5: Et vous dites 3 ans de parcours, c'est ça?
4: Alors je vous avoue que je ne me rappelle plus bien toutes les dates, mais à peu près. Ouais,
5: oui, parce plusieurs années quoi.
4: Là on est en 2026 et je vous ai parlé de ma première grossesse 2022, donc c'est à peu près ça.
3: Des témoignages sincères, parfois bouleversants, qui mettent des mots sur une réalité encore trop souvent vécue dans le silence. Anna Roy l'avoue elle-même, ses récits l'ont profondément touchée, mais elle est convaincue d'une chose. Entendre ces histoires, ça fait du bien, parce qu'elles permettent à d'autres de se reconnaître, de se sentir moins seules et peut-être d'oser enfin en parler. Et pour aller plus loin, chaque épisode se termine avec l'éclairage d'un expert qui apporte des réponses concrètes et aide à mieux comprendre les enjeux liés à l'infertilité. Le premier épisode est disponible donc depuis le 25 juin et accueille un grand témoin, Marine Tondelier, la secrétaire nationale des écologistes et la première femme politique française à évoquer publiquement son propre parcours face à l'infertilité. Gamète, c'est un podcast ici qui informe, qui accompagne et qui ouvre une conversation nécessaire autour de combats qui se mènent souvent en silence et qu'en parler est déjà une façon de ne pas les traverser seuls.
0: Merci Julia, à retrouver sur ici.fr.
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0: Easy Lover, Phil Collins sur Ici Normandie. Et ensuite, nous serons dans le Bessin à Bayeux pour comprendre comment se tourner ce film Meurtre à Bayeux que vous pouvez découvrir demain soir à la télévision.

0: Merci de votre fidélité sur votre radio locale. Il est 8h48. L'événement ici ce matin, c'est à la télévision. Demain soir, le téléfilm Meurtre à Bayeux sur France 3. Nous sommes avec sa réalisatrice Camille Reynouze. Bonjour.
1: Bonjour.
0: Est-ce que vous connaissiez la région et Bayeux avant de venir tourner, Camille?
1: Eh bien, écoutez, en toute honnêteté, pas du tout. Bien sûr, j'avais entendu parler, bien sûr, je connaissais de l'école, la tapisserie de Bayeux, mais Bayeux, la ville elle-même, non, j'y étais jamais allée.
0: Alors comment on fait? On fait des repérages avant de venir tourner?
1: Oui, pendant plusieurs semaines, on se déplace dans la région, on va chercher les décors idéaux, et puis quand on n'a pas trouvé, on y retourne. Donc oui, effectivement, on a passé de nombreux jours à aller chercher les décors parfaits pour le film.
0: Alors, cet épisode de la série Meurtre à, et donc là du coup à Bayeux, c'est avec Sarah Mortensen qui joue la capitaine Clara Le Prince. Elle va devoir enquêter après la découverte du corps d'un lord anglais dans la campagne du Bessin.
2: La victime est Lord John Dewish, un aristocrate anglais.
3: Votre mari a été tué d'une façon très particulière. Il a reçu une flèche dans l'œil.
4: Comme Harold Godwinson sur la tapisserie de Bayeux.
3: Ici, là, c'est cette flèche. La flèche de Dieu.
5: Maintenant, il est mort. Et tu sais quoi?
4: C'est quoi ce logo?
2: C'est Mathilde qui avait raison, toi t'avais tort. Et tu veux planter une deuxième fois, c'est ça?
4: Faut que t'apprennes à choisir entre ton cœur et ton devoir.
0: Camille, c'est parfait, vous cochez toutes les cases dans ce film. La tapisserie de Bayeux, le lien avec les Anglais, c'est parfait pour nous Normands.
1: Ah, tout à fait. Et puis la cathédrale aussi, enfin, vous verrez, effectivement, on a pas mal mis en avant des lieux emblématiques de Bayeux à travers cette intrigue, puisqu'en plus elle lie à la fois l'intrigue policière, mais aussi ce que ce capitaine de gendarmerie, Clara Le Prince, va venir remuer dans son passé en revenant dans la région dans laquelle elle a grandi.
0: C'est donc des charges, ça, Camille, de mettre en avant le territoire, la ville dans laquelle nous tournons?
1: Ah oui, bien sûr, tout à fait, c'est le principe de la collection des Meurtras, c'est de mettre en avant le patrimoine, le territoire, toute la richesse justement de la région.
0: Est-ce qu'on travaille aussi avec des locaux, des Bayeuxins? Est-ce que des figurants et figurantes normands apparaissent dans le film?
1: Tout à fait, des figurants, des figurantes, des techniciens également qui ont travaillé sur le film. Oui, oui, bien sûr, on travaille main dans la main avec les équipes sur place.
0: Donc demain soir sur France 3 Normandie. Alors, c'est un film qui a été tourné en 2023. Quel souvenir en gardez-vous, Camille, de ce tournage à Bayeux?
1: Ah, c'est un souvenir très frais à tout point de vue, au point de vue du temps, mais aussi parce qu'il y avait une vraie fraîcheur. On était beaucoup à redécouvrir ou à découvrir la région, et puis ce sont des lieux quand même vraiment très forts, que ce soit le musée de la tapisserie, de tourner la tapisserie elle-même, d'être dans la cathédrale, le conservatoire de la dentelle, les rues de Bayeux. Enfin, on s'est vraiment immergés, on était tous ensemble, toute l'équipe du tournage, et donc on en garde tous un très bon souvenir, très convivial aussi, avec les bars et les restos de la région. Enfin, on s'est vraiment senti très très bien à Bayeux.
0: Bon, on va voir Bayeux demain soir à la télé dans ce film Meurtre à Bayeux, avec la tapisserie, vous l'avez compris, la cathédrale, les plages du Bessin aussi. Voilà, vraiment film carte postale et une superbe intrigue avec Sarah Mortensen à l'écran. C'est vous qui réalisez ce Meurtre à Bayeux, Camille Reynouze. Rendez-vous demain soir en prime time sur France 3 Normandie. Merci beaucoup, Camille.
1: Merci à vous.
0: À bientôt. Et voici Céline Dion, ils sont en transition, hein. On passe de Bayeux au Québec, avant de retrouver le docteur Kierzek. Céline Dion, bonjour, pardon, merci tout simplement, elle qui a annoncé, vous le savez, d'autres dates, hein, au printemps 2027 à Paris. Ça ne s'arrête pas pour la star québécoise.
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0: C'est une prière hawaïenne qui a inspiré Céline Dion pour cette nouvelle chanson qu'elle dévoile quelques mois avant sa série de concerts à Paris. Vous n'avez pas de place, bien sûr, comme moi. Bah, du coup, on se fait plaisir à écouter Céline sur Ici Normandie. Demain, je vous rappelle, c'est rendez-vous avec le match face au Paraguay. C'est quoi? Bah, c'est du football, évidemment. Match à 23h. Eh bien, prise d'antenne à 22h30 sur votre radio locale Ici Normandie pour vous faire vivre ce match, ce huitième de finale en intégralité, en espérant que les Bleus passent ce cap paraguayen. Et puis, je vous l'ai dit tout à l'heure, hein, Fort Boyard revient avec Ici Normandie, avec cette fois-ci non plus Olivier Mine, mais Cyril Ferraud à la tête de ce jeu télé. Ce sera sur France 2 avec votre radio locale.
1: Bonjour à toutes et à tous. Les allergies au pollen peuvent gâcher la vie de nombreux vacanciers parce que non, le pollen ne disparaît pas après le printemps. En été, ce sont les graminées, les herbes folles, les champs, les pelouses qui nous bombardent. Résultat, on éternue, on a les yeux qui piquent, le nez qui coule. Bref, le rhume des foins, c'est pas très glamour pour un apéro ou sur la terrasse. Mais rassurez-vous, j'ai quelques solutions anti-atchoum faciles à mettre en place. Première astuce, c'est surveiller le risque pollinique. Bah oui, avant de sortir, jetez un œil sur les applications ou les sites comme france-pollen.fr. Il y a des indices en vert, en orange ou en rouge. Si c'est en rouge, bah vous allez un peu adapter votre journée. Et les jours de vent ou d'orage, évitez les activités en extérieur. L'orage va faire éclater les grains de pollen en micro-particules et ça va être encore plus allergisant. Deuxième astuce, protégez-vous intelligemment. Le masque, bah oui, c'est possible. Un masque chirurgical, ça peut très bien filtrer le pollen quand c'est vraiment dans une période rouge. C'est un peu étrange en été, mais pour tondre la pelouse ou jardiner, ça peut être très intéressant. Les lunettes de soleil larges qui protègent vos yeux et du pollen volant en particulier qui va venir se déposer. Et puis le chapeau à large bord aussi, ça empêche les grains de se déposer dans vos cheveux. Et petite astuce toute simple à l'extérieur, mettez un baume à lèvres autour des narines. Ça piège une partie du pollen avant qu'il ne rentre dans le nez. Troisième astuce, on gère son intérieur comme une forteresse. Le matin, ses fenêtres grandes ouvertes, aérées plutôt très tôt, avant 8h, et tard le soir, quand le pollen retombe. Et si vous avez la climatisation, mettez en mode recyclage de l'air. Et n'oubliez pas aussi la petite douche rituelle quand vous rentrez de la promenade, douche immédiate et lavage des cheveux.
0: Et côté traitement, docteur, on peut prendre quelque chose?
1: Côté traitement, ce qui marche vraiment sont les antihistaminiques en comprimé de deuxième génération. Ça fait pas dormir, on n'est pas somnolent. C'est à prendre en continu pendant la saison et pas seulement quand ça va mal. On peut utiliser des corticostéroïdes en spray aussi. C'est très efficace pour le nez quand ça coule ou quand c'est bouché. Ça met 2-3 jours à agir, donc commencez avant la crise. Et puis, il y a les colliers anti-allergiques pour les yeux rouges et les yeux qui grattent. Demandez conseil à votre pharmacien. Et surtout, ne mélangez pas tout sans avis médical. Puis, il y a des remèdes naturels. Le lavage du nez au sérum physiologique, ça marche très bien matin et soir, par exemple. La phytothérapie, ça peut fonctionner aussi. Et ce qu'il ne faut pas faire, c'est rester enfermé tout l'été. On ne va pas se priver de vivre. Il ne faut pas attendre que ça passe tout seul parce que ça peut s'aggraver en asthme aussi. Et puis, il ne faut pas prendre des sirops contre la toux parce que la plupart contiennent des molécules peu efficaces contre l'allergie. Allez, bon été, bonne santé, à l'écoute d'Ici, bien sûr.
0: Merci, docteur. 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
0: Merci de cette matinée avec vous, Nathalie. Bonjour.
7: Bonjour, François. Bonjour à vous tous.
0: Le programme de cette prochaine heure.
7: Eh bien, ce matin, on va découvrir un univers singulier où le cheval devient partenaire de scène, où le spectacle vivant prend une dimension artistique hors du commun.
0: Comme Moara Dupin, non?
7: Non, mais on pourrait y être parce qu'ils y sont aussi.
0: En Suisse normande?
7: On est en Suisse normande.
0: Non, près de Cassis.
7: On est au théâtre équestre
0: de la Pommeraye.
7: Voilà, exactement, pour un voyage entre art et équitation, entre scène et écurie, pour comprendre comment naît une création où l'humain et l'animal avancent ensemble.
0: On peut y passer, c'est magnifique.
7: Mais oui, tout à fait. Et d'autant qu'on va vous offrir en plus des invitations pour découvrir le dernier spectacle. Ça s'appelle Les Mystères de Christelle. Autant vous dire qu'il serait dommage de passer à côté. Donc on vous en parle toute cette heure, jusqu'à 10h, donc, et pour vous faire jouer au 02 31 44 48 44, je vous donnerai la question forcément juste après les infos de 9h.
0: Bon week-end.
7: Bon week-end. À lundi.
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7: Et sur votre radio locale, ici Normandie, il est 9h. Et les informations sont présentées par Paul Florequin. Bonjour.
0: Bonjour.
7: L'année prochaine, on va fêter les 1000 ans de la naissance de Guillaume le Conquérant.
0: 2 ans après le millénaire de la ville de Caen, la région Normandie va organiser l'année prochaine le Millennium 2027 pour l'anniversaire du chevalier Guillaume le Conquérant, figure de la tapisserie née à Falaise. Concrètement, c'est plus d'un millier d'événements à travers 15 régions d'Europe. Chez nous en Normandie, des centaines de spectacles sont évidemment prévus dans nos 5 départements. Hervé Morin, le président de la région, on a un particulièrement en tête.
9: Bah, je vais vous en citer un. Il y aura d'abord le mapping qui sera le lancement à l'abbaye aux Dames du millénaire, avec un mapping exceptionnel, avec un spectacle vivant qui sera pendant les vacances du mois de février. Et puis peut-être les 30 ou 40 bateaux que nous envoient les Danois et les Norvégiens, qui sont des drakkars, qui vont refaire le parcours de Guillaume, d'Yves-sur-Mer. Alors on s'arrête aussi à Honfleur avant, on sera à Caen parce qu'il y a la fête nautique de Caen. Et puis ces drakkars remonteront la Seine comme les drakkars remontaient la Seine au Xe siècle et iront jusqu'à l'armada de Rouen.
0: Hervé Morin, le président de la région Normandie, était notre invité ce matin sur la radio ici Normandie pour parler du Millennium 2027. L'interview complète est à retrouver sur ici.fr. Un homme de 84 ans est décédé dans un grave accident de la route hier matin à Longvillers dans le Calvados. Vers 11h, 3 voitures se sont percutées violemment sur une départementale qui traverse la commune. Les pompiers ont pris en charge 3 autres personnes, dont une dame âgée de 80 ans, envoyées au CHU de Caen en urgence absolue. L'état des 2 dernières victimes, âgées de 39 et 56 ans, est beaucoup moins préoccupant selon les pompiers. Les démineurs appelés en urgence à Verson hier dans le Calvados, 75 bombes de 250 kg vieilles de la Seconde Guerre mondiale ont été retrouvées dans un champ. Les engins ont été découverts par des ouvriers alors qu'ils procédaient à des travaux pour de déploiement de la fibre. Des bombes en béton utilisées à l'entraînement par les soldats mais qui ne représentent aucun danger selon la mairie. La photo de ces immenses bombes sont à retrouver sur ici.fr.
7: En Normandie, des centaines de manteaux très particuliers vont être produits à Ifs.
0: Et oui Nathalie, si je vous dis que je suis capable de transformer une veste en sac de couchage ou en sac à dos, vous me diriez probablement que j'invente. C'est pourtant l'objectif des ateliers Thierry Fonlupte à Ifs, spécialisé dans la confection de vêtements de luxe. 280 manteaux sacs de couchage vont être produits pour les sans-abri cette année. Les ateliers vont d'ailleurs s'associer avec 11 lycées professionnels normands pour la confection. Les enseignantes des élèves sont venues mardi dans les ateliers pour apprendre les secrets de fabrication. Manon Desfosses est professeure dans un lycée au Havre. Pour elle, ce nouveau projet s'inscrit très bien dans le programme des élèves.
10: Ça reprend des techniques que les élèves peuvent avoir appris dans les années antérieures. C'est-à-dire que là, on va les proposer principalement à des terminales ou à des premières. On n'est pas sur la grosse difficulté, juste parce que c'est un apport de matière un petit peu nouvelle et de fourniture aussi, parce que le velcro, c'est pas quelque chose qu'on a eu, en tout cas dans notre établissement, eu l'habitude de travailler. C'est vraiment du plus en mettant en place un modèle de production un peu plus industriel. En fait, on travaille énormément le côté artisanal et en fait, leur diplôme, c'est couture et confection. Et confection, on a du mal à les faire travailler en confection vraiment avec un modèle plus industriel, avec des grosses quantités, etc. C'est un très bon projet débuter l'année. On a un visu et en plus ça intègre également toutes les notions de RSE, la responsabilité sociétale des entreprises. Et ça pareil, on est censé leur développer des compétences là-dessus, mais on n'a pas toujours les produits en main pour le faire.
0: Ces 280 manteaux vont être donnés gratuitement à l'association La Boussole à Caen.
7: Un géant du lait normand pointé du doigt par des employés.
0: 9 femmes salariées ou ex-salariées de la coopérative des maîtres laitiers dans la Manche ont saisi les prud'hommes de Cherbourg hier pour des faits de harcèlement moral et de discrimination présumée. Elles dénoncent des actes répétitifs, parfois jusqu'au burn-out ou jusqu'à la tentative de suicide pour certaines. De leur côté, les maîtres laitiers se disent profondément choqués par la gravité de ces accusations.
7: 32 000 personnes se sont déhanchées à Hérouville-Saint-Clair.
0: Pour assister au concert du plus canné des rappeurs à Beauregard. Vous reconnaissez peut-être la voix d'Orelsan, rockstar canaise. Il a enflammé la scène de Beauregard hier soir pendant une heure et demie. Le show le plus long du festival. Des dizaines de fans étaient présents très tôt le matin pour assister au concert. Des vidéos sont à retrouver en story sur nos réseaux sociaux ici Normandie. Et puis un festival qui souffre un peu plus à l'inverse, c'est Perche Rock à Perche-en-Ossée dans l'Orne. Les organisateurs ont perdu près de 15 000 euros suite à l'annulation des festivités dimanche dernier par la préfecture à cause de la canicule. Une cagnotte a été lancée en ligne pour tenter de renflouer les caisses.
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0: Nathalie, la météo s'est ensoleillée aujourd'hui.
7: Oui, c'est ensoleillé, le soleil revient pour plusieurs jours. Voilà. Une journée donc bien ensoleillée, avec des températures encore raisonnables. C'est surtout ça qui compte. 21 à Trouville-sur-Mer, Granville, 22 à Avranches, à Romanche, Bayeux, Caen, 23 à Villers-Bocage, Thury-Harcourt, 24 à Clessy, Falaise, 25 à Flers, Condé en Normandie, L'Aigle, Le Mont-Saint-Michel, 26 à Argentan, Mortagne, Auperche, Tourouvre. Et la maximale aujourd'hui, ce sera pour Alençon et Bellem avec 28 degrés. Alors je dis c'est encore raisonnable parce que alors demain, samedi, donc dimanche, lundi, mardi, c'est du soleil tout le temps. Voilà. Sauf que à partir de lundi, on aura des températures déjà jusqu'à 36.
0: Ça permet d'être comme solaire, 1050.
7: Oui, et puis essayer une nouvelle fois de se rafraîchir comme évidemment. On peut. Voilà, évidemment. Donc c'est toujours un petit peu compliqué. Merci Paul.
0: Merci.
7: 10h, le prochain rendez-vous avec l'information. La circulation, attention au départ en vacances, hein, ça va se charger sur les routes, essentiellement sur la 84 et sur la 13, et forcément sur le périphérique de Caen, périphérique sud hein, surtout. Comme chaque année, le pont de Colombelle est également fermé pour le festival de Beauregard. C'est fermé jusqu'à mercredi, hein, 8 juillet, 14h. Circulation interdite dans les deux sens pour assurer la sécurité des festivaliers. Si vous êtes cycliste, alors aucun problème, vous pouvez emprunter le pont, sauf que il faudra mettre pied à terre lors de votre traversée. Et puis Argent, notez que la RD80 est en travaux jusqu'à ce soir, route barrée avec des déviations mises en place. D'autre part, dans le département de l'Orne, RD938 au Pin-la-Garenne, réfection de chaussée, sont des travaux là encore qui sont prévus jusqu'au 7 juillet.
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7: Allez, ça y est, les cartables se ferment, les cahiers se rangent et les vacances ouvrent enfin leurs bras. Pour beaucoup, c'est le début des grasses matinées, des baignades, des balades et des bons moments en famille ou entre amis. Si vous prenez la route, un petit conseil, une fois encore patience, les bouchons font aussi partie des grands départs, c'est comme ça. Alors pas de stress, vous mettez votre musique préférée, vous profitez du voyage et vous laissez déjà l'air des vacances faire son effet. Mais très bel été à vous tous, remplis de loisirs, de découvertes et surtout de bonheur. Et avec Félix Gray pour démarrer, voici la Gitane.

0: La Gitane, c'était Félix Gray.
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0: Et ce matin, nous sommes au théâtre équestre de la Pommeraye pour un voyage entre art, équitation, scène et écurie pour comprendre comment naît une création où l'humain et l'animal avancent ensemble. Et on vous offre pour deux adultes et deux enfants des invitations pour découvrir le spectacle Les Mystères de Christelle, Triskel, à condition de bien répondre à cette question. En quelle année ce spectacle a-t-il été présenté pour la première fois? Vous nous appelez donc pour le tirage au sort en fin d'heure, 02 31 44 48 44. On entre dans les coulisses du théâtre équestre de la Pommeraye avec vous, Sylvie Jane Courapier. Bonjour.
3: Bonjour.
0: Vous êtes la directrice artistique de la compagnie L'Art et Cabaret. D'abord, la naissance de ce théâtre équestre de la Pommeraye, vous pouvez nous en dire quelques mots?
3: C'est la 7e année où nous avons ouvert ce théâtre, mais la compagnie L'Art et Cabaret existe depuis 2008. Elle a beaucoup voyagé en France avant de s'installer et de ramener le public à elle plutôt que d'aller toujours vers le public comme nous faisions avant car nous étions itinérants.
0: Ouais. Quelle est sa philosophie artistique autour du lien entre le cheval et le spectacle vivant?
3: Le cheval, c'est indispensable, c'est notre vie, c'est notre famille. Et le but de notre démarche est de rassembler les gens autour de l'art et du cheval. Même pour ceux qui ne connaissent pas les chevaux, l'idée est de justement être touché et de créer des émotions grâce aux chevaux.
0: Mmh. Pourquoi avoir choisi d'ancrer votre création justement dans le territoire normand et pas ailleurs?
3: J'étais très attirée par la Normandie, déjà parce que c'est une terre pour les chevaux. Mmh. Les chevaux se sentent bien, il ne fait pas trop chaud, il n'y a pas trop d'insectes. C'est une terre de cheval. Et la Suisse normande particulièrement me plaît énormément, car il y a cette nature, cette convivialité, un accueil assez chaleureux. Mmh. Et j'aime beaucoup cet endroit.
0: Mmh. Comment se construit une création, justement, entre les artistes et les chevaux?
3: C'est du temps. Ça, il n'y a pas de secret, c'est du temps. C'est un partenaire, le cheval, ce n'est pas un outil. Donc une relation, ça ne se crée pas comme ça. Il faut passer énormément de temps, c'est plusieurs heures, plusieurs dizaines d'heures, plusieurs années avant d'avoir une relation parfaite qui puisse permettre d'être sur scène avec des masques et de jouer la comédie avec un cheval.
0: D'autant que l'émotion occupe une place importante dans vos spectacles.
3: Oui, c'est essentiel, bien sûr.
0: Comment le public réagit à cette forme de spectacle vivant d'une manière ou d'une autre?
3: Nous avons un public incroyable qui nous suit de plus en plus, des gens qui viennent nous voir à toutes nos représentations et qui nous suivent partout où nous allons. C'est impressionnant parce qu'on continue de jouer en extérieur aussi. Et le public réagit extrêmement bien. Et qu'est-ce que ça me fait plaisir quand j'ai un père de famille qui me dit « Bon, j'ai accompagné ma femme, je n'avais pas envie de venir, mais finalement j'ai passé une excellente soirée, je vous remercie, je vais revenir.
0: » Allez, on vous offre pour deux adultes et deux enfants des invitations pour découvrir le spectacle, Les Mystères de Triskel. Je l'ai bien dit cette fois,
3: c'est bien ça. Hein.
0: À condition de bien répondre à cette question, en quelle année ce spectacle a-t-il été présenté pour la première fois? Appelez-nous, tirage au sort en fin d'émission, 02 31 44 48 44. Allez, voici quatre enfants de Gauvin Cerce, une chanson touchante, pleine d'humanité et de poésie, portée par des paroles sincères, là encore, qui donnent matière à réfléchir. Voici donc la chanson de Gauvin Cerce.

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1: Voilà, c'est une des nouveautés, on aime beaucoup, hein, et on espère que vous partagez ce choix avec nous, Gauvin Serre. Ça s'appelle 4 enfants plus loin.
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1: Et ce matin, je reçois le théâtre équestre de la Pommeraye en compagnie de Sylvie Jane Courapier, directrice artistique de la compagnie L'Art et Cabret. Et on accueille également Christophe qui est dans l'Orne à Arran. Bonjour Christophe.
3: Oui, bonjour.
1: Bonjour. Alors, on offre pendant toute cette heure des invitations, donc 2 invitations pour adultes et 2 pour enfants, pour découvrir le spectacle Les Mystères de Triskel, ce qui n'est pas facile à prononcer. Hein. Vous ne nous avez pas fait un cadeau là, hein, quand même, hein, Sylvie Jane. Dites-nous, en quelle année ce spectacle a-t-il été présenté pour la première fois, Christophe ?
3: 2019.
1: Alors ça, c'est votre proposition, d'accord ? On ne va pas vous donner pour le moment la bonne réponse, mais il y aura un tirage au sort parmi toutes les bonnes réponses en fin d'heure. Vous connaissez un peu le théâtre équestre de la Pommeraye ou pas du tout ?
3: Non, du tout, oui.
1: Est-ce que ça va vous donner envie, je l'espère en tout cas, de découvrir un spectacle avec les chevaux ?
3: Pardon, oui.
1: Allez-y, Christophe.
3: Non, c'est un cadeau que je voulais faire à ma fille qui est passionnée de cheval.
1: Ah, bah bien entendu. Bon, bah écoutez, on croise les doigts pour vous et puis peut-être à tout à l'heure, d'accord ?
3: Okay.
1: Merci Christophe. Vous qui nous écoutez, vous continuez de nous appeler hein, pour cette même question. En quelle année ce spectacle a-t-il été présenté pour la première fois ? 02 31 44 48 44. Alors justement, comment il est né ce spectacle, le mystère du Triskel ? Qu'est-ce que ça veut dire d'abord Triskel et quel est l'univers ? Quel univers raconte-t-on au public ?
4: Il est né sur une demande du directeur du Haras National d'Ennebon dans le Morbihan où j'étais avant d'arriver en Suisse normande. Et donc c'est un spectacle féerique qui a été créé pour Noël. Mmh. Et il parle du symbole du Triskel justement, c'est le symbole des Bretons, mais c'est un symbole celtique qui a énormément de signification. Et ce spectacle est basé autour d'une légende bretonne qui amène énormément de féerie. Donc c'est un spectacle avec 3 artistes de cirque et 3 artistes équestres. Mmh. Donc très très féerique.
1: Et quels sont les temps forts visuels ou émotionnels du spectacle ?
4: C'est sans arrêt. Et il y a des temps forts tout le temps. Ce sont des images très très fortes, très colorées, avec une bonne part de surréalisme, de fantastique, avec des marionnettes, des fées, des trapézistes, des équilibristes. Donc les images sont très fortes et ce sont vraiment des tableaux qui constituent une histoire avec un vrai suspense et aussi beaucoup de sens caché. C'est un spectacle à plusieurs lectures, avec des petits corrigans qui courent partout, qui sont vraiment des acrobates d'exception, qui vont pouvoir plus parler aux enfants et mimer. Et il y a aussi tous les sens cachés que vont plus révéler le personnage principal qui mène une quête, avec les marionnettes qui vont plus amener des dialogues que le grand public et les adultes vont pouvoir comprendre par rapport à toute la symbolique que ça dégage.
1: C'est quoi le plus difficile dans un spectacle comme celui-ci, entre théâtre, musique et équitation, pour faire vivre un petit peu tout cet ensemble ?
4: Le plus difficile, c'est de trouver les artistes capables de comprendre le rythme d'un spectacle équestre qui est surtout fondé sur la régie, c'est-à-dire les coulisses, la bonne gestion des coulisses. Donc, en termes de répétition, ce n'est pas du tout la même chose qu'un spectacle de théâtre ou un spectacle de cirque. Il faut aussi s'attendre à ce que les chevaux ne réagissent jamais de la même façon. C'est vraiment du vivant. Donc en plus, nous, on prend des risques à travailler avec des masques, avec des chevaux en liberté. Donc on a encore plus une grande part d'improvisation à laquelle il faut s'attendre. Et les artistes de cirque, souvent, sont vraiment au millimètre près, ou même les artistes de théâtre.
1: Oui, oui.
4: Donc c'est ça qui est le plus difficile, c'est de trouver des gens capables de s'adapter aussi dans un univers complexe. Parce que là, ça va être l'été, il va parfois faire très chaud, mais on joue aussi l'hiver,
1: où
4: il fait très froid.
1: Mais oui.
4: Et bien quand on est en petite tenue de fée et qu'il fait moins 3 dehors et qu'on n'a pas de loge, et bien il faut s'adapter.
1: Oui, on est d'accord. Allez, une fois encore, on vous offre des invitations pour ce spectacle. C'est vrai que c'est un beau cadeau qu'on vous fait là. En quelle année ce spectacle a-t-il été présenté pour la première fois ? Continuez de nous appeler 02 31 44 48 44.
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0: Don't leave me this way, c'était bien sûr Thelma Houston. 9h25, on vous parle ce matin du théâtre équestre de la Pommeraye avec Sylvie Jane Courapier, directrice artistique de la compagnie L'Art et Cabret. Il y a Janine qui est avec nous à Flers. On est encore dans le département de l'Orne. Bonjour Janine.
1: Oui, bonjour.
0: L'Orne en force hein, ce matin.
1: Oui.
0: Bon, alors en quelle année a été créé, présenté pour la première fois ce spectacle Les Mystères du Triskel? Et je précise bien concernant le spectacle et non pas ne pas confondre avec l'ouverture du théâtre équestre. Hein.
1: D'accord.
0: Alors, je vous écoute.
1: Eh ben moi, j'ai en proposition 2019.
0: Alors, c'est la même que tout à l'heure et je précise une fois encore, on ne va pas vous dire si c'est la bonne réponse.

0: nos chevaux et de ainsi partager les moments de création et de poser les questions nécessaires et indispensables à la compréhension de la création d'un spectacle.
1: Mmh. C'est important que le public puisse découvrir les coulisses finalement.
0: C'est indispensable et les gens qui ressortent de cette visite sont littéralement transformés. Après, ils ne voient plus du tout notre métier de la même façon et souvent ils se mettent debout à la fin de notre spectacle, juste après. Pas tellement ils sont reconnaissants de tout le travail qu'il y a en amont, parce qu'on s'en rend bien sûr pas compte.
1: Qu'est-ce qu'on découvre lors de ces visites exactement?
0: On découvre notre parcours qui a été très long. Ça fait 23 ans que je parcours la France avec mes chevaux. Donc évidemment, ça a permis d'accumuler beaucoup de compétences. Donc on parle de notre parcours, de notre démarche aussi. Pourquoi ce lieu? Pourquoi avons-nous planté 1500 arbres? Quelles sont nos valeurs autour de l'environnement, de l'écologie? Quelle est notre démarche autour de tout ça? Ça nous permet aussi de parler de tous les bénévoles qui nous entourent et qui nous soutiennent par rapport à ce projet. Ça permet de montrer aussi les écuries, comment nous soignons nos chevaux, quelles sont leurs personnalités. Et nous allons aussi dans l'atelier costume où je fabrique tous les costumes.
1: C'est vous qui les fabriquez ?
0: Oui, tout à fait. Ah, oui. Et ça leur permet de comprendre toutes les matières que nous utilisons et toutes les belles choses que nous fabriquons avec nos mains et qui les font rêver.
1: Ah, oui.
0: Et ensuite, nous allons dans un manège, dans le manège, en passant par les coulisses, et nous échauffons un cheval une demi-heure avant l'entrée du public.
1: Oui.
0: Et ça leur permet aussi de voir comment on se connecte avec notre petit partenaire pour voir comment ça va se passer. Et je leur explique comment on échauffe un cheval tout simplement pour que ça se passe bien sur scène.
1: Oui. Comment s'organise la vie quotidienne autour des chevaux et des artistes ?
0: La vie quotidienne s'organise avec justement la vie, c'est-à-dire qu'on s'adapte par rapport à la chaleur, par rapport à la pluie. Il n'y a pas une période qui ressemble à l'autre. Le mois de juin n'est pas le même que le mois d'octobre. Et il y a des périodes de travail du cheval où on va plus travailler en fond avec de l'endurance, des étirements et toute l'éducation qu'on va plus faire l'hiver. Et l'été, ça va être plus travaillé sur les acquis de nos chevaux et les artistes qui viennent travailler avec nous. Certains s'investissent énormément pour nous aider à préparer les chevaux, d'autres vont plus s'occuper d'eux parce qu'ils sont les trapézistes, équilibristes, jongleurs, vont vraiment plus travailler leur discipline propre, ce qui n'est pas toujours évident justement parce que les chevaux, ça nécessite d'être avec eux tout le temps. Donc c'est pour ça qu'il y a trois artistes équestres et trois circassiens.
1: Ouais. Allez, on vous offre, je le rappelle, ce beau cadeau, deux invitations pour adultes et deux pour les enfants forcément, donc ça fait quatre invitations pour une famille, pour découvrir le spectacle Les Mystères de Triskel. Avec cette question, en quelle année ce spectacle a-t-il été présenté pour la première fois? J'ai dit, ne confondez pas avec l'ouverture du théâtre équestre qui avait une certaine année. Le spectacle a été présenté avant, on est bien d'accord, l'ouverture du théâtre équestre. 02 31 44 48 44, appelez-nous maintenant, vous pouvez, aucun souci, vous avez encore le temps. Voici pour le moment Patrick Fiori et Florent Pagny, j'y vais.

0: Patrick Fiori, Florent Pagny, j'y vais.
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0: Dans le Calvados, dans le Bessin, laissez-vous surprendre par Drops, une performance immersive mêlant théâtre, musique, poésie et bruitage. Un personnage fait vivre les objets, les sons et son imaginaire dans un spectacle original où soudain quelques gouttes viennent tout chambouler. Une aventure décalée à partager dès 5 ans. Rendez-vous mercredi 8 juillet à 15h à la ferme culturelle du Bessin et sur fcb.varambert.com. Et dans l'ordre, les Jeudis du Pain proposent un spectacle équestre en plein air au Haras National du Pain. Petits et grands peuvent admirer les chevaux de trait, des démonstrations de dressage, de voltige et de travail en liberté, forcément avec beaucoup d'élégance. Un moment convivial pour découvrir les traditions du Haras, tous les jeudis jusqu'au 10 septembre à 15h, jusqu'en septembre, et puis 16h en juillet et août au Haras National du Pain et sur le site du Haras du Pain.
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0: 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Et je vous rappelle cette question pour repartir avec des invitations pour une famille découvrir les mystères du Triskel au théâtre équestre de la Pommeraye. En quelle année ce spectacle a-t-il été présenté pour la première fois avant l'ouverture du théâtre équestre de la Pommeraye? Voilà, je vous le dis comme ça, c'est un indice. Donc avant 2019. C'est à vous de jouer, Jean-Pierre Madère.

0: Jean-Pierre Madère.
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0: Un spectacle, ce sont des chevaux, des artistes. On vous parle ce matin du théâtre équestre de la Pommeraye avec mon invitée Sylvie Jane Courapier, donc directrice artistique de la compagnie L'Art et Cabaret. Et une question est pour offrir un pass famille, hein, deux adultes, deux enfants, pour découvrir ce très très beau spectacle. Une fois encore, c'est un beau cadeau qu'on vous fait là. Emmanuel est à Saint-Pierre-en-Auge. Bonjour Emmanuel.
3: Bonjour.
0: Alors, visiblement, on a quelques difficultés sur cette question. On va voir quelle est votre réponse à vous. En quelle année ce spectacle a-t-il été présenté pour la première fois, Emmanuel ?
3: Alors moi, je vais essayer 2017.
0: Alors, on peut déjà vous dire que c'est mieux que 2019. Voilà. Donc, on essaie de vous aider quand même un petit peu. Voilà, tout à fait. On va bien garder au chaud votre réponse, d'accord, Emmanuel ? Et oui. C'est peut-être vous que nous allons rappeler d'ici moins de 10 minutes maintenant pour vous offrir ce pass. C'est beau cadeau, hein, quand même. Très beau cadeau
3: pour le théâtre équestre de la Pommeraye. Je croise les doigts.
0: Ouais. Vous connaissez la Pommeraye, Emmanuel ?
3: Et non, ce serait l'occasion de découvrir, mais je pense, vu la présentation qu'avec ou sans l'entrée, que j'irai quand même de toute façon, avec un grand plaisir.
0: Bon, ben voyez, Sylvie, Jane, vous avez déjà des réservations, hein, déjà merci. En amont. Hein. Bon, merci Emmanuel, peut-être à tout à l'heure.
3: Merci à vous.
0: Parlons des mini-camps. En quoi consiste le mini-camp proposé au théâtre équestre de la Pommeraye ?
4: Ah, c'est un tout petit point accueil jeunesse que nous avons créé pour recevoir des jeunes, maximum 20 jeunes qui peuvent camper là pour une semaine. Et nous avons mis cela en place en partenariat avec l'UFCV pour monter des projets, notamment des projets culturels, avec du théâtre, de la danse et de l'art lyrique, de la musique. Et donc c'est un petit endroit qui permet d'accueillir des enfants. Et nous avons très très peu de monde parce qu'on ne veut pas non plus que ce soit un centre de loisirs. N'oublions pas que nous sommes un lieu culturel. Donc il y a à peu près 3 ou 4 groupes.
0: Ils sont heureux, ces enfants, quand même.
4: Voilà. Ils sont en pleine nature, au contact des chevaux et avec de très belles valeurs autour d'eux. Et ça permet aussi à nos voisins qui ont monté le camp de base, qui est un camp de sport, plus axé sur le sport, aussi de faire leurs activités et les enfants peuvent dormir chez nous.
0: Des activités donc, qui sont proposées durant ce séjour, c'est quoi comme style d'activité ? Sont s'occuper des chevaux, les monter, partir en balade
4: Non, pas du tout.
0: Alors, pas du tout.
4: Ce sont des activités toujours liées à notre métier. Donc, c'est-à-dire les sensibiliser au bien-être animal, à la découverte du travail avec le cheval et non pas monter dessus, pas du tout. Parce que les gens ont malheureusement trop le réflexe de monter sur le cheval alors qu'ils ne le connaissent pas. Et moi, je trouve qu'avant toute chose, il faut apprendre à le lire et à le comprendre.
0: Non, mais c'est bien de le préciser.
4: Tout à fait. Ouais. Et ensuite, on propose des ateliers de jonglerie, de musique, des ateliers aussi d'impression végétale et d'art du costume, autour du textile. Il y a atelier théâtre aussi, atelier danse avec les chevaux. Donc, ils choisissent à la carte ce qu'ils veulent pendant leur séjour.
0: 4 nuitées, c'est ça cette année ?
4: Il y a 3 camps, il y aura 3 camps cet été, qui restent 4 nuitées.
0: En tout cas, ce sont des expériences qui marquent les participants, hein, forcément. Oui. Ils repartent avec de beaux souvenirs et de jolies photos.
4: Certainement. Et au-delà de ça, il y a des enfants qui sont transformés. On a des parents qui nous remercient vivement d'avoir leurs enfants qui ont trouvé une vocation grâce au passage chez nous. Et c'est vraiment aussi très très touchant parce que peu de gens connaissent ce métier finalement.
0: Ouais. Allez, je rappelle que vous pouvez toujours nous appeler pour gagner ces invitations pour découvrir le spectacle Les Mystères du Triskel. En quelle année donc ce spectacle a-t-il été présenté pour la première fois ? On a eu plein de propositions, mais vous continuez de nous donner donc vos propositions à vous au 02 31 44 48 44.
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0: Le théâtre équestre de la Pommeraye, mon invité ce matin, Sylvie Jane Courapier, donc directrice artistique de la compagnie L'Art et Cabret. Et cette question, qui vous pose des petits soucis, moi j'ai l'impression. On a Suzanne qui est à Caen. Bonjour Suzanne.
2: Bonjour Nathalie.
0: Bon, en même temps, vous êtes tous unanimes, vous voulez tous aller au théâtre équestre de la Pommeraye, donc ça c'est plutôt une bonne chose. Alors, en quelle année ce spectacle a-t-il été présenté pour la première fois? On a eu 2019, on a eu 2017. Quelle est votre proposition, Suzanne?
2: Je dirais 2018, j'en ai tellement gagné.
0: Eh bien écoutez, comme ça on aura trois années différentes. Moi je vais vous le dire, Suzanne, il y en a une de bonne sur les trois. Hein, je suis gentille comme ça. Voilà, il y en a une de bonne sur les trois. Ok.
2: J'imagine.
0: Si c'est la vôtre, vous allez peut-être repartir.
2: Effectivement, ça fleurit en plus, c'est génial.
0: Hein,
2: c'est magnifique.
0: Oui, vous connaissez?
2: Oui. Oui, je les ai vus dimanche en représentation à Fleury-sur-Orne.
0: Ah, mon
2: petit-fils de 7 ans avait les yeux grands ouverts. On en avait des frissons, c'est magnifique. Et on y retourne cet été d'ailleurs, on va prendre bientôt nos billets. Si je n'ai pas gagné.
0: Bah oui, forcément,
2: j'en irai les voir quand même.
0: Je comprends, Suzanne. Sylvie Jane, ça fait plaisir quand même d'entendre ça.
3: C'est extrêmement touchant, d'autant plus que le spectacle de dimanche était vraiment difficile d'accès parce que c'était du violoncelle, de l'art lyrique. Mmh. C'est un spectacle très basé sur le calme, sauf qu'on est dans une société souvent qui propose autre chose, encore plus dans le spectacle équestre. Et donc, le public a quand même été très touché. Et merci aussi à Chloé de Fleury-sur-Orne d'avoir osé intégrer un spectacle comme celui-là dans un centre équestre. Mmh. Et c'était un succès et je suis très très très touchée que le public ait réagi de cette façon.
0: Oui. Bon, bah merci pour ce beau compliment, Suzanne.
2: Merci.
0: Et on ne sait jamais, peut-être à tout à l'heure.
2: Je crois que je vais devoir pour faire une surprise.
0: Voilà, à très bientôt en tout cas, merci beaucoup. Vous jouez régulièrement les week-ends au Haras National du Pin. Que représente ce lieu pour vous?
3: Ah, le Haras du Pin, c'est, comme tous les haras de France, c'est un lieu d'histoire, c'est notre patrimoine. Avec les pierres qui ont vécu tellement de choses. Quand on arrive là-bas, on sent encore les vibrations de tous ces gens de chevaux qui sont passés, tous ces chevaux qui sont passés. C'est notre histoire. Donc, oui, quand j'y vais, forcément, c'est très, très touchant.
0: Des visites théâtralisées, hein, c'est ça, tous les samedis et dimanches. À partir de demain, je crois.
3: Tout à fait.
0: Et jusqu'au 23 août, qu'est-ce que vous y racontez? Comment ça se passe?
3: Je ne peux pas vraiment tout dévoiler parce que c'est quand même une surprise. Mais on y raconte toute la poésie et tout ce qui s'est passé avant, tout le passé resplendissant de ce lieu, et on met à l'honneur tous les agents qui sont encore maintenant et qui se dévouent et qui vouent leur vie aux chevaux. C'est bourré d'humilité, de poésie et de respect envers ce lieu et envers les gens qui y ont travaillé et qui y travaillent encore. Mmh. Et on y amène énormément de poésie dans une mise en scène soignée. Nous avons eu la chance de travailler avec Tanguy de Sainte-Marie, qui est l'ancien régisseur général du Haras, qui est un historien et fou de patrimoine, qui nous a vraiment raconté l'histoire dans tous ses détails. Et on a pu ainsi créer une pièce où les gens déambulent dans le Haras et en même temps vont s'attacher à des personnages, entendre de l'art lyrique sur un cheval au milieu de ces pierres, et vraiment voir des belles performances d'élégance, parce que le Haras du Pin, c'est aussi de l'élégance.
0: Ouais, c'est ça.
3: Et on amène ça.
0: Et vous vous baladez donc dans le Haras selon des points de rencontre.
3: Hein,
0: donc à partir de demain et jusqu'au 23 août. On n'a pas fini d'en voir des spectacles avec les chevaux, voilà, cet été. Allez, on procédera au tirage au sort d'ici quelques instants. Ce sera juste après Lewis Capaldi. 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
1: Wish you the best, Lévis Capaldi.
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1: Allez, j'ai posé une question depuis le début de cette heure, Sylvie Jane, cours à pied. Je rappelle que vous êtes directrice artistique de la compagnie L'Art et Cabret. Donc, une question pour offrir un passe-famille, finalement, ces deux adultes et deux enfants, pour découvrir votre très très beau spectacle qui sera joué à partir de la semaine prochaine, le 15 juillet. Oui. Les mystères du Triskel. Et notre gagnant, c'est Emmanuel à Saint-Pierre-en-Auge. Rebonjour Emmanuel.
4: Rebonjour.
1: Eh bien bravo, on n'a pas eu de mal, on va tout vous dire. Parce qu'en fait, vous êtes le seul à avoir donné la bonne réponse. Voilà,
4: bon, la bonne réponse. J'ai un peu triché, j'avoue. Que je me suis fait aider de l'internet et j'ai retrouvé un article de presse de nos confrères Ouest France qui présentait le spectacle cette année-là.
1: Oui, oui, mais c'est vrai qu'il fallait chercher un petit peu. Alors c'était bien 2017, voilà pour la bonne réponse, parce que 2019 c'était l'ouverture du théâtre équestre de la Pommeraye et vous avez acheté le lieu, c'est ça, 2018, hein.
5: Oui, c'est ça.
1: Oui, oui. Donc on n'était pas loin, on tournait un petit peu autour, on a eu énormément de 2019. Non, on me demandait en quelle année a été présenté pour la première fois ce spectacle. C'était avant l'ouverture, parce qu'il a été présenté ailleurs.
5: Oui.
1: Voilà, c'était bien 2017. Bon, ben, bravo Emmanuel.
4: Merci, merci.
1: Eh bien, vous allez être obligé d'aller au théâtre équestre de la Pommeraye, que voulez-vous, hein. Voilà, c'est comme ça.
4: Je pense qu'il y a une émission.
1: Oui, il y a cette émission. Donc, pour deux adultes et deux enfants, bravo en tout cas, vous allez vous régaler. Voilà. Et puis on le disait, il fait
4: merci
1: chaud, mais là-bas il y a beaucoup, beaucoup de verdure, il y a beaucoup d'arbres, il fait bon, et en plus du spectacle, voilà, les conditions sont agréables pour regarder tout cela. Encore bravo Emmanuel, ne raccrochez pas, merci beaucoup.
4: Merci à vous. Merci.
1: Au revoir. Vous proposez aussi des stages autour du chant lyrique et du dressage. Comment ces disciplines se rencontrent-elles finalement ?
5: Oh, tout est lié. En artistique, tout est lié. En fait, l'idée, c'est de proposer à notre public à chaque fois une interaction avec notre activité, notre passion ou notre art. Ce qu'on fait, par exemple, tous les soirs après le Mystère du Triskel, il y a notre danseuse, Jodie, qui est corrigant sur le spectacle et qui, après, propose au public une chorégraphie avec un cheval. Et ensuite, elle invite le public à venir sur scène pour faire un échauffement collectif. Et ensuite, elle fait une chorégraphie avec les gens. Mmh. Donc, c'est déjà une invitation aux gens à partager notre art. Et donc, les stages que nous proposons, en plus l'hiver, sont vraiment pour aider les gens qui adorent la musique mais qui n'osent pas prendre de cours ou qui ne vont pas dans des écoles, juste de faire une initiation pour comprendre comment cette technique de chant a été travaillée et comprendre eh bien, toute la respiration, envoyer la voix devant, la posture, enfin tout ce que nous travaillons.
1: C'est un vrai travail, vrai travail de fond. Hein. En 2027, vous allez vous adresser aux enfants avec un spectacle échange sur la communication animale, l'environnement, des ateliers.
5: Tout à fait, c'est ce qu'on propose au mois de juin pour les scolaires et les centres aérés. Ce sont les équipes d'école. Ah. Et cette année, nous avons accueilli 1200 enfants qui étaient absolument ravis et ils ont déjà qui réserve pour l'année prochaine. Donc c'est un événement assez fort pour nous parce que symboliquement, on va exactement au cœur du sujet qui est de transmettre de belles valeurs. Nous, on est vraiment dans de la résistance douce. On fait de la résistance par rapport à la société, à l'environnement. Et ça commence par tout simplement sensibiliser les gens au bien-être animal, à la communication avec les chevaux et aussi à regarder le vivant autour de nous. Et là, tout ce qu'on fait avec les enfants, c'est vraiment ça. Ils assistent au spectacle. Ensuite, ils posent des questions en direct aux artistes. Ils pique-niquent dans le parc et l'après-midi, il y a 4 ateliers. Un autour de la voltige, un autour de l'art lyrique, de la voix et de la musique, un atelier autour du bien-être animal et du comportement du cheval, et un atelier autour de la nature, avec un animateur nature dans le parc qui va aussi vers la mare, parce qu'on a une mare qui a énormément de vie dedans. Donc ça, c'est un projet qui nous tient vraiment à cœur sur cette sensibilisation des jeunes. On y trouve notre place en tant qu'artiste et ce qu'on a aussi envie de dire.
1: Et donc, les mystères du Triskel.
5: Oui.
1: Il m'aura fallu toute l'heure quand même pour le prononcer correctement. Il n'est pas facile. Donc à partir du 15 juillet, c'est tous les mercredis et jeudis, donc pour le mois de juillet, c'est ça. Et vous avez rajouté le vendredi au mois d'août, en plus des mercredis et des jeudis. Donc là, si on n'y va pas, c'est que vraiment on est une mauvaise foi.
5: Okay.
1: Merci beaucoup en tout cas, Sylvie Jane Corapier, d'être venue ce matin. On vous souhaite un très très bel été. Puis encore bravo pour ce spectacle que vous faites avec les chevaux, parce que c'est remarquable. Merci beaucoup.
5: Merci à vous.
1: Merci.
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0: Débranche, c'était France Gall.
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0: Oui, sur votre radio locale, ici Normandie, il est pile 10h. Le flash, Paul Floroquin, bonjour.
2: Bonjour. Vous avez aimé le millénaire de la ville de Caen l'année dernière, vous allez peut-être apprécier le millénaire de la naissance de Guillaume le Conquérant. À l'occasion de l'anniversaire du chevalier né à Falaise, figure de la tapisserie de Bayeux, la région Normandie va organiser l'année prochaine le Millennium 2027. Plus d'un millier d'événements prévus toute l'année à travers toute la Normandie et certains pays d'Europe. La liste complète des festivités est à retrouver sur ici.fr. Drôle de découverte pour des ouvriers à Verson dans le Calvados hier, alors qu'ils procédaient à des travaux de déploiement de la fibre. 75 bombes de 250 kg ont été retrouvées dans un champ. Des bombes en béton utilisées à l'entraînement par les soldats pendant la Seconde Guerre mondiale. Les démineurs se sont rendus sur place afin de procéder à des vérifications. Dans l'Orne, la maternité de l'Aigle va-t-elle survivre aux coupes budgétaires de l'ARS? C'est la question que pose le syndicat CGT de l'établissement dans une lettre ouverte envoyée à l'Agence régionale de santé hier. La CGT réclame le maintien de plusieurs postes. Depuis quelques semaines, la maternité de l'Aigle a déjà perdu une auxiliaire de vie et une sage-femme. 10% des effectifs doivent être supprimés d'ici 2030. Le syndicat réclame une réunion en urgence avec l'ARS. L'ARS, qui est aussi très sollicitée par plusieurs communes du Calvados ces derniers jours à cause de la prolifération des cyanobactéries dans les points d'eau. Avec la chaleur, ces petits parasites nocifs pour la santé se sont multipliés. Seule l'Agence régionale de santé peut autoriser ou interdire les baignades. À Putange-le-Lac, par exemple, le lac de Rabaudange a vu rouvrir hier soir après 3 jours de fermeture. La mairie appelle les baigneurs à se laver dès la sortie de l'eau par précaution. Une bonne douche, c'était aussi obligatoire pour les festivaliers de Beauregard hier soir. Et oui, 32 000 personnes se sont déhanchées à Hérouville-Saint-Clair pour assister au concert de celui qui préfère être chez lui après avoir fait le tour du monde. Aurel San, évidemment, le rappeur canet a performé pendant 1h30. Les vidéos sont à retrouver sur nos réseaux sociaux ici en Normandie.
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2: Je regarde par la fenêtre, Nathalie, il fait beau.
4: Ah oui, il fait beau aujourd'hui, demain, dimanche, lundi, mardi, mercredi, jeudi.
2: Ouais,
4: c'est parti, et c'est la chaleur qui va revenir aussi, c'est là un petit peu là le souci. Pour aujourd'hui, ça va, on respire encore. 21 à Trouville-sur-Mer, Grandville, 22 à Romanche, Bayeux, Caen, 23 pour Villers-Bocage, Thury-Harcourt, 24 à Clessy, Falaise, 25 à Flers, Condé en Normandie, L'Aigle, le Mont Saint-Michel, 26 pour Argentan, Mortagne, Perche, Tourouvre, et la maximale ce sera pour Alençon et Bellem avec 28 degrés. C'est encore à peu près les mêmes températures pour la journée de demain. On va gagner 1 degré ou 2 pour dimanche, et puis lundi, là par contre, dans les terres, on pourra aller jusqu'à 36 degrés. Après, on ne sait pas trop, parce qu'on ne sait pas trop comment ça va tourner, si ça va tourner la canicule ou pas. Donc on aura le temps d'en dire.
2: Quand il arrive, il fera chaud, il faudra faire attention.
4: Voilà, c'est ça. Merci Paul.
2: Merci beaucoup.
4: 11h, le prochain rendez-vous avec l'info. Ici Normandie, la radio qui vous facilite la mobilité pendant les travaux du tramway de Caen-la-Mer. Les travaux préparatoires qui se poursuivent bien évidemment alors sur plusieurs secteurs. Boulevard Maréchal Leclerc, la circulation reste fortement perturbée avec plusieurs fermetures, changements de sens et stationnements neutralisés, notamment autour de la place Gambetta et du boulevard Aristide Briand. Rue du Chemin Vert, une portion est fermée jusqu'à fin août avec des déviations mises en place. Et puis le boulevard du Maréchal Juin, la circulation est réduite et la rue Villon-les-Buissons reste fermée jusqu'au mois d'août. L'accès aux habitations et aux commerces est maintenu. Il vous reste à suivre la signalisation et anticiper vos déplacements. Bien sûr, les travaux de l'extension du tram de Caen à retrouver sur ici.fr et Fil Mobilité sur WhatsApp intitulé le projet Tramway Caen-la-Mer.
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4: Allez, installez-vous, on s'occupe du reste en cette veille de week-end et de vacances pour beaucoup. Un souvenir en chanson peut-être avec William Scheller et son fameux Rock'n'Roll Dollar.

0: Le rock'n'roll dollar de William Scheller.
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0: Et dans un instant, direction le lac de Pont-l'Évêque avec Julia, qui nous fait découvrir toute cette semaine ce bel espace de loisirs normand. Au programme plage, activités nautiques et balades, avec aujourd'hui les conseils de Romain et Florence, qui font vivre le site au quotidien. Et puis place aux astuces de ma maman, avec Pierre Nus. Et si le secret d'un citronnier couvert de citron se trouvait dans votre corbeille à fruits, eh bien c'est ce que nous verrons, en tout cas toutes ces réponses, avant 10h30. Vas-y.

0: une chanson dans laquelle Zazie évoque l'amour et la liberté. Ça s'appelle Peu importe.
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0: Les pieds dans l'eau, on associe activité de plein air et barbotage ludique cette semaine au lac de Pont-l'Évêque avec aujourd'hui Romain et Florence en charge des animations et de la restauration sur le lac de Pont-l'Évêque. Et tout cela au micro de Julia.
2: Serviettes, crème solaire et baignade, ce sont les incontournables de l'été. Votre radio locale ici vous emmène explorer les sites de vacances, les pieds dans l'eau. Nous sommes au lac Terre d'Auge à Pont-l'Évêque. C'est un parc arboré pour profiter d'un moment en famille ou entre amis avec une base de loisirs à une quinzaine de minutes de Deauville et Honfleur. Une multitude d'activités nautiques s'offre à vous, mais aussi tous les services pour des moments de détente et de gourmandise.
3: Romain Hamon, dirigeant de la société MAB Expérience, qui s'occupe des activités et de la restauration au lac Terre d'Auge de Pont-l'Évêque.
2: Après les sensations fortes ou la baignade, eh bien place à la détente absolue. Rendez-vous sur la terrasse pour profiter d'une crêpe, une glace ou une boisson fraîche.
3: La population qui vient au lac dépend de la température et de la météo qui s'y passe. C'est vrai que dès qu'il fait beau, il y a beaucoup de monde et les avantages sont certains puisqu'on peut du coup se rafraîchir. Il fait très frais sur le lac et on a une base qui fait 90 hectares avec beaucoup d'espace d'ombre. Donc quand il beau et chaud comme en ce moment, c'est vrai que c'est très agréable de pouvoir venir au lac et pour la baignade et pour les zones d'ombre.
2: Justement à propos de la baignade, je crois que c'est aujourd'hui que vous affichez le pavillon bleu.
3: Tout à fait, ça fait maintenant plusieurs années que le lac est pavillon bleu. Alors le lac pavillon bleu, ça veut dire quoi? Ça veut dire que évidemment la qualité de l'eau est testée chaque semaine et nous avons donc une qualité très acceptable. Mais il n'y a pas que ça, il y a aussi tout ce qui tourne autour de l'environnement sur le lac, la gestion des déchets notamment. Ce qui est très important, bien sûr. Voilà, tout ça, le pavillon bleu recense toutes ces choses-là autour de l'environnement et de la qualité de l'eau.
2: Un pavillon bleu qui n'empêche pas d'interdire la baignade en cas de présence de bactéries dans l'eau. C'était le cas l'an dernier. Des contrôles sur la qualité de l'eau sont faits très régulièrement pour que le public puisse profiter pleinement des animations.
3: Alors nous, on a misé sur un programme d'activités très large pour vraiment intéresser l'ensemble des populations qui peuvent venir. Il y a des soirées à thème tous les samedis soirs. On peut venir, donc il y a des groupes de musique, des DJ qui viennent tous les samedis soirs, il y a un petit programme qui est différent. Par contre, le reste de la semaine, c'est plutôt calme en soirée. On peut venir boire un petit verre, il y a un petit peu de musique sur le snack.
2: Bon, comment on gère aussi la sécurité?
3: Alors ça, c'est un point très important, puisqu'on a quand même 60 hectares d'eau. Donc nous, on a toute une équipe de maîtres nageurs sauveteurs qui sont là. Et pour la zone de baignade, en face de la plage, bien sûr, mais aussi pour les activités. Je pense notamment à l'aquapark, où il y a toujours un maître nageur dès que l'activité est ouverte. Et l'ensemble des activités que nous proposons sont des activités qui sont encadrées par des moniteurs diplômés pour l'encadrement, pour anticiper le moindre problème et pour gérer, si problème il y a, de le gérer très efficacement.
2: Dans l'équipe d'animation, aux côtés de Romain, il y a aussi Florence.
4: Oui, on est sur la terrasse du snack, puisqu'effectivement, on a aussi toute la partie restauration, ce qui nous permet d'accueillir les clients toute la journée avec une offre de restauration rapide. Pour les goûter, il y a une offre de gaufres, de crêpes, de glaces, et aujourd'hui c'est surtout les glaces.
2: Ouais, c'est très chaud.
4: On a la chance d'accueillir ici aussi bien les particuliers que les groupes loisirs et également les séminaires. Donc là, on propose des programmes d'activités avec des thématiques qui sont très variées. Ça va du rallye pédestre interactif qui part du lac pour aller visiter la ville de Pont-l'Évêque, mais également évidemment des Olympiades multi-activités incluant des activités nautiques. Donc voilà, on a une offre team building pour les groupes et séminaires qui est extrêmement importante.
2: Dans ce lieu privilégié, les loisirs en Normandie, c'est le domaine de Romain et Florence et de toute l'équipe d'animation présente sur le lac, la plage et sur la terrasse. Entre plaisir, détente et sensation, tous les ingrédients sont là pour passer de bons moments.
4: Après, effectivement, ça dépend des journées, ça dépend de la population qu'on a ce jour-là, ça dépend de la météo également. L'aquapark est forcément une activité qui est hyper attractive pour les ados adultes. Le pédalo pour les familles est une activité qui est géniale. Les adultes sont extrêmement friands du jet ski, bien sûr. Les ados, particulièrement de la bouée, les tout-petits du Happy Club. C'est vraiment la complémentarité de toutes les activités qui fait qu'on peut accueillir tout le monde, c'est-à-dire du plus petit à 88 ans, je dirais.
2: 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Soleil, chaleur et fou rire, les pieds dans l'eau. 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
0: Merci Julia, et à lundi avec Jason Grenier pour de nouvelles aventures rafraîchissantes. Nous irons à une quinzaine de minutes de Caen, Aïeul Aventure, plus précisément à Touffreville. Voilà pour nous rafraîchir. Vous l'avez reconnu, Ise.

0: Voilà, juste une petite mélodie. On a adoré Ease Over the Rainbow. D'ici quelques minutes, les astuces de ma maman.
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0: Elle l'attend, c'était Jean-Jacques Goldman.
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0: Pierre Nuss, bonjour.
2: Bonjour, bonjour.
0: Allez, cet été, les astuces de ma maman nous rappellent que les réponses les plus efficaces sont parfois juste là, dans nos placards et notre mémoire collective. Aujourd'hui, nous nous attaquons à un problème tenace.
2: Direction la cuisine, où je les laisse tremper en espérant que ça disparaisse magiquement, mais non. Pas du tout. Les flammes basculaient un peu trop fort, les débordements de sauce ou les projections d'huile sont souvent responsables d'une croûte foncée, mélange de graisse brûlée et de restes calcinés d'une belle couleur brune et noire, bien fixée à l'arrière de nos poils. Alors, faut-il absolument passer par la case ponçage intensif, risquer de rayer le matériel ? Et en fait, ce n'est pas qu'une question esthétique. Une poêle encrassée conduit moins bien la chaleur, son dos plus irrégulier adhère moins bien aux plaques à induction. Et à force, le nombre de tâches augmente, votre flemme de la refaire briller augmente également. Je connais, c'est pareil chez moi. Le réflexe consiste souvent à prendre le premier grattoir venu et à s'acharner. Ce que j'ai fait, j'étais dans un bon jour. Mais ma maman m'est tombée dessus. Frotter trop fort attaque l'émail ou le revêtement de la poêle, ça laisse des rayures, des imperfections qui, au bout du compte, retiendront encore plus la crasse. Comment faire alors ? Ma maman a généreusement saupoudré du bicarbonate de soude sur le dos de la poêle humidifiée au préalable, a laissé agir quelques minutes et a frotté doucement ensuite avec le côté doux d'une éponge. Ça élimine avec beaucoup moins d'effort les dépôts noirâtres sans rayer la surface. Elle était presque comme neuve. La casserole, pas la maman, mais je lui dis quand même merci.
0: Ben oui, bien sûr, merci Pierre. Et lundi dans les astuces de ma maman, eh bien nous découvrirons comment avoir de beaux citrons. Voilà, encore un petit peu de patience. Et en vous souhaitant d'avance un bon week-end. On va faire la fête, peut-être danser aussi sur Viva la Vida. Voici Michel Seguin.

0: Viva la vida, c'était Michel Féguin.
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0: Dans le Calvados, sur la côte fleurie, concert Candlelight, une expérience musicale intimiste à la lueur de milliers de bougies. Des musiciens locaux y interprètent aussi bien des œuvres classiques que des hommages à des artistes célèbres comme Coldplay, Charles Aznavour ou Céline Dion, dans une ambiance chaleureuse. Le prochain spectacle, c'est ce dimanche 5 juillet à 19h et 21h à la chapelle des Franciscaines de Deauville et sur lesfranciscaines.fr. Dans l'ordre, le festival Les Folklores du Monde fait son retour avec des artistes qui viennent d'Inde, du Maroc, d'Ukraine, du Sénégal et d'ailleurs pour deux grands spectacles mêlant danse, musique et tradition. Rendez-vous le vendredi 10 juillet dès 20h au parc des expositions Anova d'Alençon et sur anova-alençonexpo.com.
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0: 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Allez, dans quelques instants, Jason relève un défi, pas comme les autres, à découvrir la Normandie au pas d'un âne. On prend la direction d'un magnifique château du XVIIe siècle et ses jardins couverts de roses. C'est Jason et Cézanne dans quelques minutes. Avec François Cap sur les trésors de la région, en compagnie d'un guide, il nous fera découvrir ses incontournables, ses plus belles idées de balade et ses meilleures adresses gourmandes pour vivre l'été comme un vrai Normand. Et ce matin, il part à la recherche de la petite bête. Enfin, place à ses tendances avec Muriel Jourdan, votre rendez-vous entre info et humour. Et ce matin, elle s'intéresse à un objet que l'on a tous chez soi, c'est ce fameux post-it qu'on a tendance à mettre un petit peu partout et notamment sur le frigo. Musique, à présent, sortie en 1987 sur l'album True Blue, La Isla Bonita est le premier titre de Madonna intégré des sonorités latino-américaines. On adore, inspiré d'une île paradisiaque imaginaire. C'est un de ses plus grands succès. Voici Madonna.

0: Ouais, tout de suite en voyage. Hein. La Isla Bonita, c'était Madonna.
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0: 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Allez, cet été, on lève le pied et on se balade avec un âne pour redécouvrir la Normandie. Aujourd'hui, découverte d'un château du XVIIe siècle et de ses jardins remplis de roses. Voici Jason et Suzanne.
2: Bon, je vous sers un petit verre.
3: Ah bah oui.
4: Ça c'est beau. Oh là là, ça c'est beau.
3: Alors comme de, je suis au travail et que je ne sais pas si mes patrons...
2: Il n'y a pas d'alcool.
3: Ouais, voilà.
2: C'est que de la pomme.
3: Oui, voilà. Cinquième et dernier épisode de ce reportage consacré à la découverte de Wézy et de Canon dans le Calvados, à 30 minutes de Caen. Nous sommes partis de la ferme pédagogique avec Hervé et nos deux ânesses, Inouï et Caline. Nous sommes arrivés à destination au château de Canon. Comment ça va, Marguerite?
5: Mais ça va très bien, très bien, et vous?
3: On est un peu en retard, c'est à cause des ânes.
5: Pas de problème.
3: On est au pied du château de Canon.
5: Oui, alors ce château a été bâti au 18e, enfin en, tout ce qu'on en voit date vraiment du 18e siècle.
3: Oui.
5: Tout l'ensemble est en pierre blonde, donc en pierre de Caen. Ça, c'est vrai que dès qu'il y a un petit rayon de soleil, c'est très gai en fait. Oui. C'est vraiment une jolie pierre.
3: Le jardin, il y a les roses aussi.
5: Exactement, donc on visite, nous Canon, le cœur de la visite, c'est vraiment les jardins, et on a la chance maintenant d'avoir une roseraie qu'on a plantée en 2020 au sein d'un magnifique ensemble de jardins clos. Donc ce jardin était déjà ravissant, mais on manquait de roses, puisque Canon a une histoire en lien avec la rose. On couronnait la bonne fille ici, Jason, avec une couronne de roses au 18e siècle.
3: Ah, d'accord.
5: Donc il y a des roses, bah, même ici on doit en voir. En haut sur la façade, vous voyez des guirlandes de fleurs avec des roses d'un côté, de l'autre côté il y a du chêne et du blé, parce qu'on couronnait aussi le bon vieux. Voilà, lui c'était chêne et blé, et la bonne fille c'était des roses.
3: Hervé, on boit un coup? Marguerite, est-ce que vous avez, quelque chose à voir? Oui, parce qu'on parle de verger, de jus de pomme, de cidre,
5: voilà,
3: et puis on n'a pas goûté.
5: Normalement, je l'ai au frais.
3: Hein. Ah, bah encore mieux.
5: Ouais.
2: Oh là là, en plus, on a du cidre d'à côté. Hein,
3: ouais. Un très bon producteur.
2: Il y a rien de plus désaltérant.
3: Hervé de Mesdrac sur la bouteille.
2: Oui, oui, bah, je le connais un petit peu. Bon, je vous sers un petit verre.
3: Ah bah oui.
4: Ça, c'est beau.
2: Oh là là, ça, c'est beau.
3: Alors, comme je suis au travail et que je ne sais pas si mes patrons...
2: Il n'y a pas d'alcool.
3: Ouais, voilà.
2: C'est que de la pomme.
3: Oui, voilà. Vous me dites, vous voulez un jus de pomme, jeune homme?
2: Oui, c'est un jus de pomme avec des bulles.
3: Avec grand plaisir. Voilà.
5: On vous couvrira.
2: Ouais. Marguerite non plus, on n'a pas le droit de boire du cidre pendant le travail.
3: Oui.
5: Moi, je vais rester à l'ombre.
3: C'est vrai que vous êtes tous au travail aussi.
2: Ben, moi, c'est mon métier, donc j'ai le droit d'en boire un petit peu.
3: Ah oui, il faut vérifier.
2: Oui, pour être sûr que ça se passe bien.
3: Petite pause dans le reportage pour rappeler qu'évidemment, l'abus d'alcool est dangereux pour la santé. C'est à consommer avec modération.
5: Bon, bah alors.
3: Et bah, la vôtre.
2: Et on...
5: À la vôtre.
2: Avec les ânes, on mérite notre petit verre. Hein.
3: Alors là, je crois qu'on l'a bien
2: mérité. On s'est fait courser par les bulles, par le cygne.
3: Ah oui.
2: Il est monté dans une cabane.
3: On est monté dans la cabane Nid d'Aigle. Enfin, je suis monté pour voir un peu.
5: Super.
2: Ah, il est courageux.
3: Ouais.
2: Après, le sport.
5: Là, on entend tous les chants d'oiseaux.
3: Ah ouais, c'est super.
5: On a 47, plus de. Entre 47 et 50 oiseaux à chaque inventaire. Rien que dans le parc, là.
2: Race différente.
5: Ouais. Oui,
3: parmi ces
5: différentes espèces.
3: Ah bah c'est-à-dire qu'elles se
5: plaisent
3: bien et que...
5: Bah oui, puis comme c'est très boisé, avec le parc à côté de Wézy, fait un tout, ça fait grand quand même. Ça fait des domaines mitoyens, donc... Donc pour les animaux, il n'y a pas de rupture.
2: Et les hirondelles, par exemple, elles font des nids à l'intérieur, sur les poutres. Et ça mange les moustiques...
5: C'est fantastique. Et puis ça fait tellement de kilomètres. C'est incroyable que ça revienne...
3: Bah, après, je vais comprendre. Moi, si j'étais une hirondelle, je viendrais ici.
2: Au frais, tranquille.
5: Ouais, c'est ça.
3: Oui. Hervé, merci beaucoup pour cette balade.
2: Jason, c'était un plaisir, ça nous a sorti.
3: Ouais. Enfin,
2: j'ai réussi à visiter ma ferme, c'est formidable.
3: À très bientôt.
2: À bientôt, merci. Je vais voir mon vétérinaire.
3: Allez.
2: À plus.
3: Merci Marguerite.
5: Merci Jason.
3: Pour la visite. Pour...
5: Eh ben, super. Écoutez, bonne balade à dos d'âne tout cet été.
3: Merci, à bientôt.
5: Et à bientôt.
3: Et voilà déjà la fin de cette première balade au rythme de l'âne. Une aventure qui a commencé à la ferme pédagogique de Wézy avec Hervé et nos deux ânesses, Inouï et Caline. En chemin, on a croisé Emmanuel, boulanger paysan du village, avant d'être poursuivi par un cygne, puis par des buffles. Et pour terminer cette escapade, Marguerite de Mesdrac qui nous a ouvert les portes du château de Canon. situé à une trentaine de minutes de Caen. Vous retrouvez le reportage complet, infos, photos et vidéos sur ici.fr, rubrique Jason et Cézanne. À lundi pour une nouvelle balade, un nouveau coin de Normandie et de nouvelles rencontres, mais toujours au rythme de l'âne.
0: Ah, c'est vraiment chouette. Merci beaucoup, Jason. Quelle belle aventure et à lundi. Alors, lundi, nous serons dans le département de l'Orne, tout près d'Alençon, à Colombier, un charmant village. Et dans ce village, eh bien, il y a un élevage d'ânes.
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0: préférence, Julien Clerc.
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0: Et pour suivre le guide, en retrouvant François Duval, bonjour.
2: Bonjour Nathalie.
0: Allez, on va chercher la petite bête ce week-end, François.
2: Sur le guide, pour tout comprendre, des tiques. Le CPU des Collines Normandes vous propose cette sortie ce dimanche 5 juillet, menée par Joanne Herman. Bonjour Joanne.
3: Bonjour François.
2: On va chercher des tiques, c'est vrai ça?
3: Oh, oui, ça sera une partie de l'activité ce dimanche matin. Et c'est qu'on se retrouve donc pour 2 heures environ, on va s'intéresser aux tiques et compagnie. Et donc une petite partie proposera sur le terrain de collecter quelques tiques justement sur le terrain, on verra si la météo est propice et puis pour s'intéresser davantage à notre diaporama après sur les
2: spectres. La tique par exemple, on en trouve où dans les grandes herbes, quel est son habitat naturel?
3: Eh bien pas que, je vais justement un peu tempérer ce que les gens connaissent déjà et puis modifier un peu les idées reçues. Alors on ne trouve pas forcément les tiques que dans les hautes herbes parce que si cette fameuse prairie avec les hautes herbes est dans un endroit ensoleillé, on a beaucoup moins de chances de trouver les tiques en tout cas, parce que la tique, en fait, elle va moduler sa hauteur, son implantation dans l'environnement en fonction de la hauteur et l'hygrométrie. Donc si l'hygrométrie descend en deçà de 80%, la tique va tendance à se réfugier dans les premiers centimètres de la végétation, voire dans le sol, pour éviter de se dessécher et de mourir.
2: D'accord, donc trop de soleil, c'est pas bon pour la tique, et ça nous rassure pour nos balades en effet. Et quand on se fait piquer par une tique, on rappelle, Joanne, quels sont les bons réflexes à avoir?
3: Alors dans la prévention, donc toujours, quand, après si t'as une balade, il y a avant la balade, pour potentiellement mettre des vêtements un peu plus couvrants, sur de randonnée ou des bottes, selon les milieux, on va se déplacer. Et après la balade, c'est le jour même, après la douche, s'inspecter les endroits chauds et humides, notamment du corps, la nuque, derrière les oreilles, le pli des jambes, haleine, etc. Et il est toujours aussi important de se réinspecter le lendemain. Parce que si la tique a piqué et qu'elle est restée sur nous durant la nuit, elle va se gorger de sang, grossir et devenir davantage visible et peut-être nous démanger un petit peu. Et donc, il est toujours intéressant de faire cette deuxième inspection le lendemain.
2: Et puis, il y a cette pince pour retirer les tiques sans en laisser une seule trace et un morceau sous la peau. Tique et compagnie, une sortie nature à faire avec vos enfants, ça va les amuser. Ce dimanche matin, au départ du parking de la Maison de la Nature à Ségri-Fontaine à 9h30, en compagnie de Joanne Herman. Merci Joanne.
3: Merci à vous, bonne journée.
0: Merci François, bon week-end. 2,50€ hein, par personne, voilà, je le précise, c'est gratuit pour les moins de 12 ans. Bottes recommandées pour vous inscrire 02 33 62 34 65 et contact@cpie61.fr. Voici Coldplay, Feels Like I'm Falling in Love.

0: Feels like I'm falling in love. Bien sûr, c'était le Coldplay.
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0: 6h50, Muriel Jourdan, bonjour.
2: Bonjour à tous.
0: C'est l'heure de votre rendez-vous, hein, entre humour, info. Ce matin, on va s'intéresser donc au post-it, c'est ça?
2: Oui, alors je ne sais pas comment c'est chez vous, hein, mais moi, sur mon frigo, c'est une mosaïque de post-it. Des jaunes, des roses, des verts, des bleus. On voit à peine le frigo qui se cache derrière. Et c'est pareil, hein, sur l'écran de mon ordinateur, alors que sur l'ordi de mon mari, bah, il y a qu'un seul post-it. Bah oui, avec marqué dessus. Merci de ne pas toucher à cet ordinateur. De toute façon, je vais vous dire, la charge mentale de mon mec tient à peine sur la moitié d'un post-it. Soyons honnêtes. Entre les rendez-vous, les devoirs, les courses, les papiers à remplir, difficile de s'en sortir. Hein. Les indémodables post-it sont partout. Ils sont devenus les indispensables de nos vies. En tout cas, je suis tombée sur des milliers de vidéos de ce genre.
3: Comment je gère ma charge mentale? En fait, j'ai besoin que mon cerveau cesse de tourner en permanence en disant « Ah oui, il faut faire ci, ah oui, il faut penser à ça. » Du coup, j'écris.
4: Vraiment une maman avec plusieurs casquettes. Je suis à la tête d'une association. J'écris actuellement mon deuxième livre sur mon histoire. Je gère aussi ma société et mes réseaux sociaux. Donc c'est super important pour moi de tout noter vraiment pour ma charge mentale.
5: Au tout début, j'utilisais des post-it que je mettais partout.
2: Bref, en collant ce petit carré de papier sur les bords de l'écran d'ordinateur, on s'offre en quelque sorte une extension de mémoire, comme une sorte de disque dur externe, mais en papier.
0: Et ce post-it, Muriel, a même fait l'objet d'études très sérieuses. Des recherches montrent que ce petit bout de papier peut influencer la manière dont nos interlocuteurs perçoivent nos messages.
2: Oui, le chercheur Randy Garner a montré qu'une demande personnalisée augmentait fortement les chances d'obtenir une réponse. Dans son expérience, des professeurs recevaient un questionnaire avec ou sans message manuscrit. Quand le message était écrit sur un post-it, 76% répondaient contre 48% avec un simple message manuscrit classique ou 36% sans message. Donc vous voyez, un simple post-it peut avoir un impact majeur sur l'engagement des destinataires. Mais en ces temps modernes, le smartphone peut remplacer les petits papiers volants. Voici trois applis pour zapper les post-it. Nesti, N-E-S-T-I, nouvelle appli française de pensée pour simplifier le quotidien des familles avec agenda partagé, organisation des repas, liste des tâches, suivi scolaire. Tout est centralisé. Family Wall, avec un calendrier commun, des listes de courses, partage de documents ou encore gestion des activités. Et tout aussi pratique, il y a Listoo, L-I-S-T-O-O, une appli gratuite et sans pub qui mise sur des listes claires, des routines et une préparation plutôt ludique, hein, des tâches pour qu'on fasse participer toute la famille, le mari et les enfants. Alors pour noter des trucs à faire, le post-it reste tendance, ok, sauf que c'est pas forcément toujours le papier qui s'y colle.
0: Voilà, merci Muriel. Lundi, les chaises musicales s'inviteront dans ces tendances.
6: Les écrans, c'est cool. Pour se retrouver en famille, souffler en fin de journée, vibrer pour son équipe ou ses héros préférés. Mais il est important que les parents maîtrisent leur utilisation, en évitant par exemple d'exposer leurs enfants pendant les repas ou avant de dormir. Pour les plus petits, les écrans resteront éteints. Avant 3 ans, un enfant a besoin de bouger pour découvrir le monde, développer ses 5 sens et échanger avec son entourage pour bien grandir. Plus d'informations sur arcom.fr, c'est le livre de l'été. Le divorce parfait de Geneva Rose. 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Jamais son héroïne Sarah n'aurait imaginé un tel rebondissement dans sa vie. 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

0: Voilà, ces idées-là, c'était Louis Bertignac et les visiteurs. Surtout ne bougez pas, puisqu'après le flash de 11h, nous allons jouer ensemble au jeu de l'été. Cette année-là, à l'occasion des 40 ans de votre radio préférée, ici Normandie. Le principe est simple, il faut retrouver la bonne année entre 1986 et 2026 à partir d'un événement marquant de notre région que je vous donnerai. Et puis ensuite, il y aura l'extrait d'une chanson qui est sortie, évidemment, qui a été un tube cette année-là. Au total, 5 années sont à deviner entre 11h et midi. À chaque manche, donc, un indice musical et un fait local pour vous aider à remonter le temps. 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
0: Et sur votre radio locale, ici Normandie, il est 11h. Une excellente matinée, on fait un point sur l'information. Le flash est présenté par Simon Monori.
2: Les maîtres laitiers du Cotentin visés par plusieurs accusations de harcèlement et de discrimination. Des salariés et ex-salariés se sont tournés vers les prud'hommes de Cherbourg. Il est temps de dire stop, indique un délégué syndical CFDT. La direction de son côté conteste formellement ces accusations. Dernière journée d'école aujourd'hui à Saucé et Courcy, près de Coutances dans la Manche. Les deux établissements scolaires ferment définitivement leurs portes ce soir. Un regroupement pédagogique qui réunissait 59 élèves cette année. Pas assez pour la communauté de communes Coutances, Mer et Bocage, une pilule qui a du mal à passer pour les parents d'élèves. Vous les entendrez dans le journal de midi. Dans l'Orne, la maternité de l'Aigle va-t-elle survivre aux coupes budgétaires de l'ARS? Ce sont les inquiétudes du syndicat CGT de l'établissement qui a envoyé une lettre ouverte à l'Agence régionale de santé hier. La CGT réclame le maintien de plusieurs postes. Pour rappel, 10% des effectifs doivent être supprimés d'ici 2030 dans le service. 75 bombes de 250 kg chacune retrouvées hier dans un champ à Verson, près de Caen. Des engins explosifs utilisés par les soldats à l'entraînement lors de la Seconde Guerre mondiale. Selon la municipalité, elles ne représentent plus aucun danger. Le musée D-Day Wings de Carpiquet a d'ailleurs déjà fait part de son intérêt pour en accueillir quelques-unes. La Normandie se prépare à fêter les 1000 ans de la naissance de Guillaume le Conquérant. Plus d'un millier d'événements sont prévus dans toute la région avec 6 autres pays d'Europe partenaires, notamment la Norvège ou le Danemark, avec un rassemblement de navires vikings au départ de Dives-sur-Mer et qui passera aussi par Honfleur. Bref, une grande fête populaire sur toute l'année 2027. La liste complète des festivités est à retrouver sur notre site ici.fr. Prudence si vous prenez la route aujourd'hui ou jusqu'à dimanche. Bison futé place toute la région Normandie en orange pour ce premier week-end de départ en vacances d'été. Orange dans le sens des départs comme des retours. Et tout de suite, on fait un petit point sur la météo dans votre région.
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2: Alors Nathalie, on fait un petit point sur la météo dans l'Orne et dans le Calvados.
0: Oui, c'est du soleil, que voulez-vous, du soleil toute cette journée, avec des températures qui sont encore raisonnables pour aujourd'hui, mais ça va commencer à grimper, alors surtout à partir de lundi, déjà un petit peu dimanche. Bon, 21 à Trouville-sur-Mer, Granville, 22 à Romanche, Bayeux, Caen, 23 à Villers-Bocage, Thury-Harcourt, 24 à Clessy, Falaise, 25 à Flers, Condé en Normandie, L'Aigle, Le Mont-Saint-Michel, 26 à Argentan, Mortagne, Perche-Tour, Rouvre et 28 à Alençon et Belle. On rappelle que ce sont des températures à l'abri, bien évidemment, donc au soleil il fait beaucoup plus chaud. Pour demain, on prend la même et on recommence. Journée ensoleillée avec tout au plus quelques nuages discrets, des températures entre 25 et 29 et plutôt entre 21 et 22 sur la bordure littorale. Et puis pour dimanche, le temps est ensoleillé jusqu'au soir, du matin au soir, avec des températures pareilles, 26 à 30 et 22 sur la côte de Nacre, sur le bord de mer. Merci, à tout à l'heure.
2: À tout à l'heure.
0: À midi sera le journal complet.
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0: Si vous nous rejoignez, vous faites bien parce que ça peut rapporter gros. On joue juste après Calogero, 1987.

0: 1987. C'était Calogero.
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0: Allez, on va s'amuser ensemble à identifier une année entre 1986 et 2026 pour fêter les 40 ans de notre radio cette année. C'est votre radio. Merci de votre fidélité. Pour vous aider à découvrir l'année en question, je vous propose deux indices. Le tout premier, c'est un événement normand qui s'est déroulé évidemment cette année-là. Et le deuxième, qu'on écoutera un petit peu plus tard, c'est un tube de cette année-là. À chaque proposition, je vous indiquerai si c'est plus récent ou moins récent que l'année proposée. Voilà, alors, écoutez bien l'indice de la première année. Cette année-là, bon, d'ailleurs c'est très facile, cette année-là ouvre le parc Festiland à Bretteville-sur-Redon, près de Caen. Mais de quelle année s'agit-il? C'est à vous de jouer maintenant, bonne chance.
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0: Winnetex Hater, c'était le groupe ABBA.
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0: jusqu'à midi. 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Alors, j'accueille peut-être Gwenaëlle qui est à Biarritz en Cinglé. Bonjour Gwenaëlle.
2: Bonjour.
0: Bonjour. Je redonne l'indice que j'ai donné il y a quelques instants concernant cette année-là. Cette année-là ouvre le parc Festiland à Bretteville-sur-Odon, près de Caen. Et puis cette année-là aussi, on écoutait ça. Alors, je ne sais pas si vous reconnaissez, mais peut-être...
2: Ça me dirait.
0: Alors, avez-vous peut-être la bonne année concernant donc cette année-là? Qu'est-ce que vous nous proposez?
2: J'aurais dit 88.
0: Eh bien, c'est plus. Voilà.
2: Ouais, je me doutais. Il n'y a pas grand-chose, je pense.
0: Alors, en vous souhaitant une excellente journée, merci Gwenaëlle. À bientôt. Au revoir. André, qui est au Frenne Camille. Bonjour André.
3: Bonjour.
0: Bonjour, c'est bonjour. À vous de jouer maintenant. Quelle est votre proposition?
3: 989.
0: Eh bien, ça, c'est une bonne réponse.
4: Bravo, bravo. C'est bien cette année-là.
0: Alors, vous avez raison, c'était bien 1989. On n'était pas loin hein, avec Gwenaëlle, 88. Ouais, c'est 89, Festiland. Qui sera mon invité, je le précise, le lundi 13 juillet entre 9h et 10h. Voilà, comme ça, c'est dit, au passage. Et puis là, ce qu'on écoutait il y a quelques instants, c'était un petit extrait des Cure qui ont marqué la fin des années 80. Et c'était le lobby. Voilà. André, que faisiez-vous en 1989? Il faut tout me dire. Quelle était votre profession à ce moment-là?
3: Approvisionneur.
0: D'accord, ça consistait en quoi exactement?
3: Bon, faire des commandes auprès des fournisseurs, en produits surgelés, glace, des choses comme ça.
0: Et des choses comme ça, d'accord. Bon, c'était une belle période de fin des années 80. C'est vrai que les années 80, on s'en souvient. Hein. Généralement, c'était plutôt sympathique. Parfait. Je vais vous offrir des cadeaux, André, puisque vous êtes mon premier gagnant de l'heure.
3: Oui,
0: le sac collector ici Normandie, j'y mets dedans les 4 paires de lunettes pour observer l'éclipse totale du soleil. Vous l'aviez vu la dernière éclipse totale du soleil?
3: Non, je l'avais pas vu.
0: Eh bien là, ça vous donnera l'occasion mercredi 12 août. En tout cas, vous allez avoir les yeux protégés hein, grâce à ces lunettes. Et puis, si vous ne savez pas quoi faire le samedi 26 septembre, ben maintenant, vous pouvez mettre un post-it sur votre réfrigérateur, André. Oui. Et puis, notez la grande soirée anniversaire où on vous invite. 4 invitations. D'accord?
3: D'accord, merci.
0: Merci à vous. On vous souhaite une excellente journée.
3: D'accord.
0: Ne raccrochez pas. Et puis, forcément, un très très beau week-end dans le Bessin. Au Frenne
3: Camille.
0: Merci.
3: Au revoir.
0: Au revoir, André. Allez, on va jouer dans quelques minutes avec une nouvelle année, bien évidemment. Voici l'indice qui concerne notre région pour la prochaine année. Cette année-là, Cindy Fabre et Miss France. De quelle année s'agit-il? C'est à vous de jouer maintenant.
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0: Frérot, c'était Jérémy Frérot. Et on joue à cette année-là, juste après Jeune Masse. 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

0: la toute première fois, signé Jonas, bien sûr.
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0: On joue à cette année-là pour repartir avec des cadeaux. On vous le souhaite en tout cas du fond du cœur. Et j'accueille Béatrice qui est à Cambremer. Bonjour Béatrice.
3: Bonjour.
0: Bonjour et bienvenue dans notre jeu de l'été cette année-là. Je rappelle le premier indice que j'ai donné. Cette année-là, Cindy Fabre et Miss France. Et cette année-là, on écoutait ça. Je ne sais pas si vous vous souvenez de ce qu'on écoute là.
3: Si, ça si, doit, si, je ça me souviens bien, mais je ne me souviens plus le nom du chanteur.
0: Ah, c'était Juanes.
3: Ah oui, voilà.
0: C'est la camisa negra.
3: Negra, voilà.
0: Alors, en quelle année sommes-nous quelle est l'année en question avec ces indices?
3: Alors, Cindy Fabre, elle a été élue Miss France 2005 en décembre 2004.
0: En quelle année, cette année-là, Cindy Fabre est Miss France? Donc, quelle est...
3: 2005.
0: 2005, oui, c'est la bonne réponse.
4: Bravo, voilà. C'est bien cette année-là.
0: Exactement, désolée pour les autres, Émilie, Audrey, il y en avait beaucoup qui avaient peut-être eux aussi la bonne réponse. En tout cas, vous étiez la première. Bravo, Béatrice.
3: Merci.
0: Effectivement, Miss France en 2005, c'était bien Cindy Fabre. Mais il pouvait y avoir... oui, une petite hésitation, vous avez raison, parce que forcément, l'élection, c'est l'année d'avant. Hein, donc,
3: oui, c'est en décembre, oui.
0: Tout à fait. C'est bien, c'est parfait ça. 2005, pour vous, Béatrice, ça veut dire quoi? Ça représente quoi l'année 2005?
3: Eh bien, justement, lors de l'élection de Miss France 2005, donc Cindy Fabre, donc la Falaisienne, j'ai accouché de ma fille.
0: D'accord, c'était lors de l'élection, c'est ça, c'est à ce moment-là?
3: Ouais, tout à fait, donc c'est pour ça que je m'en souviens.
0: Ça veut dire que vous étiez à la maternité à ce moment-là?
3: Oui, tout à fait.
0: Et vous regardiez l'émission, peut-être?
3: Voilà.
0: Ah oui, alors, j'imagine bien que ça a dû vous marquer, effectivement.
3: Oui, voilà, hein? Voilà, c'est pour ça.
0: Bon, ouais. Et la petite, hein, c'est ça, c'est une fille que vous avez eue en 2005?
3: Oui, hein, oui, tout à fait, oui. En 2004, décembre 2004.
0: Décembre 2004, puisque c'était au moment de l'élection, oui. Pardon.
3: Oui.
0: D'accord.
3: Voilà.
0: Et donc, elle est arrivée juste à la fin de l'émission.
3: Voilà, tout à fait.
0: incroyable. Sinon, que faisiez-vous donc en 2005, précisément?
3: Eh bien, je faisais ma fille, mon petit garçon et ma petite fille, qui étaient juste après, 17 mois d'écart.
0: Oui, c'était, vous étiez tranquille à la maison avec les petits.
3: Donc, voilà, ouais, avec les petits, oui.
0: Ouais, c'est riche, hein, de pouvoir garder les enfants à la maison. Hein, de
3: pouvoir... C'est génial, oui. Ça passe très vite, en
0: tout cas. Hein. Donc, deux enfants, si j'ai bien compris. C'est ça, bien.
3: Oui, voilà.
0: Pas aller au-delà, oui, je l'arrête.
3: si, j'avais eu deux plus grands précédemment.
0: Ah, enfin, oui.
3: J'avais fait une pause entre les deux premiers et les deux d'après.
0: Oui, remarquez, c'est sympa, hein, comme ça. Hein.
3: Oui, voilà.
0: Donc, quatre enfants, vous avez bien travaillé, hein, bravo.
3: Oui, je pense. Hein.
0: Allez, je vous offre le sac collector ici, Normandie, là, ok. Vous y mettrez, nous allons y mettre dedans les quatre paires de lunettes, donc pour observer l'éclipse totale du soleil le mercredi 12 août, et puis les quatre invitations pour la grande soirée anniversaire de votre radio locale ici, Normandie. Vous viendrez nous voir en famille, ce sera le samedi 26 septembre. D'accord?
3: Super,
0: bon,
3: d'accord.
0: On fait comme ça, merci beaucoup, encore bravo Béatrice, à très bientôt.
3: Merci,
0: au revoir. Je vous donne dès maintenant le prochain indice de cette année-là, pour les 100 ans du Bel Aime, la ville de Caen organise 3 week-ends de fêtes maritimes sur le port de Caen, avec une plage.

0: YouTube, il est 11h32. Vous écoutez ici Normandie et je vous rappelle l'indice que j'ai donné, l'indice de notre région pour cette année-là. Pour les 100 ans du Bel Aime, la ville de Caen organise 3 week-ends de fêtes maritimes sur le port de Caen avec une plage artificielle, place Courtonne. De quelle année s'agit-il? 02 31 44 48 44.
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0: Dans le Calvados, les enfants de 8 à 13 ans et leurs familles sont invités à résoudre une mystérieuse enquête au musée en recherchant des indices dans les collections permanentes. Les vendredis 10 et 24 juillet ainsi que les 7 et 21 août à 15h. C'est au musée de Normandie à Caen et sur museedenormandie.caen.fr. Dans l'Orne, découvrez l'exposition « L'amour à l'œuvre », un dialogue entre œuvres anciennes et créations contemporaines de Julie Ozanne autour des différentes formes de l'amour, de la tendresse aux passions.

0: 8 novembre, du mardi au dimanche, de 14h à 18h, c'est au musée de Flers et sur culture.orne.fr.
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0: Allez, Pascal Obispo, Lucie. Et puis dans un court instant, j'accueille Colette, Carole, Steven, Audrey. Vous êtes nombreux à vouloir jouer, bien évidemment, à cette année-là pour repartir avec des cadeaux. À tout de suite.

0: Et ben voilà, c'était Lucie, selon Pascal Obispo.
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0: Bonjour à cette année-là et j'accueille Colette pour ma première candidate à Mondrainville. Bonjour Colette.
3: Oui, bonjour.
0: Et soyez la bienvenue ce matin dans notre jeu cette année-là. Que faites-vous là, dites-moi?
3: Je prépare à tailler mes rosiers un petit peu, enfin mes fleurs fanées.
0: Oui, voilà, un petit peu de nettoyage, ça fait du bien. Hein. Voilà, tout à fait. Je vous rappelle l'indice que j'ai donné il y a quelques minutes. Cette année-là, pour les 100 ans du Bel Aime, la ville de Caen organise 3 week-ends de fêtes maritimes sur le port de Caen avec une plage artificielle place Courtonne. Et cette année-là, on écoutait ça. Aïe, écoute-moi. Colette, je vous écoute. En quelle année sommes-nous?
3: Moi, j'aurais proposé 2025, mais j'hésitais un petit peu.
0: Mm-hmm. Eh bien, ce n'est pas 2025.
3: Ah oui,
0: c'est moi.
3: Voilà.
0: C'est moi.
3: Ah bah oui, pas beaucoup moins. Mais...
0: à bientôt, Colette.
3: Merci, bonne journée.
0: Au revoir. Carole est à Vierville-sur-Mer. Bonjour, Carole.
4: Oui, bonjour.
0: Même chose, même question, même punition. En quelle année sommes-nous?
4: Alors, j'aurais dit Aïcha, 1996.
0: 1996, ça vous parle, ça, en tout cas, la chanson. Hein?
4: Oui, oui,
0: et,
4: la chanson.
0: Écoutez,
4: oui.
0: Et ben, écoutez, c'est la bonne réponse.
4: Bravo, bravo. C'est bien cette année-là.
0: Et désolé pour Steven, Eliane et les autres qui attendaient patiemment, gentiment, qui avaient peut-être aussi la bonne réponse. Est-ce que vous l'aviez sur le premier indice cette année-là, Carole?
4: Non, non, non. Heureusement que vous avez mis Aïcha.
0: Ah, voilà, Khaled.
4: Oui, oui, oui.
0: Que vous écoutiez donc probablement en 1996, voilà.
4: Bien sûr.
0: Alors, je reviens sur mon indice quand même de la région. Cette année-là, pour les 100 ans du Bel Aime, la ville de Caen organise 3 week-ends de fêtes maritimes sur le port de Caen. Il y avait une plage artificielle, place Courtonne, c'était gigantesque. En fait, il y avait un indice dans ce que je vous ai donné. Je vous ai parlé, je vous ai dit les 100 ans du Bel Aime.
4: 100 ans, voilà.
0: Et le Bel Aime, il a été construit en 1896. Donc, il s'agissait de rajouter un siècle et on arrivait bien à 1996, vous voyez, pour ce navire historique et aujourd'hui le dernier grand voilier français hein, du 19e siècle, encore en navigation d'ailleurs. Bon, parfait ça, Carole. Bravo, bravo. Donc, si j'ai bien compris, c'est Aïcha qui vous a sauvé.
4: Ah, complètement. Complètement. Oui, oui, oui, oui, oui, oui.
0: Dites-moi, que faisiez-vous en 1996, Carole?
4: En 96, j'avais la chance d'avoir des enfants qui étaient à peine encore ados, donc ça se gérait encore tout à fait bien. Et...
0: je vois, je vois.
4: Et maintenant, bah écoutez, j'ai la chance d'avoir des petits-enfants qui deviennent ados et qui se gèrent aussi tout facilement.
0: Oui, qui ne sont pas c'est encore ados, donc ils se gèrent plutôt bien. Voilà, c'est ça, c'est
4: voilà,
0: ce que vous
4: exactement.
0: Êtes en train de dire.
4: On est dans les bonnes années.
0: Oui, tout à fait. Que vous recevez là pour les vacances, vous vous en occupez un petit peu peut-être de ces petits-enfants?
4: Ah oui. Ouais. Ah oui, oui, oui, oui, oui, oui, oui, bah oui. En étant... Oui, oui, oui, oui, on,
0: alors, on va aller. Qu'est-ce qu'ils aiment faire avec vous, dites-moi, Carole?
4: Ah bah des balades, ils aiment beaucoup faire du... Bah, tout ce qui est manuel, quand c'est pas très beau, j'arrive à leur faire faire plein de choses avec du bois, avec des pierres, avec plein de choses.
0: Ouais, ouais.
4: Et mais... non, ils sont mignons, on arrive à bien les occuper.
0: Oui, ah, oui, tout à fait. Vous en avez combien comme ça à la maison?
4: Non, j'en ai 5, mais pas...
0: Pas en même temps.
4: Pas en même temps.
0: Ah, non, sinon, c'est du boulot, oui.
4: C'est du boulot,
0: mais... compte, hein, les enfants.
4: Mais c'est du bonheur.
0: C'est ça,
4: du boulot et du bonheur.
0: Bon, l'été, l'avantage, c'est qu'il fait beau, ils peuvent aussi jouer à l'extérieur ou aller à la plage, la piscine, c'est quand même plus facile.
4: Ah oui, c'est vrai.
0: Bon, c'est bien ça, Carole. Bravo. Je vous offre avec joie le sac collecteur ici Normandie-Eola. J'y mets les 4 paires de lunettes hein, pour observer l'éclipse totale du soleil le mercredi 12 août. Beau spectacle en perspective, c'est vrai, hein, toujours. Hein. Et puis, bah, vous allez venir faire la fête avec nous. Vous allez venir gâcher le samedi 26 septembre à la Foire internationale de Caen pour fêter notre anniversaire, nos 40 ans. D'accord, Carole?
4: Eh bien, écoutez, merci beaucoup, c'est super.
0: Et
4: merci.
0: Je vous souhaite un très très beau week-end. Merci à vous,
4: merci.
0: À très bientôt. Au revoir, Carole.
4: Au revoir.
0: Bon, alors cette année-là, on joue jusqu'à midi. Voici l'indice de la région concernant la prochaine année. Cette année-là, la fréquentation est historique pour le prieuré de Sainte-Goburge dans le département de l'Orne à Saint-Cyr-la-Rosière. 26 300 visiteurs. De quelle année s'agit-il? C'est à vous de jouer maintenant.
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0: Je vous rappelle l'indice avec lequel nous allons jouer dans quelques instants pour cette année-là. Vous pouvez nous appeler, nous faire différentes propositions. Hein. Et puis peut-être que grâce à la chanson, vous aurez tout de suite peut-être la bonne réponse. Donc n'hésitez pas, 02 31 44 48 44, appelez-nous. D'autant que j'ai plein de cadeaux là encore à vous offrir. Et je vais même y ajouter peut-être autre chose. Alors cette année-là, la fréquentation est historique pour le prieuré de Sainte-Gauburge dans l'Orne à Saint-Cyr-la-Rosière. 26 300 visiteurs. De quelle année s'agit-il? À vous de jouer maintenant, après Charlotte Cardin.

0: Charlotte Cardin, tant pis pour elle.
1: Cette année-là,
0: jusqu'à midi. On joue ensemble à cette année-là. Je vous rappelle l'indice que j'ai donné il y a un instant. Cette année-là, la fréquentation est historique pour le prieuré de Sainte-Goburge dans le département de l'Orne, à Saint-Cyr-la-Rosière. 26 300 visiteurs. Et cette année-là, on écoutait ça.

0: Alors, qu'est-ce qu'en pense Steven qui est à Bernières-sur-Mer? Bonjour Steven. Allô, allô.
1: Bonjour,
0: bonjour. Bonjour. Dites-moi, est-ce que vous avez reconnu la chanson là?
1: Oui, c'est la chanson de Mika.
0: Ouais, bravo. Bon, ça vous rapporte pas grand-chose pour le moment, mais en tout cas, vous avez bien retenu. Alors, de quelle année s'agit-il selon vous?
1: Alors, pour moi, il s'agit de 2007.
0: Eh bien, c'est plus.
1: 2017.
0: Voilà, c'est pas 2017 non plus.
1: Bon, voilà. Bah ça va, j'ai pas de regrets. Hein.
0: Voilà, c'est moins. Ok.
1: Okay,
0: à bientôt, au revoir Steven.
1: Merci, au revoir.
0: Audrey est à Argence. Bonjour Audrey.
2: Bonjour.
0: Bonjour. Alors, quelle est votre réponse?
2: Moi, je pensais à 2006 pour les 1000 ans de l'abbaye.
0: Ah oui, d'accord, mais non, c'est plus.
2: Voilà. D'accord.
0: Merci à vous Audrey, passez une bonne
2: merci
0: journée.
2: Merci beaucoup,
0: au revoir.
2: Merci, au revoir.
0: Pascal à Pont-d'Ouilly.
3: Oui, bonjour.
0: Bonjour Pascal.
3: Bonjour, oui.
0: Allez, on vous écoute.
3: Alors, c'est 2011.
0: 2011 pour l'événement et la chanson?
3: La chanson, je ne sais pas du tout, mais c'est, l'événement c'est 2011.
0: Oui, vous avez raison, c'est 2011.
4: Bravo, bravo. C'est bien cette année-là.
0: Mais c'est aussi 2011, effectivement, pour Mika, qu'on écoutait
3: Mika,
0: à l'instant.
3: Oui, c'est ça, Mika,
0: elle me dit, taratati, tata. Bon, c'est sympa, ça, hein,
3: ouais, c'est
0: pour
3: bien
0: écouter. Bon, parfait, c'est gagné pour vous, Pascal. Félicitations, félicitations. Vous allez faire d'accord quoi ce week-end, dites-nous?
3: Ce week-end, je ne sais pas encore, bricoler un peu dehors, peut-être se promener un peu aussi.
0: Oh, bah oui, hein. Aller peut-être aussi en bord de mer. Remarquez, pour Douilly, vous avez tellement de choses à faire déjà là-bas.
3: Oui, oui, il y en a pas mal de choses, oui.
0: Exactement, hein.
3: Dimanche après-midi.
0: Et aussi. Je vous offre le sac collecteur ici Normandie, Eula en toile de jute, les quatre paires de lunettes aux couleurs de votre radio locale ici Normandie, et puis la grande soirée anniversaire, quatre invitations pour venir d'accord faire la fête avec nous le samedi 26 septembre, hein, à la foire ouais de Caen. D'accord,
3: ok.
0: Je vous souhaite un très bon week-end, Pascal.
3: Merci bien,
0: beaucoup.
3: Aussi.
0: À très
3: merci
0: bientôt. Au revoir.
3: Au revoir.
0: Je vous donne le dernier indice pour jouer à cette année-là d'ici quelques instants. Cette année-là, le 4 juin, à Ranville, dans le Calvados, le musée mémorial Pegasus est officiellement inauguré. De quelle année s'agit-il? C'est à vous de jouer maintenant.
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0: Bonne chance.

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0: Allez, on joue une dernière fois ce matin, cette année-là, pour vous offrir tout plein de cadeaux. Et je vous rappelle d'abord cet indice. Cette année-là, le 4 juin à Ranville, dans le Calvados, le musée et mémorial Pegasus est officiellement inauguré. Et cette année-là, on écoutait ça.

0: accueille Marie qui est à la Chapelle aux Moines près de Flers. Bonjour Marie.
1: Bonjour.
0: Vous êtes médecin.
1: 2010.
0: 2010, c'est ce que vous nous proposez, mais ce n'est pas la bonne réponse.
1: C'est non, c'est beaucoup. C'est bien avant, sûrement. Merci.
0: À bientôt. Au revoir Marie.
1: Au revoir.
0: On a Sylvie qui est à Cartigny, l'Épinay, dans le secteur de Bayeux. Bonjour Sylvie.
2: Oui, bonjour.
0: Bonjour. On vous écoute pour cette année-là.
2: Alors, je pense à l'année 2000.
0: L'année 2000 pour l'inauguration du musée mémorial Pegasus. Et là, qu'est-ce qu'on écoute là en ce moment? Selon vous, Sylvie?
2: Oui, cette année-là.
0: c'était Yannick, ces soirées-là, en fait.
2: Ah oui, voilà. oui.
0: Hein, ça a marqué quand même. Bon, 2000, c'est la bonne réponse. Hein.
3: Bravo. C'est bien cette année-là.
0: Vous avez raison, Yannick, ces soirées-là, ça a marqué tout le monde, ça, quand même.
2: Ces
0: soirées-là. Bon, en tout cas, le 4 juin à Ranville est inauguré le musée mémorial Pegasus, que vous connaissez ou pas?
2: Non, je connais pas. J'ai pas eu l'occasion d'y aller encore.
0: Bon, ça vous donnera peut-être l'envie, hein, je le sais.
2: Oui.
0: Installé à proximité du célèbre Pegasus Bridge, il rend hommage aux soldats de la 6e division aéroportée britannique qui ont joué un rôle décisif dans la nuit du 5 au 6 juin 1944 lors des premières heures du débarquement en Normandie.
2: Oui.
0: Voilà. C'est le musée mémorial Pegasus. C'est un sans faute pour vous, Sylvie. Vous êtes ma dernière gagnante ce matin. Une fois encore, félicitations. J'ai plein de cadeaux à vous offrir. Vous êtes contente. Il y a le sac collector ici Normandie-Eula. Il y a les 4 paires de lunettes. Donc aux couleurs de votre radio locale pour observer l'éclipse totale le mercredi 12 août.
2: Ah oui.
0: Les 4 invitations pour la grande soirée anniversaire. Ce sera le samedi 26 septembre à la Foire internationale de Caen, dont nous sommes partenaires. Et vous serez là. D'accord, Sylvie?
2: Oui, j'espère.
0: En famille. Bon. Et je vais y ajouter, pour vous, la Côte de Bœuf, avec ICI et la Fédération des Bouchers de Normandie et Interbève Normandie, d'une valeur de 65 euros.
2: Oui, c'est très bien, ça.
0: C'est pas mal, là. Vous avez vu qu'il va être chargé, hein, votre sac, il va être lourd. Hein. Vous retrouverez la liste de ces artisans sur le site boucherie-normandie.fr à la rubrique annuaire des bouchers de votre département. Voilà, Sylvie. Ok.
2: D'accord. Bon, ah ben bon, merci bien.
0: Par contre, on s'invite tous pour le barbecue.
2: Oui. mon mari veut en faire un dimanche.
0: Voilà, avec les frites. Hein.
2: Voilà.
0: Félicitations en tout cas. Je vous repasse le standard. Je vous dis encore une fois bravo. Puis à très bientôt. Merci Sylvie.
2: Merci bien, Nathalie.
0: Au revoir. Vous rejoindrez cet après-midi. Rassurez-vous, avec Rodolphe, ce sera à 17h45.
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0: Quand j'ai midi, Patricia casse un instant après les informations de midi. Vous retrouverez au taquet Eric Bastien, bien sûr, et Valérie Damidou.
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0: Sur votre radio locale, ici, Normandie, il est midi. Passez une excellente journée. On fait un point évidemment sur les informations présentées par Simon Monoury.
2: Dernier jour d'école pour les 59 élèves de Saucé et Courcy près de Coutances dans la Manche. Les deux établissements scolaires ferment définitivement leurs portes ce soir. En septembre, les élèves iront à l'école du Pont de Soule à Coutances. Les effectifs de ce groupement pédagogique sont jugés trop faibles pour la communauté de communes Coutances, Mer et Bocage. Une décision difficile à accepter pour les parents d'élèves.
3: Elle fait le décompte tous les jours, chaque jour elle me dit bah aujourd'hui il reste plus que deux jours avant la fermeture de l'école. Elle est très triste aussi parce qu'elle va perdre beaucoup d'amis et ça crée des séparations un peu dures pour les enfants.
4: Ça me rapproche plus du travail, je travaille sur Copa, mais c'est vrai que j'aurais préféré que ça soit à Courcy, c'est peu près de la maison, et on s'entend très bien, on est habitué avec les professeurs qui sont ici, donc là on sait pas qui c'est qui elle va voir, ou on sait rien du tout.
5: Ça fait un peu de la peine, on adore les profs là-bas. Et quand on verra qu'il n'y aura plus personne, ça fera bizarre.
6: On n'a pas eu trop le choix, quoi. Ça ferme. Après, on espère que les locaux vont être utilisés pour quelque chose pour les enfants, peut-être.
7: C'est des petites écoles de campagne. Et nos enfants, ils sont bien, ils ont leurs repères. Des petites classes, ce qui fait qu'ils ont un accompagnement au top. C'est ce qu'on a peur dans les grandes écoles, c'est qu'ils sont moins accompagnés. Puis on a des locaux qui sont top. Enfin, ça fait bizarre de se dire qu'ils ne vont plus venir là, quoi.
2: La communauté de communes avait laissé un an supplémentaire au regroupement pédagogique pour préparer cette fermeture. Qui dit fin d'école dit départ en vacances pour certains. Bison Futé classe la journée d'aujourd'hui en orange dans le sens des départs et des retours dans toute la Normandie. La journée sera rouge demain dans le sens des départs uniquement. Prudence donc si vous devez prendre la route. Les maîtres laitiers du Cotentin visés par plusieurs accusations d'harcèlement moral et de discrimination. 9 salariés ou ex-salariés de la coopérative ont saisi le tribunal des prud'hommes de Cherbourg. Il est temps de dire stop, indique un délégué syndical CFDT. La direction de son côté conteste formellement ces accusations. La baignade de nouveau possible depuis hier en fin de journée au lac de Rabaudange. On est entre Falaise et Putange-le-Lac. Avec les fortes températures des dernières semaines, des taux de cyanobactéries importants avaient été relevés. Des mesures quasiment 5 fois supérieures aux recommandations de l'ARS. La grande fête se prépare pour 2027 à l'occasion des 1000 ans de la naissance de Guillaume le Conquérant. Plus d'un millier d'événements sont prévus dans toute la région avec 6 autres pays d'Europe partenaires, notamment la Norvège ou le Danemark, avec un rassemblement de navires vikings au départ de Dives-sur-Mer et qui passera aussi par Honfleur. La liste complète des festivités est à retrouver sur notre site ici.fr. Troisième jour du festival Bourgard aujourd'hui à Hérouville-Saint-Clair, près de Caen. Hier soir, c'est le canet Orelsan qui a mis le feu sur scène. Un artiste très attendu, évidemment, ici, chez lui, devant près de 32 000 festivaliers. Vous l'avez constaté, Philippe Thomas a avec des fans venus très tôt.
8: Comment faire passer le temps? En chantant du Orelsan, bien sûr. Les premiers fans collés aux barrières ont pris place depuis plus de 2 heures, comme Thaïs, Lola ou Maxime. Impossible pour eux de rater ce rendez-vous.
9: Ah non, vraiment pas. Ouais, ça, c'est le rendez-vous des canets, faut pas le rater.
10: Ah, depuis 2 heures maintenant, on l'attend vraiment avec impatience.
8: 21h10, la libération arrive enfin. Celui que tout le monde attend débarque sur scène. Les premiers rangs se transforment en karaoké géant, même si la justesse n'est pas toujours au rendez-vous. Les portables immortalisent le moment et Orelsan n'oublie jamais sa ville.
11: Vous pensez quoi de ma nouvelle maison? Ça ressemble au centre-ville de Caen, ça ressemble à la rue Écuyère, ou pas?
8: Dernier titre, c'est du propre, fin d'un show d'une heure et demie parfaitement orchestré.
11: On a plus de jouer ce morceau aussi. Ah, c'est du propre, du
12: propre. On a cassé la voix, c'était exceptionnel. En plus, on a pu lui toucher la main, il était tout près de nous aux barrières. On a vécu un grand moment ce soir.
13: Ah, c'est bon, je pense qu'on a pu se laver les mains, là. Il nous a touché, c'est fini.
14: Je pense que ce sera le meilleur concert de cette année.
8: Ouais. Et c'est bien connu, quand on aime, on ne compte pas. Après 3 élites complets en janvier, Orelsan revient pour 3 nouvelles dates en novembre à Caen.
2: Et au programme ce soir à Borgard, Théodora, Feu Chatterton ou encore Bertrand Belin. Tout de suite, on fait un petit point sur la météo près de chez vous.
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2: Un petit point avec vous, Nathalie.
0: Alors, c'est du soleil. Voilà, donc c'est assez vite résumé, finalement. On peut avoir quelques nuages un peu plus présents dans le pays d'Auge, mais c'était juste ce matin, donc c'est du soleil cet après-midi. Les températures sur le nord de la région, entre 20 et 23, et on est entre 26 et 28 degrés pour les terres, et évidemment, plus on va au sud, et plus il fait chaud. La journée de demain sera à peu près la même, et celle de dimanche, idem. Les températures vont continuer de grimper comme ça, et le soleil omniprésent. Voilà, passez une excellente journée, un très très bon week-end à lundi. Pour le moment, c'est au taquet avec la Valérie Davido.
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0: avec Éric Bastien et Valérie Damido. Bonjour la France, j'espère que tu vas bien. Ouah, comment te dire? Bon, on en parlera après.
3: Pardon.
0: Ok, le rire, vraiment, satanin, c'est diabolo.
3: Non, c'est nerveux.
0: Bien, je vous rappelle qu'aujourd'hui, c'est la finale, que les quatre candidats qui vont s'affronter vont avoir, pour le premier comme cadeau, 3 jours, 2 nuits à PortAventura World. Alors attention, ça rigole pas, on dort dans un 4 étoiles. On a un accès illimité, évidemment, à PortAventura Park. On peut aller à Ferrari Land. Et puis surtout, c'est en pension complète, hein, je vous rappelle, donc c'est magnifique. Et puis on a 100 euros de carburant pour pouvoir aller à PortAventura World. Si on ne gagne pas ça, que gagne-t-on?
3: Écoutez, pour l'un des candidats victorieux, d'ici quelques minutes, l'un d'entre vous repartira avec ce très beau cadeau. La machine espresso Malongo, c'est 32 dosettes, c'est 6 verres en verre. Vous allez vous régaler.
0: Voilà, bah écoutez, on accueille tout de suite Stéphane, Claire, Alexandrine et Marilyn, qui, une fois n'est pas coutume, sont les quatre candidats de la personne. Voilà, deux fois en 2 ans, il a remporté les finales. Enfin, il a eu les quatre candidats en finale. La première fois, c'est quand même moi qui avais gagné, même si c'était un candidat à lui.
3: Alors
0: voilà, voilà, donc là, bon, il est comme un dingue, hein, je vous le dis tout de suite.
3: On peut encore, ça va venir. Envoyez jingle, vous allez comprendre.
0: Ouais, c'est ça. Allez.
3: Oui, chers amis, bonjour. J'attends cet instant depuis tant d'années maintenant. Ah, voilà 2 ans que je travaille aux côtés de Valérie, et comme elle vous l'a dit, rares sont les fois où j'ai réussi avec aisance à obtenir 4 candidats. Et pourtant,
0: bah c'est la deuxième. Hein,
3: aujourd'hui.
0: C'est pas rares sont les fois, c'est 2 fois. Voilà.
3: Aujourd'hui, mon jour de chance. Vais-je l'emporter définitivement? L'un des 4 mousquetaires sera-t-il le grand vainqueur? Valérie va-t-elle réussir à m'en piquer un finalement aujourd'hui? Je me sens comme Alain Delon. Avec moi. Encore une fois, je suis à fond.
0: Voilà, alors... J'ai eu une conversation avec ta mère ce matin.
3: Bonjour, madame.
0: On est tombé d'accord.
3: Oui.
0: T'es complètement taré. Allez, jingle, Pierre. Oh là là. Alors,
3: Je vous les présente, peut-être, je les connais bien. Hein.
0: Non, non, mais vous savez, j'écoute, moi, même quand ce ne sont pas les candidats. Alors, Stéphane, Claire, Alexandrine, Marilyn, comment ça va?
15: Bonjour.
3: Salut les potos.
0: Aïe, aïe, aïe. Alors, évidemment, il a fallu départager les candidats parce que, voilà, ils sont tous issus de la team Chonchon. Donc, je jouerai en première manche avec Stéphane.
3: Ah, oh, Stéphane, dur pour toi.
0: Voilà.
15: Ah oui, c'est dur.
0: Dis donc, toi. Tu trouves ça dur? T'es pas content, Stéphane?
15: Si, je suis content.
0: Ah bon, merci alors. Et donc, Eric jouera avec Claire.
3: Quelle chance,
0: ça, c'est la première demi-finale.
3: Ouais. Et qui est puni après?
0: Eh bien, Alexandrine jouera avec moi. Moi, je ne joue pas avec les tricheurs. Marilyn restera avec toi. Voilà. Alexandrine et Marilyn, vous pouvez aller boire un café. On attaque tout de suite avec Stéphane et Claire. Voilà. Voilà, voilà, voilà. Alors, Stéphane, je rappelle, à 60 ans, il joue avec ici, Loire-Océan. Il habite à Courcouët-sur-Logne. Il est marié à Bernadette, il a 2 enfants, une petite fille, il a des chats, des moutons, des oies. Et ça y est, on peut le dire, il est à la retraite. Voilà. Et donc, ça y est.
15: La qui est arrivée.
0: La qui est enfin arrivée. Et voilà. Oui. Alors, t'as fêté ça dignement? T'as fêté ça comment?
15: Dignement, je me suis fait opérer de l'épaule mercredi.
16: Mais oui.
0: Ah oui, donc tu fêteras ça ce week-end. Qu'est-ce que tu vas faire?
15: Faut attendre que j'ai plus de médicaments pour pouvoir boire de l'alcool.
0: Oh mon Dieu, Modération. Bon, tu peux fêter ça quand même avec du cidre. Enfin bon, ça va.
15: Ouais, oui. On va arroser ça quand même.
0: Oui, quand même, dis donc. Alors, bien. Alors, tu as compris que tu es à ça du bol de sangria. Hein. Tu peux évidemment partir à PortAventura World. Moi, je n'ai élevé que des champions depuis 2 ans, donc on va tout de suite marquer.
16: Ils sont pas là aujourd'hui, en tous les cas.
0: On va marquer le premier point, Stéphane, avec la première question, vrai ou faux. Tiens, je te mets une petite ambiance. Alors, Stéphane, le premier réveil matin a été programmé pour sonner à 4 heures du matin. C'est-à-dire que la première fois qu'il y a eu un réveil matin programmé, c'était à 4 heures du matin. Est-ce que c'est vrai ou faux ? Top chrono, 5 secondes.
15: Oh ben c'est vrai.
0: C'est vrai ? Ben écoute, oui, c'est vrai. Parce qu'à la fin du 18e siècle, l'horloger américain Levi Hutchins, il a inventé le tout premier réveil mécanique. Et ça sonne à 4 heures parce que c'est l'heure à laquelle il voulait lui se lever. Donc bravo, tu as ton premier point, Stéphane.
16: Claire était avec moi lundi. Ça a été la première, oui, c'était la première de cette longue série. À rejoindre la team. Comment ça va, Claire ?
17: Eh bien, ça va bien.
16: Bon, tu habites toujours à Vouillé, dans les Deux-Sèvres. T'as passé une bonne semaine, ça a été ?
17: Oui, très bonne. C'était pas trop chaud, mais c'est beau quand même.
16: Ouais, c'est vrai, c'était bien agréable. T'es toujours mariée à Guillaume, deux filles, Louise et Gabriel qui sont en vacances ce soir. Ben oui.
17: Oui.
16: Ben voilà, ben oui, ça y est. Appelle-moi, tu vas où en vacances ? Vous avez prévu quelque chose ou pas ?
17: Alors, c'est en août, on va partir sur la Côte d'Azur.
16: Côte d'Azur, ah oui, exactement. Toujours tes deux cochons, les poules et les canards. Je rappelle que ton mari, donc Guillaume, est gérant d'une ferme avec 30 vaches et 6 moutons. Ça va, il y a du monde à la maison, on est bien d'accord. Je suis ravie, Claire, que tu sois avec nous. Est-ce que tu le sens bien ? T'as envie de partir en Espagne ? Bien sûr.
17: Ah ben, j'aimerais bien, je
16: croise
17: les doigts.
16: Eh oui, t'en as parlé un petit peu à la famille, t'as dit que maman l'a œuvré pour le Sud.
17: Un peu, j'ai un fan club derrière, je vais faire ce que je peux.
16: Bon allez, on salue le fan club, Claire, t'inquiète pas, encore une fois, t'es avec moi, ça va bien se passer, comme lundi, souviens-toi. Question, première question, ambiance. On va se marrer un peu ce qu'on fait d'ailleurs régulièrement depuis 2 ans dans Au Taquet. Il faut deux parties du cerveau s'activent en même temps pour comprendre et rigoler à une blague. Est-ce que c'est vrai ou faux ? Top chrono, 5 secondes. Allez, cœur.
17: Je dirais vrai.
16: Non. C'est faux. Selon vulgarisation scientifique, comprendre une blague mobiliserait 5 grandes fonctions, zones cérébrales liées au langage, à la surprise, à la mémoire, aux émotions et au plaisir. Donc une vanne de moins faux, carrément un mode d'emploi.
0: Alors Stéphane, tu as compris que dans mon équipe on marque très vite, tu as un point. Claire, la malheureuse qui restait avec son chanson, n'a pas de point.
16: Ça va, ça va.
0: Allez, tout de suite, vous écoutez ici et on va écouter, on est parti, je ne sais pas si vous vous rappelez tous les clips de Mylène Farmer. Moi c'était ma joie, c'était des courts-métrages les doses. Donc là on est parti sur Libertine. Tap tap tararara, je suis une catin, ouais. Allez, on danse, on chante, où qu'on soit, vous écoutez ici, on vous aime, à tout de suite.

0: est fragile.
1: La.
0: Elle dit qu'elle est si fragile. La fragilité de Valérie Damido aujourd'hui avec aucun candidat.
1: Ouais, ouais, c'est ce qu'elle dit, Valérie Damido. Allez, jingle, mon Peter, vas-y.
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1: Et ici, Stéphane a un point, voilà. C'est tout ce que j'ai à
0: non,
1: dire.
0: Non, mais attendez. Qu'est-ce que t'as?
1: Quatre. Oui,
0: quatre candidats.
1: Oui, deux fois en deux ans. Elle.
0: Deux fois deux, ça fait quatre, exactement.
1: Oui, allez. Bon, mon petit chat, Stéphane, dis donc, ça,
3: oui.
1: Il paraît que quand tu... pas, parce que tu voyages beaucoup, hein, on a fait beaucoup de choses, on en parlera après, tu t'es même incrusté dans le voyage des voisins, il paraît que tu arrives à prendre que trois shorts et trois t-shirts.
3: Comment? Oui.
1: Ben, dis donc, c'est bien, ça, hein.
3: Ben, je déménage pas à la maison, hein, quand on voyage, hein. Ça sert à rien.
1: Bah oui, j'ai compris, mais enfin...
3: Il faut la ramener après, là.
1: Oui, j'ai compris, mais enfin, trois shorts ou trois t-shirts, tu verrais les mâles.
3: Il y a des machines à laver, hein, il y a de l'eau, hein, dans le pays, hein.
1: Oui, merci, j'ai bien compris, mais enfin, moi, j'arrive pas à prendre trois shorts et trois t-shirts. Je trouve que c'est pas mal.
3: Moi, oui. Je voyage léger, j'ai pas besoin de porter.
1: Eh ben, t'as bien raison. Alors, on va jouer au quiz musical, je t'explique. Il y aura deux chansons à trouver et il va falloir reconnaître qui chante juste à l'intro musicale des chansons. Je te fais écouter la première intro de la première chanson.
3: Alors, un ouragan, Stéphanie de Monaco.
1: Et ben voilà, et ben écoute.
4: Un ouragan qui est passé par là.
1: Et ben voilà, comme un ouragan. Stéphanie de Monaco.
0: Oui.
1: Alors attention, c'est bien, t'as un point. Attention, deuxième chanson.
0: Ah oui, c'est cool.
3: C'est Joe Dassin et Dalton.
1: Joe Dassin et Dalton.
3: Non,
1: c'est pas ça. Ben non, mais c'est dis donc, c'est vachement dur. C'était très très court. Ben pas ben, du tout. Oh là là là là. Bon bah ben, c'était ça. Marche à l'ombre, Renaud. Casse-toi, tu pues. Et marche à l'ombre. Bon, bah, t'as quand même deux points. Mais il a deux points.
0: Oui, bah, il a deux points.
1: Oui, voilà, c'est tout. Allez.
0: En tout, il a deux points.
1: Oui.
0: Claire, tu n'as pas de points, mais justement, tu vas pouvoir en marquer deux et donc égaliser. C'est ce que je te souhaite, évidemment. Claire, juste un petit mot. Tu fais partie d'une association qui soutient le fils d'amis, a priori, qui a un syndrome néphrotique. C'est bien ça. Tu peux parler un petit mot, dire un petit mot sur cette assoce.
5: Alors, c'est une association qui est là pour aider les parents aussi des enfants qui souffrent de cette maladie. C'est une maladie du rein.
0: Oui.
5: Et il y a un accompagnement avec des cafés des aidants pour aider les familles à s'adapter au retour après les hospitalisations.
0: Bah, c'est super. Comment s'appelle l'association? Tu peux donner le nom?
5: Oui, l'association des malades des syndromes néphrotiques.
0: D'accord, tout simplement. Et bravo, parce que je sais que tu participes à plein d'événements et à la récolte de fonds. C'est une très bonne chose. Tu habites Vouillé dans les Deux-Sèvres et c'est maintenant que tu joues, c'est maintenant que tu marques tes
1: ouais,
0: deux
1: points.
0: Ouais,
1: c'est ça, ouais.
0: Voici donc ton quiz musical. Deux intros. On commence par la première. Tu dois reconnaître le nom du groupe ou de l'artiste.

0: Ouais. Allez, c'est parti, top chrono, c'est pas facile. C'est la finale. Hein.
1: Téléphone.
0: Téléphone.
1: Ouais. Téléphone-moi.
0: Ah, c'est pas téléphone. Non, c'est partenaire particulier, écoute.
2: Partenaire particulier, cher partenaire particulier. La la la la la la la.
0: On est d'accord, le vendredi, on a cranté un peu le niveau, donc c'est sûr que c'est moins évident. Ça va être très court. Écoute bien, voici une nouvelle et deuxième intro.
1: Ouais, enfin, toi, son nom.
0: Ah non, mais elle a parlé plus aussi.
1: Non, non, mais parce que t'as des intros longs. Moi, il avait même pas 3 secondes, le mon Stéphane, là.
0: Alors
1: pas du tout.
0: La loose, quoi. À ce moment-là, il dit quelque chose.

0: Et bah, oh bah, ça fait, ça fait 2 pour Stéphane, 0 pour Claire.
1: C'est pas bon,
0: et là, tout de suite, beau malheur, Emmanuel Moir, vous écoutez.

0: malheur.
1: Emmanuel Moir avec Beau Malheur à 12h24 sur ICI.
0: Allez, jungle.
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0: Au taquet avec Stéphane qui a deux, voilà. Et donc Stéphane, j'aimerais comprendre, parce que je sais que tu as beaucoup voyagé, au Gabon, tu y retournes en juillet, à Madagascar, tu t'es incrusté dans le voyage des voisins. Comment ça veut, qu'est-ce que ça veut dire s'incruster dans le voyage?
3: Ben, c'est-à-dire qu'ils m'ont... Un jour, mon voisin m'a dit qu'il partait avec ses parents à Madagascar pour aller voir rejoindre son frangin.
0: Ouais.
3: Et puis je leur ai demandé, ben, j'ai dit, ben, s'il y avait de la place dans l'avion pour moi, je partirais bien avec eux.
0: Ah ben voilà, ben c'est bien.
3: Et alors, voilà, et puis ben, il m'a dit, ben, je demande aux parents, et les parents, ils ont accepté. Donc on est parti avec madame, avec eux, en voyage à Madagascar pendant 3 semaines.
0: Magnifique. Alors, t'as fait la même technique pour aller au Costa Rica, c'est-à-dire t'as fait...
3: Même chose pour le Costa Rica, ben, ce coup-ci, j'étais sans ma femme.
0: Ouais.
3: Avec le couple de voisins.
0: Ah ben voilà, allez, je m'incruse, bon voilà, ok.
3: Voilà.
0: Ok.
3: Mes voisins, cette année, c'était la 8e fois qu'ils y allaient.
0: Ah, voilà. Bon, toi, par contre, t'aimerais bien retourner au Maroc, parce que t'as trouvé que c'est un joli pays.
3: Et que, oui, c'est un joli pays.
0: Ah ben voilà, donc t'aimerais bien retourner, t'as déjà prévu d'y aller sans les voisins, ou comment ça se passe?
3: Oh, je vais peut-être aller avec ma femme, ce coup-ci.
0: Bah oui, à un moment donné...
1: Ça serait pas mal.
3: À un moment donné, il va falloir faire quelque chose.
0: À un moment donné, Bernadette, elle va dire, oh, c'est sympa les voisins, mais j'ai envie d'aller en vacances.
1: Ça va se voir au bout d'un moment.
0: Ça va se voir.
1: Ah ouais.
3: Ça va se voir, oui.
0: Voilà. Bon, alors, écoute-moi bien. T'as 2 points, là si tu marques, c'est la place directe en finale. Donc il va falloir bien répondre à la question cash. Tiens, je te mets une ambiance. Non, c'est pas Badumba, c'est pas culture pub, c'est turbo. On dirait... Non, c'est turbo, c'est chapate. Alors écoute bien cette question, Stéphane. De combien de points dispose aujourd'hui un jeune conducteur lorsqu'il vient d'avoir son permis de conduire? Combien de points a un jeune conducteur aujourd'hui sur son permis quand il vient de démarrer? Top chrono, 10 secondes.
3: 6 points. Oui.
0: Eh bien, est-ce que c'est une bonne réponse? Est-ce que le candidat que j'ai coaché va en finale directement? Oui, bien sûr que c'est 6 points. Et au bout de 3 ans, tu peux en avoir 12. Bravo. T'as 7. Eh bien voilà, coaché par Damido,
1: oui,
0: il va directement en finale, c'est tout ce que j'ai à dire.
1: Moi, Stéphane et Claire sont quand même mes candidats de base.
0: Oui, allez, ça va, ta candidate, là, tu l'as négligé.
1: Mais pas du tout, Claire, je n'ai pas négligé, bah, bien sûr, collectionneur de chaussures, là,
0: collectionneur.
1: Voilà. Collectionneuse, voilà,
0: merci,
1: je vous rappelle qu'elle a été mannequin chez L'Oréal.
0: Mmh.
1: Ah là, qu'est-ce qu'on va faire de toi, Claire, maintenant?
4: Désolé, Eric.
1: J'ai encore 2 autres candidats qui arrivent. Enfin, je suis déçu pour toi, Claire, voilà, ça me fait de la peine. Bon, est-ce qu'on se parle quand même du fait que t'as accouché dans la voiture? C'est vrai, cette histoire?
4: Que j'ai quoi?
1: T'as pas accouché dans la voiture ou pas loin? T'étais à 2 doigts, là.
4: Ah oui, j'ai compris ça.
1: Oui.
4: Mais
0: alors comme ça, t'as couché dans la voiture. Tu sais, c'est exactement moi, t'as compris ça aussi.
1: T'as couché dans la voiture.
0: Ah oui.
1: Bon, bah voilà.
4: Donc j'ai accouché presque accouché dans la voiture.
0: Oui,
4: tout à fait, la voiture de Locke.
1: Voilà, la voiture de Locke et de garagiste, enfin, en tous les cas, le prêteur, il t'avait dit surtout, vous accouchez pas, parce que t'avais vu déjà, t'étais enceinte.
4: Effectivement,
1: t'as commencé
4: bien arrivé là.
1: Eh bah oui, bah voilà. Petite anecdote de vie très sympathique. Tu adores Kungs, tu adores Céline Dion, mais je ne te ferai pas écouter.

0: plus. Mais oui, bien sûr que c'est le KGB, le Comité pour la Sécurité de l'État. Ah, c'est d'autant plus rageant que tu finis avec 5 points quand même, Claire.
1: Bon, bravo Claire, bravo. Stéphane, on se retrouve en finale. Et là, tout de suite, évidemment, c'est la réclame, mais pas que, c'est aussi l'actualité dans vos régions, grâce aux 44 locales de votre radio, ici. À tout de suite, mes petits choux.
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4: Dans le Calvados, une exposition conçue comme un album de photographie du château de Caen depuis la première image connue en 1861 jusqu'à aujourd'hui. L'ensemble de 150 œuvres et documents inédits offre un double point de vue, celui des experts, historiens, archéologues, urbanistes qui produisent une image documentaire et celui des photographes qui capturent la matière, la lumière et l'âme du lieu. Le château des photographes, l'exposition du musée de Normandie à Caen, est à découvrir jusqu'au 4 octobre. Et puis dans l'Orne, une exposition d'un peintre de la couleur et du mouvement, le Normand néo-havre, Raoul Dufy, passionné par les paysages normands, mais également par l'univers des courses hippiques, l'élégance du mouvement, l'ambiance des hippodromes. Il réalise alors de nombreuses œuvres inspirées du monde des courses. L'exposition Raoul Dufy, quand le cheval devient couleur, c'est à voir cet été au Haras National du Pin. Démarrage de cette exposition demain samedi jusqu'au 29 septembre.
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1: Je vous rappelle que Stéphane, que j'ai coaché, va aller en finale. Ouais. Je vous rappelle que le premier prix, c'est 3 jours et 2 nuits dans un 4 étoiles pour Port Aventura World, avec un accès illimité au Port Aventura Park, avec une entrée à Ferrari Land, avec 100 euros de carburant pour y aller, tout ça en pension complète. Si vous ne gagnez pas ça, vous gagnez la délicieusement belle machine à café de Joe Malongo, avec ses 32 dosettes et ses super en verre. Mmh. Nous accueillons tout de suite Alexandrine et Marilyn. Voilà.
5: Les meilleurs.
1: Ah, alors.
5: Oui.
1: Quoi ? Qu'est-ce qu'il y a ?
5: Ah, vous n'avez pas entendu, mais qu'on vous le remette ?
6: Ah, mais moi. Voilà.
1: Oh là là là là. Mais Pierre, comment tu as pu te
5: deux candidats qui ont gagné grâce à moi.
1: Pour mettre ces illustrations sonores, mon petit chat, c'est pas possible.
5: Non, c'est pas lui. Hein.
1: T'es un adulte responsable.
5: Non, non, c'était pas lui.
1: C'est qui s'est fait soudoyer ?
5: Moi, je ne te donnerai pas son nom.
1: C'est Céline.
5: Par respect pour sa famille.
1: Ça m'étonne que Céline ait pris de l'argent pour faire ce genre de choses. Elle est bien trop honnête, elle est bretonne.
5: Ah oui.
1: Alors, Alexandre.
5: Pierre, les crêpes. Hein.
1: Tu joues avec ici Occitanie et tu joues avec moi, ma chérie. Tu es contente ?
7: Oui, ravie. Vraiment.
1: Et voilà.
5: Vraiment, Dieu, tu te détends, hein ?
1: Alors, tu as 53 ans, tu habites à Montrabé, en Haute-Garonne. Tu es mariée à Fadel, tu as une fille, Charlène, un petit-fils, Ismaël, qu'elle ravit son prénom. Et donc, tu es agent EDF, voilà, tu adores les voyages, etc. Et il paraît, alors ça, est-ce que tu l'as aujourd'hui là pour la finale ? Il paraît que tu as un porte-bonheur, c'est un œil de Lucie.
5: Oui, le coquillage.
7: Oui, oui, oui. Alors je ne l'ai pas directement avec moi, mais il est toujours dans mon porte-monnaie. Et c'est un porte-bonheur que m'a offert ma sœur, qui a également cette pièce-là. Mmh. Et donc, c'est censé amener prospérité, protection, voilà.
1: Bah, ça serait bien que là, dans la pause, tu ailles le prendre, tu le mettes dans la main.
5: Allez, hein,
1: pas dans c'est ton bizarre. Portefeuille, parce qu'il n'y a pas de cas où tu ne gagnes pas. Alors, ben bah oui, enfin.
5: Je suis passé chez elle cette nuit, avant qu'elle dort trop, je
1: pense que
5: j'ai fait le bonheur.
7: Toi, t'as été ce matin.
1: Ouais, toi, t'as été à Montrabé, bien sûr.
5: Bien sûr, j'étais ce matin, avec l'hélicoptère, rapide.
1: Hélicoptère.
5: Alors, oui,
1: on est en bilan carbone. Non, mais
5: on n'est pas terrible en bilan carbone.
1: Ouais, c'est ça, moi qui viens en vélo tous les jours. Alors, qu'est-ce vélo que tu vas faire ce week-end ?
7: Ce week-end en famille au bord de la piscine. Oh, et puis voilà, repos, peut-être faire un tour en ville puisque c'est les soldes.
1: Eh
7: voilà,
1: oui, bien sûr. Bien, alors ma chérie, on va tout de suite marquer le premier point avec une petite chanson, tiens.
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1: Allez, on va parler de fromage. Eh bien, en France, il paraît qu'il existe un décret réglementant la taille des trous dans l'emmental. Alors, est-ce que c'est vrai qu'en France, il existe un décret réglementant la taille des trous dans l'emmental ? Vrai ou faux, top chrono, 5 secondes.

0: Je dirais vrai.
1: Eh bien, tu as bien raison, ma chérie. C'est un décret qui date de 2007. Ça impose que les trous du fromage soient réguliers et avec un diamètre de 1 à 3 cm maximum. Voilà, donc sinon t'as pas le label Emmental de France. Voilà, donc Alexandrine, premier point.
2: Marilyn, t'étais avec nous juste hier, je me souviens très bien, sur le fil à 13h. Hop, tu nous as rejoint en finale, Marilyn. Avec un bingo extraordinaire sur les héros femmes, il me semble, hein, c'est ça?
1: Oh, gars, je m'appelle.
3: Oui, bonjour. Alors, juste une petite précision, je vous appelle depuis la chambre de mon fils, je suis devant son bureau et il y a tous ses albums Marvel, donc c'est pas Google, mais c'est les albums Marvel de mon fils.
2: Mais bien sûr, elle n'a été que fiel et courant en disant que tu avais dit, utilisé Google, voilà.
3: Bien sûr,
2: Marilyn avait dit que c'était son fils, le plus beau de chou, le pauvre Yanis qui a 9 ans. Alors, on le salue, Yanis, qui est, voilà, mardi à Toufik. Toufik va bien. Moi, je prends des nouvelles de la famille, hein.
3: Très bien, tout le monde va très bien, voilà.
2: Le chat Bloubli, également, le chat, il est sympa, ça va, ça se passe bien ce matin.
3: Oui, il est adorable.
2: Il croquette, tout va bien. Laborantine dans le médical, notre amie Marilyn qui s'est sélectionnée. Hier, on parlait des soldes, tiens, allez, un mot, parce que tu nous l'as dit. C'est toi, t'es la reine du shopping, toi. T'es la reine du shopping.
3: Ah, j'aurais adoré faire l'émission, d'ailleurs.
2: Ben oui, mais tu nous as dit hier que t'étais une folle du shopping, comme c'est les soldes en plus en ce moment. T'arrêtes pas d'acheter, t'as prévu d'acheter des trucs ce week-end ou pas?
3: Non, ce week-end, je travaille jusqu'à 23h, samedi et dimanche.
2: Ah, bah, dommage. Quel dommage. Ah, tu bosses là tout le week-end? Bah, écoute, courage. Ah oui,
3: d'accord. Aujourd'hui, repos.
2: Aujourd'hui, repos. Mm-hmm. Profites-en. Marilyn, voici ta question. Nous y allons tout de suite pour un premier point. Je compte sur toi, encore une fois, pour te mener jusqu'au bout de cette émission et en finale. Merci. Pour aller à Barcelone.
1: Eric Bastien rentre dans Radio France.
2: Exactement.
1: Il vient descendre de son char. Son char traîné par deux bœufs magnifiques. Énorme bœufs, char. Voilà. Allez.
2: Exactement. Oh, plaisir d'arriver ainsi. Où sont les miens? Où sont les gens? Où sont mes valets?
1: Ah ouais, carrément, le mec est odieux. Le mec a besoin de valets.
2: De vacances peut-être surtout. Marilyn, voici cette question. Le Liechtenstein n'a aucune frontière avec l'Allemagne. Le Liechtenstein, je savais que ça débutait à un moment donné, n'a aucune frontière avec l'Allemagne. Top chrono, vrai ou faux? Liechtenstein.
3: Vrai.
2: C'est une principauté de 25 km de long située entre l'Autriche et la Suisse. Donc il n'y a pas de frontière.
1: La Suisse, ouais.
2: La Suisse. Il n'y a pas de frontière avec l'Allemagne. C'est bien, Marilyn, un point.
1: Oh là, allez, un point, Alexandrine, un point, Marilyn. Et là, voilà. Tout de suite. Estamos tata diferente. 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On bouge son bouche. Chico Buarque, estamos tata diferente.
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4: Alors, j'ai non seulement eu un petit moment avant de l'avoir, parce que bon, voilà. je demande pardon à la dentisterie, je demande pardon à Pierre Benassin, mon dentiste. Voilà, allez, oh là là, mon Zeus, nom de Zeus. Alors, Alexandrine, tu as un, Marilyn, tu as un aussi. Alors, Alexandrine, alors comme ça, quand tu étais petite, ta maman, elle t'amenait tout le temps voir les belles mariées devant la mairie avec les belles robes parce que t'adorais ça.
5: Oui, c'est vrai. Et c'est un truc qui me colle toujours à la peau. J'adore ça. C'est-à-dire que dès qu'il y a une cérémonie de mariage, je quitte ce que je fais. Je vais voir absolument la mariée, les mariés, pour le coup d'œil, pour le plaisir. Et je réclamais à ma maman d'y aller. Et je le fais encore. Ouais.
4: Ah là là là là là là. Bon bah oui, moi j'aimais bien les robes de mariée aussi. Je me suis jamais mariée en robe de mariée. Mais bon, écoute, qu'est-ce que tu veux faire?
6: Il est pas trop tard.
4: Oh mon Dieu, à 60 piges, je vais pas me foutre une robe blanche avec de la dentelle. Hein. J'ai autre chose à faire. Alors, ma petite série, c'est l'heure du quiz musical. Et là, on va essayer de te faire reconnaître des génériques des séries télé. Je ne sais pas si tu regardes beaucoup de séries télé. Voilà, c'est des séries télé un peu old school. Hein. Donc, tu vas les reconnaître, c'est assez facile. Il y en a deux, l'une après l'autre. On écoute la première, Peter.
6: Facile.
4: C'est quoi mon petit chat?
5: Bah Dallas au Texas. Oui.
4: Ah là là, avec tout Hélène l'alcoolique et Pierre le méchant.
6: Et Bobby.
4: Et Bobby avec ses pieds palmés.
6: C'est pas là.
4: Mais oui, Dallas. Dallas. Ton univers impitoyable.
6: Ça, ça faisait plus de 15 millions sur TF1 à l'époque. C'est énorme.
4: Avec le ranch. Oh là là, moi.
6: Ah, bah oui.
4: Bref, ils avaient vraiment quand même une vie de merde. Alors. Premier point pour Alexandrine.
6: Il avait du pognon quand même.
4: Hein.
6: Il n'y a pas une vie dégueulasse. Hein,
4: son ranch était dégueulasse et en plus il.
6: Je crois qu'il s'en fout hein, à ce moment-là.
4: Ouais, bah, moi je préfère ma maison. Allez, deuxième générique.

0: Et quoi ce générique, Alexandrine?
1: Ah, c'est Château Vallon, chanté par Herbert Léonard.
0: Mais oui, bien sûr, Château Vallon, c'est gloire. Chantal Nobel.
2: Tu nous as quitté il y a pas très longtemps, mais.
0: Alors, écoute, ça te fait 2 points de plus, donc tu as 3. Voilà, bravo, c'est formidable.
2: Puisqu'on parle de Château Vallon, les séries de l'été, on vous rappelle que Nadine Mouchelet a sorti son.
0: Mais bien sûr, son Puzzle Macabre.
2: Voilà, le Puzzle Macabre.
0: Oh, Nadine, si tu nous écoutes, on aime tellement.
2: Ah oui, c'est une énigme de dingue. C'est ton livre de chevet, d'ailleurs, on est d'accord, Marilyn. Bah oui.
3: Oui, bien sûr.
2: Tous les soirs.
0: Bien sûr, évidemment.
2: On parlait de mariage, là, tiens. Alors, un petit mot sur le mariage, toi, parce que une heure avant ton mariage, tu étais coiffé, tu étais maquillé, tu t'apprêtais à mettre ta robe, bon, voilà. Ton chéri, il était habillé, il s'apprêtait, lui, à mettre ses chaussures. Mais il y a eu un problème de boîte de chaussures.
3: Oui, je m'étais trompée, en fait. J'avais pris les mauvaises.
2: Non, mais c'est plus que des mauvaises.
3: J'avais pris la boîte de basket.
2: Donc, c'est-à-dire qu'il a ouvert la boîte de chaussures, il a trouvé des baskets de running, et donc il s'est marié avec des baskets.
0: Mais c'est classe, je trouve, de se marier en costume basket.
3: Ah non, on est parti, on a pris la voiture, et on a. C'est pas bien, on a roulé assez vite pour être dans les temps, et on est allé chercher la bonne paire de chaussures à 20 km de là où on était, et on a sauvé les meubles.
2: Du stress supplémentaire un jour de mariage, c'est toujours compliqué. Bon, écoute, tu as des bonnes chaussures, j'espère, aujourd'hui, qui vont te permettre de marquer un grand pas avec ta chaussure, et surtout des points. Voici ton quiz musical, on est toujours sur les séries des années 80, oui, 70-80, très vintage, c'est facile, écoute la première. Nadine Mouchelet.
0: Puzzle Macabre.
2: Oh, c'est trop rapide, ça. Bon, t'as une idée ou pas?
3: L'écho de l'amour.
2: Mais oui. Nadine Mouchelet a sorti le Puzzle Macabre.
0: Qui a tué Jonathan?
2: Que va faire Isabelle?
0: Pourquoi Grégory est-il si vilain?
2: Et John, est-il finalement l'amant de Pamela?
0: Je ne sais pas. Allez, vous saurez. Puzzle Macabre.
2: Puzzle Macabre de Nadine Mouchelet.
0: Allez, un point pour Marilyn.
2: Préfacé par Lucie Carraguet. Tout le monde s'y est bien ensemble. Bon, ça fait un point de plus. Oh là là, c'est du lourd. Ça, j'adore.

0: Allez, on y va, top chrono.
1: Et une grosse pensée pour ma maman, c'est Maggie.
2: Ouais.
3: Oui, Maggie,
0: oui. La. On l'a entendu, Maggie, dans
3: l'instant. La.
0: Rosibard, bien sûr, Jean-Marc
3: Villalonga.
0: Marc Villalonga, ouais.
3: Hein. 3 points, Alexandrine, 3 points, Marilyn. Et là, tout de suite, maintenant.
0: Oh, c'est super quand même, la baraque dans le Vésiné. Vous vous souvenez de Maggie?
3: Bien sûr, moi je me souviens surtout que ma copine de Télé 7 jours m'avait dit qu'ils avaient reçu des courriers des lecteurs mécontents quand ils ont changé le canapé de Maggie. Voilà, j'ai des gens qui écrivent pour dire j'aime pas du tout le nouveau canapé. Voilà, allez, tout de suite, on va écouter Céline Dion. Bonjour, pardon, merci.

0: Bonjour, pardon, merci. Au revoir, à bientôt, joyeux Noël, Félix.
1: Un café l'addition.
0: Un café l'addition.
1: Et ben, c'est tout nouveau, c'est mignon quand même, hein.
0: Hein?
1: Voilà.
0: Allez.
2: Ici à midi, on est.
1: Oh, ouais, honnête, on est un peu circonspect avec Valérie.
0: On est circonspect sur bonjour, bonjour, pardon.
1: Oui, oui, le titre est un peu. Oui, ça fait un café l'addition.
0: Voilà, quoi, exactement. Bon, bref, écoute, ouais. Qu'est-ce que tu veux que je te dise?
1: Respect total pour Céline Dion, bien sûr.
0: Alexandrine à 3, Marilyn à 3. Bon, bah écoute, j'ai envie de dire, va falloir gagner ma petite Alexandrine. Hein.
3: Ok.
0: T'as pris ton coquillage ou pas là?
3: Non, je vais aller le chercher. Il est en bas, mais il n'est pas très loin. Il est pas très loin.
0: Bon, on voit quelqu'un, vite. Demande tout de suite à Fadel de te ramener le coquillage. Alors...
3: Non, il est occupé, il est occupé.
0: Oh là là là là là. Alors, il paraît que tu aurais aimé déjeuner avec Simone Veil.
3: Ben oui, parce que pour moi, c'est vraiment un personnage qui a tellement fait pour l'avancée féminine, qui est vraiment un exemple de résilience. Elle a un parcours extraordinaire. J'ai lu ses livres... Voilà, et j'adore ce personnage. Oh non.
0: Et ben oui, on aime beaucoup Simone Veil. Alors.
1: On aime aussi beaucoup Sybille Veil. C'est toujours l'occasion de parler de la PDG de Radio France que je salue. Toujours respectueux.
0: C'est vraiment.
1: Il en profite toujours, moi, vous savez.
0: Faillotage et.
1: Total.
0: Mais c'est dingue, ça.
1: Bon, mais c'est qui, madame la présidente?
0: Oh là là là là, Sybille Veil, je te demande pardon. Alors Alexandrine, écoute bien cette dernière question qui peut te permettre d'aller en finale. C'est une question à 5 points, tu as fait une petite ambiance. Alors, on va parler de la mode. Écoute bien. Il y a des villes qui organisent des Fashion Week. Elles sont 4. Donc, quelle est celle qui fait partie de ce Big Four, hein, de ces 4 qui organisent les Fashion Week? Donc, il y a New York, Paris, Londres. Quelle est la 4e ville? Top chrono, 10 secondes.
3: Je dirais Milan.
0: Et c'est une bonne réponse. Mais oui, la settimana della moda. Et bravo, donc t'as 8. Alors là, j'ai une très mauvaise nouvelle pour Marilyn.
1: Comment
0: parce que
1: 8?
0: Bah oui, elle a 5 plus 3, ça fait 8. J'ai une très mauvaise nouvelle pour Marilyn, parce que même si Marilyn gagne, c'est Alexandrine qui gagne, puisque Alexandrine a eu 20 points. Voilà, bonne soirée à tous.
1: Et là, si Marilyn gagne, de toute façon, elle n'aura que 6.
0: Non, donc, elle aura 8, puisqu'elle a eu tous les trucs. Elle a 3, hein, Marilyn.
1: Elle a 3, Marilyn.
0: Marilyn, tu remarqueras qu'il
1: le... Oui, oui,
0: hein,
1: oui.
0: Voilà.
1: Ah oui, donc en gros, très clairement, Marilyn, si tu réponds correctement, ça le fera quand même pas.
0: Voilà.
1: Ah, c'est ça. Et oui, parce qu'on récompense. Mais non, mais. Mais oui.
0: Bah oui.
1: Parce que quand en cas d'égalité le jour de la finale, on récupère les points qui ont été marqués dans la semaine pour récompenser l'ensemble du parcours. Et il s'avère que combien tu avais fait, Alexandrine avait fait 20 points.
0: Oui.
1: Et effectivement, Marilyn, tu n'avais fait que 14 points.
0: Non.
1: 18.
0: Elle avait fait 18 points.
1: Ah, c'est pas loin, ça.
0: C'est pas loin, ouais.
1: Ah, Marilyn.
3: Ouais, ben c'est pas grave, on retentera l'année prochaine.
1: Ben oui, alors, oui, on peut tout tenter, quand on veut. Mmh. On va jouer, Marilyn, pour l'honneur, encore une fois, comme je l'ai fait tout à l'heure, d'ailleurs, avec tous mes candidats, je joue pour l'honneur, avec ces points qui sont à prendre. Écoute cet extrait. Comme tu as bien reconnu les feux de l'amour et Maggie, je pense que tu as reconnu le générique de cette série ou pas?
3: La petite maison dans la prairie.
1: Exactement, la petite maison dans la prairie. Alors la question, c'est comment se prénomme la maman Ingalls dans la petite maison dans la prairie? Top chrono, 10 secondes. Comment se prénomme la mère Ingalls dans la petite maison dans la prairie?
0: Celle qui fait des tartes aux pommes toute la journée, là.
1: Eh oui.
3: Ouais, il y a Charles, c'est le père, et la mère... Je sais pas, de toute façon, j'ai perdu, donc je sais pas.
1: Ouais, mais... Alors pourquoi ça aurait été sans regret, parce que tu l'as pas trouvé. C'est Caroline. Caroline Ingalls. Ça s'appelle Caroline.
0: Bien.
1: Épouse de Charles. Et la mère de Laura, Marie, Carrie et Grace.
0: Allez, Alexandrine, tu rejoins donc la team d'Amido en finale avec Stéphane. Voilà, et pour l'instant maintenant, bravo, bravo Marilyn. C'est l'heure évidemment.
1: Merci Marilyn.
0: Une petite pause pour la réclame. On se retrouve ensuite. A tout de suite.
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0: Ah, c'est la finale. À ma gauche, Alexandrine. Alexandrine habite à Montrabé. Elle est agent EDF. Autant vous dire qu'elle a la patate, la foudre. Elle a le rythme dans la peau. Elle adore les voyages, du coup. Port Aventura World, c'est pour elle. Je sens qu'elle va tout donner. Et elle est dans mon équipe. À ma droite,
8: il a gagné avec moi mardi. Ok, là, il a participé en amateur avec.
0: Il a gagné avec moi.
8: Mais Stéphane, qui a 60 ans, habite Courcouët-sur-l'Aune. Il est marié à Bernadette. Il a deux chats, Tornade. Tornade et Tornade. Et vous allez comprendre pourquoi c'est une tornade, notre Stéphane. Un vent de succès arrive sur votre radio tout de suite.
0: Alors, Alexandrine, est-ce que tu es prête à gagner, prête à partir à Port Aventura World?
3: Tellement prête.
0: Eh ouais, t'es tellement prête, ma chérie. Tu m'étonnes, Fadel et tout ça, et le petit-fils et tout. Oh là là, bon, allez, ça va être
3: magnifique. Ouais, c'est ça.
0: Alors, pour t'encourager, pour te motiver, pour te détendre surtout, afin que tu remportes cette compétition à mes côtés, eh bien, nous allons écouter Muse.

0: adore Muse, on adore. Bien. Ma petite série, voilà ton bingo. Écoute-le bien. C'est très facile. Tu as 10 secondes à mon top chrono pour me donner un maximum de personnages, de noms de personnages qui sont dessinés dans la bande dessinée d'Astérix, c'est-à-dire tous les personnages, tous les noms de participants dans Astérix. Attention, top chrono, 10 secondes.
1: Alors, il y a Idéfix, Obélix, Astérix, ça me vient pas.
0: Bon, tu m'en as donné 3. Il y avait Panoramix, Assurance Tourix, Bonne Mine, Falbala, César, Cléopâtre, Brutus. Tu m'en as donné 3. Bravo.
2: Stéphane, les compteurs sont à 0. Elle a 3 points. Alors, il suffit tout simplement d'en marquer 4.
0: Ah, les poules sont d'accord.
2: Et Stéphane, les poules sont d'accord. Donc ça, ça fait plaisir et elle t'encourage en plus. Non, mais c'est clair. Je veux dire, réfléchis bien. 4. Tu m'offres une victoire incontestée et incontestable.
0: Oui, oui, oui.
2: Ok, Stéphane ?
3: Oui. Ok.
2: Bon, Stéphane, pour t'encore, c'est okay. La musique que tu aimes.
4: Toute la musique que j'aime.
0: Oh oui. Elle vient du blues.
4: Les mots ne
0: sont jamais les mêmes. Pour exprimer ce qu'est le blues.
2: Tu vas voir ce qu'il va t'exprimer, Stéphane.
0: La musique vivra.
2: Avec l'histoire. Bon, allez, Stéphane, mon Stéphane, on y va. Je te souhaite d'ores et déjà un bon week-end et presque de bonnes vacances à Porte avant toi. Allez, 10 secondes pour citer un maximum de personnages extraits d'une autre bande dessinée. Tous les personnages existants dans cette BD. Voilà, c'est logiquement, je te demande Tintin, les aventures de Tintin et Milou, tous les personnages, top chrono, 10 secondes.
3: Alors, Duponté, Duponté, oui. Tintin, le Capitaine Haddock, Professeur Tournesol, oui. Milou. Rastatopoulos.
0: Ah, Rastatopoulos, t'en as mis dans la tête.
2: Stéphane ! Oui ! Oui, Stéphane ! Tu as été le meilleur, Stéphane, tu as su aller jusqu'au bout de cette compétition à 12h57. Je vis un moment unique de ma vie. Envoyer les trompettes, sonner les clairons. Allez, viva España. Tu pars à port avant toi. Bravo.
3: Ok, très bien.
2: Bravo.
0: Alors, je vous explique, en 2 ans d'émission, il n'a gagné donc qu'une seule fois.
2: Oui, voilà. Une fois par an, je reviens toujours la plus belle des victoires.
0: C'est pas mal.
2: Je suis heureux pour toi, Stéphane, je te félicite.
0: Bien, bah Stéphane, tu vas partir à Port Aventura World, hein, 3 jours, 2 nuits dans un 4 étoiles. Tu pourras aller au Pas, tu pourras aller à Ferrari Land, et tu auras évidemment 100 euros de carburant pour y aller. Quant à toi, ma petite chérie, tu gagnes une magnifique machine à café. Est-ce que tu es contente, Alexandrine ?
1: Oui, merci beaucoup et bravo, Stéphane.
2: C'est gentil pour lui.
0: Voilà. Bon, écoute, tu as gagné la machine à café, tu as gagné 32 dosettes, c'est vert en vert.
2: Exactement, 2 candidats à moi qui ont gagné des cadeaux aujourd'hui.
0: Voilà.
2: C'est tout ce que je vois.
0: Oui, oui, bah pour la première fois de ta vie, il y en a 2 en finale à toi et il y en a 1 qui gagne.
2: Il reste 2 semaines d'émission, Valérie.
0: Oui, il reste 2 semaines.
2: J'ai pas dit mon dernier mot.
0: Ouais,
2: je suis capable d'un doublé, voire d'un triplé.
0: Je comprends pas.
2: Je suis le Mbappé, moi. Bah là, j'ai une victoire, là.
0: Oui.
2: La semaine prochaine, je remets la même. Je remets une pièce. Vendredi prochain, je gagne.
0: Oh là là là.
2: Et pour la dernière, le 17 juillet, bam, je regarde.
0: Alors ça, c'est pas possible.
2: Pourquoi ?
0: Et bah parce que ça sera la dernière, et la dernière, c'est pour moi. C'est tout ce que j'ai à dire. Bon, je vous remercie tous de nous
2: appelle
0: écouter.
2: Ton banquier,
0: ouais, c'est ça. Je vous embrasse tous, je vous souhaite à tous un très très très bon week-end. Amusez-vous bien, prenez soin de vous. Je remercie Céline à la réalisation, Pierre à la technique, Maître Coupez au savoir, Alex au standard, Chonchon à la victoire.
2: Oh.
0: Voilà. Quoi ?
2: Oui, j'ai un dernier mot, tiens, pour vous.
5: Avez-moi.
2: Voilà.
0: Oh là, c'est pas possible. Ah non, de Zeus. Bon, là, allez, prenez vraiment bien soin de vous, tous mes petits auditeurs chéris. La France, je t'aime, la France. À lundi.
2: Bonjour Wendy Bouchard.
6: Oui, bonjour cher Wendy. Oh, vous êtes sur un
2: Wendy.
6: Petit nuage, je vous sens.
2: Wendy,
6: mais des caprices des dieux en fait. Hein, là, vraiment mais... quelque chose de. Mais
0: comment tu veux que je
6: c'est une gloire.
0: Ouais,
2: mais... ah, bon, on fait un petit caprice des dieux quand vous voulez. Ouais.
0: C'est la première gloire depuis 2 ans, j'ai envie de te dire.
6: Merci.
2: C'est bien la trompette, moi.
6: Pour cette grande énergie, j'accueille après l'actualité un garçon, un homme que vous connaissez bien ici, Benoît Prospero. Il va nous émerveiller en nous parlant de l'univers, du vivant, et ça nous fait du bien dans ce monde qui tremble.
0: On adore Benoît Prospero, on l'adore, ça va être une émission magnifique.
2: Le sosie d'Alex Lutz.
0: Exactement, le sosie d'Alex Lutz.
6: Ouais, merci les amis, bah, bon week-end, à lundi.
0: Bon week-end, à lundi, bonne émission.
2: Avez-vous, hein, Wendy, avez-vous.
6: Avez-vous.
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2: 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Une victoire aussi. Le mec, il faut qu'il le rajoute sur son jingle.
0: Alors, plus modestement, mes chéris, je vous aime. Vous écoutez ici. Il est 13h. Bon week-end.
2: Ah, voici Wendy Bouchard.
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0: Bonjour à tous, il est 13h, merci d'être à l'écoute de Ma France. Une France en proie aux incendies violents, un feu toujours actif dans l'Aude. 3000 personnes évacuées à Canet en Roussillon face aux flammes. Le journaliste pour vous sont sur place. On connaît désormais le bilan de la canicule, il n'est pas encore définitif, mais déjà alarmiste avec un nombre de morts en augmentation de 30% au niveau national, plus de la moitié en région parisienne, la plupart à domicile. C'est une réalité que dénonce le porte-parole des médecins urgentistes de France, et vous l'entendrez. La fin de l'école pour les enfants de primaire, cet après-midi, avant 2 mois de grandes vacances. Quel réaménagement de rigueur pour ces établissements pour éviter une nouvelle surchauffe en cas de forte chaleur. On illustre ce sujet dans l'Hérault. Le Tour de France avec un grand départ demain à Barcelone. 184 coureurs et notre coqueluche parmi eux, Paul Sexas. On retrouve aussi pour le journal du Mondial, Romain Bédoux dans 15 minutes. Des Bleus qui jouent demain à 23h face au Paraguay. Une rencontre pour une place en 8e menacée par les orages. Et puis j'accueille donc un journaliste maison passionné par l'univers et passionné par le vivant. Benoît Prospero publie La boussole céleste du papillon et il nous pousse à l'émerveillement. L'appel à la vigilance et à la responsabilité collective est lancé alors que toute la France est prête à s'embraser, selon le porte-parole de la Fédération des sapeurs-pompiers. 7000 départs de feu recensés depuis le début de la saison. C'est le terrible chiffre annoncé hier à Marseille par Sébastien Lecornu. Dans le sud, dans les départements en vigilance rouge incendie, des centaines de pompiers sont toujours au combat contre les flammes, notamment dans l'Aude, Morgane Guillaumard, où nous vous retrouvons avec ce feu entre Oupia dans l'Hérault et Pouzolves-Minervois qui, par chance et grâce à ce combat des pompiers, ne progresse plus à l'heure où l'on se parle, Morgane.
7: Oui, aux dernières nouvelles, le feu a parcouru environ 950 hectares. Je dis aux dernières nouvelles parce qu'en fait, il n'y a pas eu de point actualisé depuis ce matin. Ni les pompiers, ni la préfecture de l'Aude ne communiquent. Les infos seront données par le ministre de l'Intérieur, Laurent Nunez, qui arrive d'ici une petite demi-heure maintenant au poste de commandement devant lequel je me trouve. Tout ce que je peux vous dire, c'est que les riverains évacués hier sont rentrés chez eux ce matin. Il n'y a plus personne dans la salle communale qui grouillait encore de monde hier soir. Et les éleveurs du coin sont en train d'aller récupérer leurs bêtes chez les agriculteurs de la région qui les ont accueillis. Sur l'incendie, des moyens humains sont encore mobilisés ici. Il y a eu près de 750 pompiers à pied d'œuvre hier, 500 dans la nuit. Et c'est donc leur action qui a permis de stopper la propagation du feu. Les moyens aériens aujourd'hui ne sont pas dans l'Aude, mais dans le Gard et dans les Pyrénées-Orientales où il y a aussi des incendies. Puisque la France dispose de 12 canadaires. Alors est-ce que c'est suffisant pour faire face aux nombreux incendies face auxquels notre pays est confronté? Comment on choisit où mettre la priorité? Ces questions seront très certainement posées à Laurent Nunez qui arrive d'ici une petite dizaine de minutes au vu de l'activité autour de moi. Des gendarmes, des pompiers, tout ce monde me dit que ça ne devrait pas tarder.
0: Merci Morgane Guillaumard dans l'Aude, où se rendra en effet donc dans les instants qui viennent le ministre de l'Intérieur, Laurent Nunez, face à une grande émotion liée à ces feux dévastateurs. Vous évoquiez d'autres feux et notamment cette reprise de feu en zone montagneuse dans la Drôme. Grande émotion pour la faune et la flore. Un nouveau coup dramatique pour le vivant. Je voudrais que vous écoutiez le maire de Pouzolves-Minervois, justement, Claude Guibert, qui est allé ce matin constater les ravages.
8: Dans la garrigue, il ne reste pas grand-chose. Il doit rester 40 ou 50 hectares qui ont été épargnés, quoi, sur 300 hectares, quoi, de garrigue. Donc ce matin, j'ai fait ma tournée ce matin, quoi. C'est un spectacle lunaire parce qu'il ne reste plus rien. C'est tout noir, c'est tout brûlé, on voit des arbres noirs. C'est, ça fait mal au cœur, ça donne envie de pleurer, quoi. C'était la garrigue, il y avait du chêne vert, il y avait des pins, il y avait un peu de tout. Il y avait même des cyclamens, des baléares qui étaient dans la garrigue. C'était de jolies fleurs. Quand tu en as connu notre territoire comme il était si beau, maintenant c'est affreux.
0: Dans les Pyrénées-Orientales, cette fois, 200 pompiers ont été mobilisés aux portes de Canet en Roussillon pour lutter contre des flammes propagées par un vent soufflant à 80 km/h. Le feu est fixé, mais il a provoqué beaucoup d'angoisse avec l'évacuation de plusieurs campings. 3000 personnes évacuées pour la moitié des vacanciers. Et vous êtes à leur côté, Baptiste Guillet, dans une salle mise à disposition par la commune de Canet en Roussillon.
9: C'est là qu'ont été ce matin rassemblés les vacanciers sinistrés des familles qui ont fait la queue tout à l'heure pour qu'on leur indique si leur mobil-home avait été ou pas détruit par les flammes. Évidemment, pour beaucoup, c'est la très mauvaise nouvelle. La plupart des vacanciers sont partis en laissant tout dans les bungalows sur place. Alors évidemment, il y a des pleurs, mais ils sont soutenus avec pas mal de dons de vêtements, une aide aussi pour toutes les démarches administratives.
6: Bien sûr, mais il y a aussi, heureusement, des vacanciers dans les bungalows, Baptiste, ont été épargnés.
9: Oui, et pour eux, évidemment, c'est le soulagement. Ils vont pouvoir repartir là, à l'instant, dans des navettes pour aller récupérer dans les campings leurs affaires qui étaient restées dans les mobil-homes. Mais maintenant, la question, ça va être de savoir ce qui se passe maintenant pour eux, quelle va être la suite des vacances, parce qu'évidemment, les campings, même s'il y a des mobil-homes encore debout, ne peuvent pas recueillir du public.
6: Merci, Baptiste Guillet, pour ici Roussillon, et je vous parlais de vigilance collective. Si vous avez vous aussi le moindre doute, si vous voyez de la fumée, n'hésitez pas à prévenir tout de suite le 18. Il vaut mieux appeler plusieurs fois plutôt que de laisser évidemment un feu grandir. Il est 13h05 à l'écoute d'ici et de ma France. Et nous avons aujourd'hui un premier bilan de la canicule de la semaine passée. Bonjour Marine Le Génie.
10: Bonjour Wendy, bonjour à tous.
6: Des chiffres derrière une réalité qui fait froid dans le dos. Santé publique France annonce à ce jour 2025 morts supplémentaires.
10: Oui, recensés sur la période allant du 18 au 28 juin. Un bilan voué à s'alourdir dans les prochains jours, car selon la ministre de la Santé, ce chiffre concerne 60% des certificats de décès électroniques. Mais il y a des certificats papier qui ne sont pas encore comptabilisés. Un bilan qui ne prend pas encore en compte les décès enregistrés après les jours de canicule. Or, on sait qu'une telle vague de chaleur peut avoir des effets sanitaires à retardement sur les organismes. Stéphanie Rist estime aussi que les chiffres consolidés arriveront dans 3 semaines et qu'ils ne dépasseront pas, ça c'est intéressant, les 5000 décès supplémentaires. Elle insiste, en matière de mortalité, la canicule de juin n'est pas comparable avec celle de 2003.
6: Et dans ce bilan, on trouve une augmentation très nette des morts à domicile.
10: Oui, ils ont quasiment doublé en une semaine.
11: Ce qui est très important, c'est que dans ces 2025 décès, on trouve une augmentation de 91% de décès à domicile par rapport à la semaine précédente. C'est-à-dire que nous avons collectivement un effort très important à faire pour ces personnes qui sont seules, qui sont isolées à domicile.
10: Stéphanie Rist, donc, sur ces 91% d'augmentation par rapport à la semaine précédente, quasi exclusivement chez les plus de 45 ans. Enfin, Wendy, on remarque aussi que l'augmentation des décès est particulièrement marquée en Île-de-France en raison de son poids démographique et également dans les Pays de la Loire avec un bond d'environ 62%.
6: Merci Marine, on vous retrouve à 14h et des chiffres, vous l'avez compris, qui ne sont pas encore définitifs mais déjà alarmants, notamment sur les morts de chaud à domicile. Situation insupportable qui cache le manque de moyens à l'hôpital. C'est ce que dénonce le porte-parole des médecins urgentistes de France, Wilfried Samu.
12: On n'a pas de moyens à envoyer à domicile, c'est-à-dire que et l'hôpital d'ailleurs n'a pas la capacité à la fois en lit, parce qu'on a supprimé 120 000 lits depuis 2003, et n'a pas la capacité physique. Vous avez bien vu que l'hôpital est aussi mal logé, si vous voulez, que certains patients, si je peux me permettre ce trait caricatural. Je vous dis, 120 000 lits fermés depuis 2003 avec une population qui vieillit, n'importe qui serait capable de comprendre qu'il y a un problème. C'est-à-dire que les plus âgés ne peuvent pas être tenus à domicile comme ça. Et ceux qui n'ont pas le droit à la climatisation, eh ben, ils ont le droit de mourir sous les toits d'hyperthermie, dans les bouilloires thermiques. On a besoin de lits d'accueil, on a besoin de main-d'œuvre. On a besoin de main-d'œuvre, quand je dis main-d'œuvre, c'est des soignants, c'est des infirmières, c'est des médecins. Et la bataille des chiffres, c'est là qu'elle doit jouer.
6: Wilfried Samu pour les médecins urgentistes de France, avec Benjamin Mathieu pour ICI. Enfin, on apprend que la motion de censure déposée par les députés écologistes critiquant la gestion de la canicule par le gouvernement sera examinée lundi à 14h à l'Assemblée nationale. On revient dans ma France sur cette décision rarissime, l'annulation par la Cour de révision de la condamnation de Dany Le Prince pour un quadruple meurtre dans la Sarthe. C'était en 1994. Il n'aura cessé de clamer son innocence après avoir passé 18 ans enfermé. Il était actuellement en libération conditionnelle. La Cour a estimé qu'il existait des doutes sur sa culpabilité face aux nouveaux éléments présentés par les avocats. Vous trouverez un résumé de cette histoire criminelle et de ce rebondissement inédit autour de celui qui, des années durant, fut surnommé le boucher de la Sarthe. Il est donc présumé innocent désormais, c'est-à-dire sur le site internet d'ici Maine. Après la tentative d'assassinat à Monaco, selon le procureur général de la principauté, le suspect identifié est une femme de 39 ans d'origine ukrainienne et dernièrement domiciliée en Allemagne. Les faits semblent indiquer qu'elle n'a pas agi seule. À 16h30, la cloche des écoles va sonner pour la dernière fois pour les enfants de primaire avant les grandes vacances. Journée assez tranquille et festive dans les classes avec des goûters cet après-midi et des cadeaux distribués comme de rigueur aux équipes, les maîtresses en premier. Écoutez ces enfants de l'école élémentaire du centre de Bourg-Saint-Maurice.
13: J'ai prévu de lui donner un coussin, des boucles d'oreilles et une petite pierre. Parce que ça me fait plaisir, parce que c'est une super maîtresse.
14: Moi, je vais lui donner une boîte de chocolat, un porte-clés papillon.
15: Moi, j'ai prévu un bracelet et des boucles d'oreilles pour la maîtresse.
16: J'ai l'impression qu'elle aime bien les bijoux et elle est trop sympa, la maîtresse.
17: Elle est trop gentille. Je vais lui offrir des savons et des boucles d'oreilles.
18: Pour lui dire merci pour cette année.
19: C'est marqué merci maîtresse pour cette année.
20: Elle était super cette année.
6: Voilà, des écoles qui seront vides heureusement pour le retour des grosses chaleurs dès ce week-end, avec un besoin crucial d'adaptation dans ces lieux d'éducation et de vie face au réchauffement climatique. Morgane Guillaumard est allée à Grabel, près de Montpellier, dans l'Hérault, à l'école Joseph Delteil. École construite à la fin des années 80, entièrement rénovée il y a 2 ans, avec ses nouveaux critères de lutte active contre la chaleur.
7: À l'entrée de cette école, il y a des ombrières panneaux solaires et une cour entièrement végétalisée.
9: Ici, on est dans la cour principale de l'école.
7: Yann Issard, directeur général adjoint à la mairie de Grabel. Il nous montre les copeaux de bois, l'enrobé perméable à la pluie qui a remplacé le goudron et les arbres présents dans cette cour.
9: Ça permet en fait de limiter ce qu'on appelle les îlots de chaleur urbains et de limiter donc la restitution de la chaleur la nuit.
7: Les bâtiments, eux, ont été isolés par l'extérieur avec du bardage en bois et des caissons remplis de bottes de paille.
9: La paille, c'est un matériau très intéressant parce qu'il a un fort pouvoir d'inertie thermique, c'est-à-dire qu'il va retarder l'entrée de la chaleur dans le bâtiment. Le pic de chaleur atteint dans le bâtiment va se produire en fin d'après-midi ou en tout début de soirée lorsque les enfants ne sont plus là.
7: À l'intérieur des salles de classe, pas de clim, mais des ventilateurs au plafond et des espèces de grosses hottes automatisées pour faire entrer l'air frais la nuit et faire sortir l'air chaud le jour. Cette solution n'est pas magique, mais elle permet quand même de faire baisser la température de plusieurs degrés.
9: On peut monter dans certaines classes à 29-30 degrés de température réelle quand il fait 37-38 à l'extérieur et que la nuit ça descend pas en dessous de 25.
7: Et les premiers contents quand il fait chaud comme ces derniers jours, ce sont les enfants scolarisés dans cette école, comme Timéo, Hazel et Emma.
21: J'aime bien, c'est les 20 kilos, il fait direct froid au lieu qu'il fasse chaud, parce que dehors c'est insupportable la chaleur.
22: Ça fait beaucoup d'air frais, donc ça fait du bien et tout. On a moins chaud, la classe devient fraîche et donc c'est bien.
7: Cette rénovation énergétique portée par l'ancien maire insoumis de Grabel a coûté 5 600 000 euros. Un budget important qui ne peut pas s'appliquer à toutes les écoles, estime l'édile actuel Pascal Emès, sans étiquette.
23: Une collectivité comme Grabel de 10 000 habitants, sauf avoir une richesse financière exceptionnelle, ne peut pas mener 2 opérations comme celle qui a été menée sur José Desseilles. Donc il faudrait trouver des solutions moins onéreuses.
7: Solutions moins coûteuses comme dans l'école voisine où une expérimentation a été menée pour faire baisser la température de 7 degrés avec la mise en place de voiles en fibre de coco dans la cour et un extracteur d'air dans un couloir. Un projet à 400 000 euros pour le rendre pérenne dans toutes les salles de classe.
6: Morgane Guillaumard, merci. Vous écoutez ici la radio officielle du Tour de France à la veille du départ des 184 coureurs du peloton. C'est donc demain à Barcelone. Des coureurs qui ont vécu leur premier bain de foule hier avec la présentation des équipes. Départ sur cette terre vibrante de Catalogne où nous retrouvons Thomas Coignac pour ici avant un sacré prélude, un contre-la-montre par équipe. Ça s'annonce magnifique, Thomas.
24: Oui, exactement. On sera à Montjuïc demain pour ce contre-la-montre par équipe. Montjuïc, un tout petit peu plus haut que la Sagrada Familia où s'est déroulée hier la présentation. Deux étapes hein, devant le stade olympique de Montjuïc, donc demain le contre-la-montre par équipe. Et puis dimanche, ensuite, ce sera cap sur les Pyrénées. Pas si difficile cette année, même si on franchit quand même le col du Tourmalet. Puis Massif Central, Bourgogne, jusqu'en Alsace. Gros temps fort la samedi 18, arrivé au Markstein par une piste cyclable qui a été créée spécialement cette année, ça nous donne un col super dur, et puis ensuite descente vers les Alpes avant le bouquet final du dernier week-end, 2 ascensions de l'Alpe d'Huez en 2 jours.
6: Bon, en dehors de ce parcours qu'on va ne cesser dégrainer au quotidien, c'est une affiche qui est très belle, le Tour 2026 est prometteur, Thomas, c'est le moins qu'on puisse dire.
24: Ah bah oui, avec une possibilité de record, hein, Tadej Pogacar qui peut gagner son 5e Tour de France, il égalerait alors les Anquetil, Hinault, Merckx et Indurain, grand favori évidemment Tadej Pogacar. Il a couru 16 jours cette année. Il a gagné 13 fois, c'est vous dire. Il avait gagné avec 4 minutes d'avance l'an dernier sur Jonas Vingegaard. Et il est encore plus fort que l'an dernier, selon son manager. Donc, il sera évidemment le grand favori. Derrière lui, Vingegaard, donc, qui a fini deuxième sur les deux dernières années. Et puis, évidemment, Paul Sexas, le Français qu'on attend, le plus jeune coureur de ce tour à 19 ans et 283 jours. Et c'est très loin d'être seulement un novice. Et il va venir pour le classement général, même si, évidemment, ça va être une découverte pour lui. Il s'est exprimé hier en conférence de presse.
1: Participer, c'est quelque chose d'exceptionnel pour moi, forcément. C'est une nouvelle expérience qui démarre, j'espère qu'elle sera bonne. Mais voilà, le but, c'est de jouer le classement général, faire le mieux possible. Et je dirais que s'il y a des erreurs ou s'il y a des moments où c'est plus dur, bah, ça me fera beaucoup d'apprentissage pour la suite. Et voilà, c'est plus positif. Après, on verra, on fera les comptes au bout de 3 semaines.
24: Ouais, on verra, on fera les comptes. Il n'a jamais couru une course de 3 semaines dans sa carrière, Paul Sexas, alors que la France attend toujours un vainqueur depuis 1985 et Bernard Hinault.
6: On est avec lui, on est avec vous. 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Merci Thomas. Il fera chaud sur la route et le directeur Christian Prudhomme appelle le public aussi à la vigilance et au bon sens. On termine avec quelques notes de Céline Dion.

pardon et merci. C'est un tout nouveau titre signé Icar. Jingle dévoilé cette nuit, chanson pop autour du pardon et de la résilience, inspirée d'une prière hawaïenne. Céline Dion, qui, vous le savez, prépare son grand retour à Paris à l'automne à la Défense Arena. Il est 13h16. On en

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1: Dans Ma France, nous allons quitter la furie du monde, un monde à protéger sérieusement pour s'intéresser justement à ce qui fait sa saveur, son intensité, sa beauté, son exception. Comment ce vivant sans lequel nous ne sommes rien dans cette interdépendance qu'il nous faut cultiver, comment ce vivant nous capte et nous émerveille. Merci à vous, cher Benoît Prospero. Bonjour Benoît.
2: Ah bah c'est moi qui dis merci. Bonjour Wendy.
1: Grand confrère d'ici qui racontait ce monde merveilleux du vivant et publié un livre sur le sujet, imprimé en France à l'encre végétale, s'il vous plaît. La boussole céleste du papillon. Alors on va revenir sur ce très beau titre qui cache beaucoup de choses, mais je rebondis sur les très beaux mots de l'auteur Pablo Servigne dans sa préface. Il dit, et il écrit pour votre livre, « L'émerveillement est un moment de profonde humilité à partir duquel tout peut recommencer ». Et ça, vous vivez avec, Benoît, c'est capital.
2: Bah, c'est l'idée de ce livre aussi, c'est-à-dire s'émerveiller de l'improbabilité du miracle ordinaire de notre existence. Concrètement, ça veut dire quoi? Ça veut dire que là, par exemple, vous êtes en train de respirer, c'est un geste automatique, hein, on s'en rend même pas compte, et pourtant, c'est le résultat de milliards d'années d'équilibre invisible. Ça veut dire que si cet air avait été un petit peu plus ou un petit peu moins, nous ne serions pas là. Il y a quelqu'un que vous connaissez bien, Wendy, c'est Bruno David, l'ex-président du Muséum National d'Histoire Naturelle, à qui j'avais demandé un jour, il y avait combien de probabilités pour que nous, être vivant, humain, homo sapiens, on soit là tous les deux en train d'avoir cette discussion. Réponse, aucune, quasiment aucune. Et pourtant, ben oui, nous sommes là et ça m'émerveille.
1: Ouais, ça vous émerveille et vous le dites d'ailleurs très joliment dans ce livre, Benoît Prospero, la beauté s'est cachée dans l'habitude. C'est pourquoi nous passons parfois à côté des vraies choses, des choses simples de la vie.
2: Ouais, et on est entouré, on s'est même coupé finalement quelque part de la vie. Moi j'appelle ça les jungles de béton, on voit un petit peu tout ce qui nous entoure, on s'est séparé de la nature. J'aime bien citer l'anthropologue Philippe Descola qui dit « la nature n'existe pas ». Alors dit comme ça, c'est un petit peu provoque. Et qu'est-ce que ça veut dire? Ça veut dire que en fait, nous faisons partie intégrante de cette même nature. C'est pour ça que, par exemple, quand on dit on va se balader dans la nature, ce serait presque un non-sens. puisque on en fait partie, on l'a un petit peu oublié.
1: Ouais, et ce miracle, justement, c'est intéressant que vous le partagiez avec un environnement familial. Parce que moi, je pense aux enfants du moment, vous parlez de ces jungles de béton, on ne leur apprend pas suffisamment à regarder. Tout naît de cela, un lever du soleil, un verre d'eau, vous le dites, le langage des oiseaux. Cette éducation, c'est la base.
2: Ouais. Et c'est vrai qu'on a tendance à l'oublier et l'oublier de plus en plus. On peut parler d'oiseaux, par exemple, pourquoi pas, de l'albatros, par exemple, qui est extraordinaire. Alors qu'est-ce qu'il fait cet albatros? Pour nous, c'est un grand oiseau, 3,60 m d'envergure. C'est souvent comme ça qu'on le présente, le plus grand oiseau du monde. Mais ça va beaucoup plus loin que ça, l'albatros, à savoir que il a appris quelque chose de formidable. Il a appris à dessaler son sang. Si je vous fais boire de l'eau salée, bon, théoriquement,
1: ça va quelques secondes.
2: Vous n'avez pas trop duré. Oui. Voilà. Et bien lui, il est évidemment au-dessus de la mer en permanence et il a ce qu'on appelle des tubulures. Alors pour vulgariser, ce sont des sortes de petites usines biologiques qu'il a à l'intérieur de lui et qui vont filtrer le sel pour rejeter l'eau salée. Et d'ailleurs c'est pour ça qu'il a toujours une petite goutte au bout du bec. Comme ce livre est aussi poétique que scientifique, moi j'appelle ça comme une larme d'océan.
1: Ouais, voilà. C'est magnifique et c'est un livre très très poétique en effet. C'est ça qui fait qu'on chemine avec vous dans ce si beau voyage. Alors vous disiez tout à l'heure, c'est bizarre de se dire on va se promener dans la nature car nous en sommes partie prenante. Mais sachez, chers auditeurs, que les humains, c'est 0,00009% des espèces. Et que nous sommes les derniers arrivés.
2: Ben exactement. Alors, deux notions différentes, à savoir qu'on représente quasiment rien. On estime qu'il y a à peu près 11 millions d'espèces. Aujourd'hui, on en connaît à peine 2,15 millions. C'est-à-dire qu'on peut souligner notre inconnaissance sur le sujet. Et puis, tiens, je vais vous donner un exemple. Par exemple, ce matin, vous êtes venu, vous avez pris la voiture, le scooter, le vélo, peu importe. À aucun moment, vous avez dit, tiens, qu'est-ce qu'il y a sous mes pieds? Et pourtant, sous nos pieds, il existe un monde absolument extraordinaire, un monde qui vit, composé de micro-organismes, de champignons, de vers de terre, qui nous offre ni plus ni moins que la fertilité essentielle à notre vie. Vous savez quoi, on va faire une expérience. La prochaine fois que vous verrez de la terre, vous prenez une poignée de terre et vous la regardez. Ouais. Et vous pouvez vous dire que dans cette poignée de terre, il y a plus d'êtres vivants que d'humains sur la planète. Et ça aussi, on le
1: dans
2: sait
1: dans une poignée seulement.
2: Dans une seule poignée.
1: Incroyable. C'est incroyable. Alors, puisque vous dites aussi que ces miracles nous composent, c'est intéressant de voir comment la Terre a évolué. Le végétal ça c'est vrai qu'on ne sait pas suffisamment, moi la première interrogée là-dessus, Benoît Prospero, le végétal qui surgit du minéral, ça c'est une des adaptations les plus, des évolutions les plus incroyables du monde.
2: Ah ben oui, la Terre a 4,5 milliards d'années et elle n'a pas toujours ressemblé à ce que l'on connaît, et même bien loin de là, au départ, c'est quoi, de la vapeur, et puis c'est très minéral, voilà, c'est très austère, et, enfin en tout cas très austère pour nous, oui. On n'est même pas là, et jusqu'au jour où il y a 2,7 milliards d'années, apparaissent ce qu'on appelle des petites cyanobactéries, ça paraît rien, on ne les voit même pas, et pourtant, pour la première fois, alors je vous passe les détails, mais en gros, elles vont, entre guillemets, inventer la photosynthèse, et sur des millions d'années, l'air, alors irrespirable pour nous à l'époque, ben, va arriver, puisqu'elles vont provoquer ce qu'on appelle la grande oxydation, la grande oxygénation, un monde va s'effondrer, et le nôtre va apparaître.
1: Et la vie, voilà, qui s'est préparée depuis des millions d'années, va surgir, c'est tourbillonnant, et c'est vertigineux. Qu'est-ce qui vous fascine le plus, vous qui écrivez justement cette fascination du monde, Benoît?
2: Ben, ça dépend des moments. Ouais. Parfois, c'est la grandeur de l'univers, parce que le livre fait aussi référence à ça. Et puis parfois, tiens, en ce moment, c'est le verre d'eau. Quand je bois un verre d'eau, et je le sais parce que j'ai le privilège à Radio France de rencontrer des scientifiques les meilleurs au monde, en fait, absolument incroyables, et bah, qui m'ont appris qu'en réalité, cette eau, qui est complètement banale, un jour a peut-être été vapeur au pied d'un volcan, et remontée dans un nuage, a coulé le long de la feuille d'un chêne, ou alors peut-être a-t-elle stagné des milliers d'années dans une nappe phréatique, ou peut-être a-t-elle été bue par un dinosaure, et c'est pas probable d'ailleurs. Eh bien oui, et c'est cette eau qu'il y a dans votre café ou dans votre verre d'eau.
1: Voilà, tout se recycle. J'aimerais qu'on termine par le commencement, c'est le titre de ce livre, La boussole céleste du papillon, vous qui nous livrez ces récits sur la beauté de l'univers. Vous nous dites qu'il ne faudra plus regarder demain les papillons de nuit comme avant, une fois qu'on aura lu justement ce que vous dites dans ces pages.
2: En tout cas, le papillon Bogong. Alors, quelle est sa spécificité? Eh bien, il sait lire la voie lactée, c'est-à-dire la voûte céleste. Et pourquoi il la lit? Parce que c'est comme ça qu'il se repère, qu'il se déplace, qu'il migre. Et si toutefois, il y a des nuages, il a inventé une deuxième astuce, comme un deuxième sextant. En fait, ce papillon est aussi capable de lire le champ magnétique de la Terre. Voilà, et moi, je trouve ça très beau, je trouve ça très poétique. Et c'est ce qu'est ce livre.
1: Illustré. Magnifique. Il tient dans ses ailes et dans ses yeux un fragment du cosmos, ce papillon. C'est un livre que vous dédiez, ça c'est très beau aussi, aux gardiens de la connaissance. Et vous disiez justement rencontrer les meilleurs.
2: Ouais, c'est essentiel là, de en tout cas pour moi ça l'a été, de dédier ce livre aux gardiens de la connaissance que sont les scientifiques, les biologistes, les anthropologues, les paléo-anthropologues. Je pense qu'il faut qu'on les écoute, et d'autant plus aujourd'hui. Et voilà, et tout ça est merveilleux parce que nous avons accès à cette connaissance, on a tendance à l'oublier.
1: Eh ben lisez Benoît Prospero, La boussole céleste du papillon, c'est aux éditions Tana en partenariat avec Radio France et ICI, dont vous dites qu'il est vraiment ce réseau, votre famille et votre écosystème. Merci de nous avoir procuré tant de bonheur. Et ben, je le transmets aux auditeurs. Lisez Benoît Prospero, que vous retrouvez sur nos antennes. Merci beaucoup, Benoît.
2: Merci, Wendy.
1: Et bravo.
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1: À 13h24, on retrouve la voix du mondial aujourd'hui. Bonjour Romain Bédouf.
3: Bonjour Wendy, bonjour à tous.
1: On souhaite un très bel anniversaire à Monsieur Bruno Salomon. 50 ans, c'est quelque chose. On est avec lui et on commence par les résultats de la nuit. On aura donc un huitième de finale, Romain, 100% européen.
3: Oui, le Portugal affrontera l'Espagne pour ce qui sera un des chocs de ces huitièmes qui démarreront demain soir. L'Espagne s'est largement imposée hier face à l'Autriche 3-0. Le Portugal a lui disposé de la Croatie, finaliste de la Coupe du Monde en 2018 face à la France. On s'en rappelle un petit peu. Victoire 2-1 grâce à un but à la 94e minute, juste avant la prolongation. Et enfin, le dernier match de la nuit a opposé la Suisse à l'Algérie et la qualification logique des Helvètes 2-0, fin de parcours donc pour l'Algérie.
1: Et début demain, vous le disiez, des huitièmes de finale avec le match qu'on attend tous, France-Paraguay, coup d'envoi théorique à 23h.
3: Théorique, c'est le bon mot. Le match est prévu pour demain soir 23h, 17h, heure locale. Ça joue à Philadelphie. Philadelphie, 23h, ça vous rappelle quelque chose? C'était exactement la même situation qu'a connue l'équipe de France pour son deuxième match de poule face à l'Irak. Une rencontre qui avait été interrompue pendant 2 heures à cause des orages. Bon, bah, la menace est encore là. Il pourrait y avoir des éclairs dans l'après-midi qui retarderaient le coup d'envoi. Ça peut être une longue nuit et un long week-end qui attend les supporters du Paris Saint-Germain, de l'équipe de France, pardon.
1: Vous êtes avec eux, toujours.
3: Autre paramètre météorologique, il fera très chaud à Philadelphie. La ville est placée en alerte chaleur extrême pour demain par le National Weather Service. C'est l'équivalent de Météo France. La température prévue pour la rencontre pourrait approcher des 40 degrés.
1: Ah,
3: ça va vraiment être compliqué et c'est d'ailleurs un des motifs d'espoir pour les Paraguayens qui estiment qu'ils ont plus l'habitude que nos Bleus de jouer dans de telles conditions.
1: Bon, on saura plus demain, hein, voilà. Sur ce report ou pas, ce retard sur ce match. En tout cas, prise d'antenne, c'est prévu demain 22h30 sur ICI, avec vous, avec Charlotte Langeret, avec Pierre Clément, Bruno, Salomon. Rencontre qui sera particulière pour quelqu'un qu'on connaît bien.
3: Nicolas Perronnet, notre reporter aux États-Unis. Aujourd'hui, dans son Col d'Amérique, il nous raconte pourquoi ce match est si spécial pour lui. Tout simplement parce qu'il est devenu cette semaine une vedette au Paraguay.
4: Salut les amis. Salut. Eh ben ça y est, c'est fait. Je suis une star au Paraguay. Faut que je vous raconte cette histoire incroyable qui m'est arrivée. Alors bon, je suis sur les réseaux sociaux, hein, mais tranquille, je suis pas hyper actif. Et en début de semaine, j'étais à Paraguay-Allemagne. Le match qui s'est terminé au tir au but, la qualif du Paraguay à Boston. Et là, j'ai un commentateur paraguayen à côté de moi qui, bah, vous l'imaginez évidemment, est dans l'émotion totale, une espèce de transe en commentant le penalty de la fin. Donc je l'ai filmé, hop là sur les réseaux, et je vous jure, j'en suis à 3 046 000 vues pour cette vidéo. Il y a la moitié du Paraguay qui a vu la vidéo, c'est devenu viral, c'est la première fois que ça m'arrive. J'avais 200 followers, j'en ai pris 5 400, c'est complètement hallucinant. Donc moi, bah, je vais aller passer mes vacances à Asunción. Je vous embrasse, ou plutôt un abrazo, et je vous dis bon week-end et allez,
1: voilà, je savais bien qu'il allait partir quelque part, Nicolas. C'est génial comme histoire.
3: Et on espère que la soirée de Nicolas sera pas trop longue, hein, entre la chaleur et cette suspicion du report de match. Lui qui va commenter la rencontre pour ici demain soir. Eux sont habitués à performer sous de hautes températures, les coureurs du Tour de France. Le grand départ c'est demain à Barcelone, et notre envoyé spécial Bruno Blanza a pu interroger des coureurs français pour savoir s'ils suivaient cette Coupe du Monde. Écoutez, Joris Delbove et Benjamin Thomas, ils sont à fond pour l'équipe de France, mais pour eux aussi les horaires c'est compliqué.
5: Ouais, je regarde un peu, après voilà, les matchs sont très tard. Là j'ai vu que c'est que samedi là, le match à 23h, c'est un peu embêtant, donc peut-être que je vais regarder 20-30 minutes et puis après je couperai, parce que sinon après t'as du mal à dormir machin, donc non, je préfère on regardera au pire en replay et puis vous le résumez.
6: Ouais, fait plaisir l'équipe de France, ça joue bien, ça respire le football. Je suis pas un grand fan de football, mais là je regarde, je suis un peu, et franchement ils font plaisir, et ce qui est beau à voir c'est le collectif, et que il y a pas personne se croit au-dessus des autres, et ça respire le foot, quoi. Moi mon pronostic c'est qu'ils gagnent.
3: Et on espère que les Bleus iront chercher cette troisième étoile.

0: le droit de la phase de groupe par Opta avec le plus grand nombre de tacles réussis. Sur le côté gauche, Gideon Mensah confirme son statut de valeur sûre. Il a disputé l'intégralité des trois matchs de poule. Au milieu, Elisha Ouzou a davantage tourné en raison d'une forte concurrence avec Thomas Partey, ancien d'Arsenal, et Caleb Yerenki, l'une des grandes promesses du football ghanéen.
1: Julien Frénois d'ici au Serre, les autres rencontres ce soir, Australie-Égypte et Argentine-Cap-Vert.
2: Merci Romain, c'était le journal du Mondial. Et à tout de suite.
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5: Dans le Calvados, cet été, participer en famille à une visite pédagogique qui aborde les grands thèmes de la Seconde Guerre mondiale, le début du conflit, la France occupée, la résistance ou le débarquement allié en Normandie, qui sont notamment au programme avec la découverte d'objets du quotidien, de documents d'archives emblématiques de cette période, comme les masques à gaz, les tickets de rationnement ou les éclats d'obus. Ces visites sont accessibles aux enfants à partir de 8 ans. Elles durent 1h45. Elles sont proposées tous les jours au mémorial de Caen à partir de demain jusqu'au 30 août. Réservez dès maintenant sur memorial-camp.fr. Dans l'Orne, un événement incontournable pour les passionnés de sport équestre. Avec une compétition de haut niveau, les meilleurs meneurs internationaux et leurs attelages qui se retrouvent pour offrir un spectacle unique mêlant précision, technicité et émotion. Aujourd'hui, les épreuves de dressage alliant précision, harmonie et élégance. Demain, place au spectaculaire marathon, une épreuve emblématique qui mettra à l'épreuve la vitesse, l'endurance et la maîtrise des équipages. Enfin, le week-end se clôturera dimanche avec l'épreuve de maniabilité. Rendez-vous au pôle international de sport équestre et dans le parc du Haut-Bois du Haras National du Pin pour ce concours international d'attelage 3 étoiles ainsi que la Coupe des Nations 4 étoiles.
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0: chanteuse australienne avec son grand tube Torn. C'était Nathalie Mbruglia pour vous accueillir sur votre radio locale ici Normandie. J'espère que vous allez bien. C'est vendredi, c'est le week-end. Les enfants sont en vacances à partir de ce soir. Et c'est le festival Beauregard, l'événement de l'été qui se poursuit avec votre radio locale ici Normandie, avec au menu des concerts aujourd'hui Théodora, Feu Chatterton, Gaëtan Roussel ou encore Moziman. Et si vous allez sur le festival, arrêtez-vous à la Almédia pour vous amuser à être journaliste ou encore animateur de radio sur l'espace préparé par votre radio ici. Allez, on chante la dernière chanson du monde. Voici Florent Pagny, bel après-midi.
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0: Ici Normandie, c'est l'été et ça s'entend dans la musique de votre radio. La salsa, c'était Bernard Lavilliers. Des idées pour visiter la Normandie avec vos carnets de route. Julia, aujourd'hui, vous nous proposez un programme sur le littoral du Bessin.
1: Aujourd'hui, dans nos carnets de route, direction port en Bessin Huppain. Le port vit au rythme des marées, des pêcheurs et des bateaux qui entrent et sortent du bassin. C'est une escale authentique où l'on sent immédiatement que la mer n'est pas un décor, mais un véritable mode de vie. Pour la sortie patrimoine, eh bien, commençons par flâner sur le premier port de pêche artisanale de Normandie, niché entre deux falaises. Port-en-Bessin vit depuis près de 1000 ans au rythme de l'activité maritime. Les chalutiers, les filets, les ateliers de réparation navale et les odeurs iodées composent le spectacle permanent. La cité portuaire se découvre lors de visites guidées proposées par le centre culturel Léopold Sédar Senghor ou encore avec l'office de tourisme. Et pour les passionnés d'histoire, un détour par le musée des épaves à Côme, à quelques kilomètres de Port-en-Bessin, s'impose. Objets personnels, vestiges de navires et témoignages du débarquement permettent de découvrir une facette émouvante et souvent méconnue de l'histoire du 6 juin. Pour une sortie en famille, eh bien chaussez vos bottes et partez à la découverte de la faune et de la flore au bord de mer. Guidés par des spécialistes, petits et grands explorent l'estran rocheux à marée basse, à la recherche de crabes, coquillages et algues colorées. C'est une activité qui transforme la plage en véritable salle de classe et la mer comme cours de récréation. Côté loisirs, eh bien prenez un peu de hauteur au Mont Castel. Cette promenade accessible offre l'un des plus beaux panoramas du littoral normand. D'un côté, le port de pêche en contrebas, de l'autre, les falaises qui s'étirent jusqu'au Cotentin et vers le Havre. Un décor idéal pour une balade au grand air entre nature préservée, orchidées sauvages et vue à couper le souffle. Pensez simplement à votre appareil photo, il risque de travailler autant que vos jambes. Et pour terminer cette journée, eh bien place aux saveurs normandes, au marché de Lally. Les produits du terroir sont à l'honneur. Cidre, calvados, fromage, spécialité de la mer et autres gourmandises régionales garnissent les étals. Puis pour une pause plus sucrée, eh bien direction la biscuiterie Portaise dans le quartier du Vieux-Port. On y déguste biscuits artisanaux, douceurs maison et boissons chaudes ou fraîches, le tout en profitant de l'ambiance paisible des quais. Entre patrimoine maritime, nature sauvage, découverte en famille et plaisir gourmand, Port-en-Bessin offre un concentré de Normandie authentique, une destination où l'on repart souvent avec quelques biscuits dans le sac et un grand bol d'air marin dans les poumons.
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0: Control, c'était Teddy Swims. C'est l'été sur votre radio locale ici Normandie à 14h, l'info en français dans le monde en 90 secondes. Et dans un instant, celui qui va venir chanter à la rentrée dans le Calvados au Zénith de Caen le 9 octobre, le soleil donne, Laurent vous le dit.
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1: Bon après-midi sur votre radio locale, ici Normandie, il est 14h. Les infos, c'est avec Marine Legénie.
2: Et le bilan de la canicule s'alourdit. Déjà 2025 morts supplémentaires recensés sur la période allant du 18 au 28 juin. Et les chiffres vont évoluer de manière certaine, dit la ministre de la Santé, à retenir l'augmentation très nette des morts à domicile qui ont quasiment doublé en une semaine. Selon Météo France, la vague de chaleur de juin 2026 a été plus intense mais moins longue que la canicule historique de 2003. Alors que les incendies dans le sud marquent le pas, que la sécheresse se généralise, Laurent Nunez, le ministre de l'Intérieur, est arrivé dans l'Aude où des centaines de pompiers ont réussi à faire cesser le feu le plus important de la saison, stabilisé et pas encore fixé. Dans les Pyrénées-Orientales, à Calais-en-Roussillon, en revanche, c'est fixé, les flammes ont parcouru 30 hectares. Dans la Drôme, un incendie est en cours, dans une zone montagneuse, difficile d'accès, à 10 ou 80 hectares ont déjà brûlé. Du nouveau dans l'enquête sur l'explosion au colis piégé à Monaco, avec une femme ukrainienne de 39 ans identifiée. Elle est soupçonnée d'avoir déposé ce colis devant l'immeuble d'un homme d'affaires ukrainien, faisant 3 blessés, dont 2 graves. Elle est visée par un mandat d'arrêt international. Sébastien Lecornu recevra prochainement à Matignon la mère de la petite Rosa. Elle avait porté plainte pour viol contre le principal suspect de l'affaire Liana, sans que Jérôme Barella soit inquiété. Le Tour de France 2026 s'élance demain de Barcelone, 113e édition qui s'annonce spectaculaire avec un nouveau duel entre le quadruple vainqueur Tadej Pogacar et le double lauréat Jonas Vingegaard, avec en trouble fête le français Paul Sexas.
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1: La météo et les prévisions de Météo France, un après-midi sous le soleil avec un vent faible, des températures en hausse et c'est pas fini. 23, 28 degrés pour les maxis, alors dans le Calvados, 23 degrés à Port-en-Bessin, Saint-Aubin-sur-Mer et Deauville, 25 degrés à Bréville-sur-Lez, Creully et Caen, 27 degrés à Saint-Pierre-en-Auge, Morteau-Coulibœuf et Cagnes, dans l'Orne, 27 degrés à Train, La Ferté-Massé au Sap-en-Auge, 28 pour Cerisay, Sainte-Gobuge et Courtomer, et dans la Manche, 27 degrés à Bressé. La suite, beau et chaud soleil ce week-end, demain jusqu'à 29 degrés et dimanche 33 degrés localement.
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0: Et sur votre radio locale ici Normandie, vous avez chanté le tube de D3 Life. Ici Normandie, bonne journée à Fleury-sur-Orne sur le son de 600 DAB+. Et continuez à chanter dans un instant avec nos trois chansons françaises à la suite. Un incontournable de Johnny, L'Envie, notre voisin breton originaire des Côtes d'Armor, Charles Doré, famille ou pas famille. Et puis vamos a bailar calypso, mi amor, a bailar calypso, le tube des années 80, des limes et des roses.
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2: Dans le Calvados, une pièce de théâtre mythique qui est devenue ensuite un film culte avec Jacques Villeret, Thierry Lhermitte et Francis Huster. Chaque mercredi, Pierre Beauchamp organise un fameux dîner et il pense avoir trouvé en François Pignon, un passionné de modèles réduits en allumettes, le candidat idéal. Pignon qui est plein de bonnes intentions, qui veut rendre service, va transformer cette soirée en véritable cauchemar pour son hôte. Pour rire, la pièce de Francis Weber, Le Dîner de Con, est programmée ce soir et demain à 21h, mais aussi dimanche à 17h au Théâtre à l'Ouest de Caen. Dans l'Orne, Inde, Lettonie, Maroc, Macédoine du Nord, Sénégal, Ukraine, un groupe normand, un festival consacré aux danses et aux musiques du monde. Il permet de mettre en valeur la diversité, les us et les coutumes qui font les particularités des pays invités. Les artistes de chaque délégation vont partager leur culture, leur tradition, leur musique et leur costume. Quelques jours de dépaysement avec la 34e édition des Folklores du Monde pour deux rendez-vous à la Nova d'Alençon. Le Festigala, le spectacle d'ouverture qui aura lieu le 10 juillet à 14h30. Puis le même jour à 20h, ce sera le panorama du festival.
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0: Pénélope, Poupette, Sophie Marceau, Brigitte Fossé, Claude Brasseur, la bande originale du film La Boom Reality, Richard Sanderson, avec des scènes tournées dans notre région sur la Côte Fleurie, à Cabourg. À 15h, l'info en français dans le monde en 90 secondes. Et côté musique, je suis venu te dire que je t'aime. Ça, c'était la version française de Dalida ou de Sacha Distel. On va écouter la version originale de Stevie Wonder, I Just Called to Say I Love You. On va partir en vacances avec le nouveau titre de Benjamin Biolay qui s'appelle Écran Total. Et puis les vacances aussi avec Michel Polnareff, Holidays.
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1: Merci de votre fidélité à votre radio locale. Ici Normandie, il est 15h. Toute l'actu résumée par Marine Legénie.
2: Laurent Nunez salue le travail remarquable des pompiers. Le ministre de l'Intérieur en déplacement dans l'Aude annonce cet après-midi que le feu est fixé après avoir parcouru 900 hectares, aucune habitation touchée. C'est fixé également dans les Pyrénées-Orientales et dans le Gard avec 26 incendies en simultané hier. Laurent Nunez répète que l'inquiétude demeure. Il y a un mois d'avance sur la saison des feux. 6 départements du Sud sont en rouge pour un risque très élevé. Les Pyrénées-Orientales, l'Aude, l'Hérault, le Gard, le Vaucluse et les Bouches-du-Rhône. 5 sont en orange, l'Ardèche, la Drôme, le Var, l'Aveyron et l'Allier. 9 sur 10 ont une origine humaine. Un premier bilan chiffré de la canicule de juin avec une hausse de 30% du nombre de décès en une semaine, soit 2025 morts supplémentaires. Hausse particulièrement importante des décès à domicile qui ont pratiquement doublé, hein, plus de 91%. Des perquisitions chez la principale suspecte de l'attaque au colis piégé à Monaco. Une femme de 39 ans, ukrainienne et résidente en Allemagne. Toujours en fuite, 3 personnes ont été blessées dans cette explosion, dont un richissime homme d'affaires originaire d'Ukraine. Dernier jour d'école et premier départ en vacances avec des difficultés en Ile-de-France et sur l'Est aujourd'hui. C'est rouge dans le sens des départs. Demain, samedi, c'est le quart nord-ouest qui sera le plus concerné par les embouteillages. Le Tour de France commence demain. Le contre-la-montre par équipe partira à 17h05 dans les rues de Barcelone avec une boucle de près de 20 km au programme. 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
1: La météo et les prévisions de Météo France, un après-midi sous le soleil avec un vent faible, des températures en hausse et c'est pas fini. 23 à 28 degrés pour les maxis, alors dans le Calvados, 23 degrés à Port-en-Bessin, Saint-Aubin-sur-Mer et Deauville, 25 degrés à Bréville-sur-Lez, Creully et Caen, 27 degrés à Saint-Pierre-en-Auge, Morteau-Coulibœuf et Cagnes, dans l'Orne, 27 degrés à Train, La Ferté-Massé au Sap-en-Auge, 28 pour Cerisé, Sainte-Gobuge et Courtomer, et dans la Manche, 27 degrés à Bressé. La suite, beau et chaud soleil ce week-end, demain jusqu'à 29 degrés. Et dimanche, 33 degrés localement.
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0: Alors ça, c'est vraiment un titre qui donne envie de tailler la route, ça tombe bien. Les vacances scolaires, ça démarre ce soir hein, pour les enfants. Celui qui avait fait Blue Hotel également, Chris Isaak, With Game, ici Normandie. Merci de votre fidélité à Camembert. 102.6 DAB+ pour nous écouter. Dans un instant, trois chansons françaises à la suite. Un grand tube 80, Africa de Rose Laurence. Il sera en concert à la rentrée dans le Calvados au Zénith de Caen le 18 octobre. Quand même, M. Pokora. Et puis quelques pas de Calypso avec France Gall.
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2: Dans le Calvados, depuis plus de 15 ans, un groupe fait revivre sur scène la magie vocale et musique des frères Gibb. Trois frères qui ont commencé à faire de la musique ensemble dans les années 60 et qui ont signé la bande originale remplie de tubes du film La Fièvre du samedi soir avec John Travolta.

0: réalisé par près de 160 artistes avec une grande diversité d'expressions, peinture, sculpture, photographie, gravure, dessin, installation ou œuvre textile. L'occasion aussi de découvrir les regards portés sur le monde depuis les années 80, l'art contemporain en fait, avec l'expo des 40 ans du DAC de l'Orme à découvrir jusqu'au 2 octobre à l'hôtel du département d'Alençon. Toutes les infos pratiques sur culture.orme.fr.
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0: Un duo qui figure sur un album mythique de la musique, l'album So de Peter Gabriel, sorti en 1986. C'était Peter Gabriel et Kate Bush, Don't Give Up. Et pour l'anecdote, au départ, c'était pas Kate Bush qui devait chanter sur ce morceau, c'était Dolly Parton. Elle a refusé. Voilà, c'est Kate qui a pris la place. Allez, à 16h, place aux infos, l'info en français dans le monde en 90 secondes. La suite de notre après-midi, tout en musique, avec un groupe allemand qui a marqué les années 80, notamment en 1984 avec son Big in Japan, Alphaville. Une chanson sur ce qui est essentiel dans la vie, le petit pêcheur de Manon Lisa, et puis on va embarquer dans la Chrysler d'Alain Souchon pour la balade de Jim.
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1: C'est vendredi après-midi, tout va bien, vous êtes sur votre radio localiste Normandie, les 16h. Place aux infos avec Marine Legénie.
2: On s'en doutait, c'est confirmé, le mois de juin que nous venons de vivre est le plus chaud jamais enregistré selon Météo France. Le bilan de la canicule s'alourdit, 2025 morts supplémentaires du 18 au 28 juin. Les chiffres vont évoluer de manière certaine, dit la ministre de la Santé, à retenir l'augmentation très nette des morts à domicile qui ont quasiment doublé en une semaine. Les incendies dans le sud marquent le pas, mais la sécheresse se généralise et le risque est très élevé. En déplacement dans l'Aude aujourd'hui, Laurent Nunez annonce que les pompiers ont réussi à fixer le feu qui a ravagé 900 hectares, mais il dit son inquiétude pour la saison des feux qui a commencé avec un mois d'avance pour la seule journée d'hier. 26 incendies brûlés simultanément, indique le ministre de l'Intérieur. Du nouveau dans l'enquête sur l'explosion au colis piégé à Monaco avec une femme ukrainienne de 39 ans identifiée. Elle est soupçonnée d'avoir déposé ce colis devant l'immeuble d'un homme d'affaires originaire d'Ukraine, faisant 3 blessés dont 2 gravement. Elle est visée par un mandat d'arrêt international. Sébastien Lecornu recevra prochainement à Matignon la mère de la petite Rosa. Elle avait porté plainte pour viol contre le principal suspect de l'affaire Liana, sans que Jérôme Barella soit inquiété. Le Tour de France 2026 s'élance demain de Barcelone, 113e édition qui s'annonce spectaculaire, avec un nouveau duel entre le quadruple vainqueur Tadej Pogacar et le double lauréat Jonas Vingegaard et le français Paul Sexas pour jouer les troubles faits. 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
1: La météo et les prévisions de Météo France, un après-midi sous le soleil avec un vent faible, des températures en hausse et c'est pas fini. 23, 28 degrés pour les maxis, alors dans le Calvados, 23 degrés à Port-en-Bessin, Saint-Aubin-sur-Mer et Deauville, 25 degrés à Bréville-sur-Lez, Creully et Caen, 27 degrés à Saint-Pierre-en-Auge, Morteau-Coulibœuf et Cagnes, dans l'Orne, 27 degrés à Train, La Ferté-Massé au Sap-en-Auge, 28 pour Cerisay, Sainte-Gobuge et Courtomer, et dans la Manche, 27 degrés à Bressé. La suite, beau et chaud soleil ce week-end, demain jusqu'à 29 degrés et dimanche 33 degrés localement.
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1: Elle retourne très en forme avec ce titre. Hein. Peu importe, c'était Zazie, bel été sur votre radio locale ici Normandie. Et suivez le guide, on va chercher la petite bête ce week-end, François Duval.
2: Suivez le guide, pour tout comprendre, des tics. Le CPUE des Collines Normandes vous propose cette sortie ce dimanche 5 juillet, menée par Joanne Herman. Bonjour Joanne.
3: Bonjour François.
2: On va chercher des tics, c'est vrai ça?
3: Oh, oui, ça sera une partie de l'activité ce dimanche matin. C'est qu'on se retrouve donc pour 2 heures environ, on va s'intéresser aux tics et compagnie. Et donc, une petite partie proposera sur le terrain de collecter quelques tics justement sur le terrain. On verra si la météo est propice et puis pour s'intéresser davantage à notre diaporama après sur les
2: tics. La tique, par exemple, on en trouve où dans les grandes herbes, quel est son habitat naturel?
3: Eh bien, pas que, je vais justement un peu tempérer ce que les gens connaissent déjà et puis modifier un peu les idées reçues. Alors, on ne trouve pas forcément les tiques que dans les hautes herbes, parce que si cette fameuse prairie avec les hautes herbes est dans un endroit ensoleillé, on a beaucoup moins de chances de trouver les tiques, en tout cas, parce que la tique, en fait, elle va moduler sa hauteur, son implantation dans l'environnement en fonction de la hauteur et l'hygrométrie. Donc, si l'hygrométrie descend en deçà de 80%, la tique va tendance à se réfugier dans les premiers centimètres de la végétation, voire dans le sol, pour éviter de se dessécher et de mourir.
2: D'accord, donc trop de soleil, c'est pas bon pour la tique, et ça nous rassure pour nos balades, en effet. Et quand on se fait piquer par une tique, on rappelle, Joanne, quels sont les bons réflexes à avoir?
3: Alors, dans la prévention, donc toujours, quand après, si tu as une balade, il y a avant la balade, pour potentiellement mettre des vêtements un peu plus couvrants, chaussures de randonnée ou des bottes, selon les milieux, on va se déplacer. Et après la balade, c'est le jour même, après la douche, s'inspecter les endroits chauds et humides, notamment du corps, la nuque, derrière les oreilles, le pli des jambes, haleine, etc. Et il est toujours aussi plus important de se réinspecter le lendemain. Parce que si la tique a piqué et qu'elle est restée sur nous durant la nuit, elle va se gorger de sang, grossir et devenir davantage visible et peut-être nous démanger un petit peu. Et donc, le plus intéressant de ça, c'est cette deuxième inspection le lendemain.
2: Et puis, il y a cette pince pour retirer les tiques sans en laisser une seule trace et un morceau sous la peau. Tique et compagnie, une sortie nature à faire avec vos enfants, ça va les amuser. Ce dimanche matin, au départ du parking de la Maison de la Nature à Ségri-Fontaine à 9h30, en compagnie de Joanne Herman. Merci, Joanne.
3: Merci à vous. Bonne journée.
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0: C'est dingue, il n'a rien perdu de sa magie au fil des années. Hein. Ce tube enregistré en 1974, Dreamer, c'était Supertramp. Ici, votre radio locale en Normandie, à Luc-sur-Mer, 102.6 et DAB+ pour nous écouter. Et dans un instant, on chante ensemble hein, trois chansons françaises à la suite. On va enfiler la marinière pour le cargo d'Axel Bauer, Jérémy Frérot et sa chanson Frérot. Et puis extrait de Notre-Dame de Paris d'après Victor Hugo, le spectacle musical signé Richard Cochiante et Luc Plamondon et le trio Daniel Lavoie, Patrick Fiori et Garou, belle.
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2: Dans le Calvados, une exposition conçue comme un album de photographies du château de Caen depuis la première image connue en 1861 jusqu'à aujourd'hui. L'ensemble de 150 œuvres et documents inédits offre un double point de vue, celui des experts, historiens, archéologues, urbanistes, qui produisent une image documentaire, et celui des photographes qui capturent la matière, la lumière et l'âme du lieu. Le château des photographes, l'exposition du musée de Normandie à Caen, est à découvrir jusqu'au 4 octobre. Et puis dans l'Orne, une exposition d'un peintre de la couleur et du mouvement, le Normand né au Havre, Raoul Dufy, passionné par les paysages normands, mais également par l'univers des courses hippiques, l'élégance du mouvement, l'ambiance des hippodromes. Il réalise alors de nombreuses œuvres inspirées du monde des courses. L'exposition Raoul Dufy, quand le cheval devient couleur, c'est à voir cet été au Haras National du Pin. Démarrage de cette exposition demain samedi jusqu'au 29 septembre.
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0: dans la cune.
1: Ici Normandie, vos chansons préférées toute la journée, la lune, c'était Christophe Maé qui va chanter à deux reprises dans le Calvados au Zénith de Caen, le 8 octobre et le 27 janvier 2027. À la veille des premiers départs vers les plages du littoral, vérification des maillots et des paréos dans l'humour en tube, Fred Ballard et ses rigolos ont mis leur nez dans le sac de plage de certains énergumènes.
2: Les hommes, ils vont à la plage, on dirait qu'ils n'étaient pas au courant ce jour-là qu'ils allaient à la plage.
3: Voilà, donc Kev Adams nous confirme, le sac de plage est un concept exclusivement féminin. Les garçons ne mangent pas de ce pain-là, ils y vont en chaussettes, en mocassins à glands et en slip kangourou. Ça fait marrer les goélands.
2: La plupart du temps, ils se rappellent qu'ils vont servir quand ils sortent de l'eau. Putain ! J'avais oublié un truc. Il y a des mecs, c'est des ouf, ils vont à la plage, téléphone, carte bleue, ils rangent ça dans la chaussure d'un inconnu. Ils vont dans l'eau et pendant toute leur baignade, ils sont en surveillance de ce que l'on...
3: Ok, donc cet été, si on en voit un qui barbote en mode panique, c'est qu'il y a une carte bleue planquée quelque part. Le premier qui la trouve paye une gaufre à toute la plage. Heureusement, il y en aura toujours un pour garder les affaires. C'est Alex Fredo. Pas fan de baignade, le garçon.
4: On est tous d'accord que quand on se baigne dans la mer, il y a quand même une petite angoisse. Constance, non? Il y a un petit truc qui se passe quand tu te baignes dans la mer. Parce que le pire qui puisse t'arriver quand tu te baignes dans une piscine, c'est un mec qui chie dans l'eau, quoi. Non, mais alors que quand t'es dans la mer, un gamin qui chie dans l'eau, c'est peut-être le mieux qui puisse t'arriver.
3: Voilà ce qui arrive hein, quand on regarde les dents de la mer avant de partir en vacances. En général, on les passe sous le parasol avec 10 paires de mocassins à glandes. Donc non, on se prépare psychologiquement à ces fous rires bien salés qui nous attendent tout l'été. 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

0: un moment d'évasion à distance. L'amour à distance chanté par Richard Marx, Why Dear Waiting, c'était en 1989. Bel après-midi sur votre radio locale ici Normandie. À 17h, l'info locale et la suite de notre après-midi tout en musique avec Escrocs de Marine et puis un groupe français avec notamment dans ses rangs l'un des Daft Punk, les Stardust. Music sounds better with you.
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0: Music sans Better Review, c'est Stardust.
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0: Belle fin de journée sur votre radio locale, ici, Normandie, il est 17h. Les infos, Simon Monori.
2: Une rencontre inhabituelle ce matin dans l'école Sainte-Thérèse d'Alençon, dans l'Orne. Un chevreuil est rentré dans la cour de l'établissement vers 7h du matin. Les élèves étaient en vacances depuis mardi, mais le personnel était encore sur place. Un moment insolite que nous raconte justement la directrice de l'école, Christelle Chuiduzic.
3: Ce matin, à 7h, je reçois une photo de la cour de récréation par nos voisins avec un chevreuil à l'intérieur. Donc, eh bien, à 7h, nous voilà arrivés avec mes adsem parce qu'on allait faire le ménage. Bon, je leur ai dit pas rentrer parce que comme il y avait des bois, je leur ai dit il faut quand même faire attention. Donc, nous avons appelé la police municipale. On a essayé de contacter l'OFB, mais ils pouvaient pas. Donc, on a appelé un vétérinaire. Mais il a tourné, en fait, pour essayer de voir par où il pouvait sortir. Mais nous, c'est une école de ville. Elle est complètement fermée et close. Donc, à part par le portail où il est rentré, il n'y a que par là qu'il pouvait sortir, donc c'est ce qu'il a essayé de faire justement. Il s'est mis un petit peu de la bouche parce qu'il s'était empalé dans une baie vitrée de notre pôle maternel. Il a réussi à se mettre en fait dans le portail, ce qui a permis au médecin de pouvoir lui faire la piqûre et l'endormir en fait. Il s'est détendu tout de suite, on l'a mis dans la caisse avec des polices municipaux pour les chiens dangereux, il est rentré dedans et ils allaient pouvoir le libérer, le laisser partir dans les prairies. Et c'est une anecdote sympathique pour terminer. Il vient nous aider pour faire le ménage, il est sympa.
2: Voilà une année scolaire qui se termine donc avec une belle anecdote dans cette école d'Alençon. Qui dit fin d'année scolaire dit départ en vacances pour certains. Bison Futé classe la journée d'aujourd'hui en orange dans le sens des départs et des retours dans toute la Normandie. La journée sera rouge demain dans le sens des départs uniquement. Si vous avez la chance justement de partir en vacances, prudence et gardez un œil sur votre habitation. En ce premier week-end de congé d'été, la gendarmerie appelle à la vigilance face à la recrudescence de cambriolage, notamment dans le Cotentin ces derniers jours. C'est dans ce contexte que 3 suspects originaires de Croatie et de Serbie vont être prochainement convoqués devant la justice dans la Manche. 2 femmes et un adolescent de 13 ans, mardi, vers Valognes. Ils ont été surpris dans la cour d'une habitation en vue de réaliser un probable cambriolage. Ils ont tenté de prendre la fuite avant d'être interpellés par les gendarmes. Un tournevis et une clé à molette ont été retrouvés dans leur véhicule. Ils ont été placés en garde à vue pour tentative de vol aggravé. Après 6 ans de négociations avec le Royaume-Uni, la CIVEP, le service d'inspection vétérinaire et phytosanitaire aux frontières de Granville pourra ouvrir en septembre 2026. Ça concernait notamment le contrôle des produits arrivant de Jersey. Le port va donc regagner les 1900 tonnes de fret par an qui étaient perdues, essentiellement du transit d'huîtres et de moules produites sur l'île anglo-normande. Les températures remontent ce week-end et jusqu'en début de semaine prochaine. Il fera 32 à Alençon et Lisieux lundi après-midi, 29 à Cherbourg et 30 à Saint-Lô selon Météo France. Et ça a des conséquences sur les terres, elles s'assèchent. Après le Calvados cette semaine, c'est maintenant l'Orne qui met en place des restrictions d'eau. Pour éviter les coupures, la préfecture rappelle les gestes à adopter, ne pas laisser l'eau couler inutilement et éviter l'arrosage des jardins. Tout de suite, on fait justement un point sur votre météo.
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2: Rodolphe, la nuit prochaine sera calme.
0: Oui, les rares nuages présents ne vont pas empêcher l'observation des étoiles et un vent généralement faible.
2: Pour demain, Météo France prévoit une magnifique journée.
0: Ouais, un soleil qui va régner en maître du matin jusqu'au soir avec un vent assez faible.
2: Et des températures qui continuent leur progression.
0: Ouais, 8 à 12 degrés au lever du jour, 23 à 30 degrés pour les maxis ce samedi dans le Calvados, 23 degrés à Romanges, 27 degrés à Caen, 29 à Falaise, dans l'Orne, 29 degrés à Argentan, 30 degrés à Alençon, et puis dans la Manche, 29 degrés à Beauvoir. La suite, beau temps dimanche avec 32, 33 degrés localement, mais même un petit peu plus chaud encore lundi, nous dit Météo France. Voilà, à tout à l'heure, Simon.
2: À tout à l'heure.
0: La route classée orange cette journée dans le sens des départs par Bison Futé. Et oui, c'est parti pour les vacances d'été avec quelques difficultés à noter dans la région. Tout d'abord dans l'Orne, Bison Futé nous informe d'un véhicule en panne sur l'A28 en direction d'Alençon au niveau de Gaudisson. Et puis dans le Calvados sur le périphérique de Caen, il y a pas mal de difficultés cette fin de journée, notamment en direction de la Bretagne. Ralentissement qui part de Cormelles-le-Royal jusqu'à la porte de Bretagne en direction de Rennes et de Nantes. Et puis toujours des difficultés sur la partie nord de la rocade en direction du festival Beauregard, hein, Ville Saint-Clair. Des ralentissements dans les deux sens de circulation. Et puis sur la 13, un bouchon de 3 km. Là encore, signalé par Bison Futé en direction de Caen, de Banneville-la-Campagne à Mondeville. Donc juste avant d'arriver sur le périphérique nord de Caen. Et si vous êtes témoin d'une difficulté sur votre parcours, pour faire passer l'info, c'est au 02 31 44 48 44. Ici Normandie, c'est la radio qui vous aide à bien circuler pendant le chantier d'extension du tramway Canet, avec en centre-ville le boulevard Leclerc qui est fermé à la circulation entre les rues Georges Lebray et Général Giraud, et le stationnement est neutralisé place Gambetta jusqu'à fin août. Et toutes les infos pratiques sur ici.fr et sur projet tramway Caen la mer sur WhatsApp.
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0: Ça y est, les enfants vont ranger les cartables, les crayons et les cahiers. C'est parti pour les vacances scolaires. C'est également les vacances des maîtres et des maîtresses. Bonnes vacances à vous qui vous occupez de nos enfants tout au long de l'année. Allez, côté musique, on va se faire plaisir. Voici Jean-Jacques Goldman. C'est ta chance.

0: France, Jean-Jacques Goldman, ici Normandie, partenaire du festival Beauregard à Rouville-Saint-Clair. Déjà la troisième journée du festival. Et dans quelques minutes, on aura avec nous la grande gagnante de la Jeune Session 2026. C'est une Normande, elle s'appelle Louise Charbonnel. Et c'est elle qui est ouverte à 16h cette troisième journée sur la scène jeune.
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0: On connaît bien le cidre normand, mais dans le Domfronté, la spécialité, c'est le poiré obtenu grâce à la fermentation naturelle de jus de poire à poiré unique provenant de poiriers centenaires. C'est très désaltérant. Il y a même un musée qui est dédié à, dans la Manche, à Barenton, où Amandine Coupé est chargée d'accueil. Bonsoir Amandine.
3: Bonjour.
0: Alors vous avez la chance d'être installée dans une ancienne ferme en fait, hein?
3: Oui, tout à fait. Le musée il est installé en fait depuis 1983 dans un ancien corps de ferme typique du bocage normand, comme vous le disiez, sur Barenton.
0: Voilà, pierre, torchis, pan de bois. On est vraiment dans l'ambiance d'une ferme d'autrefois avec beaucoup de choses à découvrir. Une étonnante collection à l'intérieur du musée, hein.
3: Oui, pas que, mais notamment, oui, en fait, on a différents espaces à visiter, donc un parcours pédagogique avec à la fois le verger conservatoire à l'extérieur, donc qui porte vraiment sur les fruits, les arbres, l'entretien, et à l'intérieur donc de l'ancien corps de ferme, le parcours dans différentes salles qui reprend là vraiment plutôt les étapes de transformation des fruits, donc du fruit jusqu'à la bouteille au final.
0: Voilà, on peut découvrir donc la fabrication de ce fameux breuvage du Domfronté à ce musée du poiré de Barenton. Et demain, bah, opération spéciale, puisque vous avez décidé de fêter l'été dans ce musée avec un riche programme, exposition, marché de producteurs et concerts.
3: Tout à fait, on invite les visiteurs demain, donc samedi 4 juillet, à partir de 16h jusqu'à 22h, à venir célébrer un petit peu le début de la saison estivale avec nous, avec un événement vraiment convivial, festif, autour du terroir et puis aussi de la musique.
0: Est-ce qu'on va déguster du poiré, j'espère, Amandine, bien frais, parce qu'il y a faire chaud ce week-end.
3: Bien sûr, oui, oui, c'est vrai. Donc oui, effectivement, ça sera, ça arrive à point nommé. Il y aura effectivement deux choses qui vont très bien aller ensemble, puisque demain, c'est aussi l'occasion donc pour nous d'inaugurer la nouvelle exposition temporaire du musée, qui est donc le poiré d'Onfron AOP, le goût d'un paysage, donc qui reprend vraiment l'histoire de cette appellation et de ce produit emblématique du territoire, et tous les visages et les paysages qui en font la richesse. Et donc on inaugure, et en même temps, on aura la chance d'avoir quelques producteurs de l'appellation qui seront présents pour justement animer un bar de dégustation et permettre aux gens d'échanger, de partager autour de leurs produits, de leur savoir-faire et de découvrir ou redécouvrir le poiré en tout cas.
0: Et puis à partir de 20h, il y aura de la musique avec un groupe de pop-rock. Voilà, c'est histoire de se faire plaisir, bien démarrer l'été. Donc le musée du poiré qui fête l'été à Barenton, c'est demain samedi, toute la journée et même en soirée. Même si c'est un breuvage qu'on aime beaucoup, normand, c'est à consommer avec modération. On est bien d'accord, Amandine Coupé. Merci beaucoup, chargée d'accueil au musée du poiré à Barenton. Merci et bel été à vous, merci. Eh dis donc, ohé ohé, ça serait pas la chanson de la Coupe du Monde de foot qu'on va écouter maintenant? C'est Shakira, Die Die.

0: Dai Dai Shakira, l'hymne de la Coupe du Monde de football avec les huitièmes de finale pour l'équipe de France. Le match face au Paraguay, ce sera demain soir à 23h et comme tous les matchs des Bleus, ils seront à vivre en direct et en intégralité sur votre radio locale ici Normandie.
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0: Dans ma valise, pourquoi joue-t-on à la pétanque? D'où vient la crème solaire? Perrine Clément répond à toute cette question dans notre série de l'été. Bonsoir Perrine.
2: Bonsoir.
0: Et dans votre valise aujourd'hui, une gourde.
1: Dans ma valise, il y a...
3: Oh bah bravo, t'as mis la grenadine dans mon thé.
4: Mais goûte, c'est pas si mauvais.
1: Une gourde.
3: Ah non, c'est vrai. Avec un peu de citron, des glaçons, de la menthe, du gingembre et du poivre, ce sera parfait.
5: Partout à qui ? Par Valinos !
6: Ah ah ! La gourde d'Astérix. Celle qui contient la potion magique. Un souvenir qui se rajoute à d'autres souvenirs d'enfance. En colo, la gourde qui coulait dans le sac à dos et qui donnait une eau chaude au goût de plastique. La gourde est autrefois réservée aux randonneurs et aux sportifs.
7: C'est le guidon, hein ?
6: Mais depuis quelques années, c'est devenu un incontournable.
8: Dans cette enseigne, les gourdes occupent désormais plusieurs étagères. C'est le produit phare du magasin. Les ventes ne cessent d'augmenter et les modèles se multiplient.
6: En inox, en verre, petite, grande, rouge, noire, légère, résistante et à petit prix.
9: La gourde refait surface à la mer, mais pas seulement. En ville, au bureau, là aussi, elle est partout.
6: La gourde remplace la bouteille d'eau en plastique jetable. Et il faut savoir que la gourde... la bouteille. Très tôt, les humains ont fabriqué des gourdes pour leurs déplacements.
10: C'est les soldats qui avaient leurs gourdes pour emporter leur vin ou leur eau de vie, suivant les cas, quand ils s'en allaient dans de grandes expéditions à pied.
6: Pied dont la gourde peut avoir l'odeur, si elle n'est pas bien lavée. Et vous, avez-vous une gourde ?
11: Dans ma valise, j'embarque toujours une gourde parce que je marche pas mal pendant mes vacances. Donc du coup, je consomme beaucoup d'eau. Après, la gourde, c'est que pour mettre de l'eau, hein, pas le reste.
12: La gourde, toujours, 1,5 litre. Parce qu'il faut boire 1,5 litre d'eau par jour. C'est important pour les articulations, le bon fonctionnement du corps.
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0: Et on vous retrouve Perrine Clément avec votre valise lundi et à l'intérieur des chaussures de rando. La route avec ce soir dans le Bessin la 39e édition des médiévales de Bayeux à 20h30. Ce sera la grande parade qui va ouvrir les festivités qui se poursuivront tout le week-end. Et pendant l'événement de cette grande parade, sachez que le stationnement et la circulation seront perturbés ce soir en centre-ville de Bayeux.
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0: Une femme avec une femme, c'était Mécano.
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0: Partenaire. Partenaire du festival Beauregard, hein, Will Sinclair, ce que vous venez d'entendre, c'est les Pixies, ils seront là dimanche, mais on est déjà à la troisième journée de festival, à 16h sur la scène John cet après-midi. C'est la grande gagnante de la John Session 2026 qui a ouvert le bal, Louise Charbonnel, et elle est à vos côtés, Martin Cotard, en direct.
2: Oui, bonsoir à toutes et à tous. Effectivement, Louise Charbonnel nous fait le plaisir d'être ici avec nous, donc en direct sur ICI Normandie. Louise, comment ça va? Vous vous remettez de vos émotions?
3: Écoutez, trop de temps, ouais. Il m'a fallu un petit temps pour redescendre, c'est passé très très vite.
2: Parce que vous avez ouvert effectivement les festivités donc à 16h sur la scène John. Comment ça s'est passé? Racontez-nous.
3: Écoute, ça s'est super bien passé, c'était rigolo à vivre, parce qu'on finissait les balances et c'était l'ouverture des portes et j'ai vu des gens courir vers le devant de la scène. Je sais très bien que c'était pas pour moi, hein. J'en ai conscience, mais ça m'a fait vivre un moment de resta, tu vois. Donc c'était très chouette, enfin c'était très chouette, les gens étaient adorables à l'écoute. On a fait le concert qu'on voulait et c'était un très bon moment.
2: Ouais, justement, les émotions comme ça, comment vous vous êtes senti tout le long de l'après-midi? Il y avait peut-être un petit peu d'appréhension quand même?
3: Oui, je pense que j'ai jamais autant regretté d'être intermittente du spectacle. Non, non, là, ouais, j'ai tremblé un petit peu, mais une fois qu'on y est, ça file, quoi.
2: On oublie vite finalement, on se lance, on fait ses musiques, on joue, vous êtes en plus multi-instrumentiste, donc la concentration, elle est décuplée.
3: Exactement, ouais. Il faut être un petit peu partout, au four et au moulin, comme on dit. Donc voilà, on plonge dedans direct. Et puis, j'ai choisi un morceau spécifique pour l'intro. Donc, je ne suis pas derrière mon piano, je suis juste avec mon micro et je prends le temps de me reconnecter à la voix, à mon musicien. Et cette intro-là, elle est vraiment pour moi très importante pour rentrer dans le concert en délicatesse et me concentrer et me connecter. Quoi.
2: Quelle expérience unique finalement de se produire ici dans un des plus grands festivals de France.
3: Vraiment, ouais, on le sent.
2: Ça lance une carrière aussi finalement.
3: Aucune idée. Je te dirai demain.
2: Vous avez vaincu le stress donc toute l'après-midi. Est-ce que vous avez pu échanger avec le public derrière? Bon, même si là vous sortez de scène,
3: oui.
2: Vous êtes chez nous tout de suite, mais
3: c'est ça, vie de star en fait. Je sors de scène et puis il y a eu un véhicule qui est arrivé. Je suis montée dedans, je suis sortie, je suis là. Waouh.
2: Vous avez des chansons aussi très poétiques. On vous a entendu. Il y a des messages aussi à faire passer. Comment on arrive finalement à faire passer la douceur de votre musique dans une ambiance qu'on entend encore derrière nous très festive? Il y a du bruit partout.
3: Absolument. C'était une des grosses problématiques pour moi parce que je suis habituée aux salles plus intimistes, plongée dans le noir, avec une écoute pour le public. Donc là, j'ai revisité un petit peu mon set. J'ai mis de côté les chansons un petit peu plus douces. J'ai travaillé avec un batteur pour avoir plus
2: de rythme.
3: Exactement. Et moi, vraiment, ce sur quoi je m'appuie, c'est le rapport au public. Ça va être les prises de parole entre les morceaux pour poser des questions aux gens, pour essayer de continuer à avoir un rapport avec les gens qui n'est pas que dans l'écoute, pour les ramener un petit peu sur la race, voilà, le moment, pour voilà, rire et puis après on y repart. Quoi.
2: Et il y a eu de l'interaction alors aujourd'hui, le public de Beauregard a été réceptif?
3: Très réceptif, j'ai été hyper contente de ça, c'était très chouette, j'ai passé un très bon moment avec le public.
2: Quelles sont vos prochaines échéances maintenant? Vous êtes de Rouen en plus, on rappelle, vous êtes normande. Hein.
3: Mais tout à fait, fière de l'être. Et les prochaines, écoute, on fait un showcase au Francofolie le 10, ensuite on va être au Terrasse du Jeudi à Rouen justement le 16 juillet, on va être aux Intemporels, on va être au Rose Festival le mois prochain. Bon, voilà, on a plusieurs rendez-vous dans le mois et puis surtout on a la release partie de l'album le 30 septembre au Trois Baudets à Paris et l'album sort le 18 septembre.
2: Vous aviez des proches là,
3: oui,
2: dans le public, racontez-nous.
3: Écoute, ouais, j'avais des amis, j'avais ma famille, j'ai aimé voir des têtes connues dans le public.
2: Ça réconforte, ça combat le stress aussi d'avoir des gens qu'on connaît, peut-être de fixer leur regard aussi dans le public.
3: Écoute, moi je crois que je préfère fixer des gens que je connais pas.
2: D'accord.
3: Ça me rassure parce que j'ai moins peur de leur jugement. Tu vois. Je me dis que je ne saurais jamais ce qu'ils en ont pensé, alors c'est rassurant.
2: Bravo en tout cas, Louise Charbonnel, bravo.
3: Merci beaucoup.
2: D'avoir effectivement interprété pendant une petite heure, hein, c'est ça, hein, vous avez joué.
3: Ouais, 40 minutes.
2: Bon, super. En ouverture donc de ce festival Beauregard ici, Rodolphe, ce vendredi 3 juillet, l'ambiance, vous l'entendez, elle monte, elle grimpe. On attend ce soir Théodora, The Hives ou encore Gaëtan Roussel.
0: Et oui, puis il y a notre Rouennais aussi ce soir qui va chanter à 21h30 sur la scène Beauregard, c'est Riles. Alors peut-être que Louise connaît Riles.
2: Louise, est-ce que vous connaissez Riles? Est-ce que vous connaissez Riles? elle est déjà en train de discuter avec son public, forcément. Vous connaissez Riles, l'autre artiste rouennais.
3: Bien sûr, j'ai chanté une de ses chansons sur scène tout à l'heure. J'ai une reprise de Thank God de Riles.
2: Magnifique, voilà. Rodolphe.
3: Voilà,
2: c'est un peu le passage de flambeau pour ce soir. Donc, Riles qui sera là également. Merci beaucoup, Louise. Et
3: merci voilà. À vous,
2: et belle route. Vrai. On se retrouve d'ici quelques minutes. Martin Cotta, toujours en direct du festival Beauregard à Rouville-Saint-Clair, avec ceux qui vont venir chanter à 19h tout à l'heure sur la scène Beauregard. Et bien, les Feux Chatterton. Alors, c'était pas leur premier festival de Beauregard. Ils sont déjà venus, mais alors, ils sont très, très attendus ce soir encore. Et ils seront à vos côtés, hein, Martin Cotta, dans quelques minutes sur votre radio locale ici Normandie, partenaire de cet événement musical de l'été.
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2: Dans le Calvados, cet été, participer en famille à une visite pédagogique qui aborde les grands thèmes de la Seconde Guerre mondiale, le début du conflit, la France occupée, la résistance ou le débarquement allié en Normandie, qui sont notamment au programme avec la découverte d'objets du quotidien ou de documents d'archives emblématiques de cette période, comme les masques à gaz, les tickets de rationnement ou les éclats d'obus. Ces visites sont accessibles aux enfants à partir de 8 ans. Elles durent 1h45. Elles sont proposées tous les jours au mémorial de Caen à partir de demain jusqu'au 30 août. Réservées dès maintenant sur mémorial.

0: du Haras National du Pin pour ce concours international d'attelage 3 étoiles, ainsi que la Coupe des Nations 4 étoiles.
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0: Normandie, c'est l'été, Mandela Day, Simple Minds. Et dans quelques minutes, on joue ensemble un autre jeu de l'été qui s'appelle Cette année-là. Il faudra retrouver une année entre 1986 et 2026. Et pour ce faire, un événement de cette année-là, un tube de cette année-là, et le plein de cadeaux pour vous.
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0: Partenaire du festival Beauregard à Hérouville Saint-Clair. Troisième jour de festival avec Gaëtan Roussel qu'on vient d'entendre, qui chantera ce soir à 20h15, mais un petit peu plus tôt, à 19h très précisément, sur la scène Beauregard, le groupe Feu Chatterton. Et ils sont à vos côtés en direct, Martin Cotta du festival Beauregard à Hérouville Saint-Clair.
4: En direct donc au festival Beauregard ici à Hérouville-Saint-Clair avec deux membres cet après-midi du groupe Feu Chatterton. Sébastien Wolf, bonjour.
5: Bonjour.
4: Comment vous vous sentez? C'est la troisième fois que le groupe vient ici au festival Beauregard. Est-ce que ce festival, il a une singularité finalement?
5: Pour nous, c'est toujours un moment... Beauregard, c'est un peu un marqueur pour chaque tournée. On est arrivé tout à l'heure dans les loges et il y avait des photos de chaque fois où on est passé. On est passé en 2016, puis en 2022. Et c'est vrai que c'est un festival où on a la chance de voir des artistes qu'on adore. On a vu Beck, on a vu Brian Johnston Massacre. La dernière fois, il y avait PNL. En fait, on est toujours content d'être là en tant qu'artiste, mais aussi en tant que festivalier. Et là, c'est vrai que chaque année, chaque fois qu'on passe, on progresse. On commençait à 14h la première fois. Maintenant, on passe sur la grande scène en tête d'affiche. Et c'est vrai que c'est un marqueur de progression pour nous, quoi. En fait, on fait des disques et puis à chaque fois, on voit qu'il y a de plus en plus de gens qui nous suivent, qui nous aiment et on nous programme à des meilleures heures. Donc, c'est mortel.
4: Qu'est-ce qui fait l'originalité de Beauregard, Clément Domi?
6: Le château en plein milieu qui est magnifique. Il y a quand même peu de lieux, plus de festivals qui sont dans des endroits où on sent qu'il y a une véritable histoire. En fait, quand tu as un château, je ne sais pas de quelle année il est, mais ça a l'air assez historique. Ça, la nourriture, le catering est absolument extraordinaire. Il y a un bar à fromage que je recommande à toute la Normandie. Ce qui fait la particularité de Beauregard, je pense, c'est que c'est devenu au fil des années un festival absolument incontournable. Enfin, en fait, quand on voit la programmation, déjà il y a beaucoup d'internationaux et on sent que le festival rentre complètement en compétition avec les plus grands noms des festivals qu'on connaît, avec les Vieilles Charrues, avec Rock en Seine. Et je trouve ça assez beau qu'un festival comme Beauregard arrive à se hisser là. Et pour nous, en tant qu'artistes, en fait, faire partie d'une programmation comme ça qui est à la fois énorme, dans le sens où c'est des artistes énormes qui passe là, et exigeante, c'est un honneur.
4: D'ailleurs, ce festival y grandit, on va peut-être battre encore un record de fréquentation pour cette édition, 160 000 festivaliers attendus jusqu'à dimanche. C'est vraiment ancré dans la culture française aujourd'hui, la consommation de la musique via les festivals?
5: Je pense qu'en France, particulièrement, l'été et les festivals sont un moment où les gens peuvent enfin se relâcher. On n'a pas le carnaval partout, dans le nord, mais on n'a pas de moment en fait dans l'année où on peut ne rien faire d'autre que se faire plaisir. Et je pense que les festivals, ça représente ça dans la culture française, dans la pratique aussi de l'été. Et c'est vrai que pour les musiciens, en fait, être dans un festival, c'est pas être sur un piédestal, c'est faire partie d'une grande fête. Et je pense que ça fait du bien pour tout le monde, surtout dans cette période.
4: Ces festivals qui grandissent avec aussi, on l'a expliqué, la canicule de ces derniers temps. On a de la chance cette année ici à Beauregard, on va se situer entre deux fenêtres de chaleur. Comment vous gérez, vous d'ailleurs, musicien que vous êtes, vous enchaînez aussi ces événements-là, Clément Domi?
6: Bien sûr, c'est un sujet qui devient de plus en plus prégnant. Je pense que tout le monde s'en rend compte et tout le monde en a conscience. Là, effectivement, on est dans un trou, on a de la chance, on a des températures qui sont bonnes. Malheureusement, Solidez, qui est un festival qui récolte des fonds pour une cause qui est primordiale, a dû être annulé. Ça, c'est vraiment terrible, à la fois pour la cause et à la fois pour la place des festivals. En fait, on sait que cette année, il y aura encore des festivals qui vont être annulés, des journées de festivals qui vont être annulées. Théodora à Clermont-Ferrand, sa console a pris chaud, elle a dû annuler son concert. Donc, je pense que la place des festivals est en train d'être mise en cause, alors que ça ne devrait pas. Enfin, à cause du réchauffement climatique, les festivals devraient repenser leur modèle. On devrait réussir à continuer à faire des festivals pour rassembler les gens, en fait, comme disait Sébastien tout à l'heure. En fait, en été, on relâche la pression, les gens sont là pour faire la fête, les festivals sont là pour faire du lien aussi, localement, à travers des générations. Il faut qu'on puisse arriver à trouver un modèle de festival qui soit compatible avec le réchauffement climatique.
4: Des festivals plus petits, moins gourmands aussi écologiquement, c'est...
6: Peut-être, je pense qu'il y a plein de choses, il y a plein de choses à penser, ouais.
5: Mais je pense que c'est pas les dépenses de carbone d'un festival sont essentiellement dues au transport des festivaliers. Et je pense que c'est au pouvoir public de proposer des moyens, des trains. Il y a des solutions simples. On joue en Suisse, par exemple, beaucoup. Des festivals comme Paléo ou Montreux, et ben on peut arriver en train dans le festival. Et donc, c'est des solutions qui devraient être développées au niveau des régions, au niveau de l'État, qui sont très simples. Et c'est pas au festival lui-même de faire ça. C'est au pouvoir public de le faire.
4: Ce Chatterton, c'est du rock, c'est de la poésie surtout. Comment on transmet la poésie, votre poésie, sur un festival quand on est dans une ambiance peut-être plus festive, justement? Est-ce qu'on arrive à transmettre les mots et les messages?
5: Bah, je crois que oui. Ça fait plusieurs semaines qu'on est en tournée. Hier, on était dans un très gros festival qui s'appelle Les Nuits de l'Erdre, devant 25 000 personnes. Et je pense qu'on peut... On peut très bien transmettre de l'émotion, des textes qui parlent de la vie des gens, de la politique, des sentiments les plus humbles aussi, même si on est beaucoup. En fait, il faut juste s'écouter, il faut juste être et assumer en tant que musicien qu'il y a des moments où on doit jouer moins fort, pousser les gens à écouter plus. Et parfois, parce que nos concerts, c'est pas que ça, c'est aussi de la danse, c'est aussi de la musique électronique, c'est aussi la fête. Et c'est vrai que nous, on aime bien jouer avec les deux. Alors ce soir, on va jouer un morceau qui s'appelle Mille Vagues, qui est un morceau qui parle du décès de notre ancien manager, mais qui parle essentiellement du deuil, et qui est un morceau qui est très simple, qui est juste guitare-voix. Et pourtant, on peut le jouer, et je pense que ça va être le cas tout à l'heure, on peut le jouer devant des dizaines de milliers de personnes et avoir l'écoute des gens. À partir du moment où on parle de choses intimes et sincères, je crois que les gens sont prêts à tout, quoi.
4: Il est très intimiste, d'ailleurs, l'album Labyrinthe que vous avez donc sorti en septembre 2025, Clément Doumic.
6: Oui, oui, bien sûr. L'exemple de Mille Vagues qu'on joue en festival illustre très bien ça. On part d'une histoire intime, là en l'occurrence, qui était le deuil de notre manager qui nous a quitté vraiment très soudainement en pleine création d'album. On se rend compte qu'une chanson comme ça, qu'on écrit d'abord pour nous, c'est quelque chose de cathartique. Quand on a écrit cette chanson, c'était juste après sa mort en studio, on ne savait pas quoi faire. Et en fait, ça a été une expérience de deuil à 5 et qu'on a partagé vraiment dans la musique et par l'écriture de cette chanson. Et c'est vrai que je pense qu'aujourd'hui, le fait qu'en festival, ça soit une chanson, et même en concert, en tournée, en zénith, qui résonne particulièrement, même en étant à l'intérieur d'enceintes qui sont hyper grandes, ça montre à quel point certaines choses de l'intime, des chansons qui sont très intimes, peuvent aller toucher quelque chose de plus universel, enfin aller toucher plus de gens. C'est à l'image du disque, évidemment. On a des chansons qui sont assez intimes, comme À cause de grâce ou Ce qu'on devient, qui parlent de nous, du groupe, des histoires d'amour, de la façon dont on vieillit aussi, la façon dont on devient parent. Ce sont des histoires qui sont assez intimes et qui finissent par toucher tout le monde, et nous en premier. Quand Arthur écrit des textes qui sont assez intimes et ils nous touchent déjà tous les cinq, on est déjà dans une expérience de l'intime qui devient collectif.
4: Et de l'émotion, il y en aura donc ce soir. Merci beaucoup Sébastien Wolf, Clément Doumic, membre du groupe Feu Chatterton. Rendez-vous 19h sur la scène Beauregard. Bon courage.
5: Merci, ça va être le
6: merci,
5: plaisir.
6: C'est dans pas longtemps.
0: Merci à tous les trois, on sera là à 19h pour faire la fête avec Feu Chatterton et puis plein de messages dans les chansons. On l'a bien entendu. Merci Martin Cotta, on vous retrouve dans quelques minutes, toujours en direct du Festival Beauregard à Rueil-Saint-Clair, et sera avec vous vers 18h30 tout à l'heure. Un DJ, un producteur, un chanteur, un véritable showman absolu qui s'appelle Moziman, qui va jouer à 00h50 sur la scène John. Il sera sur votre radio locale ici Normandie tout à l'heure vers 18h30.
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0: Et ben voilà, notre jeu d'été, c'est reparti. À vous de découvrir une année située entre 1986 et 2026. Ça fait donc les 40 ans de votre radio locale ici, Normandie. 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

0: La Jamaïque qui s'invite en Normandie, Iron Lion Zion, c'était Bob Marley. Ici Normandie, on fait la route ensemble. Attention, si vous circulez actuellement dans le Calvados sur l'autoroute de Normandie, l'autoroute A13, puisque Bison Futé nous signale un bouchon d'un kilomètre actuellement en direction de Paris, donc dans le secteur de Goustranville. Bonne route.
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0: Et on joue ensemble dans le Calvados, dans le Bessin, tout près de Bayeux, à Vaucelles. Bonsoir Brigitte.
3: Bonsoir.
0: Comment ça va?
3: Eh ben ça va, avec le beau temps ça va bien.
0: Vous êtes dans le jardin ou à la maison au frais?
3: Oh, à la maison au frais.
0: D'accord, même pas un petit peu de jardinage, une petite balade, rien?
3: Non, non, même pas.
0: Dis donc, c'est pas grand chose Brigitte, hein. C'est l'été, non. On se repose, hein.
3: Voilà.
0: Bon, allez, on joue ensemble. On recherche donc une année entre 1986 et 2026, puisque votre année locale fête cette année ses 40 ans. Et j'avais donné un petit événement pour vous aider. Cette année-là, le jeune Normand Léo Brière, originaire de Serres, remporte le titre de champion de France de la magie. Je vous donne un deuxième indice, un indice musical. Écoutez. Voilà ce qu'on écoutait à la radio cette année-là. Alors, vous nous proposez quoi, chère Brigitte?
3: Moi, je vous dis 2008.
0: Oh, je vous dis que c'est bien après.
3: C'est bien après.
0: Ah, c'est bien après. Faudra retenter votre chance, Brigitte, d'accord?
3: Oui,
0: allez,
3: bien sûr.
0: Bel été quand même, hein. À bientôt.
3: Merci, à vous aussi.
0: Au revoir.
3: Merci, au revoir.
0: Allez, on quitte le Bessin maintenant. On reste dans le Calvados, dans le Bocage Virois. On est franchement à quelques kilomètres à l'est de Vire, à Vaudry, avec Catherine. Bonsoir, Catherine.
4: Bonsoir.
0: Comment ça va?
4: Oh, super bien. Il y a du soleil. Je m'en vais voir un spectacle. Donc,
0: c'est quoi comme spectacle que vous allez voir, Catherine?
4: Les virevoltés.
0: Ah, pas mal. En plus, c'est vraiment à côté de la maison, quoi. Vous êtes à quoi, 3 km de Vire, à tout casser, hein.
4: 3-4. C'est ça.
0: Bon.
4: C'est ça.
0: Alors, Catherine, on résume tout. On a déjà la chanson, donc c'est Angèle balance ton quoi. On a l'événement, le jeune Normand Léo Brière, originaire de C, qui remporte le titre de champion de France de la magie. Mais on n'a pas encore cette bonne année située entre 1986 et 2026. Vous pensez à quelle année, Catherine?
4: Alors, pof, je dirais 2019.
1: Bravo, bravo. C'est bien cette année-là.
0: Et quand vous réfléchissez, vous, Catherine, vous faites tof.
4: Ouais. Ça m'aide.
0: Eh bien, écoutez, ça vous réussit bien parce qu'effectivement, c'était la bonne année, l'année qu'on recherchait. 2019, vous faisiez quoi en 2019, Catherine?
4: 2019. Ah, tiens, je préparais peut-être mes valises pour partir en vacances.
0: Ben voilà, ben oui, c'était la période. Hein. Eh bien, félicitations, chère Catherine, pour partir en vacances cette année. 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
4: Oui.
0: Ah, vous serez là, Catherine.
4: Ah bah ouais.
0: Il y aura un gâteau en plus. C'est ça qui est formidable.
4: C'est vrai?
0: Ouais. Un gros gâteau. Bon, eh bien, félicitations, chère Catherine. Bon spectacle ce soir. Quelle est votre radio locale en Normandie?
4: Eh bien, ici.
0: Bravo.
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0: Vivre ou survivre, c'était Daniel Balavoine.
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0: Bonne soirée sur votre radio locale, ici Normandie, il est 18h. Le journal est présenté par Simon Monori.
2: C'est le début des vacances scolaires et la gendarmerie est en alerte. Une recrudescence de cambriolage a été remarquée par les autorités, notamment par la compagnie de gendarmerie de Cherbourg-en-Cotentin. Des actes en pleine journée et notamment en début de semaine, ce mardi précisément dans le secteur de Valogne. 3 personnes ont été placées en garde à vue pour tentative de vol aggravé. La gendarmerie a donc tenu à donner des conseils pratiques, Antoine Van Den Drief.
3: Oui, car cette tentative survenue dans le secteur de Valogne n'est pas un cas isolé. Depuis plusieurs semaines, il y a eu d'autres méfaits similaires. La gendarmerie vous conseille ainsi de prendre des précautions, d'équiper votre porte d'une fermeture fiable si ce n'est pas encore fait, de toujours fermer sa porte à double tour même quand vous êtes chez vous et de ne jamais laisser votre clé sur la serrure intérieure d'une porte vitrée. Si vous vous absentez de votre logement, il est alors recommandé de ne pas laisser de fenêtre ouverte, de ne pas cacher vos clés à l'extérieur, même pour les laisser à un ami. Et en cas de départ en vacances, vous pouvez demander à une personne de votre entourage de passer chez vous pour récupérer le courrier et ouvrir les volets. Enfin, si vous avez été victime d'un cambriolage, alors la gendarmerie vous conseille de ne toucher à rien, d'appeler immédiatement le 17 et de prendre des photos avant d'aller porter plainte en brigade de gendarmerie ou au commissariat de police.
2: Il est aussi bon à savoir que les forces de l'ordre peuvent surveiller votre domicile lors de vos absences dans le cadre du dispositif Opération Tranquillité Vacances. Un formulaire est disponible en ligne et est à retrouver sur notre site ici.fr. Un accident ce matin à Caen, peu après 11h, une collision entre une voiture et une moto s'est produite avenue Albert Sorel. On est entre l'hôtel de ville et l'hippodrome. La conductrice de la moto, âgée de 23 ans, était légèrement blessée et transportée au CHU de Caen. Les températures repartent à la hausse ce week-end et jusqu'à lundi. Conséquence, après le Calvados cette semaine, c'est au tour de l'Orne de mettre en place des restrictions d'eau. Les niveaux de la Sarthe et des forages sont trop bas. Les usines de production d'eau potable du pays d'Auge orné ont atteint les limites de leur capacité quotidienne. La préfecture du département rappelle les gestes à adopter, ne pas laisser l'eau couler inutilement et éviter l'arrosage des jardins. J-1 avant le grand départ du Tour de France, c'est demain après-midi à Barcelone. 3 cyclistes seront surveillés de près par les anciens Bas-Normands, les Ornais Guillaume Martin Guillonnet et Nicolas Prodhomme, et puis le Bayeuxin Kevin Vauclin. Révélation du Tour l'année dernière avec une belle 7e place au classement général. La Vauclin Mania n'est pas terminée. Les proches du coureur et le vélo club de Tilly-sur-Seul, où il a débuté, seront encore une fois derrière lui, Olivier Duc.
4: Tu vas pas acheter un vélo électrique ?
5: Dans les magasins de l'agglomération cannaise où il a ses habitudes, on demande souvent à Bruno, le papa de Kevin Vauclin, des nouvelles du fiston.
4: Oui, partout, ça m'arrive d'aller dans les grandes surfaces et que les gens me croisent, on me dit « Vous n'êtes pas le papa de Kevin Vauclin ?» Alors ça fait plaisir, oui, évidemment. Comme je passe, on avait passé quand même relativement souvent à la télévision l'année dernière, les gens nous reconnaissent maintenant. Mais c'est pas du bonheur. C'est toujours bienveillant, quoi. Les gens, ils sont hyper contents.
5: La Vauclin Mania est passée par la Tilly-sur-Seul, la commune de ses débuts. Kevin Vauclin est évidemment une fierté, compris pour les non-spécialistes du vélo comme Liliane, 90 ans.
6: Ben oui, pour Kevin Vauclin, forcément, il est du coin, on va le regarder, hein. C'est normal. Hein. J'espère qu'il va faire un beau Tour de France cette année. C'est vrai, quand vous avez quelqu'un qui est de votre région, ben vous aimez bien le supporter.
5: Cette année, le Tour ne passera pas dans l'Ouest. Il sera difficile de faire aussi fort que l'an passé pour l'encourager, mais pourquoi pas un exploit dès ce premier contre-la-montre pour raviver la Vauclin Mania. Didier Couillard, le président du club cycliste de Tilly-sur-Seul et maire de la commune, a d'ailleurs placé un panneau de soutien à Kevin Vauclin sur la façade de la mairie.
7: Pourquoi pas une merveilleuse surprise et avec le maillot jaune. Pourquoi pas, voilà, on peut tout espérer, ce qui pourrait lancer effectivement une seconde édition de la Vauclin Mania.
5: Le fan club de Kevin Vauclin a prévu un bus pour aller le soutenir sur l'arrivée sur les Champs-Élysées, en espérant que d'ici là, il les fasse vibrer.
2: La première étape du Tour sera un contre-la-montre par équipe, début de l'épreuve demain à partir de 17h à Barcelone. L'image insolite du jour a été capturée ce matin à Alençon. Un chevreuil s'est retrouvé bloqué dans la cour de l'école Sainte-Thérèse pendant plusieurs heures. Les élèves étaient déjà en vacances, mais le personnel était encore sur place. Le témoignage de la directrice de l'école et des photos seront à retrouver sur notre site ici.fr. Autre animal sauvage, mais cette fois-ci sur la côte. Le parc des marais du Cotentin et du Bessin appelle les visiteurs à la plus grande vigilance et à ne pas s'approcher des phoques veaux marins. 300 vivent dans la baie des Vées. Mais ces dernières semaines, des visiteurs ont dérangé quelques-unes des espèces protégées. La période des naissances, c'est en ce moment, en été, et les mères peuvent abandonner leurs petits s'il y a trop d'humains autour. Début de la troisième soirée du festival Bourgard à Hérouville-Saint-Clair, près de Caen. En tête d'affiche ce soir, Théodora, Feu Chatterton, Gaëtan Roussel, Riles ou encore Moziman. Il reste encore des places pour la journée de dimanche avec Vanessa Paradis ou encore Pixies. Tout de suite, on fait un petit point sur votre météo du week-end.
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2: Rodolphe, la nuit prochaine sera calme.
10: Et oui, les rares nuages présents ne vont pas empêcher l'observation des étoiles et avec un vent généralement faible.
2: Pour demain, Météo France prévoit une magnifique journée.
10: Oui, un soleil qui va régner en maître du matin jusqu'au soir avec un vent assez faible.
2: Et les températures et qui continuent leur progression.
10: Il va faire de plus en plus chaud au fil des jours. 8 à 12 degrés au lever du jour. 23-30 degrés pour les maxis de ce samedi. Dans le Calvados, 23 degrés à Ouistreham, 27 à Mondeville, 29 à Lisieux, dans l'Orne, 29 degrés à Flers, 30 degrés à L'Aigle, et puis dans la Manche, 29 degrés à la Épenay. La suite, beau temps dimanche, avec 32-33 degrés localement. Il fera même un petit peu plus chaud encore lundi. Rien à voir avec la vague de chaleur qu'on a pu connaître il y a quelques jours de cela, puisque la nuit, les températures devraient baisser un peu. Mais il va quand même faire chaud. On est bien d'accord. Bah, c'est l'été en même temps. Hein. Bon week-end, Simon.
2: Bon week-end à
10: tous.
2: Il ne
10: veut plus parler, il attend le week-end. La starting block, c'est normal, gars. Allez, bon week-end. La route avec une journée classée orange dans le sens des départs. Et oui, ce sont les vacances d'été qui commencent dès ce soir. Les enfants, les primaires, les maternelles sont en vacances. Avec dans le Calvados des bouchons signalés par Bison Futé sur la 13. Alors à la sortie de l'autoroute, 3 km de Banneville-la-Campagne à Mondeville en direction de Caen. Et puis en direction de Paris, vous avez un bouchon d'un kilomètre qui s'est formé au niveau de Goustranville, le périphérique de Caen. Il y a pas mal de monde encore ce soir en direction du festival Beau Regard à Hérouville-Saint-Clair sur le périphérique nord, ça coince dans les deux sens de circulation. Il y a pas mal de monde aussi hein, qui va en direction de la Bretagne en transitant par Caen, ce qui fait que vous avez une circulation d'accordéon actuellement entre Fleury-sur-Orne et la porte de Bretagne à Bretteville-sur-Odon qui vous mène à l'A84 en direction de Rennes et de Nantes. Et si vous êtes témoin d'une difficulté sur votre parcours, faites passer l'info bien sûr 02 31 44 48 44 et bonne route.
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10: Allez, 18h07. Merci d'avoir choisi votre radio locale ici Normandie pour bien terminer la semaine, pour bien commencer le week-end. Et il faut une petite chanson pour s'ambiancer quand c'est le vendredi soir comme ça. Et on l'a trouvé cette chanson idéale. En plus, elle est de saison, si on peut dire. Voilà l'été. Et c'est les Négresses Vertes. Belle soirée.

0: Voilà l'été, négresse verte.
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0: Concert, animation, jeux, activités, bien-être, structure gonflable, bibliothèque, Rosalie Carte et pédalo. C'est l'été à Condé-sur-Noireau avec l'opération Condé côté plage qui démarre ce soir et jusqu'au 23 août dans le parc Maurice Piard de la commune. On découvre cette animation estivale dans un instant, mais tout de suite, il est de retour. Nouvel album de Marc Lavoine qui sortira le 6 novembre prochain. C'est un album de duo, de reprise de ses plus grands titres, avec un premier extrait qui sort aujourd'hui même, que vous découvrez dès maintenant sur votre radio locale ici Normandie. Comme c'est un album de duo, on trouve Marc Lavoine en duo avec Patrick Fiori. Ça s'appelle Occupé.

0: Et voilà, vous venez de découvrir Occupé, le tout nouveau single de Marc Lavoine en duo avec Patrick Fiori. Occupé, un titre qui parle de l'absence, celle qu'on inflige à ses proches et à ceux qu'on aime. Des paroles qui sont signées de Marc, la musique composée par son complice de toujours, Fabrice Aboulker. Un titre qui va figurer sur le nouvel album de Marc Lavoine qui sortira le 6 novembre. Album de duo, de reprise de ses plus grands titres.
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0: Et comme on n'a pas la plage en Condé, en Normandie, ben on l'a fait venir carrément avec l'opération Condé Côté Plage, qui démarre ce soir jusqu'au 23 août. Bonsoir Vincent Revert.
3: Bonsoir.
0: Coordinateur de la saison estivale à Condé, en Normandie. Ben alors ça, c'est un rendez-vous qui est très attendu hein, des habitants de Condé et des environs, parce que ce n'est pas la première année hein, que vous amenez la plage à Condé. Hein.
3: Non, cet événement il existe depuis 2011, donc on est très content de pouvoir le reproposer chaque année pour nos habitants, et comme vous le disiez, pas que pour les Condéens, hein, c'est ouvert évidemment à tout le monde, et donc on est ravis de pouvoir proposer à nouveau cette saison estivale depuis aujourd'hui jusqu'au 23 août.
0: Alors pour ceux qui connaissent le parc Maurice Piard, il change beaucoup pendant l'été hein, quand même.
3: Alors il change beaucoup, en fait on va aménager le parc avec des chalets, avec du matériel, et donc on va retrouver un chalet sport, un chalet bien-être, un chalet loisirs créatifs, un chalet buvette, des animations pour les enfants, notamment des structures gonflables, des jeux géants, et puis on fait de la location également de pédalos, de Rosalie, de cartes, et ce sont les seules activités qui sont payantes sur Condé côté plage.
0: Voilà, les Rosalie, faut quand avoir des bons bolets. Hein.
3: C'est très sympa de faire ça dans le parc. Et donc, voilà, c'est surtout une activité qui peut se faire en famille. Et on accueille vraiment tout le monde, des grands-parents, des parents. C'est vraiment ouvert à tous les âges.
0: Ah oui, on ne monte pas la côte en direction de Flers. Hein. On est bien d'accord.
3: On est bien d'accord. On reste dans le parc municipal Maurice Piard.
0: Il y aura de la musique également. Hein. Et puis le feu d'artifice, ça c'est le 14 août.
3: Oui, exactement. Donc cette année, petit changement, c'est vrai qu'on faisait un feu d'artifice plus tôt, aux alentours du 14 juillet. Cette année, on a décidé de le décaler au 14 août pour être plutôt sur la fin de la saison estivale. Et puis il y a peut-être un petit peu moins de feux d'artifice à cette date-là dans le coin. Donc ça permet aussi de faire venir peut-être potentiellement un petit peu plus de monde. Et puis je reprends justement la question de la musique, puisque on inaugure ce soir avec un premier apéro-concert, et nous avons des apéro-concerts tous les vendredis soirs à partir de 19h30 sur le parc municipal de Condé, au niveau du kiosque. Et donc sur place, de la restauration, il y a deux food trucks qui sont là par soirée, il y a des associations du territoire qui nous font une buvette chaque semaine, et c'est un moment très convivial.
0: Ouais, il y a de la batucada ce soir, hein.
3: Il y a de la batucada avec l'école de musique Vassy Condé, justement, qui va faire l'introduction. Et après, on a un groupe de funk qui s'appelle les Free Dippers et qui va nous mettre le feu, je l'espère, dans la soirée.
0: Et ben voilà, c'est à partir de 19h, cette grande inauguration de ce Condé côté plage à Condé en Normandie. C'est jusqu'au 23 août avec toutes ces animations que vous pouvez retrouver en ligne hein, sur le site de la commune, condénormandie.fr. Il y a des versions papier qui ont été distribuées également dans les structures municipales et puis dans les offices de tourisme. Voilà, vous jetez un petit coup d'œil dans tous les dépliants qu'il y a et vous allez retrouver le programme complet. Il n'y a plus qu'à mettre le maillot de bain, Vincent.
3: Exactement. Est-ce que je peux juste rajouter une petite chose ?
0: Allez-y.
3: On a une petite nouveauté cette année pour l'ouverture demain, puisqu'on ouvre tous les après-midi de 14h30 à 18h30. Et demain, on a un spectacle famille gratuit qui s'appelle Petit Brin et qui est proposé par la compagnie Nafilo. Donc, n'hésitez pas à venir en famille. C'est gratuit. C'est un spectacle musical itinérant. Et voilà, c'est vraiment intéressant de venir voir ça en famille.
0: Eh ben, tout est dit. Merci beaucoup, Vincent Revert, coordinateur de la saison estivale à Condé en Normandie. Bel été, merci.
3: Je vous prie. Merci.
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0: Ici Normandie, c'est l'été, time after time. C'était Cyndi Lauper. Dans un instant, vous êtes invité à un dîner de cons au théâtre à l'ouest de Caen ce week-end. La route, attention, si vous circulez dans l'Orne, puisque sur l'A28, Bison Futé nous informe d'un véhicule en panne à Gacé en direction de Rouen. Et puis toujours de forts ralentissements dans le Calvados sur la 13. 3 km de Basseville à Goustranville, nous dit Bison Futé, en direction de Paris.
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0: Message in a Bottle, c'était The Police.
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0: Dans le Calvados, une pièce de théâtre mythique qui est devenue ensuite un film culte avec Jacques Villeret, Thierry Lhermitte et Francis Huster. Chaque mercredi, Pierre Beauchamp organise un fameux dîner et il pense avoir trouvé en François Pignon un passionné de modèles réduits en allumettes, le candidat idéal. Pignon qui est plein de bonnes attentions, qui veut rendre service, va transformer cette soirée en véritable cauchemar pour son hôte. Pour rire, la pièce de Francis Weber, Le Dîner de Con, est programmé ce soir et demain à 21h, mais aussi dimanche à 17h au Théâtre à l'Ouest de Caen. Dans l'Orne, Inde, Lettonie, Maroc, Macédoine du Nord, Sénégal, Ukraine, un groupe normand, un festival consacré aux danses et aux musiques du monde. Il permet de mettre en valeur la diversité, les us et les coutumes qui font les particularités des pays invités. Les artistes de chaque délégation vont partager leur culture, leur tradition, leur musique et leurs costumes. Quelques jours de dépaysement avec la 34e édition des Folklores du Monde pour deux rendez-vous à la Nova d'Alençon. Le Festigala, le spectacle d'ouverture qui aura lieu le 10 juillet à 14h30. Puis le même jour à 20h, ce sera le panneau panorama du festival.
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0: 18h30, très belle soirée, vous êtes sur votre radio locale ici Normandie, partenaire de l'événement musical de l'été, le festival Beauregard à Rueil-Saint-Clair. On retourne au festival dans un instant avec Moziman, juste après Vita, ça fait mal.

0: C'est l'été Over My Shoulder. C'était Mike and the Mechanics. Et on retrouve tout de suite Patrice Gascoigne. Et c'est Coulisses TV. Bonsoir Patrice.
1: Bonsoir à toutes et à tous.
0: Et vous avez repéré une émission quotidienne qui va nous permettre de nous détendre. C'est le retour du Jamel Comedy Club.
2: Installer une émission d'humour, elle a fait durer 20 ans. C'est un chantier à plein temps.
3: On va plus ouvrir, tu pourras trouver. J'ai croisé les fondations là-bas. Là, à côté du palmier, on va faire une grande dalle avec plein de statues. Qu'on appellera la grande dalle avec plein de statues. Et là-bas, les jardins. Avec 10 oliviers, 10 orangeades, 10 seuls pleureurs, 10 seuls meunières. Et là-bas, le palais. Luxuriant, magnifique, chamarré. Avec une grande cour où il y aura plein de danseuses qui pourront danser. Et juste là, un petit géranium.
2: Vous avez bien sûr reconnu Jamel Debbouze dans la comédie culte d'Alain Chabat, Astérix et Obélix, Mission Cléopâtre. En tout cas, Jamel n'a pas hésité à partager sa potion magique avec de jeunes talents. Et pour cela, il a créé le Jamel Comedy Club qui lui permet de mettre à disposition des humoristes qui débutent une vraie scène au cœur de Paris, mais aussi une vraie exposition puisque le Jamel Comedy Club est devenu une émission sur Canal+. La 15e saison vient de débuter. Elle est à retrouver tout l'été du lundi au vendredi à 19h50, donc en clair. Trois humoristes se relayeront à la présentation du Jamel Comedy Club, dont l'épatante Sarah Lélé, à qui j'ai demandé de me raconter comment s'était passée sa première rencontre avec Jamel. Sarah Lélé.
4: L'anecdote la plus marquante que j'ai avec Jamel, c'était ma première année au Jamel Comedy Club quand j'entre dans la troupe. Je me rappelle, je l'avais jamais encore rencontré, mais on fait une fête de la rentrée, qu'on fait généralement une fois par an avant de commencer l'année. Et mon producteur m'introduit à Jamel, il dit « Jamel, je suis présent Sarah Lélé. Il faut absolument que tu ailles la voir, elle est dans la troupe, tu vas adorer. » Et Jamel, il me dit « Sarah, enchanté, mais il ne faut pas que je vienne te voir, parce que si j'entre dans la salle pendant que tu joues, tu vas stresser, tu vas paniquer et tu vas mal performer. Ils l'ont tous fait, tu vas le faire. » Et je me rappelle lui avoir dit « Moi, j'ai peur de personne. » Et ça l'a choqué, ça l'a un peu marqué. Mais la fois où il est venu, j'ai tenu ma parole, j'ai pas eu peur, j'ai continué tout droit. Et à partir de là, on a eu une très très bonne relation.
2: Avec les confidences de Sarah Lélé, vous savez comment cette étoile montante du stand-up a rencontré l'un des maestros de l'humour, Jamel Debbouze. Notez qu'à la rentrée, Sarah Lélé sera en tournée à travers la France, notamment à Marseille en octobre, puis à Angers, Nantes, Lille, Lyon, Strasbourg, Rouen. Ne la manquez pas. En attendant, vous pouvez la retrouver cet été à 19h50 en clair sur Canal+, aux commandes du Jamel Comedy Club. Sinon, et c'est pas une blague, je reviens demain avec de nouvelles coulisses télé.
0: À demain, Patrice Gascoigne.
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0: Partenaire du festival Beauregard à Hérouville, Saint-Clair, troisième jour de festival, avec ce soir celui qui va enflammer cette soirée. Il est DJ, il est producteur, il est chanteur, il est showman, il fait même de la radio, il sait tout faire. C'est Moziman qui est avec vous et il découvre, après le château de Damary-les-Lys, le château de Beauregard, quoi. Hein.
8: Probablement l'artiste effectivement le plus couru en ce moment ici à Beauregard. Bonsoir Moziman.
9: Bonsoir, comment ça va?
8: Bah, bien et vous?
9: Bah, ça va super, je suis très heureux d'être là.
8: L'air frais de la Normandie, le soleil.
9: Ça fait du bien. On a quand même les températures absolument idéales. Les conditions sont optimales. J'ai hâte de fouler la scène ce soir du Beauregard. Vraiment.
8: Parce que pour vous, c'est la première fois.
9: C'est ma première fois.
8: Vous vous rendez compte?
9: Il a fallu que j'attende tout ce temps pour goûter au Beauregard et à la Turgoule. Alors c'est vraiment.
8: Vous avez goûté la Turgoule?
9: Non, mais j'attends justement. Là. L'objectif, c'est de trouver un stand pour aller pour prendre
8: la Turgoule. De la Turgoule à Moziman, s'il vous plaît.
9: Attends, voir, c'est délicieux.
8: C'est vrai.
9: C'est ouais. Du riz.
8: Oui. Non.
9: Non. Non, mangez pas avant la
8: performance. Ah, voilà.
9: Bon après.
8: Première fois en Normandie, est-ce que vous connaissez la région?
9: Oui, je connais bien la région, j'ai beaucoup de potes qui sont issus de la région et je me suis souvent moqué d'eux en leur disant vraiment les gars vous habitez à Caen, tu te rends compte? Et puis à chaque fois, c'est le truc facile pour se moquer, moi je suis en Suisse, ils se moquent de moi parce qu'on est lent, puis moi je me moque d'eux parce qu'il fait toujours moche chez eux, etc. Bref, c'était les vannes un peu faciles entre potes. Et puis un jour, je suis venu en studio à Caen, parce que les potes, c'est, okay. En l'occurrence, c'est Joseph Kamel, c'est Pierre Garnier, et puis c'est les copains, quoi. Et je suis bien embêté de vous dire que c'est quand même pas mal.
8: C'est pas mal, hein.
9: Ah là là,
8: forcément.
9: Et il pleut pas forcément tout le temps, vous voyez, c'est des conneries, ça.
8: Qu'est-ce qui vous a décidé à venir jouer ici au Festival Beauregard?
9: Bah déjà, c'est un festival qui compte parmi les plus importants maintenant en France. Et puis surtout, c'est un privilège. C'est un privilège d'être sur cette scène. C'est un privilège d'en faire partie de cette programmation. Quand on voit les noms aux côtés desquels je joue, c'est assez exceptionnel. Donc évidemment que j'ai répondu oui tout de suite.
8: Vous êtes connu pour vos Dream Tracks. Évidemment, le public en réclame, que ce soit en vrai, les réseaux sociaux. Vous allez improviser ou pas ce soir? Vous avez déjà des structures musicales en tête?
9: Alors c'est ça qui est génial, c'est qu'on me pose souvent la question. Si je pouvais faire mon dream track. Et je réalise un petit peu ce fantasme chaque soir sur scène, où justement je dis aux gens en début de concert, ce soir, après avoir réalisé les dream tracks de mes invités, je réalise mon dream track en direct devant vous. Et donc j'énonce un petit peu ce qui va se passer, ce que je vais faire sur scène, et ça devient finalement le show.
8: Et alors le dream track de Beauregard, ce serait quoi? Ma question n'est pas originale, je le
9: non,
8: sais.
9: Non, mais écoute, on peut mettre un petit peu de cidre, un peu de camembert, un peu de torgoul, un peu de Orelsan, un peu de...
8: Très alimentaire.
9: Un peu alimentaire, mais on peut aussi mettre du Pierre Garnier, du Joseph Camel. Et je pense qu'il y a quand même moyen de trouver des choses, je ne sais pas quelles sont Aurel Mont-Saint-Michel, tu vois, un peu d'eau quand même, un peu de sable, je ne sais pas.
8: On a hâte d'entendre ça en tout cas.
9: Bah écoute, il faudrait que je me chauffe maintenant parce que ça va prendre quelques temps.
8: Ça change quoi, Moziman, de mixer en extérieur comme ça plutôt que dans une boîte de nuit ou dans une salle? Est-ce que pour vous, musicalement, vous vous adaptez?
9: Je crois que je m'adapte un petit peu. Ça fait partie du jeu et j'aime bien justement me poser la question de savoir qu'est-ce que je vais jouer ce soir. J'aime bien improviser aussi.
8: Ouais.
9: C'est un peu le cœur de notre métier quand on est DJ, de pas avoir la même playlist tout le temps. Et c'est un peu ce qui, moi, me frustrait plus jeune, en sortant de la Starac, par exemple. J'avais une playlist qui était prédéfinie avec des musiciens, etc. Alors, j'adore, je me fais une joie d'aller voir Feu Chatterton, d'aller voir Gaëtan Roussel. Mais c'est vrai que j'ai besoin de me dire, ok, je mets ce titre, ça marche peut-être pas forcément, ou ça marche très bien, bah, ça me permet de continuer la direction dans laquelle j'ai envie d'aller, et puis surtout de continuer d'improviser.
8: Donc là, à 18h45, vous ne savez pas ce que vous allez nous proposer à minuit 50.
9: J'ai pas la moindre idée.
8: Waouh.
9: Mais si j'ai pas ce stress, ça m'intéresse plus.
8: Justement, le grand public vous connaît depuis la Star Academy saison 7 en 2008 que vous avez remporté. Désormais, vous cartonnez aussi sur les réseaux sociaux en demandant à des célébrités de composer donc leur chanson de leur rêve. Comment est née cette idée finalement?
9: Parfois, c'est un cauchemar aussi. Hein.
8: Ah ouais.
9: Attention. L'idée, elle est née parce que je voulais trouver quelque chose à faire un peu plus sympa sur les réseaux. Mais tu sais, souvent, on a tout le temps la maison de disque, les proches, le management qui nous dit qu'il faut absolument être plus présent sur les réseaux sociaux. Moi, dans mon fantasme, j'imaginais qu'il fallait que je fasse des chorégraphies sur TikTok et j'étais pas hyper aligné avec ça. J'ai commencé à suivre des photographes sur les réseaux sociaux qui discutent avec les gens. Il y en a en France, en Belgique, aux États-Unis, tu sais. Ils vont vers les gens, ils demandent au petit vieux qui est assis sur un banc si vous aviez des regrets dans votre vie, qu'est-ce que ce serait. Et puis ils prennent une photo et puis t'as un reel qui sort de ça où t'as une discussion et un résultat. Je me suis dit, alors ça c'est quand même sympa, je vais essayer de faire la même chose en musique. J'ai commencé à rencontrer, au début je l'ai fait avec des potes, avec ma mère, on discutait. Il y a un résultat, il y a une relation, il y a une petite interaction et ça devient le dream track.
8: Et on raconte des choses, ça veut dire que ce concept il va jamais s'essouffler?
9: Non, vous écoute, jusqu'au jour où je fais Jimmy Fallon, je pense que... ou ici radio.
8: Eh, pourquoi pas, c'est déjà le cas. En tout cas, ici Normandie, vous en parlez à juste titre, parce que vous avez vu à côté, on a un petit studio télé, un petit studio radio, on fait beaucoup d'éducation aux médias, évidemment.
9: Génial.
8: On éduque aussi nos jeunes, l'information. Quand on est un artiste, justement, de quelle façon vous êtes concerné par les fake news et cette relation aux médias, justement, à donner les bonnes infos?
9: Moi, je prends énormément de distance avec ça, parce que ça peut m'affecter. Ça peut me mettre dans un mauvais mood et justement, je crois qu'on est vraiment à l'aube d'une ère un peu compliquée avec les intelligences artificielles et puis surtout avec cette transition générationnelle où je peux faire croire à ma mère que j'ai eu un accident de voiture en 2 secondes avec une photo faite en 3 secondes sur ChatGPT. Donc c'est beaucoup d'éducation et je trouve ça bien justement ce que vous faites parce que ça permet d'éduquer autant la nouvelle génération que l'ancienne qui est peut-être pas justement très familier avec ces nouvelles technologies.
8: Bah merci beaucoup en tout cas, Moziman, d'être passé par le studio d'ici Normandie.
0: J'ai une petite question pour Moziman avant qu'il parte.
8: Oui,
0: allez-y. Directeur de la prochaine Starac, c'est fake news ou pas alors?
9: Ah oui, c'est fake news, c'est directeur de Beauregard la prochaine news.
8: Bah voilà, on a une exclue. Merci Moziman.
9: Merci
8: à vous, rendez-vous à minuit 50. Vous avez un petit peu de temps là pour manger de l'actorgoût.
9: Absolument.
8: Bon appétit.
0: Merci. Merci. Merci Martin Cotta. Vous avez fait vivre ce moment avec Moziman. Cette troisième journée de festival Beauregard et Rouville Saint-Clair qui se poursuit d'ailleurs, on parlait d'éducation aux médias, ben oui, parce que si vous allez au festival dans la Halle Média, vous allez trouver l'espace ici où vous allez pouvoir devenir journaliste ou animateur, voilà, tester un petit peu notre travail. Vous pouvez en profiter, voilà, c'est une animation tout à fait gratuite et c'est jusqu'à dimanche soir. Allez, musique, monnaie, monnaie, monnaie, voici à Babel Forêt.

0: Randonnée, c'était Abba.
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0: Et après le château de Beauregard, Hervé Sinclair, cap sur le château de Canon avec vos ânes, Jason.
3: On va vous faire un petit verre.
0: Ah bah oui.
4: Ça c'est beau. Oh là là, ça c'est beau.
5: Alors comme de, je suis au travail et que je sais pas ce qui m'est pas trop...
3: Il n'y a pas d'alcool.
5: Ouais, ouais, voilà.
3: C'est que de la pomme.
5: Ouais, voilà. Cinquième et dernier épisode de ce reportage consacré à la découverte de Wesy et de Canon dans le Calvados, à 30 minutes de Caen. Nous sommes partis de la ferme pédagogique avec Hervé et nos deux ânes, Inouï et Kaline. Nous sommes arrivés à destination au château de Canon.
0: Comment ça va, Marguerite?
6: Oui, ça va très bien, très bien, et vous?
0: On est un peu en retard, c'est à cause des ânes.
6: Problème.
0: On est au pied du château de Canon.
6: Oui, alors ce château a été bâti au 18e, enfin en... Tout ce qu'on en voit date vraiment du XVIIIe siècle.
0: Oui.
6: Tout l'ensemble est en pierre blonde, donc en pierre de Caen. Ça, c'est vrai que dès qu'il y a un petit rayon de soleil, c'est très gai, en fait. Oui. C'est vraiment une jolie pierre.
0: Le jardin, il y a les roses aussi.
6: Exactement. Donc on visite, nous Canon, le cœur de la visite, c'est vraiment les jardins. Et on a la chance maintenant d'avoir une roseraie qu'on a plantée en 2020 au sein d'un magnifique ensemble de jardins clos. Donc ces jardins étaient déjà ravissants, mais on manquait de roses. Puisque Canon a une histoire en lien avec la rose, on couronnait la bonne fille ici, Jason, avec une couronne de rose au XVIIIe siècle.
0: Ah, d'accord.
6: Donc il y a des roses, bah, même ici on doit en voir. En haut sur la façade, vous voyez des guirlandes de fleurs avec des roses d'un côté. De l'autre côté, il y a du chêne et du blé, parce qu'on couronnait aussi le bon vieillard. Voilà, lui c'était chêne et blé, et la bonne fille c'était des roses.
0: Hervé, on boit un coup? Marguerite, est-ce que vous avez quelque chose à voir? Oui, parce qu'on parle de verger, de jus de pomme, de cidre,
6: voilà,
0: et puis on n'a pas goûté.
6: Normalement, je l'ai offert. Hein.
0: Ah, bah encore mieux.
6: Ouais.
3: Oh là là, en plus, on a du cidre d'à côté. Hein,
0: ouais. C'est un très bon producteur.
3: Il n'y a rien de plus désaltérant.
0: Hervé de Mézrac sur la bouteille.
3: Oui, oui, bah, je le connais un petit peu. On va vous faire un petit verre.
0: Ah bah oui.
4: Ça,
3: c'est beau. Oh là là, ça, c'est beau.
5: Alors, comme je suis au travail et que je ne sais pas si mes patrons...
3: Il n'y a pas d'alcool.
5: Ouais, voilà.
3: C'est que de la pomme.
5: Oui, voilà. Vous me dites, vous voulez un jus de pomme, jeune homme?
3: Oui, c'est un jus de pomme avec des bulles.
5: Avec grand plaisir.
6: On vous couvrira.
3: Ouais. Marguerite non plus, on n'a pas le droit de... De boire du cidre pendant le travail.
0: Oui.
6: Moi, je vais rester à l'ombre.
0: C'est vrai que vous êtes tous au travail aussi.
3: Ben moi, c'est mon métier, donc j'ai le droit d'en boire un petit peu.
0: Ah oui, faut vérifier.
3: Oui. Pour être sûr que ça se passe bien.
6: Un peu.
0: Petite pause dans le reportage pour rappeler qu'évidemment, l'abus d'alcool est dangereux pour la santé. C'est à consommer avec modération.
6: Bon, bah alors.
0: Et ben à la vôtre.
6: Et à la vôtre.
3: Avec les ânes, on mérite notre petit verre. Hein.
0: Là, alors là, je crois qu'on l'a bien mérité.
3: On s'est fait courser par les bus, par le signe.
0: Ah oui.
3: Il est monté dans une cabane.
0: On est monté dans la cabane Nid d'Aigle. Enfin, je suis monté pour voir un peu.
6: Super.
3: Ah, il est courageux.
0: Ouais. C'est un peu le sport.
6: Là, on entend tous les chants d'oiseaux.
0: Ah ouais, ouais, c'est super.
6: On a 47, plus de, entre 47 et 50 oiseaux à chaque inventaire. Rien que dans le parc, là.
3: Race différente.
6: Ouais. Oui,
0: Ah bah c'est bien qu'elle se place bien et que...
6: Bah oui, puis comme c'est très boisé avec le parc à côté de Wesy, fait un tout, ça fait grand quand même. Ça fait des domaines mitoyens, donc. Donc pour les animaux, il n'y a pas de rupture.
3: Et les hirondelles, par exemple, elles font des nids à l'intérieur, sur les poutres. Et ça mange les moustiques.
6: C'est fantastique. Et puis ça fait tellement de kilomètres. C'est incroyable que ça revienne.
0: Bah, après, je vais comprendre. Moi, si j'étais une hirondelle, je viendrais ici.
3: On ferait tranquille.
6: Ouais, c'est ça.
0: Oui. Hervé, merci beaucoup pour cette balade. C'était un plaisir.
3: C'était un plaisir. Ça nous a sorti.
0: Ouais.
3: Enfin, j'ai réussi à visiter ma ferme. C'est formidable.
0: À très bientôt.
3: À bientôt. Hein, merci. Je vais voir mon vétérinaire.
0: Allez.
3: À plus.
0: Merci Marguerite.
6: Merci Jason.
0: Pour la visite.
6: C'est bah, super. Écoutez, bonne balade à dos d'âne tout cet été.
0: Merci, à bientôt.
6: Et à bientôt.
0: Et voilà déjà la fin de cette première balade au rythme de l'âne. Une aventure qui a commencé à la ferme pédagogique de Wesy avec Hervé et nos deux ânes, Inouï et Kaline. En chemin, on a croisé Emmanuel, boulanger paysan du village, avant d'être poursuivi par un cygne, puis par des buffles. Et pour terminer cette escapade, Marguerite de Mézrac qui nous a ouvert les portes du château de Canon, situé à une trentaine de minutes de Caen. Vous retrouvez le reportage complet, infos, photos et vidéos sur ici.fr, rubrique Jason et Cézanne. À lundi pour une nouvelle balade, un nouveau coin de Normandie et de nouvelles rencontres, mais toujours au rythme de l'âne.
2: Mais que d'aventures, Jason, et toute la semaine prochaine, on va se balader dans l'Orne, dans le secteur de Colombier.
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1: La dernière chanson du monde, c'était Florent Pagny. Dans quelques secondes, le journal de 19h, juste après 100% années 80, puis à 20h, les essentiels de Décibel, tous des invités, les meilleurs, ils seront là, le best-of avec ce soir, MC Solar ou encore Patrick Fiori avec Émilie Mazoyer.
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1: Soirée sur votre radio locale, ici Normandie, il est 19h. Le journal est présenté par Marine Logénie.
3: Ce ne sera pas aussi intense que la dernière vague de chaleur, mais revoilà de premières alertes canicules. Les Pyrénées-Orientales et l'Hérault basculeront demain en vigilance orange. D'autres départements suivront dans le week-end. Nouvelle hausse des températures jusqu'à 39 degrés localement, ce qui va aggraver encore la sécheresse. Météo France prévient, le risque d'incendie va rester très important dans les prochains jours. Guillaume Fariol.
4: 6 départements le long de la Méditerranée, des Pyrénées-Orientales aux Bouches-du-Rhône, seront encore demain en risque maximal pour incendie. C'est à cause du nouveau coup de chaud qui arrive, explique Jean-Christophe Vincendon, spécialiste des feux de forêt chez Météo France.
5: On va avoir un Mistral qui sera un petit peu moins fort en vallée du Rhône. On va avoir une tramontane qui aura tendance aussi à baisser l'intensité. Mais comme les températures remontent et que la masse d'air qui se présente ce week-end est très très sèche, on garde un niveau de danger feu extrêmement élevé.
4: D'autant plus que nous venons de vivre le mois de juin le plus chaud jamais enregistré. La canicule historique a asséché la France très tôt dans la saison. La barre des 40 degrés a été franchie sur 40% du pays. Il a aussi plu moitié moins que la normale. Le mois dernier, le déficit de pluie dépasse même les 70% sur le pourtour méditerranéen. Et ça se voit aujourd'hui.
5: On a des conditions de sécheresse de la végétation qui sont très en avance, plusieurs semaines d'avance. On a une sécheresse des sols qui est extrêmement élevée, voire exceptionnelle dans certaines régions. On a tout ce qu'il faut pour de nouveau, effectivement, avoir une situation très préoccupante.
4: À ce stade, Météo France ne prévoit pas, la semaine prochaine, de pluie significative sur le pays.
3: Le sud, véritable poudrière, avec des feux fixés ce soir, mais sous très haute surveillance, dans le Gard, dans les Pyrénées-Orientales et dans l'Aude, où Laurent Nunez s'est rendu aujourd'hui, où 900 hectares ont brûlé. La présidente du département, Hélène Sandranier, demande au ministre de l'Intérieur une refonte totale du financement des 10 services d'incendie et de secours pour pouvoir faire face.
6: Nous sommes au bout d'un modèle de financement des 10 de France. Ce financement s'appuie exclusivement sur les départements, les communes et les intercommunalités. Nous ne pouvons pas faire face à l'ampleur du phénomène. C'est une hausse des secours à la personne en raison de la désertification médicale. Et puis, c'est une hausse des interventions du SDIS aux catastrophes naturelles, notamment aux incendies, en raison évidemment de la violence du changement climatique. Le département met dans le budget du SDIS 22 millions. Il faut rajouter que cette année, j'ai fait le choix de louer un hélico bombardier d'eau. Il a notamment fait 86 largages et il nous a permis de protéger des habitations. Mes demandes au ministre, elles sont simples. Il faut revoir le financement des SDIS.
3: Voilà l'appel de la présidente du département de l'Aude au ministre de l'Intérieur sur ICI. Dossier complet sur ces incendies à retrouver sur ICI.fr et sur l'appli ICI. On en sait plus sur la femme soupçonnée d'avoir déposé un colis piégé lundi soir à Monaco, blessant un homme d'affaires originaire d'Ukraine, sa femme et un enfant de 13 ans. La suspecte est une Ukrainienne de 39 ans qui n'a pas agi seule, selon le procureur. Son domicile en Allemagne a été perquisitionné. Elle est toujours en fuite. Une chaleur extrême également au nord-est des États-Unis. 39 degrés à Washington hier, 38 à New York, 37 à Boston. Qui inquiète avant le match des Bleus demain en 8e de finale de la Coupe du Monde face au Paraguay à Philadelphie, prévu à 17h heure locale, 23h en France. Alors, le match demain pourrait-il être décalé, Jérôme Val?
7: Alors pour l'instant, aucune décision n'a été prise, mais un petit indice peut-être. Le concert de la rappeuse Queen Latifah, qui était programmé hier soir à 19h30, heure locale à Philadelphie, dans le cadre des festivités du 250e anniversaire de l'indépendance américaine, a été annulé à cause des fortes températures attendues. Le coup d'envoi du match, lui, est prévu, on le rappelle, à 17h demain soir, mais dans l'entourage des Bleus, on nous précise que personne n'a été informé d'une quelconque hypothèse d'un report. Une chose est sûre, les prévisions prévisions météo ne sont pas encourageantes. La région de Philadelphie est placée en alerte de chaleur extrême au moins jusqu'à 20h demain soir, avec un record historique de température attendu dans les prochaines heures, plus de 41 degrés, et en prime une forte probabilité d'orages violents. Avant le début de cette Coupe du Monde, des scientifiques avaient alerté sur les risques encourus. Une étude a même démontré qu'au-delà de 35 degrés dans un air sec ou 28 degrés dans un air humide, disputer des matchs pouvait se révéler dangereux pour les joueurs.
3: À 23h ou plus tard, en tout cas, le match sera à suivre sur ICI. 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Le contre-la-montre par équipe partira à 17h05 dans les rues de Barcelone en Espagne, avec une boucle de près de 20 km au programme, à vivre sur ICI, radio partenaire du Tour.
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1: La météo la nuit prochaine sera calme, les rares nuages présents ne vont pas empêcher l'observation des étoiles, un vent généralement faible et pour demain, Météo France prévoit une magnifique journée avec un soleil qui va régner en maître du matin jusqu'au soir, un vent assez faible et des températures qui continuent leur progression, 8 à 12 degrés au lever du jour, 23 à 30 degrés pour les maxis de ce samedi, dans le Calvados 23 degrés à Romanche, 27 à Caen, 29 à Falaise, dans l'Orne 29 degrés à Argentan, 30 degrés à Lançon et dans la Manche 29 degrés à Avranches. La suite, beau temps dimanche avec 33 degrés localement et même un peu plus chaud encore. Lundi, allez les habitués, les petits nouveaux, on chante comme chaque soir jusqu'à 20h. C'est avec vous, Laurent Petit-Guillaume.
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9: Bonsoir à tous, message pour celles et ceux qui nous rejoignent pour la première fois, je vous préviens, jusqu'à 20h, c'est 100% des 80. Deuxième chose, a priori, avant la fin de l'heure, vous aurez sans doute envie de chanter. Surtout vous en privez pas, on est là pour ça. Et ça commence comme ça.

0: Night Long, c'était Lionel Richie.
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0: Et quand je pense que pendant des années, j'ai cru que le passage Tamboli de Cedeboya ou Jumbo Jumbo était issu d'une langue africaine, eh ben pas du tout. Lionel Richie a avoué en interview des années plus tard que c'était une pure invention car il n'avait pas eu le temps d'engager un traducteur pour de vraies paroles en langue étrangère. On lui en veut pas, le résultat est sublime. Pour la suite, pas besoin de traduction, Xanadu est le nom d'une ville chinoise et un tube signé Olivia Newton-John.
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0: Jean-Pierre Madère s'était disparu. Oh, pas du tout disparu depuis ce tube de 84, il n'a jamais arrêté. Le Madère court très vite. Il n'est pas du genre à laisser son ukulélé au repos plus d'une semaine. La preuve, cette année, il est à l'affiche de la tournée Star 80 Forever, prochaine étape de la troupe le 16 août au festival La Nuit des Étoiles à Folgouët dans le Finistère. La suite de 100% années 80 arrive dans un instant au programme Queen, A Kind of Magic.
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0: Vous écoutez Ici Normandie, 100% années 80, ça continue dans une minute après quelques infos.
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3: Dans le Calvados, depuis plus de 15 ans, un groupe fait revivre sur scène la magie vocale et musique des frères Gibb, trois frères qui ont commencé à faire de la musique ensemble dans les années 60 et qui ont signé la bande originale remplie de tubes du film La fièvre du samedi soir avec John Travolta. Le groupe qui leur rend hommage s'est produit dans toute l'Europe et a participé à de nombreuses émissions de télévision, More Than a Woman, Tragédie ou Staying Alive. Fermez les yeux et laissez-vous transporter dans les tubes légendaires des Bee Gees avec Night Fever. C'est le 10 septembre au Zénith de Caen. Toutes les infos pour réserver dès maintenant sur zénith-caen.fr. Dans l'Orne, à l'occasion des 40 ans du Fonds départemental d'art contemporain du département, une exposition rétrospective qui célèbre 4 décennies de création artistique contemporaine. Elle met à l'honneur une collection publique d'art contemporain constituée depuis 1986. 600 œuvres réalisées par près de 160 artistes avec une grande diversité d'expressions. Peinture, sculpture, photographie, gravure, dessin, installation ou œuvres textiles. L'occasion aussi de découvrir les regards portés sur le monde depuis les années 80. L'art contemporain en fait, avec l'expo des 40 ans du DAC de l'Orne à découvrir jusqu'au 2 octobre à l'hôtel du département d'Alençon. Toutes les infos pratiques sur culture.orne.fr.
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1: Où étiez-vous début juillet 85? J'ai un repère pour vous aider si vous aviez l'âge d'écouter la radio à ce moment-là ou d'aller en discothèque vous en canaillère. Vous ne pouviez pas passer à côté du numéro 1 du moment, le slow de l'été, tout simplement, tout doucement, de Bibi. Eh oui, il y a 41 ans. Le temps passe, mais les vrais tubes restent. Alors peut-être que cette chanson a permis à de nombreux couples de se rencontrer ou de nombreux premiers baisers de s'échanger. En tout cas, elle est toujours aussi belle, cette chanson. On l'écoute.
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0: Philippe Lafontaine.
1: C'était Cœur de loup.
0: Une chanson écrite grâce à un défi que s'était lancé Philippe Lafontaine. Il voulait imiter les Bee Gees qui écrivent une chanson par jour. Pari tenu, défi réussi. Et parmi toutes celles qu'il écrivit pendant 12 jours, il y eut ce Cœur de loup devenu un tube en 88. Bientôt 20h, l'heure de retrouver les essentiels de Décibel avec Émilie Mazoyer. Mais place aux années 80 encore un petit peu. Julie Pietré arrive. Ève, lève-toi.
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1: Vous écoutez Ici, il est 20h, l'heure de retrouver Émilie Madoyer.

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1: Alors mon cher MC Solar, merci de revenir nous voir, comme à chaque fois c'est toujours un bonheur. Vous avez, je l'ai dit, une actualité très sympathique en cette première semaine du mois d'octobre. Mais commençons par l'actu télé, c'est pas tous les jours qu'on entend votre voix à la télé, MC Solar. Vous êtes la voix qui raconte un documentaire, Quincy Jones, Music Man. Quincy Jones, un génie à la télé. Écoutez les amis, c'est pas tous les jours, profitons-en. Producteur de Thriller. Et de plein d'autres merveilles pour Michael Jackson, Quincy Jones qui nous a quitté l'an dernier, qui était aussi jazzman, trompettiste, pianiste, chef d'orchestre, compositeur de musique de film. D'où vient votre amour pour Quincy Jones, cher Claude MC?
2: Bah, Quincy Jones, c'est par Michael Jackson évidemment.
1: Ah oui.
2: Et puis, quelques années plus tard, ou une dizaine d'années plus tard, hein, simplement, par le rôle qu'il a tenu pour toute cette chose qu'on appelle le hip-hop, les magazines qu'il a créés aux États-Unis, une maison d'édition, c'était sur les choses, les cultures urbaines.
1: Ouais. Et donc, la série aussi, Le Prince de Bel-Air.
2: Le Prince de Bel-Air en
1: lui,
2: fait partie.
1: Ouais.
2: Et quand j'ai reçu cette proposition, je m'étais dit, tiens, je vais peut-être pouvoir aider le réalisateur parce que j'ai vu des choses à droite et à gauche. Et puis il m'a montré des images et je me suis rendu compte que c'est que j'avais exactement beaucoup de choses à apprendre.
1: Oui, parce que c'était un personnage plus grand que la vie, quoi.
2: Ah, c'est un personnage qui était essentiel. Hein. Il a produit la plupart des disques que mes DJ écoutaient. Les grands festivals, il était derrière et vraiment derrière. On pouvait le rencontrer très régulièrement en Suisse tous les ans.
1: Déjà Montreux.
2: À Montreux Festival. Quand on allait chercher des choses au Japon, c'est pas moi qui allais au Japon, je suis pas un grand fan de vinyle, mais les grands fans de vinyle savaient qu'il avait fait en sorte que des enregistrements de Montreux existent en vinyle, dans des versions que personne n'avait. En gros, quand j'ai reçu cette proposition, j'ai vu donc le documentaire.
1: Bah ouais.
2: Je l'ai vu avant qu'il soit monté, en mettant des commentaires, en mettant ma voix par-dessus. Et je me suis rendu compte qu'en France, il y a des gens qui connaissent, j'ai envie de dire, pire que parfaitement, son rôle dans différents types de musique. Dernière chose que j'ai acheté de lui, alors là j'étais déjà un adulte, c'était son projet Back on the Block. Et il y avait une chanson que je chantais toujours, mais c'était déjà de faire le lien entre les musiques des années... entre les musiques des années où il était... entre les musiques de Fania All Star et tout ça, et puis l'arrivée des choses contemporaines. Je suis très content, j'ai réappris beaucoup.
1: Et je trouve que ça apporte beaucoup, votre voix, sur ce documentaire, et qu'évidemment, on vous écoute rapper depuis 35 ans maintenant, donc on sait qu'on aime votre voix, MC Solar, mais là, en compteur, ça vous va super bien. Je sais pas si, par exemple, j'adorerais entendre votre voix sur un documentaire animalier.
2: Oh là là, dans le désert du Kalahari.
1: Ça me rendrait fou, je vous jure, ça me rendrait fou. Ah, en résumé, ils sont tous d'accord. Non mais c'est ça. Là où les animaux vont boire. Raconté par MC Solar. Il y a des producteurs de documentaires qui nous écoutent. C'était un plaisir de le faire ou pas?
2: C'était pire qu'un plaisir. C'était vraiment. Ça a été écrit. Ça a été écrit pour que ce soit un petit peu swingé.
1: Oui, c'est ça, c'est génial.
2: C'est pas moi qui ai fait le travail, mais il a senti que voilà, il y a des assonances, il y a des rimes, il y a des choses internes. Alors c'est pas aussi facile.
1: Ouais.
2: Être doubleur. Pour un acteur, ça doit être. C'est pas aussi facile. C'est un travail quand même qui est. Il faut être un professionnel. Moi, c'est la première fois. Je me suis réellement appliqué. Au moment où il fallait prendre une minute, si je devais en mettre trois, j'en mettais trois.
1: Ouais.
2: Et au lieu d'une heure, j'étais prêt à mettre trois heures. Mais qu'est-ce que c'est bien quand ça swing et que ça va bien avec les images?
1: Ah, je me doute. Alors. Ne le ratez pas, ce documentaire. Si vous êtes abonné sur France.tv, vous pouvez le regarder quand vous voulez. Quincy Jones, Music Man. Et puis, vous avez un attachement particulier à un morceau de Quincy Jones, cher Claude MC Solar. C'est la bande originale de L'Homme perdu, le film avec Sidney Poitier en 1969.

0: Ça, c'est le générique de fin.
1: Ouais.
0: Il y a une certaine Géraldine Jones. Qui fait cette partie-là. Ah ouais, hein. Alors, vous l'avez samplé, notre Quincy Jones, sur Qui sème le vent récolte le tempo, hein.
1: Ah ouais, la virgule.
0: C'est ça. Donc, en fait, il est là dès le début.
1: Alors,
0: c'est vous, honnêtement, dans votre univers musical.
1: Bah ouais, c'était le premier morceau du premier album et la première, après une introduction aquatique, la première voix, le premier murmure, c'est Quincy Jones qui était derrière. Et bah, je ne le savais même pas.
0: C'est très joli cette façon que vous avez de décrire la tournée en disant une série de bonheurs. Au départ, je me souviens, c'était parti sur une trentaine de dates. Finalement, vous êtes resté sur la route 2 ans avec un énorme plaisir. Et toute cette année 2024 qui a été tellement créative pour vous, je veux dire, il y a quand même 3 albums qui sont sortis, 3 EP.
1: En réalité, on est allé voir la France, on a rencontré des gens très proches, il y avait des sourires, de la joie, des choses positives, et donc, c'est pas le poète maudit, c'est au contraire, il y a des choses positives et on a envie d'écrire, on devient créatif parce qu'on a ressenti en réalité chacun l'amour de gens qu'on avait oubliés, quoi.
0: C'est hyper intéressant, ça. C'est-à-dire qu'on imagine, oui, que l'artiste doit être torturé ou poète maudit pour être inspiré. Vous, depuis le début des années 90, vous écrivez de la musique et des chansons. J'imagine, vous avez vécu tout un tas de situations différentes au moment de l'écriture. Heureux, malheureux, en famille, tout seul, dans une grande ville ou dans une petite ville. C'est quoi pour vous, les meilleures circonstances pour écrire?
1: Alors, avant de le savoir, je crois que c'est d'être dans un moment de joie. On a chanté, il y a des gens qui te connaissaient il y a 15 ans et qui t'accueillent dans une ville de France, et tu sors avec une espèce de sourire. Autant le bassiste que le DJ, on est content. Et ben, je crois que ma nouvelle recette, c'est ça, quoi, c'est écrire dans la joie. Parce que ça coule rapidement, on est sûr de soi, on n'a pas l'interrogation en se disant est-ce que c'est le bon style, est-ce que c'est le parfum qu'il faut pour ce mois-là. Non, là, on vient juste d'avoir la preuve que ce qu'on a pu faire 21 ans ou 17 ans avant, ou même 30.
0: Même 30, vous ne les faites pas, mais oui.
1: Et ça te motive. Je crois que peut-être quand on est adolescent, on se pose des questions, mais quand plus tard on reçoit des choses positives, ben on se dit allez, on va continuer. Donc j'ai réussi à faire à écrire plein de morceaux, quoi.
0: Ah bah oui, dites donc, 3 EP l'année dernière, il y a eu Lueur Céleste. Il y a eu aussi la chanson romantique avec Marie-Flore, ça c'était sur Éclat Cosmique. Et puis on a terminé l'année avec Balade Astrale.
1: Merci la zone. J'écris cette lettre, c'est pas de la nostalgie, c'est quelques souvenirs qui reviennent aujourd'hui. Et quand on me demande ce que j'ai fait dans la vie, j'ai fait un apprenti maître de cérémonie. Et ben, ça décrit vraiment l'année, hein.
0: Ouais.
1: Ça décrit vraiment l'année.
0: Musicalement, c'est évidemment hyper varié parce que ça c'est MC Solar, hein. Vous n'êtes jamais cantonné dans un style musical, à la fois à cause, grâce à votre voix, on ne peut pas se tromper, c'est que c'est vous. C'est toujours vous, mais vous n'êtes jamais vraiment le même. Et tout ça, je le disais, en une seule année.
1: C'est des rencontres, vraiment des rencontres. On a travaillé, comme on n'avait pas beaucoup de temps, avec des nouvelles connaissances. Donc quand on rencontre quelqu'un, c'est pas des habitudes, c'est tu viens d'où, tu vois, on se découvre.
0: Donc vous adaptez en fait aux gens avec qui vous avez travaillé.
1: Je m'adapte parce que je me dis, tiens, celui-là il est né en 2004, alors il m'imagine comme ça, et alors il faut que je lui donne quand même une vibration des choses qu'il va aimer, c'est-à-dire plus de jus. Et puis pour Marie-Flore, il y avait quelqu'un qui m'avait dit, il y a une chanteuse extraordinaire, et puis un jour je la croise, d'ailleurs par ici, la première fois.
0: À la maison de la radio.
1: Je lui ai dit, vous vous appelez pas Marie-France, et puis après je suis parti, et puis je l'ai recroisé un autre jour, et c'est une autre vibration qui arrive. Et les choses de concert, là, c'est ça, quoi, c'est on est en concert, puis en studio, et tout notre notre esprit est focalisé sur allez, qu'est-ce que je fais demain, si j'arrive à trouver une séance de studio, j'y vais. En fait, il y a eu plein de rencontres. Chaque fois qu'on a un producteur nouveau, on a quelque chose à se dire. Après, si on doit faire 20 morceaux, peut-être que on se connaît un peu. Mais là, c'était une expérience unique pour moi.
0: C'est formidable et ça donne donc ce triptyque, ces 3 EP. Si vous ne les avez pas encore écoutés, vraiment, je vous recommande. Mais après, c'est tellement créatif, tellement foisonnant. Et vous en parlez avec tellement de joie et d'enthousiasme. Ça veut dire que ce fleuve créatif n'est pas tari du tout. Vous avez encore envie, si demain vous rencontrez quelqu'un qui vous inspire, demain vous allez en studio?
1: Ah ouais, sûr et certain. Là, j'ai appris une autre discipline. Ouais. En fait, je suis en train de faire comme les gens ils faisaient avant. Ils se rencontraient, ils faisaient un bœuf, ils étaient contents, ils allaient au studio. Mais en fait, pendant très longtemps, j'étais... parce que mon style, il était un peu écrit, donc j'étais un peu ermite, parce que les gens, ils n'osaient pas me demander un truc, parce qu'ils pensaient qu'ils allaient mettre un niveau d'écriture qui ressemble à de la poésie du 20e siècle.
0: Ah, ouais. Et vous voulez complexer un peu, en fait.
1: C'était difficile, même quand on avait un sujet ensemble. Ouais. Moi, j'allais prendre des références philosophiques, la couleur d'une fleur et des trucs comme ça, et ça ne matchait pas. Et ben là, je me suis... je m'adapte au producteur et au gars. On arrive à trouver un plus petit dénominateur commun et puis on y va.
0: Un artiste heureux, MC Solar, qui était ici à la maison de la radio, dans notre plus grand studio, avec le chef d'orchestre Issam Krimi et l'orchestre philharmonique de Radio France. Vous avez été la star de notre live hip-hop symphonique, cher Claude MC. Et votre nouveau western est sorti en single sur toutes les plateformes le 12 septembre dernier. C'est un bon souvenir, ce hip-hop symphonique?
1: Oh, super bon souvenir. Ah. Super souvenir. Rencontre avec Issam, qui me raconte qu'il connaît plein de choses, qu'il a fait de la musique plutôt classique, mais qu'il connaît quand même aussi les choses. Et puis, enregistrement extraordinaire. Avec Issam, je dois en dire plus, parce qu'après, on a fait une tournée ensemble.
0: De Big Band.
1: Ouais. L'expérience a fait du rebond. Et c'était le début du retour du Smile, parce qu'il y avait des morceaux on avait joué exclusivement, à 97% des morceaux qui avaient au moins 25 ans. Et ben... c'était bien. Musicalement, ça t'amenait dans des interprétations différentes. Tu te prenais pour un gars du Rat Pack, tu vois. T'es là, style un peu avec une espèce d'élégance entre guillemets.
0: Et puis, musicien classique, ça fait ça tout de suite.
1: Oui, et puis on change notre façon de se mouvoir. Et puis il a fait pas de la musique classique, parce qu'il a quand même apporté des cuivres, une section rythmique spécifique. On était dans un objet unique, dans superbe le hip-hop symphonique. Et puis j'ai vu, et avec une grande fierté, que l'enregistrement était sorti. Il était sur ma playlist.
0: Alors, on y retourne, parce que oui, dans les studios de Radio France, on a peut-être des vieux casques un peu pourris. Mais nous, on peut organiser ce genre de dinguerie. MC Solar, le début du retour du smile et de l'envie, ça fait passer ici.

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0: Loveless.
1: À l'auditorium de la maison de la radio et de la musique, le hip-hop symphonique MC Solar, l'orchestre philharmonique de Radio France, dirigé par Issam Krimi.
2: Super, super.
1: Beau souvenir.
2: Ouais, hein. Super beau souvenir. Alors, au départ, c'était... ça va super bien ensemble. Au départ, on disait oui, il y a les classiques et puis les autres choses. Mais puis, en fait, je suis venu, en fait, quelquefois, même en spectateur. C'est un super truc. Chacun trouve... Pour les urbains, c'est de l'élégance. Et les gens qui font du violon, en réalité, ils sont trop contents, ils sont du temps présent, ils connaissent tout ça. Quoi.
1: Bien sûr, ça leur fait plaisir de s'encanailler sur scène aussi, quoi. Ouais. Voilà, ben oui, non, c'est très beau. Et la vidéo existe aussi, évidemment, du hip-hop symphonique. Vous trouvez ça facilement, tapez hip-hop symphonique MC Solar, et vous serez parti pour beaucoup de bonheur. En 35 ans de carrière, mon cher Claude MC, vous avez vendu plus de 5 millions de disques, ce qui fait que vous êtes au premier rang des plus gros vendeurs dans la catégorie rap français.
2: Oh, c'est bien.
1: Voilà, c'est pas pour vous institutionnaliser, mais c'est pour adoucir le message que vous passiez en 2017 dans votre album Géopoétique et dans la chanson Sonotone.
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1: Il faut prendre de l'âge et avoir 35 ans de carrière pour avoir des chiffres pareils.
2: Ouais.
1: Toujours pas de sonotone.
2: Toujours pas de sonotone, mais c'est vrai que ça fait quand même assez longtemps que je chante, que je vis dans cette ambiance de plaisir. Et puis oui, effectivement, ça relativise, hein, parce que si on divise le nombre de disques ou bien le nombre de concerts par 35,
1: ouais.
2: En fait, on est des gens normaux, quoi. mais j'aime particulièrement cette chanson ces temps-ci parce que j'atteins l'âge. En réalité, elle est sortie il n'y a pas longtemps, mais je l'avais écrite quand j'avais écrite en 2002.
1: Ah oui.
2: Donc j'ai rien changé du tout, c'est la même, quoi. Même la voix, c'est la voix de 2002. Et là... elle a une résonance particulière parce que les différents exemples que j'ai pris, ça peut arriver dans pas longtemps. Quoi.
1: Moi, je trouve, enfin, je sais pas, mais ne serait-ce que ces 2 ans de concert, ces 2 ans de tournée, vous avez fait des endroits vraiment immenses et on vous a vu dompter les foules. Vous êtes en super forme.
2: Ah ouais, on dirait qu'on est à l'époque de l'underground.
1: Hein. Ah ouais.
2: Et puis le mouvement urbain, il est ouvert, alors on peut faire des morceaux comme Pierre Feuille, Viet Vo Dao, la vibration, le rythme, on peut être, toutes les tendances de ce qu'on a écouté, on peut les prendre tranquillement sans se dire que, on singe un peu un Américain, parce que ça y est, c'est la culture. Et donc... Sur la scène, je me transforme. De temps en temps, je suis romantique et de temps en temps, je suis comme quand j'étais, quand j'avais 21, 22, là, à me balader avec le crew.
1: Et, cher Claude MC, est-ce qu'on se revoit en 2026?
2: 2026, c'est quand? C'est dans quelques mois?
1: Ouais.
2: En 2026, je sens que je suis dans une espèce de période créative et puis j'aime bien. Donc, on ne peut pas s'éloigner du bonheur et donc je vais tenter de l'atteindre en 2026.
1: Génial! Alors, je vous dis à très bientôt.
2: À bientôt.
1: Et les temps changent parce que ça aussi, ça n'arrête pas d'être vrai et c'est cool. À bientôt, MC Solar.

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2: Mezzou, mezzou ou mezzou, mezzou.
3: Non, on met un D devant les aides. Mezzou, mezzou.
2: Mezzou, mezzou.
3: Voilà, mezzou, mezzou. Moitié,
2: ça
3: moitié.
2: Va.
3: Ça va, ça
2: au
3: va.
2: Au village. Mezzou.
3: Au village, en ce moment, on est mezzou, mezzou.
2: Bravo à tous les deux et puis à la flopée d'artistes qui sont sur ce nouveau volume donc de Corsou. Mezzou, mezzou.
3: Bravo.
2: J'essaye de le dire lentement.
3: Ouais, c'est pas grave, plus important
2: j'essaye,
3: c'est de le dire.
2: Ouais. J'essaye. C'est un projet qui est né il y a maintenant 10 ans.
3: Déjà.
2: Mais oui, Monsieur Fiori, il faut nous raconter quand même. Il y a 10 ans, l'idée c'était donc de faire un pont entre les artistes corses et les artistes continents.
3: Mm-hmm.
2: 10 ans plus tard, c'est un bon gros pont avec plein de concerts et tout. Mais tu croyais à quel point il y a 10 ans quand tu l'as...
3: J'y croyais même il y a plus longtemps
2: imaginé.
3: Que ça. Ouais, il y a plus longtemps que ça quand j'étais un jeune garçon déjà. Moi, j'ai été bercé par la musique corse, musique évidemment de du monde entier. Mais la musique corse, c'est une musique world quand même, c'est la musique du monde. Et je trouvais ça normal qu'un jour puisse arriver à ce genre de résultat. Je me disais enfin, pourquoi je ne demanderais pas à Patrick Bruel, à Francis Cabrel, à Julien Clerc, à Roberto Lagna, à Slimane, à Soprano, à tous les artistes de venir chanter en Corse. Alors c'était un pari un peu fou. Et puis il y a 10 ans, j'ai posé le casque sur les oreilles de Patrick Bruel, pour tout vous dire, et je lui ai mis une chanson qui s'appelait Corsica, voilà, et qui a eu le succès qu'on a connu juste après. Et Patrick me regarde me dit, mais tu sais, ça fait 20 ans que j'ai envie de chanter cette chanson, et là, ça a été le top départ du Mezzou 1, et puis ensuite, je suis allé voir Francis Cabrel, et puis voilà, et les artistes ont eu envie et pas besoin de chanter en Corse. Pour chacun et chacune, il y avait une part de mystère, en tout cas, il y avait quelque chose à raconter de cette plus proche des îles lointaines, et ils ont eu envie d'embarquer tout simplement parce que je leur ai parlé avec le cœur, et que je leur ai dit, voilà, moi, j'ai envie de faire ce projet-là, et ils ont tous répondu présent, et là, le 3, et là, aujourd'hui, le Corsou Mezzou Mezzou 3, et je suis au cœur en chute, c'est ça qui est fou.
2: C'est beau, hein?
3: Mais ouais, ça, je trouve ça extraordinaire, quoi.
2: Triple disque de platine, le Corsou Mezzou Mezzou 1, avec cette fameuse chanson avec Patrick Bruel. C'était en 2015, 7 ans plus tard, 2022, le volume 2. Eric Admirade.
4: Le tango corse, c'est un tango sélectionné.
3: En duo avec Christophe Mondoloni.
2: Ça. Et puis, ce Mezzou Mezzou 3, Corsou Mezzou Mezzou 3, sorti aujourd'hui avec des petits nouveaux, Alizé et Christophe Willem.

0: et plein d'autres délices. Nous allons nous balader évidemment dans ce nouvel album, mais d'abord Patrick, il faut nous présenter Joseph.
1: Ah, monsieur. Joseph,
0: alors, je ne veux pas dire le i à la fin. J'ai passé mon été en Corse, j'ai appris beaucoup de choses. Joseph Pastinel.
1: Oui, on ne dit pas Fior et on dit Fior. Oui.
0: Bon, Fior et Pastinel, expliquez-vous, s'il vous plaît, messieurs. Racontez-moi votre rencontre. Et puis, Patrick, il faut nous présenter cet artiste.
1: Parce qu'il
0: est partout sur le disque, il est incroyable.
1: Non, mais alors, déjà, il est. Oui, il a pas mal d'endroits sur le disque, mais je pense que c'est une pièce maîtresse et une colonne vertébrale, quoi. Parce que, déjà, c'est la nouvelle génération et pour moi, c'est important la transmission.
0: Il est beaucoup plus jeune que nous.
1: Il est beaucoup plus jeune que nous, mais il est chargé d'émotions et de transmissions, et c'est ça qui me plaît chez Joseph et les autres artistes, parce qu'il y a aussi de la nouvelle génération. Et en fait, tout simplement, moi j'ai découvert, je l'avais déjà entendu, mais c'est Matt Pokora, parce qu'il est en duo sur une chanson qui s'appelle Rue du Lilith sur l'album. Et Matt, je l'appelle pour le solliciter pour le Corso 3, et il me dit oui, avec grand plaisir, Patrick. Et puis c'est Matt qui me dit, mais tu sais, il y a quelques années, sur The Voice, donc adulte, il y avait un garçon qui faisait partie d'un groupe qui s'appelait Incantesim. Et je ne l'ai pas oublié, quoi. J'ai encore sa voix qui résonne. Alors, évidemment, moi, j'appelle les copains, j'en parle pas, puis tout le monde pour essayer d'avoir son numéro de téléphone. Et finalement, j'arrive à la voir. Et je lui pose la question et je lui dis, voilà, est-ce que tu embarquerais sur ce projet, sans parler de Matt, hein,
0: ouais.
1: Et il me dit, oui, bien sûr. Donc, voilà, il y a beaucoup de ferveur, beaucoup d'envie. Et voilà, tout simplement, et on s'est rencontrés. Et on s'est parlé, et puis je lui ai dit, est-ce que tu accepterais de chanter avec Matt Pokora, parce que c'est une demande directe en fait. Et voilà, tout simplement, moi j'ai découvert ce merveilleux garçon qu'il a aujourd'hui, et je suis très très heureux de ça.
0: Joseph, quand le coup de fil dont parle Patrick est arrivé, c'était une surprise, une joie?
2: C'était une surprise, une joie aussi, surtout que ça faisait un petit moment que j'avais un peu décroché de la musique, mais franchement... J'étais un enfant, j'étais le plus heureux à ce moment-là, quoi.
0: Ah, oh, c'est bien. Et alors, avec Matt Pokora, cher Joseph Pastinelli, vous

0: annonce le nom de la chanson? C'est une chanson qui est spéciale. J'ai fait des recherches parce que je comprends pas la langue corse, mais je vous écoutais chanter tous les deux. Je trouvais que c'était hyper émouvant. J'ai l'impression qu'il y avait un truc derrière. C'est une chanson en hommage à Massoud.
1: Exactement,
0: au commandant, oui. Commandant Massoud. Si vous voulez peut-être en dire deux mots.
1: Mais c'est surtout, enfin, à l'heure actuelle, quoi. C'est une chanson qui parle de tout son combat, tout ce qu'il a combattu pour son peuple.
0: Ouais. Et c'était un grand homme politique et activiste afghan et qui a été assassiné par les talibans.
1: C'est vrai que on se reconnaît un peu dans le combat pour sauver notre langue, quoi.
2: Oui, parce que c'est une langue minoritaire, le corse, et puis il faut pas dire qu'elle risque de jamais disparaître, quoi. Donc ce genre de projet, c'est un petit peu ça aussi, c'est essayer de maintenir un petit peu cette langue et de la faire perpétuer et de la faire vivre encore plus. Voilà. Et oui, bien sûr, pratiquement chaque chanson, il y a un message important, un message de paix, un message d'envie, un message de transmission. Et quand ils ont choisi cette chanson, et bien évidemment, Matt avec l'explication, hein, parce qu'il n'y a aucune chanson qui est passée au travers, ouais. de on explique pourquoi, l'histoire, et j'avais envie aussi, au-delà, nous avions envie aussi au-delà de proposer des chansons, de leur expliquer qu'ils allaient embarquer sur des choses importantes, quoi. Et puis aussi choisir la bonne chanson pour le bon artiste, pour que ça puisse être une continuité dans leur carrière, essayer de leur proposer autre chose, de les amener un petit peu ailleurs, ouais. Mais tout en respectant ce qu'ils nous ont proposé jusque-là.
0: Ce cours sous trois, il y a un truc très très chouette, c'est les adaptations de chansons qu'on connaît en français.
2: Quelques-unes, j'avais envie de ça, et puis...
0: Mais quelle bonne idée!
2: Alors regarde de Patrick Bruel.
0: Bah oui, voilà. Alors,

0: cet instant, donc, il partage sa chanson avec Soirine.
1: Je revois les images en studio d'enregistrement parce qu'elle est rock'n'roll, hein, Véro.
0: Ouais.
1: Elle est rock'n'roll. Elle avait un piano hyper accordé, hyper beau, hyper grand et tout ça. Elle a dit non, mais j'ai pas envie de jouer seule, je veux venir enregistrer avec vous en cabine. Et donc là, elle s'est déplacée et puis elle a chanté cette chanson-là comme si c'était la première fois. Et puis après, ben, avec Soirine, avec ses trois filles formidables qui sont insulaires, ben, on a essayé de faire en sorte que ce paquet cadeau-là, cette petite merveille, devienne encore plus jolie. Quoi. Et quand elle a écouté la version, je me souviens, ouais, elle était en vacances, et elle m'a appelé, elle m'a dit « C'est une tuerie !» J'étais tellement content pour les filles, j'en ai les larmes aux yeux parce que je les ai, moi, ces moments-là, et puis ils seront peut-être diffusés un jour, avec leur autorisation, on ne sait pas, mais c'est une aventure humaine qui dépasse tout entendement, le Corso Netumetu 3.
0: Vous êtes d'accord avec ça, Joseph? Il y a un côté, au moment des enregistrements, au moment de faire les chansons, c'est très, très chargé d'émotions.
2: C'est très chargé d'émotions. Je pense que personne ne peut comprendre et ne peut réaliser l'investissement des artistes sur ce projet. Vraiment.
0: En tout cas, à l'écoute, on sent qu'il s'est passé des choses. Et notamment, oui, sur cette chanson de Véronique Sanson, là, il se passe un truc assez magique. Ceci dit, à Filette, avec Francis Cabrel,
1: bon, on est fan, hein,
0: la petite Marie qui devient Cara Mariuccia.
1: Cara Mariuccia, bravo.
0: J'essaie. Hein.
1: Ah oui, ça y est, vous allez venir en vacances encore.
0: Je suis invitée là-bas. Je déménage. Au moins au Vélodrome, et après on verra. J'avais envie qu'on écoute cette chanson parce qu'elle fait vraiment partie, pour le coup, du patrimoine de la chanson française Petite Marie. C'est une chanson qu'on apprend dans les écoles. Francis Cabrel, d'ailleurs, qui vit des places en milieu scolaire, il le fait discrètement, mais croyez-moi qu'il le fait. C'est une chanson qui est hyper importante et je trouve ça très beau qu'elle existe en langue corse.
1: Ah oui, mais puis en plus l'adaptation, elle est merveilleuse, quoi. Le groupe Affilette, c'est un groupe important. Tous sont très importants.
0: Ah bah cet été, mais... en Corse, il y avait des posters d'eux partout. Hein.
1: Ah oui, mais je crois que c'est un des groupes qui tourne le plus et en Corse et dans le monde entier.
0: Ouais,
1: voilà.
0: C'est ça. Hein. Écoutez-les. Avec Francis Cabrel, Petite Marie, comme vous ne l'avez jamais entendue. Grâce à Corsou, Mexou.

0: beaucoup trop beau, Patrick.
1: Oui, mais c'est beaucoup.
0: Débrouillez-vous avec ça. C'est beaucoup trop beau. Alors, tout le monde est ému, là. C'est incroyable.
1: Les artistes méritent ça. Ils ont construit ce collier de diamants de chansons depuis tellement d'années, tellement de temps. Il y a tellement d'investissements et tellement d'histoires à raconter qu'elles sont beaucoup plus jolies en chansons, quoi. Et voilà, cette adaptation de M. Jean-Claude Acquaviva, c'est lui qui a adapté ce texte-là. Quand je l'ai envoyé à Francis, ça a été un peu comme avec Véronique Sanson. Hein. Il m'a répondu. Je dirais pas quoi, parce que voilà. Mais c'est ça, quand ça marche comme ça, c'est merveilleux. Quand on est main dans la main, quand les cordes vocales se croisent, qu'est-ce qu'on peut dire de plus, quoi.
0: Le premier extrait qui avait été dévoilé pour ce corso numéro 3, c'est Terra d'Amor.

0: Ticello et Joseph Pastinelli. Pardon, je veux tellement pas faire de bêtises en prononciation.
1: Ouais, je peux dire Giuseppe.
0: Oui, c'est ça. Quel âge avez-vous, Joseph?
2: 32 ans.
0: Donc vous êtes très jeune. Vous êtes de la nouvelle génération, le disait Patrick, de ces artistes qui portent la langue corse. Pourquoi c'est important aujourd'hui de porter cette langue-là et, j'allais dire par extension, d'autres langues, que ce soit le breton, l'occitan, le basque. On a reçu il n'y a pas très longtemps Patrick Garat qui chante en basque. Voilà, Francis Cabrel, ses dernières rencontres d'Astafor, c'était autour des langues régionales. Il a fait une chanson avec un petit bout en breton, un petit bout en créole, un petit bout en corse, justement pour faire ça. Pourquoi vous, à votre jeune âge, ça vous paraît important?
2: Déjà, c'est très important au niveau du patrimoine français, parce que la France a la chance d'avoir énormément de langues minoritaires.
0: Ouais.
2: Et je pense qu'après, ce qui est important, c'est que chaque personne dans sa région défende sa langue, pour ne pas perdre ça, déjà.
0: Alors, pourquoi on arrive à être aussi fiers de nos fromages, par exemple, et un peu moins de nos langues locales? Parce que c'est la même chose, en fait, c'est la diversité, la richesse de la France.
2: Non, je ne pense pas qu'on arrive pas à être moins fiers, c'est juste que on a peut-être perdu l'habitude de la pratiquer, tout simplement. C'est une question d'habitude. Et ce qui est le paradoxe, c'est pourquoi on aime l'écouter quand quelqu'un la chante et pourquoi on a un peu plus de mal à la parler.
0: Oui, c'est vrai.
2: C'est juste une question, je dirais, d'habitude.
0: Vous, dans votre vie quotidienne, vous parlez corse de temps en temps?
2: Avec mes parents, oui.
0: Ouais.
2: Et aujourd'hui, je me force à... Et je le fais tous les jours avec mes enfants pour ne pas perdre ça.
0: Ah, c'est bien. Patrick, vous parlez corse dans la vie?
1: Moi, je parle peu corse dans la vie parce que je sais, j'apprends avec le temps.
0: Et parce que vous êtes mezzou.
1: Je suis mezzou, donc voilà, moi je parle très bien le français jusque-là, ça va, le corse, je me débrouille, et l'arménien, c'est rock'n'roll, mais ça passe. Non mais, moi cette langue-là, je la connais depuis ma tendre enfance, ma mère nous parlait en corse, et à la maison, et donc voilà, c'est pour ça que cette idée est née un jour, parce que j'ai été missionné, moi, je suis un garçon missionné.
0: Mais par qui? Vous avez entendu des voix?
1: Non, je suis missionné par ma mère. Parce que déjà des groupes emblématiques comme Kanda ou Bouloukours ou comme Isurgent ou comme Affilette a déjà défilé dans ma chambre d'adolescent.
0: Oui, bien sûr. Alors, ce qui est très chouette aussi avec Corsu Mezzou, et ça depuis 10 ans, depuis 2015, depuis le premier volume, c'est la diversité musicale. C'est-à-dire qu'il y a des choses qui sont très, j'allais dire, en mettant des guillemets, classiques.

0: l'idée, c'est ça, c'est de montrer qu'on peut tout chanter en Corse.
1: Mais la Corse est une terre d'accueil, hein. Il y a toujours une assiette en plus à table, hein, pour celui qu'on connaît
0: pas. Ah bah ça, m'en parlait pas, elle fait 4 kilos cet été, moi là-bas. C'est un enfer, ce pays, mon Dieu.
1: Mais en fait, elle est très moderne et elle est très ouverte sur le monde. C'est un bloc, là, qui sort de la Méditerranée et puis et qui est là pour tout le monde, quoi. En fait, moi, j'ai toujours vu beaucoup de délicatesse et beaucoup d'accueil et beaucoup de générosité depuis ma tendre enfance, voilà. Et ça s'est perpétué, ça existe encore aujourd'hui, et tant mieux, mon Dieu, tant mieux.
0: Donc, des chanteurs et des chanteuses pop, il pourrait y avoir du rap, les sopranos,
1: existe,
0: d'ailleurs, voilà.
1: Oui, les sopras, en tout cas.
0: Sur Corsou. Ouais. Et puis, un rocker. Et c'est avec lui qu'on va terminer, parce qu'on ne peut pas parler de ce nouveau volume Corsou Mezzou Mezzou sans parler de notre Jean-Louis Aubert,
1: oh là
0: national,
1: là.
0: Qui s'est pointé sur une chanson incroyable, donc avec Voce Ventù.
1: Oui, Voce Ventù, et c'est donc le groupe Voce Ventù, et on a sorti la voix de Monsieur Fred Podge, qui fait partie du groupe,
0: ouais.
1: Et qui fait ce duo avec Jean-Louis Aubert, avec le merveilleux Jean-Louis Aubert.
0: Alors là encore, c'est une chanson chargée d'histoire, c'est bien parce qu'en plus, en écoutant Corsou Mezzou Mezzou, on apprend des trucs, parce que c'est pas une histoire qu'on nous apprend, nous, à l'école, l'histoire de la Corse, son indépendance ou pas, tout ce qui s'est passé, parce que c'est quand même une île, tout le monde voulait se la prendre, hein. Les Italiens, les Français, évidemment, enfin voilà, c'est quand même une île qui a une histoire folle. Cette chanson-là, au général, c'est Napoléon qui écrit à Pascal Paoli.
1: C'est un petit peu ça, et puis je crois qu'il avait beaucoup de choses à se dire, dans le bon sens du terme, je crois qu'il s'aimait beaucoup. Et c'est l'intelligence de Fred Poggi, ça, l'intelligence du groupe Voce Ventù, qui adore faire passer des petits messages comme ça, et de nous raconter un petit peu l'histoire de cette Corse qui est passée un petit peu partout, quoi, qui a été tourmentée, qui a eu des moments de bonheur, de délicat, des moments de tristesse aussi. Et je trouve ça intéressant de proposer à Jean-Louis Aubert, qui aime l'histoire et qui aime ça, quoi, tout simplement. Voilà. Quand je lui ai expliqué l'histoire à Jean-Louis, il m'a dit envoie-moi la chanson.
0: Ouais.
1: Et je lui ai envoyé la chanson et puis il m'a juste dit elle est terrible.
0: Donc Véronique Sanson a dit c'est une tuerie et Jean-Louis Aubert a dit elle est terrible.
1: Ouais,
0: c'est bien ça, ça fait des bonnes réactions.
1: Elle est terrible ce que dit Jean-Louis dans une vidéo qui sera peut-être postée un de ces quatre, mais je pense que oui, il dit qu'en fait. De chanter la Corse, c'est aussi une manière de la remercier pour tout ce qu'elle a fait pour lui. Je n'en sais pas plus.
0: Bah, on lui demandera la prochaine fois qu'il
1: nous d'accord.
0: Bon, vous revenez bientôt alors.
1: Et nous, on reste même.
0: Ah, bah d'accord, très bien. Merci beaucoup, José Fessinelli. Merci beaucoup,
1: merci.
0: Patrick Fiori.
1: Merci de nous avoir reçus et merci à tous les artistes insulaires de nous avoir offert ces chansons.

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1: Fin février et début mars 2026 ont été exceptionnellement doux. À Paris, la moyenne des températures les après-midi a atteint quasiment 18 degrés pendant deux semaines. Et dans cette douceur, il y a eu des pics. En Champagne, on a frôlé les 19 degrés à Reims le 5 mars, 20,6 à Troyes le 6 mars, 25 degrés aussi dans le sud-ouest de la France, au Pays Basque. Une douceur agréable, certes, mais qui a tendance à réveiller la végétation trop tôt. Car d'expérience, on sait que des gelées ici sont possibles jusqu'à début mai et les fameux saints de glace. On risque donc de vite déchanter dans les vignobles, les vergers. C'est ce qu'on appelle le faux printemps, de plus en plus fréquent avec le changement climatique. Explication avec Serge Zaka, agroclimatologue.
2: Ces températures excédentaires font que les végétaux se réveillent plus tôt que d'habitude. Les arbres d'ailleurs fleurissent en moyenne en Suisse, en France, en Italie et en Espagne 15 jours plus tôt qu'il y a 50 ans. C'est-à-dire que les faux printemps engendrent cette floraison plus précoce et les arbres étant plus précoces, ils sont plus sensibles au gel parce que quand ils ont les bourgeons fermés, ils peuvent résister jusqu'à moins 10, moins 20 degrés, alors que quand ils ont les bourgeons ouverts, à partir de moins 0,5, on peut avoir des dégâts, donc ils entraînent des végétaux qui sont plus sensibles au printemps.
1: Et ensuite, à cause de cette douceur précoce, vient des gelées qui ont toujours existé en mars, en avril, et qui posent problème, qui font des dégâts.
2: Exactement, et c'est tout le paradoxe avec le changement climatique. Certes, le climat est plus chaud, mais il y a toujours quelques gelées en mars et en avril, plus faibles, moins nombreuses, mais sur des végétaux qui sont plus sensibles. Donc dès qu'il y a des faibles gelées qui arrivent sur les végétaux, on a des dégâts maintenant, début avril, alors qu'avant, début avril, il peut y avoir du gel, moins 7 sur des bourgeons fermés, ça ne faisait rien du tout. Maintenant, il peut faire moins 3 sur des bourgeons ouverts, mais ça fait plus de dégâts. Alors ces dégâts concernent surtout l'arboriculture et la viticulture. Le maraîchage, du coup, ça peut impacter, mais vu que c'est nous qui maîtrisons la date d'implantation, on peut essayer de décaler ces dates d'implantation.
1: Des hivers de moins en moins froids, pourtant, l'hiver, le gel, c'est important, c'est le meilleur insecticide, c'est aussi important pour les arbres fruitiers, pourquoi ?
2: Alors effectivement, on a des hivers de moins en moins froids. Maintenant, quand on parle de moins 3 degrés, on parle de vagues de froid. Je rappelle que les vagues de froid à Reims, c'est moins 15, moins 20 degrés. Hein. On les a plus maintenant. Dès qu'il fait moins 5, c'est la fin du monde. Mais nos écosystèmes sont différents des humains. Nous, les humains, on n'aime pas le froid. C'est pas très agréable. Les écosystèmes, ils ont besoin de froid pour leur rythme. Et c'est très important. Par exemple, si on prend le rythme des arbres fruitiers, un pommier, il a besoin de 1000 heures en dessous des 7,2 degrés pour fleurir. C'est ce qu'on appelle la vernalisation. Le manque de froid n'impacte pas que les arbres, il impacte aussi les maladies. Parce que par exemple, à l'époque des années 50, 60, 70, on attendait ce gel pour nettoyer entre guillemets la vermine. Pucerons, mouches, moustiques, et vu qu'il y a moins de froid, forcément ces vecteurs de maladies résistent à l'hiver, se reproduisent à la fin de l'hiver plus tôt, et donc peuvent provoquer des dégâts sur les cultures plus tôt.
1: Ce manque de froid, ça va pas aller en s'arrangeant ? Il n'y a pas de solution ?
2: On a des solutions d'adaptation agricole jusqu'à une certaine mesure. Les dates de semis, les variétés, la présence des arbres aussi autour des parcelles, les haies, mais jusqu'à une certaine limite. L'agriculture française peut s'adapter jusqu'en 2050 dans le sud et 2070 dans le nord. Derrière, quand il fera plus de 45 degrés certains après-midi en été, ce n'est pas possible. La meilleure façon d'adapter l'agriculture, en fait, c'est de réduire les gaz à effet de serre pour éviter justement ces températures excessives.
1: Merci, Serge Zaka.
2: Merci à tous.
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3: Là, je suis à Saint-Amand-Talande et je me dirige vers la librairie de la Monne. Alors, c'est pas le diminutif de Simone, donc c'est pas Momone qui tient la librairie de la Monne. Ça aurait pu, oui, non, mais c'est pas ça. La Monne, c'est la rivière, hein. Et donc, il y a déjà, par exemple, le tennis club de la Monne et la librairie de la Monne. Rentrons. Bonjour madame.
4: Bonjour.
3: Au revoir madame.
4: Au revoir.
3: J'irai voir Anne-Laure tout à l'heure, mais on va déjà saluer Johan. Bonjour Johan.
5: Bonjour.
3: Alors Johan, c'est vous, avec Anne-Laure, qui avait ouvert cette librairie de la Monne, ici à Saint-Amand-Talande.
5: Tout à fait, on a ouvert, oui, en décembre 2023. On a repris le local d'une fleuriste et on a créé la librairie, voilà.
3: Ça fait café ?
5: Ça fait café, il y en a aussi des jeux de société, de la carterie, un petit peu de papeterie, bon, surtout des livres, hein, mais, et une petite partie café et salon de thé.
3: Vous venez ici à la librairie de la Meune, vous êtes de Saint-Amand ?
4: Je suis à côté, à Saint-Saturnin, oui. Donc c'est bien pratique parce que du coup, ils ont tout ce qu'on veut, puis c'est dans les mêmes tarifs, donc et puis en même temps, moi, c'est sympathique, c'est convivial, et puis voilà.
3: Et puis ça a amené de la vie, hein ?
4: Ça a amené de la vie parce qu'il y en avait besoin. Il y en avait une ancienne, je suis là depuis très longtemps, donc il y en avait une avant et c'est vrai que ça manquait énormément. Voilà.
3: Et bien ça va bien faire plaisir à la patronne, j'imagine.
5: On a eu un très très bon accueil de tous les habitants du secteur, là, à la fois des trois communes, Talande, Saint-Amand et Saint-Saturnin, mais plus largement, en fait, on touche des gens un peu de toute la communauté de communes Mont-d'Arverne.
3: Là, on est sur une librairie où il y a tout le temps du monde.
4: Hein. Oui, tout le temps. Puis même au niveau des jouets, des livres pour enfants. Moi, j'ai deux arrière-petits-enfants. C'est génial. On repart toujours avec quelque chose. J'ai dit à mon mari, j'en ai pour deux minutes parce que c'est un livre commandé. Des fois, il sait que je reste une demi-heure.
3: J'en ai pour deux minutes, chérie. Je reviens dans deux heures. Eh bien, je vis un moment très sympathique. Là. Je vais m'installer avec mon petit café. Et tout est mignon, la tasse à café mignonne. Et ce mini tagine là pour mettre les sucres me fait penser que vous avez passé une partie de votre vie, me semble, à Casablanca. Vous, hein ?
5: Oui, c'est ça. On a passé trois ans, avant de venir s'installer ici dans le Puy-de-Dôme, on a passé trois années à Casablanca. On a ramené plein de jolies vaisselles et notamment dans cette collection-là, on a trouvé c'était à Essaouira, je me rappelle, une boutique en fait où ils avaient des poteries un peu particulières et du coup on a fait le plein et on a ramené ces petits tagines qu'on utilise maintenant pour le salon de thé.
3: Pour mettre le sucre.
6: Cette librairie, on a voulu qu'elle soit aussi un petit lieu où les gens puissent se poser, boire un petit café, un thé, s'asseoir, lire bouquiner avec les enfants. Ça fait une ambiance agréable. Il y en a qui viennent travailler, même des fois l'après-midi, ou peindre. Ou voilà.
3: Il y en a qui viennent s'installer avec un ordi, par exemple.
6: Ah oui, ils viennent avec leur ordinateur, ils travaillent. On a des artistes qui font des livres ensemble, avec une illustratrice et une autrice qui travaillent ensemble. Elles se posent à la librairie avec un petit thé. Ouais, ça fait une petite ambiance sympa.
3: C'est pratique, hein, d'être ici. Voilà, un bel endroit là.
4: Et fabuleuse. Donc on est toujours très bien conseillé. Enfin, c'est pour ça.
3: Quand on pousse la porte de la librairie de la Meune, en fait, et c'est écrit là, d'après Georges Sand, l'esprit cherche et c'est le cœur qui trouve. 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
7: Nous l'avions déjà reçue dans Toujours à la page en tant que romancière. La romanaise Magali Milo est de retour dans les librairies, mais cette fois en tant que médecin. Le métier qu'elle a exercé passionnellement jusqu'à un burn-out en blouse blanche. C'est d'ailleurs le titre qu'elle a choisi pour ce témoignage qui paraît chez l'Archipel. Mon burn-out en blouse blanche. Un livre qui commence le jour où Magali échappe de peu à la mort au volant parce que son cœur déclenche au milieu de nulle part une crise de tachycardie. Et ce n'était pas le premier symptôme, il y avait eu des bronchites à répétition, l'eczéma et même l'apparition d'un foyer d'endométriose. Et bien sûr, la course contre le temps pour s'occuper de ses enfants, recevoir ses 40 patients par jour, les ruminations nocturnes, la boule au ventre le jour. Et il y a aussi eu le déni, un refus de voir qu'il était urgent qu'elle arrête. Même cet accident, évité de justesse, n'aura pas su lui mettre les points sur les i. Pourquoi, Magali Milo ?
4: Je ne sais pas exactement, mais c'est vrai que j'avais beaucoup de culpabilité à m'arrêter par rapport aux patients, par rapport à ma famille. Dans nos études, on ne nous apprend pas à prendre soin de nous. On nous apprend à toujours être là, toujours travailler, voilà, faire plus. Et puis, en tant que femme, on est un peu des rocs, on est les piliers. Et oui, je me disais, il faut que je tienne, quoi. Il faut tenir.
7: Et vous aviez des reproches qui vous étaient faits dans le cadre familial, effectivement. Comment vous les expliquez ?
4: Je pense que c'est pas compris ce qu'on vit quand on est en burn-out. Et voilà, et peut-être que l'entourage a besoin de savoir que c'est pas quelque chose qu'on ne veut plus faire, c'est juste qu'on peut plus parce qu'on n'a pas assez d'énergie. Donc je pense que c'est pas compris.
7: Pas compris non plus par une partie du corps médical, parce que vous avez quelques consultations qui sont quand même assez violentes.
4: Oui, les médecins ne m'écoutaient pas vraiment. En tout cas, certains que j'ai vus. C'était assez compliqué, ça, pour moi.
7: Qui a été ou quelle a été la première personne ou le premier moment qui vous a autorisé à vous dire, là, je vis quelque chose et c'est légitime de dire stop ?
4: Alors, la première personne, ça a été quand même la psychologue qui m'a suivi. Mais au début, pareil, je voulais pas croire à ce qu'elle me disait. Elle m'a vraiment dit, bah, c'est un burn-out, etc. Il va falloir du temps. Mais moi, j'étais encore dans le déni en me disant, non, mais c'est trop long. Elle me parle d'un an et demi de repos. J'ai envie de reprendre et je vais reprendre bien plus vite.
7: Écrire ce livre, pour vous, c'était un bilan, c'était un message. Comment est-ce que vous l'avez abordé ?
4: Pour moi, c'est plus un message, en fait. C'est plus pour aider les gens qui sont en burn-out, mais aussi les proches. Après, c'était aussi alerter, parce qu'il y a beaucoup de burn-out en ce moment, dans toutes les professions, mais le milieu médical est quand même bien impacté. Le système médical, actuellement, je veux dire, il est plus performant, parce que chaque médecin a trop de patients, comme je le mets à la fin. La patientèle a augmenté de 1/5 par médecin. C'est très compliqué. Donc c'est pour ça qu'il y a des médecins qui tombent, j'allais dire, malades de plus en plus. Moi, je dirais ce qui est essentiel par rapport aux professions médicales, aux médecins, c'est prendre soin de soi pour pouvoir ensuite redonner aux autres. Et puis après, même pour la plupart des personnes, essayer toujours de se ramener un peu à soi et à quels sont mes besoins, quelles sont mes limites, et j'ai le droit de dire non pour certaines choses pour pouvoir me préserver ma santé.
7: Magali Milo a vécu 3 ans de descente aux enfers et a mis 3 ans à se reconstruire grâce au repos, à la méditation, à la danse, à l'écriture, grâce à un recentrage sur elle-même et une remise en question profonde de son mode de vie. Elle délivre un témoignage touchant et un message indispensable dans « Mon burn-out en blouse blanche » paru chez l'Archipel.
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1: Ah, le matin, on fait la toilette, et faut pour nous prendre pour des gobettes.
2: En punition dans le texte.
1: La gobette, c'est la truie, ou la minétreux, qu'elle est de ses petits gouris. Ah, parce que nous, c'est pas comme chez les Bertans, j'en pas de gros élevages de cochons. Dans le temps, dans les fermes, on engraissait un verra, en des truches et puis les yeux grasses. Puis, on y faisait sa fête. C'était la Saint-Cochon. Tout le monde venait aider la famille, les voisins, pour éplucher les oignons, faire le boudin puis les saucisses, saler la viande, et puis casser la croûte. On buvait une goutte, puis bien souvent une deuxième. Celle-là, on l'appelle le rince-cochon. Même si on l'élève pour le manger, ça n'empêche pas de l'avoir de la tendresse pour le cochon. Écoutez donc ce qu'en dit Jules Gilbert.
2: En démission dans le texte.
1: Ah, oh, je l'avais acheté sur le champ de foire, le 1er de septembre à Saint-Martin. Oh, il était vif, c'est à pas croire. Deux grandes oreilles, le museau mutin. Le soir, un coup formé dans les tables, il a ben dû trouver le temps long. Il a regretté ses bains manchables, tous ses petits frères, les autres laitons. Oh, doucement, il s'est fait à sous-nauge, ou qu'il avait dû boire à gogo, à la paille fraîche qui fait sa bauge, ou qui ronflait comme un sous-l'eau. On pourrait le pousser, je peine à un dire, toute la journée il dévorait. Puis un soir, j'ai dit à ma vieille, c'est temps, faut qu'on tue notre bestiaux. Eh ben, ça nous a fait quelque chose, à la Mélipi à Moué. Ça l'a pas empêché de faire la fête. Ce chagrin-là, c'est vite passé. J'en fais des pâtés en clatette, des grands boudins que j'en épicé. J'en ai mangé de la couchouna et que j'en arrosé en du vin gris. Des andouillettes et des tripoilles, des saucisses et du boudin frit. Le soir, hein, j'étais ben tout un peu pompette. Ouais, émotionné pour de bon, j'ai ben failli gâter la fête. Comme un vieux, je pleurais mon cochon.
0: 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Le 30 octobre 1812 à Montpellier, le préfet de l'Hérault, Pierre Barthélémy Joseph, comte de Nogaret, a mis les petits plats dans les grands. Il organise un mirifique dîner pour faire plaisir à ses hôtes, mais surtout à un hôte, le comte de Broméo, qui va intercéder en sa faveur auprès de l'empereur Napoléon pour le faire grand croix de la Légion d'honneur. Sa délicieuse épouse, Marie-Julie Boudon de la Roquette, a fait préparer des dindonneaux aux truffes et de la croustade de bécasse. On est nickel, les invités arrivent, parmi lesquels le fameux comte de Borromeo, général des armées, accompagné de son état-major. Il est en uniforme, il a des favoris noirs très beaux, il raconte aux invités ses faits d'armes, cette soirée est extrêmement réussie. Et là, bam! La porte du grand salon de la préfecture s'ouvre en grand. Le commandant de la gendarmerie déboule avec une dizaine de ses agents et se rue sur le comte de Borromeo. Monsieur le préfet hallucine, madame la préfète Marie-Julie Boudon de la Roquette tape une crise de panique, ses copines l'éventent et le comte de Borromeo est arrêté. Le comte de Borromeo, en vrai, il s'appelle Anthelme Collet. Et avant d'être général, et avant d'être comte de Borromeo, il a été sous-lieutenant, déserteur, missionnaire dominicain, marquis, abbé à Gap, où il a tapé 80 000 francs à ses fidèles, évêque sous le nom de Monseigneur Don Pasqualini, puis faux lieutenant, chanoine honoraire à Saint-Augustin, avant de, enfin, devenir le général comte de Borromeo, ce qui lui a permis de taper dans les caisses d'argent public par-ci par-là pour, prétendument, organiser l'armée de Catalogne. Et juste pour que le tableau soit complet, en 1812, Napoléon, il était en train de galérer au fin fond de la Russie. Vous voyez, je pense qu'il avait peut-être potentiellement d'autres choses à gérer que faire grand croix de la Légion d'honneur, le préfet de l'Hérault. Ah non, attendez, stop, pousse, c'est pas fini. Donc il fout Anthelme Collet en tôle, hop, au cachot, pendant 3 semaines. Et notre préfet, un gros malin, décide de sortir Anthelme Collet du cachot pour le présenter à ses invités lors d'un autre dîner, histoire d'amuser la galerie. Ils le mettent dans la cuisine, Anthelme Collet est seul. À la porte, il y a 2 gardes. Il avise une tenue de cuisinier, un gilet rond, un tablier, un bonnet blanc. Il enfile tout ça, prend 2 plats, hop, un dans chaque main, met un coup de pied vigoureux dans la porte de la cuisine, genre « je suis pressé, ok, il y en a qui bossent ». Il passe devant les 2 gardes et le voilà libre. 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
3: Magali, taxi TPMR à Limoges.
4: Les Limousins sont formidables.
3: Stéphane Pigato.
4: J'ai fait des études en sanitaire et social. C'était le métier de ma maman, qui était aide à domicile. Quand j'ai eu l'âge de travailler, j'ai fait des remplacements avec elle les étés. Je travaille pendant mes études, je fais mes études, j'ai des examens, et puis j'ai travaillé dans des hôpitaux, des maisons de retraite, à domicile. J'ai fait mes premières expériences professionnelles aussi à domicile. C'était juste parfait, en fait. J'aimais être avec les personnes âgées, j'étais là pour elles, dans leur quotidien, donc moi, ça m'allait.
5: D'accord, jusqu'à 25 ans, vous faites ça. Et qu'est-ce qui fait changer le parcours finalement de vie ?
4: C'était pas des CDI en fait, donc j'étais à durée déterminée, donc il fallait que je trouve quand même à un moment donné un travail qui allait m'aider à vivre pour le reste de la vie.
5: Vous avez déjà des enfants à cette époque ?
4: Ah non, du tout.
5: Non ?
4: Du tout. Mais j'envisageais, il fallait que j'envisage un métier qui allait m'aider à construire une vie. Et j'ai accepté en fait une nouvelle formation qui n'était pas du tout dans le même domaine parce que c'était parti dans l'industrie électronique.
5: D'accord, oui, vous changez complètement de...
4: Complètement.
5: Qu'est-ce qui vous plaisait là-dedans ? C'était le hasard ou c'était...
4: Ah, ça a été le hasard en fait. C'est le métier qui m'a trouvé. J'ai suivi une formation, j'ai eu les examens, j'ai fait de l'apprentissage. Et après, du coup, j'ai travaillé 20 ans avec eux. Je fabriquais des cartes électroniques. C'était moi qui les fabriquais, j'étais sur la chaîne, sur des machines.
5: Et alors là, qu'est-ce que vous vous dites ? Parce que c'est pas du tout dans ce que vous vouliez faire, l'aide à la personne, et puis on se retrouve à travailler à l'usine, à la chaîne.
4: Non, mais l'électronique est très intéressant, donc ça m'a comblé pendant 20 ans.
5: D'accord, oui, ça vous a pas... Le changement n'a pas été si brutal que ça,
4: non.
5: Finalement.
4: Non, non. Je l'ai comblé pendant ces années-là en faisant de l'associatif, lié à mes enfants, dans le sport.
5: Et comment arrive ce second changement ?
4: Je n'en avais pas marre de l'usine, c'est les maladies professionnelles qui m'ont amené là.
5: C'est des circonstances de vie qui font que finalement vous changez, quoi.
4: C'est ça.
5: Et qu'est-ce qui se passe à ce moment-là dans la tête de Magali, qui a un métier visiblement qui lui plaît,
4: oui,
5: dans l'électronique, et qui se dit, il va falloir changer.
4: C'était la santé d'abord, donc il a fallu rebondir et trouver un nouveau métier. Je suis forcément revenue sur l'aide à la personne. C'était d'abord l'aide à domicile, après le transport. J'ai essayé d'allier les deux, et le transport de personnes à mobilité réduite est arrivé.
5: Et puis arrive donc le transport, le taxi, ce que vous faites aujourd'hui. Ça c'est pareil, c'est pas forcément une évidence de se dire, je vais devenir taxi. Comment ça arrive, on vous dit ?
4: C'était la meilleure solution pour pouvoir allier les deux. Donc je suis devenue taxi de Limoges. Un collègue m'a dit que ce métier m'allait comme un gant, donc c'est un beau compliment, on continue. Parce que le transport de personnes en fauteuil, c'est quand même bien particulier. On n'amène pas des gens que d'un point A à un point B. On rentre dans leur domicile, on les aide à se préparer, à pouvoir monter dans notre véhicule, et à l'arrivée, c'est la même chose. Il faut les aider.
5: Et qu'est-ce qui vous plaît plus dans ce métier aujourd'hui ?
4: C'est le fait d'être présent, d'être utile pour eux et de les aider à vivre normalement.
5: Mais qu'est-ce que ça change finalement par rapport à un taxi normal ?
4: On est bien plus utile dans leur vie en fait. On leur permet vraiment des choses qu'ils ne pourraient pas faire si on n'était pas là.
5: Et aujourd'hui, vous êtes heureuse comme ça ?
4: Très, je ne changerai rien. Il va falloir qu'ils me supportent encore longtemps.
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1: Comme ils sont susceptibles d'entendre ce petit cours, je vais faire attention, je vais être sympa avec nos chers petits anges aujourd'hui.
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1: Pote Péplard, garçon ou fille, c'est la question que tous les futurs parents entendent évidemment. Bah, dans tous les pays du monde, quand on attend un nouveau événement, l'entourage demande souvent « Anéhé, alors, pote Péplard, hein, garçon ou fille ?» Ça permet de choisir, de bien choisir le cadeau de naissance évidemment. Pote, c'est un gars, leur pote, en breton ça fonctionne à tout âge. Leur pote, un gars ou un garçon. Et plard, leur plard, c'est une fille, ou une femme d'ailleurs. Pote, péplard, gars ou fille. Mais on peut préciser, si on veut être sûr, pour les jeunes enfants, leur potric, un petit gars, un jeune garçon, potredigou au pluriel, un peu plus dur à retenir, hein. Potredigou. Et plaric, c'est pour une jeune fille, une petite fille, plarigou au pluriel. Voilà, c'est simple, mais comme toujours, c'est simple quand on connaît. C'est sûr, c'est plus facile après. Donc, pour les gars, pote, potric, potredigou. Pour les filles, plar, plaric, plarigou, au pluriel.
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1: Et maintenant, un nom de bateau. Ça change et on en voit souvent dans les ports avec le mot avel, en mot composé. Avel, c'est le vent. Bon, c'est sûr que du vent, ça aide quand on est en mer. Donc les marins choisissent souvent des noms en rapport avec le vent. Avelvour, par exemple, du vent de mer. Avelvour, mais on entend aussi, on peut lire Aveldro, le tourbillon, ça c'est le vent qui tourne, Aveldro. Autre possibilité toujours, Avelpen ou Avelaben, expression moins appréciée car ça indique où ça parle du vent de tête, Avelaben, le vent de face qui n'aide pas beaucoup en mer, et sinon Aveldré ou Aveladré, ben là, c'est pour ceux qui veulent du vent arrière. Mais voilà, ce sont de très beaux noms qu'il faut préserver, évidemment, comme les noms lieux, comme les noms de famille, comme notre belle langue, en fait. Mais ça se fera que si l'on fait tous un petit effort. Je vous laisse et je vous dis à demain, même heure, d'Ahenta et bon vent.
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3: Bonjour, Serge Pefagali. Eh bien, monsieur Thomas, j'ai envie de dire bonjour, et Dauphinois, bien le bonjour également.
4: Alors,
3: voilà.
4: Pour ce Dauphiné Tour, où est-ce qu'on part aujourd'hui?
3: Oh, vous allez voir, on va pas partir très loin, ça va vous surprendre. Aujourd'hui, allons nous promener dans la grande agglomération grenobloise. Oui. Saint-Égrève.
4: Ah, je connais bien.
3: Ben justement, taisez-vous, ne dites rien, dites pas de bêtises, s'il vous plaît. Admettez qu'on a beaucoup battu la campagne ces derniers temps, alors qu'elle nous avait pas fait grand-chose, cette pauvre campagne. Non. Mais on l'a bas. Alors hop, c'est la journée urbaine. Plusieurs raisons nous font venir dans cette ville iséroise. Bon, ben la première, vous alliez le dire, bien évidemment, maintenant les gens vont le savoir, c'est que c'est là où demeure Monsieur Thomas.
4: Eh oui.
3: C'est votre ville, vous êtes né là-bas?
4: Non. Non, mais j'y habite depuis un petit moment.
3: Vous êtes né à Allemagne, vous? Non plus. Bon, d'accord. Monsieur Thomas, qui bien sûr connaît le nom des habitants des lieux. Alors, pas tous les noms propres, hein, mais
4: non.
3: Donc ce sont les
4: Saint-Égrévois et les Saint-Égrévoises.
3: Bravo, eh bien voilà, tout le monde ne le sait pas forcément. Les noms Saint-Égrévoises,
4: non.
3: Bien évidemment, ça n'est pas le genre du coin. Enfin, à moins que vous ayez quelques noms à me citer.
4: Non.
3: Restons-en là, faut pas qu'on passe un quart d'heure. Mais nous sommes aussi à Saint-Égrève, parce que c'est la ville qui a reçu en 2021 le label Ville Internet 5@. Ah, j'ai découvert ça, le niveau le plus élevé dans la classification d'ailleurs même des villes qui s'engagent dans le développement du numérique local. Bon, comme disait mon grand-père, qui n'utilisait pas Internet, pourtant on reste sur le cul, c'est informé qu'il avait comme ça. Vous saviez ça bien,
4: oui,
3: évidemment.
4: Ça.
3: Vous savez tout de votre ville, c'est parce que tous les gens savent forcément tout de leur ville. Hein. Bon. Saint-Égrève aurait donc un petit côté, on va dire, Silicon Valley, bien sûr, hein, on va dire un petit côté comme ça, mais sans silicone. Évidemment, les belles femmes Saint-Égrévoises n'ont pas besoin de ça. À moins que vous ayez quelques noms également à nos fournisseurs.
4: Non, plus,
3: vous aucun nom, en fait. Vous habitez Saint-Égrève, mais vous
4: ne
3: connaissez personne.
4: Je ne dirai rien.
3: Voilà, plutôt vous les connaissez toutes, mais vous ne dites rien. C'est tout à votre honneur. Ça n'est pas fini. La ville de M. Thomas a été également labellisée 3 fleurs au concours national des villes fleuries. Vous saviez également, mais c'est extraordinaire. Comme disait ma grand-mère, cette fois-ci, pour changer un peu, on se retrouve comme deux ronds de flanc, elle disait l'expression.
4: D'accord.
3: Comme deux ronds de flanc, vous ne savez pas. Voilà. 5 pour le net, 3 pour les fleurs. Écoutez, On attend avec impatience le chiffre qui va suivre. Hein. Je sais pas, il va bien y avoir un label inconnu et donc nouveau. Je sais pas, moi, la ville où il y a le plus de chauves, par exemple, un truc comme ça. Non, vous n'avez pas de nom à refroidir non plus. Bon, le label 6 boules à 0, vous voyez, un truc comme ça. 6 boules à Z, j'en sais truc, le label 6 boules à Z. Bon. Le plus, enfin bref, bon écoutez, mais je ne voudrais pas passer sous silence également que Saint-Égrève fait partie, aussi partie d'ailleurs, de la Znief. Ah, je vous ai piégé quand même, là, qui m'est particulièrement cher. Alors, vous savez pas ce qu'est la Znief.
4: Ça ne parle pas.
3: Alors, c'est pas une jeune femme qui s'appelle la Josiane Znief, c'est pas ça du tout. C'est la zone naturelle et d'intérêt écologique, faunistique et floristique. Ah oui, vous savez. Je vous aurais appris un truc con. Hein. Zone naturelle d'intérêt. Voilà. Bon, alors, étant moi-même très proche de la faune, de la flore, surtout de la faune, j'allais dire, mais de la flore particulièrement, dans notre beau Dauphiné, je suis très attaché donc au parc naturel régional de Chartreuse.
4: Oui.
3: Donc, Chartreuse. Chartreuse, dernier mot de cette phrase, justifie amplement à lui tout seul d'ailleurs mon engouement pour cette partie de notre département. J'ai envie de... Vous savez, je vais dire un truc, on a fait un quart d'heure, on a fait trop long, donc je vais vous dire, vive le Dauphiné, vive Saint-Égrève, et tous ensemble on va le dire, on n'est pas des... Quand même.
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5: L'effet voyager depuis 2012. Il a été créé à l'initiative d'un prof documentaliste et d'une bibliothécaire des lycées Jeannot et Curie de Sens. Chaque année, de novembre à avril, des centaines de jeunes découvrent des mangas sélectionnés avec soin. L'an dernier, 160 établissements y ont participé, et pas seulement dans Lyon. Sayonara organise aussi de multiples rendez-vous tout au long de l'année autour de la culture et des arts japonais. Cette fascination des jeunes pour la culture du pays du soleil levant ne date pas d'hier. Elle a commencé dans les années 80 à la télé avec Récréa 2 et le Club Dorothée. Le Capitaine Flamme et Albator ou Goldorak ont marqué toute une génération.
6: Ils attaquent en force avec un antirac. Il faut que tu ailles aider Alcor. Bon, je vais y aller.
5: Et puis, les consoles Super Nintendo et Sega ont débarqué. Des consoles avec des personnages cultes comme Sonic et Mario. Dans les années 90 et 2000, Pokémon, Dragon Ball Z et Naruto ont pris le relais, renforçant l'attrait des enfants et des ados pour le Japon. Aujourd'hui, l'influence japonaise s'étend au cinéma, à la BD et même à la musique. Oshi en est l'exemple parfait.
7: Écoute, tu ne dois pas avoir peur. Abandonne ta
5: Dans Lyon, Sayonara est un tremplin pour aller encore plus loin grâce au prix littéraire. Les jeunes découvrent des mangas plus originaux ou exigeants que ceux qu'ils lisent d'habitude. Ça stimule leur curiosité, aiguise leur sens critique et leur apprend à varier les plaisirs tout en alimentant leurs rêves de Japon.
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0: à Laval et mon mari à Parigny-sur-Bresse.
1: L'entreprise Daniel Moquet est purement mayonnaise, fondée par le papa Daniel Moquet en 1977, originaire de Parigny-sur-Bresse.
0: Et on aménage, on embellit les extérieurs des particuliers qui veulent avoir un beau jardin.
1: Un beau jardin avec des petits oiseaux, du vent et même la mare aux canards. Quant à l'entreprise Daniel Moquet, elle a semé des graines dans tout le département et dans toute la France.
0: Alors en tout, on a 450 entreprises qui sont réparties sur 4 marques, puisque notre métier historique, c'est entrepreneur paysagiste. Au départ, on ne faisait uniquement les allées chez les particuliers. Et puis on a rajouté à notre activité toute la partie clôture, portail et pergola. En 2022, on fait les jardins. Et puis enfin, là, le dernier réseau, on propose aussi à nos clients de réaliser les piscines, des spas.
1: Et leur point fort, c'est de s'adapter au projet du client et rapidement.
0: C'est-à-dire que quand un client nous appelle, rapidement, sous 8 jours, on se déplace à son domicile pour faire une étude de son projet.
1: Je voudrais une petite île végétale au milieu de ma grande fontaine, si c'est possible. D'ailleurs, c'est quoi la mode? Parce que l'entreprise suit les envies des clients et le climat qui évolue.
0: On est de plus en plus à des jardins naturels et sans entretien. Donc en fait, c'est un peu ça, c'est-à-dire qu'on s'y sente bien et qu'on n'y passe pas un temps fou à entretenir son jardin. Des massifs qui sont autonomes, qui ont moins besoin d'eau. En fait, on fait attention au choix des végétaux qu'on utilise.
1: Aujourd'hui, il y a plus de 2500 personnes à travailler sous l'enseigne Daniel Moquet et l'un des principes, c'est celui-ci.
0: On s'attache en fait à utiliser la végétation locale. C'est vrai que quand on nous demande des palmiers ou des oliviers, c'est moins les végétaux de notre région.
1: Oups, est-ce que vous pouvez me déplanter l'olivier et mettre un châtaignier à la place? Comme le précise Pauline, la Mayenne reste la terre de cœur.
0: On est très attaché à notre région et on travaille avec des entreprises mayennaises.
1: Daniel Moquet, une entreprise qui participe à la bonne santé économique de notre département et qui se déploie toujours plus. Ah, si c'est possible d'ajouter des nénuphars dans mon spa, s'il vous plaît.
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3: Bonjour, je suis Flora Olivares, directrice du cinéma Le Félix de La Bouère depuis 2 ans et demi. Je suis arrivée dans le monde du cinéma un petit peu par hasard. À l'origine, j'étais médiatrice culturelle, j'habitais à La Bouère, et un jour, je vois une offre pour devenir médiatrice culturelle au cinéma. Étant donné que j'ai une formation de médiatrice, je n'avais certes pas de connaissances spécifiques du monde du cinéma, mais je savais comment transmettre des informations sur une œuvre et faire le lien entre une œuvre et son public. J'ai tenté l'aventure et ça m'a tellement plu que j'ai souhaité passer en direction.
4: Comment gère-t-on une salle de cinéma de 230 places, donc ici, dans un cadre comme celui-ci?
3: On cherche à nouer des liens, des partenariats, à s'inclure au maximum avec le tissu local, que ce soit associatif ou structure partenariale, dépendant de la municipalité, de la communauté de communes. L'objectif, c'est de travailler avec les autres pour faire connaître ce qu'on met en place dans la salle et surtout ne pas rester replié sur soi. En venant en salle au Félix, vous soutenez la salle locale. Vous soutenez une salle en particulier, mais vous soutenez aussi toute la création cinématographique de manière générale. Ce qui est intéressant quand on est un cinéma de proximité, c'est qu'on a le temps et le contact avec le public. On peut discuter avec eux. Qu'est-ce que vous avez aimé ? Qu'est-ce que vous n'avez pas aimé, n'hésitez pas à nous faire des retours. Qu'on construise ensemble et qu'on ne reste là encore pas seul dans sa tour d'ivoire à imaginer pour les autres. Et ces temps d'échange, ces rencontres, c'est extrêmement riche humainement et professionnellement. On va sélectionner les films en fonction de différents critères. Le film incontournable, bien sûr, on va le passer. On va le garder longtemps pour que un maximum de monde puisse le voir. Ensuite, qu'est-ce que aiment mes spectateurs? Je sais, par exemple, qu'à La Bouère, les comédies françaises plaisent énormément. Et enfin, nous sommes un cinéma labellisé Art et Essai. On a un public assez hétéroclite. Beaucoup de familles et de jeunes publics, parce qu'on a une programmation qui est très adaptée aux jeunes publics. Pour nous, c'est très important, notamment que les premières séances se fassent dans de bonnes conditions, avec un son adapté, des lumières baissées progressivement, une présentation et un atelier. L'idée, c'est que chaque tranche d'âge puisse trouver un film vraiment adapté à ses spécificités et puis bien sûr que ça leur plaise. Notre cinéma est équipé d'appareils permettant de transmettre l'audiodescription ou de renforcer le son, mais j'aimerais notamment développer toute la partie accessibilité pour les personnes en situation de handicap psychique, de façon à ce qu'ils se sentent à l'aise et pas jugés en venant en salle.
4: Vous avez passé une partie de votre enfance à l'issue.

0: La jeune Flora à l'époque, elle allait voir les films ?
1: La jeune Flora habitait à Biscarrosse-Plage et à l'époque, on avait la chance d'avoir un cinéma. Ma mère refusait qu'on ait la télé. Par contre, on avait à côté du téléphone, sur le meuble du téléphone fixe, puisqu'à l'époque, c'était comme ça que ça marchait, un carnet de tickets de cinéma à volonté. Quand je vois un spectacle, quand je vois un film, quand j'assiste à un concert, ça me fait vibrer. C'est assez indescriptible.
0: Flora Olivares, directrice du cinéma Le Félix, avant de regarder le grand écran qui nous fait face, faut que vous me donniez le nom de la radio qui vous a passé le micro aujourd'hui.
1: Ici Gascogne, bien sûr.
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3: Je rêvais d'avoir une maison à la campagne. Cette maison, c'est comme si j'y étais née. C'est ma maison de famille.
4: Ma maison s'appelle l'Ostao de la Mar.
5: C'est une maison un peu envoûtante.
6: Eh bien, vous voyez, deux livres et trois fenêtres qui me donnent le paysage du pays, comme si c'était trois tableaux.
7: Ils ont vécu ici.
8: Thibaut Gaudry.
9: Ah, je m'appelle Nina Simone.
7: L'histoire de Nina Simone, c'est celle d'une petite fille amoureuse de Jean-Sébastien Bach qui rêvait de devenir la première pianiste concertiste noire américaine. Mais qui grandit dans l'Amérique profonde des années 30 et 40 où la ségrégation raciale est de mise.
10: I put a spell on you. J'ai commencé à étudier le classique Ostinka.
11: Et vous avez continué, vous avez eu vos diplômes.
10: Et après, j'ai obtenu le doctorat de musique de Amherst University.
7: Élève studieuse, oreille absolue et jeune prodige, elle ne parvient pas à intégrer l'école de musique dont elle rêvait, brisant la carrière à laquelle elle aspirait. Et elle emportera le regret et la douleur toute sa vie.
10: I'm sorry that I didn't become the world's first black classic pianist. Oh yeah, I think I would have been happier. I'm not very happy now. Oh yeah.
7: Finalement, c'est par le jazz qu'elle connaît la gloire. Nina Simone devient aussi l'une des voix de la lutte pour les droits civiques des Noirs. Mais avec une sensibilité à fleur de peau, des douleurs de l'enfance qui ne sont jamais loin, sans compter des troubles bipolaires et des phases de dépression, elle finit par quitter les États-Unis, voyage beaucoup, et c'est naturellement en France qu'elle trouve refuge dans les années 80. Elle, la francophile, qui a connu le succès en reprenant Ne me quitte pas de Jacques Brel, et qui a choisi son nom de scène après avoir vu Casque d'or avec Simone Signoret.
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13: Pour Nina Simone, comme beaucoup d'artistes noirs de cette époque, la France est un pays très très important, parce qu'on a cette image réelle, à l'époque, d'un pays ouvert. Par exemple, prendre un bus ou un métro à Paris, ben, on prend le métro et le bus avec les Blancs. On n'est pas dans des compartiments séparés. Et la France est une terre d'asile.
7: Elle vit 2 ans à Paris, enregistre quelques chansons et fait quelques concerts, puis en repart, avant de revenir une dizaine d'années plus tard. En 1992, elle s'installe à côté d'Aix-en-Provence, à Bouc-Bel-Air. C'est là qu'un après-midi de juillet 95, excédé par le bruit que font deux adolescents jouant autour de la piscine de la villa voisine, elle tire un coup de pistolet à grenaille et blesse légèrement l'un d'eux. Elle écopera de 8 mois de prison avec sursis et une obligation de soins. En 1998, elle déménage à quelques kilomètres, à Carry-le-Rouet, où elle s'éteint le 21 avril 2003. Lors de ses funérailles, à l'église de Carry, une sono joue « Ne me quitte pas ». Sa grande amie, la chanteuse Myriam Makeba, est là. Elton John a fait envoyer des roses jaunes, avec un petit mot. « Tu étais la plus grande, et je t'aime ». Sa fille, Lisa, prend la parole, pour rappeler combien Nina aimait la France, et demande de ne pas laisser son souvenir s'éteindre. Son souvenir et sa voix sont toujours là. Elle ne nous a jamais vraiment quittés.

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1: On sait qu'on est lorrain parce que quoi, Nicolas Thuron ?
2: Parce qu'on est tuyau rouge ou tuyau bleu.
1: Je connaissais le fil rouge sur le fil rouge, le fil bleu sur le fil bleu.
2: Oui.
1: Je connaissais pas le tuyau rouge. Le tuyau rouge.
2: Vous n'êtes jamais allé à la piscine d'Amnéville ?
1: Si, non. Bah, piscine d'Amnéville, je ne crois pas. Thermapolis ?
2: Non, vous auriez tilté tout de suite.
1: Ah, c'est Thermapolis, monsieur a les moyens.
2: Oui, monsieur, tu parles.
1: Chez Radio France.
2: Tu parles.
1: Laissez-nous entre prolétaires.
2: Aujourd'hui,
1: au chaud, au froid ?
2: Ah, on y est presque. Aujourd'hui, à cause du coût de l'énergie, les piscines municipales ou communautaires n'ont plus que l'eau froide. Ouais. Elles sont de moins en moins chauffées. Il y a une ambiance de morgue là-dedans. L'eau est si fraîche que t'as juste envie d'y ajouter un peu de pastis pour l'apéro. Tu rentres dans le grand bassin comme dans un bocal de fluide glacial. Et le pire, pour les hommes, c'est le fameux PDC.
1: C'est quoi le
2: passage des couilles. Et le moment... Ah c'est là, tu restes un quart d'heure entre deux eaux avec la ligne de flottaison qui te chatouille et qui te transforme les mystifettes en retouflons. Les gamins, eux, ils s'en foutent, ils vont à la baille et deux minutes après, ils sont bleus, ils claquent des dents.
1: C'est vrai.
2: Ils ont des lèvres violettes comme celles des Bob l'éponge à la fin du Beaujolais nouveau. Mais jadis, quand l'énergie n'était pas une question et qu'on cramait du charbon en forfait illimité, on avait un vrai climat tropical à l'Aquadrome ou à la piscine d'Amnéville. N'importe quel Mosellan a passé au moins une journée dans la zone de loisirs du Stalheim, connu pour son zoo, son golf, en Thermapolis pour les plus riches, et sa piscine, et ses fameux toboggans rouges et bleus. Rouge-bleu. Deux parcours, deux ambiances, le rouge et le bleu, un Stendhal pour daltonien. Ce sont aussi les couleurs de l'eau chaude et de l'eau froide, vous l'avez dit, qui correspondent parfaitement au caractère de ceux qui fréquentent l'un ou l'autre parcours. Le tuyau bleu, c'est pour les tempéraments frileux.
1: Les petites,
2: oui, c'est pas très dur.
1: C'est très bien pour moi, ça.
2: Une petite promenade de 4-5 virages, voilà. Les 112, les pas d'avant l'heure. Des fois, ça glisse si peu que tu restes coincé en mode occlusion intestinale. Vous m'en parliez hors antenne. Il faut que t'attendes que le descendeur suivant vienne te dégager à coups de talon. C'est le tuyau de ceux qui respectent les limitations de vitesse, qui sont vaccinés contre le Covid et qui votent modem. Tuyau rouge, en revanche, Jean-Michel, tuyau rouge, en revanche, c'est le feu. C'est pour les têtes brûlées. Ça commence par un bec de pélican qui fait guili-guili dans le ventre et qui plonge la tête en avant assez vite pour m'arracher le maillot. C'est les tuyaux de ceux qui font de la moto sans casque, qui écoutent de la musique trop fort et qui mangent épicé. Et alors vous qui nous écoutez, vous êtes plutôt tuyau rouge ou tuyau bleu ?
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3: Pour le nourrissage du requin, on fait ce qu'on appelle du target training. Le requin a une cible qui lui est attitrée. Donc là, ici, c'est une petite bouée jaune qu'on va venir plonger dans l'eau. Avec le temps, on a appris au requin à reconnaître cette cible et il sait que quand celle-ci est présente dans l'eau, c'est à son tour de manger.
4: C'est tous les jours à la même heure ?
3: Pour les plus grosses espèces, on va nourrir seulement une fois tous les deux jours parce que ces espèces ont un métabolisme plus lent et ont des réserves plus conséquentes dans leur corps. Pour les petites espèces, donc par exemple les petites demoiselles bleues et vertes qu'on voit là sur face là-bas, ce sont des poissons qui eux donc, du coup ont moins de réserves dans leur corps et qui ont besoin de manger plusieurs fois dans la journée, 3 à 4 fois en général.
4: C'est quoi celui avec une corne là ?
3: Alors ça c'est ce qu'on appelle un naso, on l'appelle aussi le poisson de licorne. Et chez les mâles, on peut voir cette protubérance sur le crâne, comme une corne en fait, qui va pousser tout au long de sa vie.
4: Elle est à combien de la température de l'eau là ?
3: On est à 26 degrés toute l'année, donc c'est de l'eau de mer qu'on pompe en mer et qu'on va venir chauffer et filtrer avant de la mettre dans nos aquariums. Pour les aquariums dits d'eau tempérée, on a une température de 15-16 degrés à l'année. C'est très agréable de plonger.
4: Vous plongez régulièrement ?
3: On plonge au moins une fois par semaine pour l'entretien de chaque aquarium.
4: Et vous faites quoi dans ce grand aquarium là ?
3: Tout d'abord, ce qui va être l'entretien de la vitre. La vitre fait quand même 11 mètres de haut, donc il faut l'entretenir. On va venir aussi entretenir tout ce qui va être pompe de brassage. Et ces pompes, elles vont venir capter tout ce qui va être, par exemple, les algues qui vont dégrocher du décor et autres. Ou par exemple, des restes de nourriture qui n'auraient pas été consommés, qui vont venir se colmater sur la grille de la pompe. Donc on va venir l'entretenir afin qu'elle garde toute son efficacité. Et après, on va pouvoir aussi par exemple venir effectuer du bouturage de coraux, puisqu'on a quelques espèces qui poussent dans ce bassin pour augmenter la taille de nos élevages, ou par exemple faire des échanges avec d'autres aquariums.
4: Ah oui, là c'est les coraux qu'on voit jaunes et marrons là-bas.
3: Oui, c'est ça.
4: Bah, c'est impressionnant quand même. On se rapproche et là on voit effectivement la profondeur de l'eau là. Et c'est un peu attirant, comme quand on est sur des hauteurs en montagne, on est toujours attiré comme ça par le vide. Là c'est un peu le même principe.
3: Oui, c'est vrai qu'il y a cette sensation de grandeur d'être en haut du plus grand bassin, de regarder vers le bas et de se dire mais qu'est-ce qu'il y a au fond. Peut-être qu'il y a un poisson qu'on ne voit pas, qui est là en bas et qui lui nous attend aussi peut-être.
4: Ouais, lui là, comment on appelle, le naseau.
3: Le naseau, c'est ça.
4: Il commence à être impatient là, il est en train de sortir de l'eau quasiment.
3: Ils attendent là.
4: Bon, je vous laisse faire, allez-y. Là ils vont sauter dans tous les sens. À vous donner à manger au requin là.
3: Le poisson destiné au requin.
4: Ah, ça saute dans tous les sens.
3: Ça saute dans tous les sens, ils sont très excités. Hop, ça y est, il l'a eu. On reviendra dans deux jours pour lui donner un autre poisson.
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10: Adieu Nao.
11: Adieu.
12: Oui, c'est bon, parler d'expression Abe Bunkachou.
13: Littéralement, ça voudrait dire avoir une bonne dent. Mais en français, on dirait plutôt avoir un bon coup de fourchette.
10: Ah.
13: Qui est misan des cousata, qui nous cita, qui sont la dense, qui utilisent, mais qui est française, qui est la fourchette. Ce qu'on peut remarquer qui est amusant, c'est qu'en occitan, ce sont les dents, alors qu'en français, c'est la fourchette.
10: Et qu'a bête anecdote ?
13: De la même famille qui utilise souben avec leur expression. Tout le migrant paille, quoi, n'est herhani, qui vient du her, et qu'a calé toutes les assiettes. Dans ma famille, on utilise souvent cette expression. Surtout mon grand-père, pour moi, quand j'ai très faim, que je mange beaucoup et que je finis les assiettes de tout le monde.
14: J'ai la dalle, j'ai faim, nourris-moi. J'ai la dalle, j'ai faim.
13: Dans la piscine, il y a une jeune qui est la pérame, mais il est où la chichangle. Après mon cahier magre, comme une chichangle. Mon petit frère ne mange moins. On l'appelle plutôt la chichangle, le lézard. Car il est maigre comme un lézard.
10: Qu'est-ce qui est à gras de meille
13: Des glaces, qui est un coffre-fort, une sorte de mettre en paille.
10: Des glaces dont chez tes grands-parents.
13: Un coffre-fort en tout.
10: Merci, sœur.
13: Adieu.
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0: cœur, Julien Daniel. 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
2: Sinclair, qui sort des albums depuis 1993, que justice soit faite.